0: C'est moins agréable, mais c'est ce qui fait la beauté du travail. Et là, on est sur toute la finition de que ce soit meuble. Là, Thomas est en train de finir une chaise.
1: C'est quand même assez incroyable de regarder la métamorphose de certains meubles, parce qu'il y a des meubles, ils arrivent ici, c'est un petit peu le meuble de la grand-mère ou du papy.
0: Bien sûr.
1: Et vous en faites quelque chose très déco, très actuel.
0: Alors on en refait déjà quelque chose de très déco, et c'est surtout qu'on garde très important aussi la qualité de base, parce qu'en règle générale on travaille sur des meubles en chêne, en merisier ou autre essence de bois, donc il y a quand même une certaine qualité au point de départ.
1: On va se rapprocher de votre salarié qui est en train de peindre. Il a une cabine, il fait ça avec un pistolet, c'est plus facile qu'au pinceau.
0: Oui, et puis c'est Thomas, c'est notre Picasso, voilà, c'est la finition, c'est vraiment son dada, entre guillemets.
1: Non, il y a un Picasso mayenné, ça existe?
0: Ça peut exister complètement, c'est quelqu'un qui bosse très très bien.
1: Et là, ce sont des chaises qui sont en train d'être peintes.
0: Voilà.
1: Donc là, tout ça se fait sur l'ossature en bois. Et après, vous remettez l'assise.
0: Alors, on remet l'assise. On a un des salariés aussi qui fait que ça en termes de tapisserie. C'était une chaise paillée. Donc, on supprime le paillage. Et par la suite, il va y avoir une nouvelle garniture de chaises. Voilà.
1: Ah, donc ce sera du tissu alors plutôt?
0: Alors, du tissu, là, ça va être un sky. Mais on peut accorder plein de choses, que ce soit du tissu, du sky, de l'alcantara. D'une chaise ancienne, elle devient moderne et à la fois neuve également.
1: Et avec ces chaises, il y a évidemment une grande table qui a été peinte également par votre Picasso, puisque c'est son surnom. Et j'observe ça avec beaucoup d'attention. Ah ben, j'ai mis mon doigt, je crois que c'était pas sec en fait.
0: Oui, ça vient d'être terminé tout juste, donc faut faire attention au doigt.
1: Mais vous dites c'est pas grave, on voit quand même la marque de mon doigt.
0: Oui, non, c'est pas grave, on va le refaire après, vous souciez pas.
1: Et je vous rappelle que ce week-end, c'est un événement ici Mayenne, il y a le salon Maison et Déco à Espace Mayenne à Laval.
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3: Pour changer, je ne vais pas vous apprendre un mot, mais vous apprendre quelques subtilités pour écrire en breton. Et ensuite, place à un prénom pour changer aussi.
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3: Bon, c'est la journée du changement. Alors, je vous apprends chaque jour des mots. La pratique orale, c'est bien, mais l'écrit, c'est important aussi. Alors, dans l'alphabet breton, il y a deux ou trois petites choses à savoir. En premier, vous verrez une lettre que vous connaissez, mais que vous ne prononcez pas bien. C'est le C'H, qui sert à écrire le son RE, et donc pas CHE ni QUE, c'est RE. C'est un gros H aspiré. Pensez à un hangar, hein, voilà, comme ça va vous aider. Ensuite, une autre chose à savoir, pas de bol, le cul n'existe pas en breton, on parle pas de cul, mais à la place, nous avons le K, qui sert à remplacer donc le cul, mais aussi le C, et ça sert à faire le son que. Un K, tout simplement. Donc avec ça, vous ne devriez plus confondre C'H, c'est le H, le hangar, hein. Et si c'est un K, eh ben là, vous pourrez dire K. Ça paraît bête comme chou, mais c'est important à connaître pour pouvoir écrire, mais aussi lire et retrouver la bonne prononciation. À vous de répéter, ou alors écrivez-le quelque part pour vous en souvenir.
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3: Et pour changer des noms de lieux de famille, un prénom aujourd'hui qui est sûrement parmi les plus répandus, ou du moins dans le top des prénoms bretons, c'est Maël, avec sa variante Maëlan. Alors Maël, c'est un très vieux prénom, commun à d'autres langues celtiques. Maël, ça vient du Moyen-Âge, de l'époque du vieux breton, et ce nom était celui des princes ou des chefs de clan, à l'époque où la Bretagne était clanique, évidemment. Mais ce joli prénom est resté. Maël, c'est un prénom masculin, féminisé depuis peu, mais Maël, c'est le chef de clan, et dans Maëlan, eh bien là, on a une contraction de Maël et Tan, qui donne Maël Dan. Et ensuite, Maëlan, c'est-à-dire le chef de feu, donc au caractère bien trempé. C'est glissé en Maëlan. Voilà. Il est temps pour moi de vous laisser, de vous dire à demain, même heure, Canevarchoise.
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5: Alors on est sur le carré La Sauca, c'est pratiquement à côté des Rambles de Figueres, et là nous sommes juste devant le fameux restaurant Duran, un restaurant emblématique de la ville de Figueres, et nous avons rendez-vous avec la Louise, qui va nous recevoir, c'est la sœur du patron, on va dire, qui est en voyage.
6: Allez, nous allons entrer dans cet établissement qui a l'air très très joli, je vois déjà le buste de Dali.
5: Ah ben oui, puis c'était le restaurant de Dali. Et ce restaurant est connu pour ça, il venait manger là tous les jours.
6: Alors on peut voir effectivement ici à l'intérieur hein, l'empreinte de Dali bien présente.
5: Oui, parce qu'on trouve des gravures, on trouve des estampes, comme on dit chez nous, et beaucoup de photos où on voit Dali avec les patrons. Voilà, donc je venais ici pour parler du restaurant, de ce qu'il représente, de ce qu'il est et de ce qu'il est.
6: On est ici, il paraît, dans le restaurant préféré de Dali.
7: Oui, c'est vrai. C'est vrai, oui. Je vous montre la salle du restaurant, mais au petit coin ici, nous avons qu'on appelle l'essayer. Ici, c'est la table où mangez Dali avec des copains et des personnalités de la musique, de l'art, poètes, du monde de la culture. Ici, nous avons des photos avec Dali à Mandalay. Ce monsieur, c'est mon grand-père. Très amis d'Ali, parce qu'ils sont de la même
6: génération. Louisa, aujourd'hui, cette table, elle peut être réservée?
7: Oui, bien sûr, chaque jour. Il y a des personnes qui viennent dans la salle l'essayer. Et on réserve ici une table grande. Et après, là-bas, il y a pour 6-8 personnes.
6: On va quitter le cellier, Louisa, et on va se rendre dans la salle de restaurant avec des chaises qui ressemblent un peu à des trônes.
7: Oui, parce que ce sont des chaises typiques catalanes. Ça, c'est fait pour un carpintero.
5: C'est des chaises sur mesure, faites exprès, par un menuisier.
7: C'est aussi les lampes sont faites à mano. Il y a la fabrica en Mallorca. Il existe encore.
6: Louisa, qu'est-ce qu'on déguste? Quels sont les plats signatures du restaurant?
7: Bon, les plats très typiques, c'est les canards avec poire. C'est une recette de mon grand-père qu'il a fait beaucoup de fois à Salvador Dalí. Aussi très typique, c'est les poulets avec cigales.
5: Poulet aux gambas.
7: Ça, on mélange la montagne, c'est les poulets, et après les mers, que c'est avec la langouste petite. Non?
5: Est-ce qu'on peut savoir quel était le plat préféré de Salvador Dalí?
7: Surtout des produits d'ici.
5: Du terroir.
7: Oui, du terroir. Côtelette d'agneau. La soupe, les riz, un paella. Nous faisons aussi des petites viandes boules, des viandes hachées, comme ça, avec des sauces. Il aimait beaucoup la cuisine catalane. Prends pas d'alcool, rien du tout. Et pour les desserts, il fait toujours une infusion, c'est digestif.
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1: Ici, à la souterraine, en passant devant le tiers-lieu, la maison d'à côté, peut-être que vous vous êtes déjà demandé ce que c'était avant. Eh bien, on a trouvé des personnes pour nous répondre. Annick et
2: Roger Boulevard.
3: Je remonte en 1946, où c'était avant un café-restaurant-pâtisserie. Les jeunes filles venaient avec leurs copains et ils mangeaient beaucoup des pâtisseries, notamment des bonnes brioches, qui étaient vraiment délicieuses. Les propriétaires de ce restaurant étaient assez âgés, c'était monsieur et madame Piton. Ils ont revendu leur commerce en 1952. C'est monsieur et madame Poti qui étaient bouchers de profession. Monsieur Poti et sa femme Alice ont repris donc le commerce. Alice tenait la boucherie plus le café qui était resté. Je suis arrivée quand ça a été revendu ici aux personnes qui ont fait la maison d'à côté en 2017.
1: L'actuel café, c'était là où il y avait le café avant ?
3: Non, pas du tout. Alors, l'actuel café d'aujourd'hui était l'ancienne boucherie. Quand les parents ils se sont mis à la retraite, les enfants n'ont pas repris la succession. Donc, c'est pour ça que ça a été revendu en 2017 pour devenir la maison d'à côté.
2: Ma sœur fréquentait mademoiselle Poti, mais le reste, je ne pourrais pas vous en dire plus. Hein.
3: Ici, par contre, c'est que cette grande pièce où nous sommes, dans la maison d'à côté, c'était le café-restaurant-pâtisserie. En 1946, ça, c'était la grande pièce. Et c'était un lieu de rencontre.
2: Ça tenait à côté de la boucherie ou dans la boucherie ?
3: Ici, non, dans la grande salle. Parce que là où il y a le café actuellement, c'est la boucherie. C'était l'ancienne boucherie.
4: Bonjour ! Bienvenue à la maison d'à côté. Moi, je me présente, je m'appelle Elsa. Je m'occupe avec mes collègues de ce lieu. On est une coopérative et nous avons l'association Bocale et Facelli qui est intégrée. On va proposer plein d'activités, la cuisine, le jardin. On invite les personnes à se retrouver autour d'un café, d'une boisson chaude ou froide. On a aussi des sirops. Et puis après, on va avoir des loisirs créatifs, l'apprentissage numérique sur rendez-vous gratuit. Et on fait de la location d'espace, en gros.
5: Moi, je m'appelle Océane.
1: Océane, est-ce que c'est toujours un lieu où on vient prendre une pâtisserie avec les copains ?
5: Bon, on peut dire ça, oui, parce qu'on a le lycée qui est juste à côté. Donc, parfois, les étudiants viennent ici avec leurs amis, leurs copains. Donc, oui, il y a beaucoup de pâtisseries faites maison et elles sont excellentes.
1: Le goût pour le partage et les pâtisseries, ça perdure dans le temps.
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6: Bonjour à toutes et tous, bienvenue dans Affaires classées, le podcast. Nous sommes en janvier 1879. Le sympathique garde champêtre du village de Laguinge, en Haute-Soule, est poignardé de 5 coups de couteau dans une auberge. Les gendarmes arrivent et son meurtrier a disparu.
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6: Les bohémiens. Ces individus, migrants en groupe d'un village à l'autre, ont longtemps alimenté les conversations, les polémiques, les peurs au Pays Basque et au-delà. Les historiens situent leur arrivée dans le coin en l'an 1602. C'est le seigneur d'Urtubi à Urugne et le vicomte d'Etchaus à Baïgorry qui accueillirent en nombre ces descendants du peuple tzigane ou Rome venus de Bohême grâce au sauf-conduit que le roi de cette contrée d'Europe centrale délivrait. Nombre d'entre eux vont finir par s'implanter en Soule ainsi que dans les pays de Cise et de Mix. Vivant à l'écart des villages, ils offraient leurs services aux villageois.

0: paysans dans les lignes de la main. Frappant à la porte des fermes, on les disait mendiants, voire chapardeurs. Dans les gendarmeries du secteur, les plaintes des villageois affluaient. Pour vol d'animaux, de victuailles ou de linge. Leur présence finit par agacer le préfet palois, qui décide de lancer en 1802 une gigantesque rafle. 475 bohémiens sont arrêtés et jetés en prison dans l'attente de les expédier outre-Atlantique en Louisiane. Mais le projet du préfet tourne court et la plupart des rescapés de la rafle reviendra vivre au Pays Basque où ils désigneront leur propre roi.
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0: Il se nomme Pierre Aguerre. Il vit en Haute-Soule, dans le petit village de Laguinge, et partage son existence avec une femme, encore jeune, qu'il dit être son épouse, même si les registres d'état civil du secteur ne trouvent nulle trace de leur mariage. Chez les bohémiens, point n'est besoin de s'ennuyer avec les formalités. On est libre depuis des lustres, et la loi que l'on reconnaît, d'abord, est celle des traditions. La modeste masure qui lui sert de quartier général à Laguinge ne l'empêche toutefois pas de faire de fréquentes excursions ailleurs. Pour tondre les mulets officiellement, comme il le clame à ceux qui l'approchent, et peut-être aussi pour tondre les bourses et les biens des paysans du secteur. Combien de fois, en effet, son premier voisin n'a-t-il pas déploré des vols d'objets agricoles ou d'animaux dans sa propre ferme ? Le dit voisin aurait bien aimé récupérer ses biens en signalant ses méfaits aux gendarmes de Tardets. Mais Aguerre traîne une sale réputation. Maintes fois condamné pour vol, violence, il pourrait bien se venger. Aguerre sait cultiver ses relations et, pour asseoir son autorité, il va lier amitié avec un homme influent au village. Le garde champêtre, un certain monsieur Iriard. Le brave fonctionnaire est au courant de tous les potins du village. Son goût immodéré pour la bouteille fait de lui un informateur facile, de premier choix. Ce 9 janvier 1879, Aguerre accoste le garde champêtre. Il l'invite sans peine à boire ensemble dans le premier cabaret venu. Les deux larrons y retrouvent le vieux Albex, un paysan du coin, et l'instituteur du village, qui a momentanément déserté sa classe. C'est alors parti pour une série de plusieurs tournées de vin.
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0: Dans le canton de Tardets, chacun sait que le garde champêtre, Iriard, est de ces muets à qui la picole alimente surabondamment les paroles. Ce soir de janvier, la nuit tombe tôt et la conversation s'éternise. Ivre à l'excès, Iriard dévoile toutes sortes de fâcheux secrets sur tel ou tel habitant du village. Ses amis, tout aussi ivres, en rajoutent. Soudain, Iriard explose de colère. Il menace ses acolytes de comptoir en ces termes.
2: « Pour un peu, je vous battrai comme on taille le lin !»
0: À peine a-t-il fini sa phrase que Pierre Aguerre, le roi des bohémiens, se retourne. Il lui assène 4, voire 5 coups de couteau en hurlant « Ah, puisque tu le veux, c'est comme ça !» Celui qu'on surnomme le roi des bohémiens prend, sans attendre, la poudre d'escampette, sans doute en direction de son domicile. Dans le troquet, c'est la panique absolue. Pauvre garde champêtre hurle de tous ses poumons. Il scande des mots de peur, conscient sans doute qu'il vit ses derniers instants. Quelques secondes suffiront pour qu'il s'effondre, baignant dans son sang. On accourt des maisons voisines, le médecin de Tardets arrive peu après, mais il est trop tard. Le malheureux Iriard accuse plusieurs plaies profondes. L'une d'elles a perforé l'abdomen, causant la libération d'une partie de ses intestins. Les gendarmes rappliquent à cheval. Avant d'expirer, Iriard réussit malgré tout à leur balbutier quelques mots, dont le nom de son meurtrier. On se lance aussitôt à la recherche d'Aguerre. Voyant de la lumière à l'intérieur de sa ferme, les gendarmes

0: en cercle, avec prudence. Qui sait si le roi des Bohémiens n'a pas encore quelques armes qu'il pourrait utiliser pour s'enfuir.
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0: Malin, Aguerre s'éclipse par la porte arrière de la demeure. Il marche à pas de loup avant de se blottir dans les broussailles, espérant tromper la vigilance des gendarmes et s'évanouir dans la nature, afin peut-être de se planquer plus tard en Espagne. Hélas, le bruit de ses pas sur les feuilles desséchées va le trahir. On le saisit avant de le coucher au sol sous la menace d'un fusil. Les gendarmes imaginaient qu'une telle posture lui ôterait toute envie de résistance. Que nenni ! La perspective de sombres lendemains réveille son audace. Aguerre tente les plus violents efforts pour se soustraire à ses gardiens, usant de coups, de nouveaux coups de poing à dessein. Mais la vaillance des gendarmes aura raison de lui. Le voilà maintenant conduit à Tardets, où son interrogatoire commence. Et la première question qui se pose, pourquoi a-t-il tué Iriard ? Le roi des Bohémiens aurait fort bien pu être en proie à des remords, formuler des regrets au besoin. Pas un instant. Il livre une fable ingénieuse à ses yeux. À l'écouter, le garde champêtre l'a d'abord frappé avec un bâton, jeté à terre et menacé de mort. C'est pour se défendre et seulement pour cela qu'il s'est emparé d'un couteau qu'il range habituellement dans sa poche. Il avoue donc son forfait, sans hésitation, mais entendez-le bien, son seul regret est de ne pas lui avoir tranché la gorge. Iriard l'avait saisi au bras et serré si fortement qu'il n'avait pas le choix, dit-il. Hélas, pour Aguerre, cette jolie fable ne convainc personne. Les piliers de comptoir présents le soir des faits démentent formellement son récit. Et le médecin venu l'examiner ne trouve sur son corps aucune trace de plaie, de contusion ou d'ecchymose. Conclusion, Aguerre ment.
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0: Le procès du roi des Bohémiens s'ouvre à Pau le 21 février 1879. Une foule nombreuse a fait le voyage pour l'occasion. Des congénères venus du Pays Basque, des amis et aussi des proches du malheureux garde champêtre que chacun appréciait en Haute-Soule. Le procès d'un bohémien n'a rien d'une première à la cour d'assises des Basses-Pyrénées, mais cette fois, on juge l'autoproclamé roi des Bohémiens. Âgé de 58 ans, il a le teint cuivré, l'air astucieux et même féroce, selon l'un des journalistes parisiens présents au procès. Les préjugés contre les Bohémiens ne manquent pas. Le président de la cour, par exemple, M. de Lagéry, pose en préambule, je cite, « qu'au milieu de la race noble et loyale des Basques vit la race maudite et dangereuse des Bohémiens ». Aguerre, selon les témoins, aurait été proclamé roi des siens à cause de ses innombrables méfaits. Il était si redouté en Soule que même le maire du village de Laguinge en avait peur. L'élu lui délivrait son certificat de bonne vie et de bonne mœurs, non parce qu'Aguerre était vertueux, mais pour qu'il aille migrer ailleurs. Le procès vire au mauvais spectacle. Tantôt calme, Aguerre justifie sa royauté bohémienne et tente de lui donner quelque chose d'imposant. Tantôt en colère, il se dresse sur son banc. Saisissant la rampe des deux mains, il insulte, il menace les témoins qu'il dit être des suppôts du diable. Ses regards menaçants n'épargnent personne, pas même son avocat. Aucune émotion n'affecte son visage quand on lui présente les vêtements ensanglantés du défunt. Avec un tel client qui ne rêve que de représailles et de vengeance, la cour d'assises n'aura aucun état d'âme à envoyer le roi des Bohémiens au bagne, à perpétuité.
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0: Le roi des Bohémiens, c'était ce nouvel épisode en podcast. Merci de l'avoir écouté. Dans un prochain rendez-vous, je vous emmènerai en 2018 du côté de Pau avec une intervention policière qui va faire couler beaucoup d'encre.
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4: À quoi servent les maths ?
5: Par exemple, si on est coiffeuse, pour faire payer ses clients, au lieu que de prendre une calculette, le faire de tête comme ça le plus rapidement, comme ça on n'utilise pas trop notre téléphone. Puis c'est intéressant les mathématiques.
6: Moi je trouve que ça sert à tout et à rien. Les profs ils disent faut savoir convertir, mais ça sert à rien quand on est grand en fait.
7: Dans n'importe quel métier, il faut savoir les maths. Convertir si il faut, parce que ça se trouve, à un moment donné, l'occasion elle va venir, tu vas pas savoir et ça va être compliqué. Et moi, je préfère les maths que le français.
8: Moi, je me dis, c'est comme toutes les autres matières, plus tu sais de choses et tu es bon en maths, français, grammaire, plus tu auras plusieurs métiers à ta disposition.
9: J'ai jamais trop aimé les maths, mais je sais que je pense que ça va beaucoup servir.
10: En fait, les maths, c'est une des premières matières à être inventée. Les maths, c'est la base de l'école.
11: Pour payer quelque chose, il faut se servir des maths pour, par exemple, compter les pièces, les billets, etc. En fait, les maths, il y a beaucoup de choses qui servent à beaucoup de choses. Il y a des choses où tu vas jamais t'en servir en mathématiques, quoi. Par exemple, la géométrie, tu t'en sers que dans quelques métiers. Tu vas pas t'en servir dans tous les métiers du monde.
12: On était parti à Cultura et j'avais pris des sous, mais j'avais mal compté. Donc, je demandais à ma mère de payer parce que j'avais pas assez. Mais du coup, il faut compter tout, il faut compter les centimes et les euros et tout ça.
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1: Me voilà devant le gymnase Honoré et Jean Fleury. Quartier Coubertin, quoi. Alors, il y a les gars de la ville, là, qui sont en train de nettoyer tout ça. Les rues. Bon, je vais aller les embêter un petit peu. Peut-être même essayer de conduire, aller savoir. Sur un malentendu. Bonjour. Je voulais savoir si je peux monter avec vous pour voir comment ça marche, votre petite machine.
2: On n'a vraiment pas le droit.
1: Oh, mais juste un petit tour.
3: Si vous voulez.
2: Oui, ok, d'accord.
1: Merci. Le volant est à droite.
4: Oui. Quand on n'est pas habitué, ça fait drôle la première fois, en fait.
1: Eh ben, il faudrait aller conduire en Angleterre.
4: Oui.
1: Comment ça marche, cette affaire ?
4: C'est un joystick, c'est-à-dire qu'on fait descendre le joystick, les balais descendent, la machine démarre, on passe la vitesse 1, et puis voilà.
1: Alors, bon, les balais nettoient, donc ça envoie de l'eau et tout.
4: Ça envoie de l'eau puis après... et ça ramasse toute la merde, si on peut dire comme ça, oui.
1: Voilà. Ça la met où, toute la merde ?
4: Ça la met dans la... Il y a une cuve à l'intérieur, ça la met tout à l'intérieur. Et après, quand on fait de matinée, on va vider.
1: Vous la videz où ?
4: On la vide au jardin Le Coq. Il y a une benne affrétée exprès pour...
1: Ah, d'accord.
4: Voilà.
1: Vous êtes en train de faire un gros bouchon.
4: Mais c'est le service public. Mais après, c'est les premiers à être contents quand c'est propre.
1: Je peux conduire ?
4: Non.
1: Eh bien, il y a une autre petite voiturette, tiens, on va aller le voir.
5: Bonjour.
1: Bonjour. Ah, c'est pas la même que celle de Jocelyn ?
5: Non, parce que lui, c'est une balayeuse et nous, c'est une labeuse. Et il passe derrière nous.
1: Ah, ça y est, j'ai compris le truc. Je peux conduire ?
5: Ah non, là, je peux pas, là.
1: Il y a un degré de conducteur, ça y a des conducteurs, ils conduisent les balayeuses et les autres, ils conduisent les laveuses.
5: Oui, parce que là, il faut passer un cassès. Parce que pour une balayeuse, il faut avoir le poids lourd et voilà.
1: Bon, Fabrice, il paraît que c'est vous le rigolo de la bande.
6: Peut-être. Vaut mieux rire au boulot que ça la gueule.
1: Moi, quand on a un Karcher comme ça dans les mains, on n'a pas envie parfois de donner un petit coup de Karcher de temps en temps, de faire des blagues, quoi.
6: On n'a pas trop le temps.
1: Bon, une petite blague vite fait sur un passant. Je peux essayer ?
6: Non.
1: Oh, ah, non. J'ai essayé de conduire, mais personne ne veut me prêter son matériel.
6: Non, c'est interdit.
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7: Adicia le monde, eh oui, notre expression du jour, est ou estre entre Gallia que Rabastens en français. Bon, c'est assez simple à comprendre.
8: Oui, même moi j'ai compris.
7: Ben oui,
8: être entre Gaillac et Rabastens.
7: Voilà, cette expression, vous pouvez l'utiliser quand une personne a abusé d'un peu trop de vin, des billes, loubis. Qui, mais je dis le vin, mais ça peut être quelque chose d'autre. Notre alcool, dilentabé, que sera, ben, que la personne entre Gallia que Rabastens.
8: Ouais, alors toujours avec modération, on est d'accord, mais c'est quand quelqu'un est un petit peu peut-être, voire beaucoup pompette.
7: Eh oh, vous m'avez entendu, vous avez compris. Ouais. Balmain et Kébuffé Paz, il a le coup test. Il vaut mieux que cette personne ne souffle pas dans le ballon. À qui ouais. Pour revenir à l'expression, il y a à Bisto de Nase, 20 km entre Galliac et Rabastens. Donc ça fait 20 km environ. La route est un peu sinueuse entre Galliac et Rabastens. Et surtout, elle longe le vignoble gaillacois, d'où l'origine de l'expression S entre Galliac et Rabastens.
8: Jérôme, il y a d'autres expressions dans le même style ?
7: Ben, nous cita Gascou, qu'est-ce qu'on disait, per exemple, qu'a cargat à Madira ? Littéralement, il a chargé à Madiran. Le vignoble de Madiran se situe en Gascogne, aux confins des départements du Gers, des Hautes-Pyrénées et des Pyrénées-Atlantiques. Aoué ou abé cargat à Madira, littéralement, donc avoir chargé à Madiran, c'est être ivre, tout comme être... Este beuet, et beuet du verbe beuet qui veut dire boire en occitan gascon.
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9: Ce sont les jumeaux les plus connus des Pays de Savoie, Philippe et Jean-Noël de Paris. Ils partent depuis des années à la rencontre des Savoyards, des Hauts-Savoyards avec leurs caméras. Et chaque jour, ils nous racontent leur anecdote croustillante dans la place du village. Et c'est Philippe qui est avec nous. Bonjour.
10: Bonjour Laurent.
9: Alors aujourd'hui, pour la place du village, comme vous, beau et fort. On va parler d'un jeune agriculteur passionné à Beaufort-sur-Doron.
3: Merci Laurent, je vous rends le compliment. Nous nous dirigeons dans le Beaufortin et plus précisément sur la commune de Beaufort et même le village d'Arèche. Et là, on s'arrête sur la route du Planet. On est à 1100 mètres d'altitude et on rencontre Rémi Gachet, un tout jeune agriculteur en Gaec, comme on dit, Gaec de l'Argentine. C'est le nom du torrent qui coule derrière la ferme. Et Rémi est associé dans la ferme avec sa maman et son frère. Il possède une quarantaine de vaches, toutes de race tarine.
9: Et les vaches sont encore à l'étable.
3: Eh oui, l'hiver est particulièrement long, nous dit Rémi. Et on vous rappelle qu'on est le 25 avril. Les vaches de Rémi sont rentrées depuis les premières neiges au début du mois de novembre et elles ne ressortiront qu'au début du mois de mai, soit 6 longs mois à l'étable. Et l'étable de Rémi a une particularité. Elle est toute récente. Elle possède carrément une baie vitrée, comme dans les beaux chalets de montagne, qui donne beaucoup de lumière et beaucoup de soleil aux bêtes. Source, nous dit-il, de bien-être, de bonne santé pour les bêtes.
9: Et puis là, il va vous décrire la particularité physique de la race tarine.
3: Évidemment, il les aime, ces vaches, et il nous rappelle que les tarines sont toujours les yeux fardés. Il nous dit que ce sont les plus belles vaches, on veut bien le croire. Il nous explique aussi que la couleur noire autour des yeux est une protection contre le soleil en montagne, et qu'elles n'ont pas les yeux irrités. Autre particularité, elles ont toute la langue grise. C'est une caractéristique de la tarine. Et chez les tarines, toutes les extrémités sont noires ou grises, le bout des cornes, autour des oreilles, le bout du nez, le museau, la langue, on l'a dit, et même le bout des pieds, le bout des sabots est noir, nous dit-il.
9: Et à Beaufort, on pense forcément au fromage.
3: On reconnaît Laurent le gourmand ici, et oui, avec ce brûlé, Rémi fait bien sûr les bons fromages de Beaufort, un lait qui est transformé par la célèbre coopérative de Beaufort, juste à côté. On rappelle qu'il s'agit là d'un des meilleurs fromages de France, appelé le prince des gruyères. Et c'est incontestablement un lait qui est le mieux valorisé de toute la France. Rémi est également moniteur de ski pendant l'hiver, uniquement pendant les vacances, 15 jours à Noël, un mois en février, double actif pendant la saison, il nous dit voilà, vache le matin, ski la journée, vache le soir, sans oublier quelques descentes au flambeau. Et ce jour-là, il est 16h quand nous quittons Rémi. Rémi va attaquer le travail et nous, on sentait bien que les vaches avaient qu'une envie, c'était d'aller brouter l'herbe fraîche dehors, mais il était encore assez tôt pour le faire, il fallait attendre encore un petit peu.
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1: La dernière fois que vous y êtes allé, je suis sûr que vous aviez un kawé fluo et un petit goûter dans un sac en plastique préparé par maman. Avec plus de 80 oiseaux de proie et 30 espèces différentes, et surtout un spectacle où le seul effet spécial, c'est la nature elle-même, aujourd'hui, je teste pour vous la volerie des aigles. Nous sommes dans les ruines du château de Kilsheim. C'est juste sous le Haut-Königsbourg. Et je grimpe les derniers mètres à pied vers la volerie, où je suis déjà accueilli par Eric Renaud, le directeur du site, et une équipe de soigneurs passionnés, et quelques cris que j'entends au loin, assez impressionnants, d'oiseaux qui ont l'air quand même assez gros. Et on commence par les coulisses, derrière la zone qui est accessible au public. Et Alexandre, qui est soigneur, est équipé d'un gant en cuir sur tout le bras, et surtout, il est d'un calme absolu. Et je crois que c'est nécessaire. Et autour de nous, plein d'oiseaux. Et chacun d'entre eux est identifié, suivi, observé quotidiennement. Et j'apprends d'ailleurs que les oiseaux ne sont jamais forcés à voler. Ah non, non, non. Ils participent volontairement grâce à un entraînement basé sur la confiance et le renforcement positif. On les encourage, puis on leur donne des petites gâteries pour les remercier quand même. Et c'est ainsi qu'Alexandre me propose évidemment de tenir le gant. Oui, alors pas pour sortir la tarte du four, mais pour tenir, non pas un pigeon non plus, mais bel et bien un aigle, oui, qui passe tranquillement du gant d'Alex et au mien, voilà. Battement d'aile XXL, je sens les plumes sur ma face, oui, parce qu'il fait son petit poids, le petit bonhomme. Et heureusement que je suis accompagné, Et étonnamment, je n'ai pas eu trop peur, parce que le regard de l'aigle est si perçant que j'étais quelque peu fasciné. Même si mon bras, lui, l'était un peu moins. La volerie des aigles, c'est la première volerie créée en France. C'était en 1968. Et à l'époque, elle avait été créée surtout pour changer l'image qu'on avait des rapaces qui ont été longtemps persécutés. Allez, hop, le spectacle commence. Je m'installe dans les gradins et je constate que pas de musique spectaculaire. Juste une voix, des explications sur la vie et les comportements des rapaces. Et soudain... lointain dans le ciel au-dessus de nous, un vautour apparaît au-dessus des remparts, silence total. Et même les enfants arrêtent de parler, ça c'est pas mal. Le soigneur explique que certains oiseaux dépassent même les 2 mètres d'envergure. Et c'est grand 2 mètres, Et il demande au public de rester bien immobile pour faire un passage encore plus près de nos têtes. Alors j'applique, je reste immobile, et sauf que ma tête, elle continue de regarder l'oiseau au-dessus de nous, un peu comme au tennis. Mauvais réflexe. Et j'entends mon voisin qui me chuchote « Faut pas bouger !» Ah oui, en effet, parce que plusieurs rapaces s'élancent, chouette, aigle, pigargue, et on en prend plein les yeux. En tout cas, moi, j'ai retenu une chose, c'est qu'ici, c'est pas les humains qui regardent un show d'oiseaux, c'est plutôt l'inverse, c'est les oiseaux qui nous observent en train d'essayer de rester calme. Et ça, c'est tout un spectacle.
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2: Nicolas Dangle, gérant de l'entreprise Rêve en Van basée à Nexon.
3: Les Limousins sont formidables. Stéphane Pigato.
2: Ma première formation qui a été un DUT génie civil à Aigleton, en fait, ça a été un peu le tremplin et ça m'a boosté et motivé pour continuer dans ce sens-là. C'était plutôt le BTP et notamment les travaux publics. L'envie d'aller sur le terrain, de faire du chantier, des projets de construction.
4: Les études se poursuivent, vous passez vos diplômes. Ensuite, les jobs arrivent, donc là, dans le BTP toujours.
2: Dans le BTP tout de suite, pendant 7 ans. 2 ans dans le Cantal et 5 ans sur la région bordelaise. Conducteur de travaux, donc c'est-à-dire que j'avais en gestion plusieurs équipes de travaux. Que ce soit de l'assainissement, du terrassement, des réseaux d'eau, des travaux routiers, gestion d'équipe on va dire. Entre 30 et 40 personnes, suivant le pic d'activité un peu de l'entreprise.
4: À cette époque-là, vous êtes plutôt heureux, bien dans votre boulot, bien dans votre vie, vous faites ce que vous aimez depuis tout petit.
2: Exactement, je fais ce que j'aime. Mais avec le temps, l'amplitude horaire devient importante, des chantiers de jour, des chantiers de nuit. Au bout d'un moment, il y a un semblant de ras-le-bol et l'envie de penser à autre chose et de prendre du temps peut-être pour soi.
4: Exactement. Vous prenez des sabbatiques et alors là, c'est voyage au bout du monde.
2: Tour du monde, ouais. L'envie, un billet aller pour le Pérou et puis on verra ce qui va se passer. Puis après, un passage en Asie et un grand stop en Océanie, notamment en Nouvelle-Zélande.
4: Et puis là, en Nouvelle-Zélande, vous trouvez du travail, vous restez un peu sur place pour visiter.
2: Pour visiter, du travail, pour faire un peu d'argent, pour continuer le voyage et pour s'acheter un premier petit camion à aménager. Parce que voilà, la Nouvelle-Zélande, c'est un peu comme l'Australie, c'est deux pays qui sont connus un peu pour la van life.
4: Vous êtes avec votre compagne, c'est ça?
2: Exactement. Ouais,
4: et tous les deux, vous n'y connaissez rien en aménagement de van. Donc vous achetez ce petit camion en Nouvelle-Zélande pour faire le tour de l'île. Vous l'aménagez vous-même?
2: Ouais, on l'aménage nous-mêmes. C'est-à-dire que la journée, on bosse et le soir, dans l'exploitation, on garde quelques outils, quelques palettes. Et puis on bricole un bout de meuble, un bout de plan de travail pour faire un semblant de cuisine. Et puis voilà, c'est très sommaire, mais ça fait notre premier van aménagé, on va dire.
4: Donc là, vous faites le tour de la Nouvelle-Zélande, vous visitez, vous profitez. Et puis quand même, dans votre tête, vous vous dites, revenir en France, repartir sur les chantiers, j'ai plus envie, quoi.
2: Moins d'envie, enfin, surtout l'envie de changer et de faire autre chose. 3 mois sur la route avec notre petit camion. Allez, on va rentrer en Limousin et pourquoi pas lancer cette activité.
4: Et là, directement en rentrant, c'est-à-dire que vous savez avec votre compagne que vous allez rentrer en France et que c'est ça que vous allez faire?
2: L'idée, ouais, elle est concrète. Quand on atterrit en France, à l'été 2019, je sais que objectif début 2020, c'est de lancer une boîte d'aménagement de camions. Et janvier 2020, donc 6 mois après, création de l'entreprise Rêve en Van.
4: 3 mois après, c'est le Covid, c'est le confinement. Qu'est-ce qui se passe dans votre tête à ce moment-là? Vous réagissez comment?
2: À l'instant T, il y a forcément un moment de doute. Hein. Et puis en fait, avec le temps, confiné, donc création du site internet, se lancer sur les réseaux sociaux, aménager l'atelier.
4: Et c'est quoi de ce dont vous êtes le plus fier dans tout ce parcours?
2: J'avais un bon train de vie, j'avais un salaire correct, une voiture de fonction, etc. Enfin voilà, tout allait bien. Il y a des personnes qui n'y ont pas cru, qui m'ont dit non mais tu vas te planter. Aujourd'hui, de leur dire 6 ans après que je suis toujours là, je suis toujours en vie et que je m'éclate dans ce que je fais, je pense que c'est une petite fierté, ouais.
4: Voilà, mais le van, ce sera jusqu'au bout de votre vie, vous pensez?
2: Ouais, bon, on va essayer. Ouais. Après, peut-être que si on se revoit dans 10 ans, je serai sur autre chose, mais en tout cas, pour l'instant, je vais y rester, ouais.
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1: Bonjour Julie, bonjour tout le monde.
2: Il y a un débat, Lucie, sur l'origine de la Loire. Je ne sais pas si vous qui nous écoutez, vous êtes au courant, mais c'est ce que vous nous racontez en tout cas aujourd'hui.
1: Oui, alors je parle bien du fleuve. Le plus long fleuve qui s'écoule entièrement en France. 1020 km de long. Fleuve légendaire, royal, qui a vu naître ses fameux châteaux. Fleuve sauvage aussi, puisque c'est l'un de ses surnoms. Est-ce que vous savez où la Loire prend sa source, Julie ?
2: Mais oui, carrément, je le sais, Lucie mieux sait qu'elle prend sa source au Mont Gerbier de Jonc.
1: Excellente réponse, bravo, c'est en Ardèche, dans le Massif central. Plus précisément, c'est une montagne, le Mont Gerbier de Jonc, très reconnaissable avec sa forme arrondie. C'est un ancien volcan qui semble avoir été posé là, comme ça, par un géant. La Loire prend apparemment sa source à environ 1400 mètres d'altitude. Et je dis environ parce que, encore une fois, il y a débat. Sur place, il y a trois sources différentes qui sont indiquées comme étant la source de la Loire. Il y a l'authentique source de la Loire, la géographique source de la Loire et la véritable source de la Loire. Les trois sont des filets d'eau ou au mieux des ruisseaux. Et là, c'est le moment de se souvenir de vos cours de primaire. Pour former un fleuve, il faut qu'il y ait une source, rejointe par d'autres sources affluentes, puis par des rivières affluentes, etc., etc., pour finalement que tout ça aille se jeter dans la mer. Mais alors, comment il peut y avoir une source géographique, une source véritable et une source authentique de la Loire ? Eh bien, parce que les propriétaires des terrains sur lesquels sont situées ces sources se sont chamaillés pendant longtemps pour savoir lequel était le propriétaire de la source de la Loire. Question certainement d'argent et de tourisme.
2: Bien sûr, aujourd'hui, Lucie, c'est fini quand même, les chamailleries, tout le monde s'est mis d'accord.
1: Bien sûr que oui, tout ça c'est terminé. Aujourd'hui, on parle des sources de la Loire. En fait, la Loire prendrait sa source dans la nappe phréatique sous le mont Gerbier de Jonc. Nappe phréatique qui fait jaillir non pas trois sources, mais une trentaine au pied du mont. Alors, il n'y a pas de source officielle en fait. Et cerise sur le gâteau, certains bénévoles se sont mis à chercher quelle était la vraie source de la Loire. Et ils se sont rendus compte que le premier affluent du fleuve prenait sa source plus haut et plus loin que ces fameuses sources dont je vous parlais tout à l'heure. Même si on n'est pas sûr de sa source principale, on est sûr qu'elle se jette à Saint-Nazaire. Et là, il n'y a pas besoin d'investigation.
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1: Timéo, le chasseur.
2: Il était 5h du matin, on avançait dans les marais, couvert de brumes.
1: Révélé par The Voice Kids, Timéo Béas est un jeune chanteur originaire de Cran. 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
1: Pour l'un de ses enregistrements, il rend hommage à Michel Delpech.

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0: Le créateur et producteur du spectacle Gospel pour 100 voix, Jean-Baptiste Guyon. Le spectacle est en tournée dans toute la France jusqu'en 2027. L'occasion de parler de cette musique peu représentée dans les médias, alors que, vu le taux de remplissage des salles de concert, vous adorez ça.
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0: Salut à toutes, salut à tous et bienvenue dans Décibel. Merci d'être avec nous. On est ensemble en direct jusqu'à 21h. L'actu musicale du jour, c'est l'anniversaire de Renaud. C'est notre coup de cœur pour la Maison Tellier. C'est le début de la semaine spéciale Eurovision. Vous le savez, votre radio ici est partenaire du plus grand concours de chant du monde. Et notre expert Laurent Petit-Guillaume viendra vous donner ses premiers pronostics et les derniers potins. Tout à l'heure, il est encore en France pour le moment, Lolo. Il partira pour Vienne mercredi, mais il sera tous les soirs de la semaine dans l'émission. Enfin, des nouvelles de Michel Polnareff. Ça fait jamais de mal et ça fait toujours plaisir. C'est à suivre dans Décibel. Mais d'abord, comme promis, Gospel. Jean-Baptiste Guyon, bonsoir.
3: Bonsoir.
0: Bienvenue dans Décibel. Vous êtes le créateur et le producteur du spectacle Gospel pour 100 voix, comme son nom l'indique, sur scène. Une centaine de chanteurs, qu'ils soient choristes ou solistes, des musiciens live aussi, et une énorme tournée, quelques dates là avant les grandes vacances, et puis surtout ensuite à la rentrée et jusqu'en février 2027. Ce projet de mettre tous ces musiciens, toutes ces voix, ensemble sur scène, ça remonte à quand pour vous ?
3: 15 mai 1998.
0: Ah, vous avez le jour précis.
3: Oui, c'était le 15 et 16 mai 1998 pour fêter les 150 ans de l'abolition de l'esclavagisme. Au départ, c'était un one-shot, juste une représentation, enfin deux représentations, puisque la première a été complète immédiatement.
0: Ouais, donc des concerts commémoratifs.
3: Commémoratifs. C'était, le principe, c'était de réunir toutes les chorales de gospel un petit peu des États-Unis, françaises, qui vivotaient chacune dans leur coin. Et puis de deux concerts, c'est devenu 10, c'est devenu 50, c'est devenu 100, c'est devenu 200, c'est devenu 500, c'est devenu 600. Et ça fait 28 ans que ça dure.
0: Incroyable. Bravo, bravo pour ce succès gospel pour 100 voix qui s'exporte dans le monde entier. Chez nos amis anglo-saxons, vous vous appelez 100 Voices of Gospel et vous êtes passé à l'équivalent de la France, un incroyable talent, mais en Grande-Bretagne, Britain's Got Talent.

0: The 100 Voices of Gospel, c'est donc Gospel pour 100 voix. La télé-réalité, télé-crochet anglaise a été bluffée. On voit dans les images, alors le son n'est pas terrible, vous m'excuserez, mais on a enregistré la télé. Mais le jury est en transe, le public est en transe. C'est incroyable, c'est un souvenir fort pour vous, comme ça, ces grands moments de télévision avec, avec les 100 voix.
1: Ouais, c'est un souvenir incroyable, surtout que ce qui s'est passé, ça ne s'était jamais passé dans l'émission de Britain Got Talent, c'est-à-dire on n'a pas eu un Golden Buzzer, mais deux Golden Buzzer.
0: Alors Golden Buzzer, ça veut dire quoi?
1: Vous savez, c'est quand on appuie et qu'on est qualifié directement pour la finale,
0: La demi-finale. On est intouchable, quoi.
1: On est intouchable et non seulement c'était très rigolo parce qu'ils se sont vraiment disputés Alexa Dixon et Simon Cowell, parce que Simon Cowell, le créateur de l'émission, qui avait fait toutes les règles, et donc dans les règles, il y a le fait que à la fin de la prestation, chaque juré donne son sentiment, et une fois que tout le monde a donné son sentiment, celui qui veut appuyer sur le Golden Buzzer appuie sur le Golden Buzzer, ce qu'avait décidé de faire Simon Cowell, donc le créateur de Britain Got Talent, et sauf que Alexa Dixon n'a absolument pas suivi la règle, et à peine on avait fini, elle a appuyé sur le Golden Buzzer, rendant complètement hystérique Simon Cowell, qui a considéré qu'on lui avait volé son Golden Buzzer. Voilà.
0: Et dans ce sens-là, c'est plutôt bien, les
1: c'était
0: engueulades.
1: Plutôt, oui, voilà, c'était
0: qui
1: sympa.
0: Vous a aimé en premier et le plus fort. J'avoue que c'est assez incroyable. Donc, vous avez fait avec ce Gospel pour 100 voix de grandes émissions de télé, donc au Royaume-Uni, on l'a dit, en France, évidemment, en Suisse, en Belgique, en Allemagne, en Italie, aux Pays-Bas, en Autriche, en Tunisie, en Martinique, enfin bon, partout, en gros, partout dans le monde. Les tournées aussi, vous emmène absolument partout dans le monde. En tout, vous avez calculé qu'il y a à peu près 1 million de personnes qui sont déjà venues voir un de vos spectacles.
1: Ah oui, oui.
0: On
1: a dépassé le million de spectateurs.
0: C'est magnifique. Alors le gospel en France, je le disais, c'est marrant parce que c'est plutôt une musique noire américaine. En France, on peut chanter du gospel. Nicoletta l'a fait, évidemment, son Mami Blue. Qu'est-ce que c'est à part du gospel ? Nicoletta d'ailleurs qui fait régulièrement des concerts accompagnés par une chorale gospel. On pense aussi à Florent Pagny qui a repris un des standards du gospel, Oh Happy Day.

Time Standard Oh Happy Day, chanté par Carole Fredericks, l'ami très proche de Jean-Jacques Goldman. Ils avaient fait un trio ensemble, Fredericks, Goldman Jones, Carole Fredericks, donc elle, chanteuse noire américaine, maîtrisait parfaitement son Oh Happy Day sur l'album Springfield en 96. Oh.

0: parle de standard comme dans le blues ou dans le jazz, mais c'est le cas. Il y a des chansons, des chants gospel qui sont, j'imagine, incontournables. Celui-ci fait partie systématiquement de vos spectacles.
1: Alors,
0: tournée après tournée.
1: J'ai essayé une année de ne pas mettre, parce qu'on n'en pouvait plus, au Happy Day ou When the Saints. Ça a été l'émeute. On a fait deux dates et j'ai remis tout de suite. Non, mais les gens attendaient. Le concert n'était pas fini tant qu'il n'y avait pas eu au Happy Day. Donc, j'ai compris la leçon et on l'a remis immédiatement. Voilà.
0: Alors, on va faire pareil. On veut pas de manif devant les studios d'ici pour tous les fans de gospel et même ceux qui ne connaissent pas tellement bien cette musique. C'est vrai que c'est une chanson incroyable. Ici, elle est chantée par les Edwin Sawkins Singers avec Dorothy Coombs Morrison en soliste. Oh, happy day. Et sachez donc que vous pourrez entendre cette chanson si vous allez applaudir gospel pour 100 voix. Ce que je vous recommande de faire, évidemment. On va vous en dire un petit peu plus sur le spectacle avec Jean-Baptiste Guyon, créateur et producteur de gospel pour 100 voix. Il est ce soir l'invité de Décibels.

0: The Edwin Hawkins Singers, Oh Happy Day, avec Dorothy Combs Morrison. Vous écoutez ici, c'est Décibel, et avec mon invité Jean-Baptiste Guyon, qui est le créateur et producteur du spectacle Gospel pour 100 voix. On a une bonne nouvelle à vous annoncer, les prochains concerts, c'est très très très bientôt, samedi 30 mai à Paris au Dôme, ensuite rendez-vous le 5 juin à Niort, le 6 juin au Zénith de Toulouse, le 7 au Zénith de Pau, toujours au mois de juin, le 20 à Laval, oui, à l'espace Mayenne, et puis ensuite après les grandes vacances, alors là vous enchaînez les Zéniths et les Arénas, Brest, Rennes, il y a également Saint-Brieuc, Lille, Le Havre, Dunkerque, à nouveau Laval, visiblement vous avez des fans là-bas, Le Mans, Boulogne-sur-Mer, Bourges, et puis ensuite en 2027 Clermont-Ferrand, La Baule, Bordeaux, Limoges, etc., etc. C'est un carton, ce Gospel pour 100 voix. Visuellement, on a donc tous les choristes face à nous, c'est ça, quand nous sommes dans la salle, tous les choristes sur scène, un groupe live, les lumières, la totale.
1: Des danseurs.
0: Des danseurs.
1: Des danseurs, 8 danseurs, et puis des surprises, dont je ne parle pas. Mais je voulais que le spectacle soit en 3 dimensions. Donc il y a une première dimension qui est évidemment la scène, avec les musiciens et les danseurs. La deuxième dimension, c'est effectivement le chœur qui est surélevé. Et puis il y a une troisième dimension, mais ça, il faut venir voir le spectacle.
0: Ah, c'est le côté divin du gospel. À quoi ça ressemble, Gospel pour 100 voix? Des chansons que vous allez découvrir et d'autres que vous connaissez.

0: Même si on ne parle pas anglais, c'est une musique qui nous touche au cœur. On comprend tout de suite de quoi ça parle. Ça donne de l'élan, le gospel. À quoi c'est dû, d'après vous, cette modernité, cette connexion avec nous
1: Alors, le gospel, c'est pas un simple concert, hein. C'est surtout un message, le gospel. C'est un message d'amour, de paix, de tolérance et de partage. Oui, il y a le fond. Oui, il y a la forme qui est la musique, mais il y a aussi le fond. Et en fait, je crois que c'est ça qui fait que depuis 28 ans, il faut vraiment voir la réaction du public. Après, on invite certaines personnes à venir nous rencontrer. Et c'est toujours la même chose, c'est qu'ils ne s'attendent pas à recevoir ça. Ouais. Ils s'attendent à voir un concert.
0: Et des performances vocales exceptionnelles.
1: Ils s'attendent à voir des performances vocales exceptionnelles, ça c'est sûr. Mais il y a autre chose qu'ils reçoivent. C'est notre message. Et c'est pour ça que c'est très facile pour moi d'emmener cette troupe de 130 personnes, parce qu'il y a 100 personnes sur scène, mais il y a aussi 30 techniciens. C'est parce qu'on va tous dans le même sens.
0: Ouais. Ce sont des chants qui, traditionnellement, sont chantés dans les églises, hein, les chants gospel. Ceci dit, ça va au-delà de la religion.
1: Oui, parce que le message est universel. Gospel, c'est God speaking, les paroles d'évangile. Mais le gospel a pris toutes les formes musicales possibles et imaginables. La seule chose qui compte, c'est effectivement le message. Elvis Presley a fait 2 albums de gospel et c'est pas un chanteur noir américain mais voilà. Alors, et plus près de nous, vous avez des gens comme Eminem, vous avez des rappeurs comme Tupac qui ont fait. Ouais. Beyoncé évidemment a commencé dans le gospel, Michael Jackson, enfin ils sont tous nés dans le gospel. Et
0: mais oui, je pense même à dis donc, Like a Prayer, Madonna, chorale gospel.

0: gospel, c'est une musique assez récente, hein, finalement, Jean-Baptiste.
1: L'acte fondateur du gospel, c'est 1949.
0: Ah oui, c'est très récent.
1: C'est hyper récent. C'est un bluesman qui s'appelle Thomas Dorsey. Il va faire une convention de blues. Il laisse sa femme en train d'accoucher de ses deux enfants. Sa femme en train d'accoucher de son enfant. Il sort de scène pour savoir comment s'est passé l'accouchement et il apprend que sa femme et son enfant sont morts dans l'accouchement. Et il écrit la première chanson de Gospel, des paroles d'évangile sur de la musique blues, qui s'appelle Take My Hand, I Love the Lord. Et à partir de ce moment-là, tous les bluesmen noirs américains, tous les musiciens, tous les chanteurs noirs américains se sont engouffrés dans ce nouveau style musical qui avait la forme, mais qui avait aussi le fond. Okay. Et ils ont puisé dans le répertoire du Negro Spiritual, qui lui était le chant que chantaient les esclaves noirs dans les champs de coton, non seulement pour se donner du courage, parce que la soul, c'est l'état d'âme, mais le gospel, c'est l'espoir. Alors, ils chantaient dans les champs de coton non seulement pour se donner de l'espoir, mais aussi pour pouvoir communiquer entre eux, parce qu'ils n'avaient pas le droit
0: de dialoguer.
1: Ils n'avaient pas le droit de se parler. Ouais. Mais comme ils venaient tous du même endroit, ils parlaient tantôt Swahili, tantôt Wolof, tantôt un dialecte, et ça leur permettait de communiquer dans les champs

0: là, c'est beau. Et qui sont vos chanteurs?
1: Ils viennent de 45 nationalités ou origines différentes.
0: Ah, mais c'est les Nations Unies, votre truc.
1: C'est
0: c'est incroyable.
1: Oui, alors ils viennent pourquoi? Parce que le gospel se chante partout dans le monde.
0: Ouais, bien sûr.
1: Il se chante effectivement aux États-Unis, mais il se chante surtout en Afrique et ils se chantent actuellement, vous savez, ceux qui sont précurseurs du chant gospel à travers le monde, c'est ceux de Nouvelle-Zélande.
0: Ah,
1: c'est
0: ouais.
1: Les néo-zélandais, oui. On a deux titres qu'on reprend de Nouvelle-Zélande et c'est une musique incroyablement forte. Donc c'est des gens qui viennent, il y a des gens qui viennent du Venezuela, qui viennent du Mexique, du Brésil, des gens qui viennent d'Italie, des Comores, qui viennent des Antilles, qui viennent de Madagascar, qui viennent de, je pourrais pas tous vous les citer, mais qui viennent du Sénégal, qui viennent ouais. du Ghana, qui viennent de Guinée-Bissau, enfin voilà, évidemment des Américains, des Italiens, des, enfin voilà.
0: Comment ça fonctionne, gospel pour 100 voix? Est-ce qu'il y a des chanteurs, alors soit dans le chœur, soit des solistes, qui sont avec vous depuis 28 ans? Ou est-ce que vous faites des castings pour renouveler les voix?
1: Alors, on fait les deux. Vous avez notamment Emmanuel Pidjob qui a fait les beaux jours de The Voice, comme Dominique Magloire à l'époque, et qui est là depuis le premier jour.
0: Incroyable.
1: Depuis 1998. J'ai quelques choristes, mais beaucoup sont partis, bah, parce que évidemment, bien sûr, 28 ans dans la même. Puis moi, j'ai besoin d'énergie. J'ai besoin que ce qui revient le plus souvent, c'est on prend une bouffée d'énergie incroyable. Parce que quand vous avez 100 gamins, la moyenne d'âge, c'est 28-29 ans, hein, quand même, dans la chorale, et des danseurs de 20 ans qui vous amènent pendant 2 heures cette énergie-là, il faut pouvoir tenir la route, hein, chanter et danser pendant 2 heures.
0: Gospel pour 100 voix, le prochain spectacle, c'est samedi 30 mai, c'est très bientôt, à Paris, au Dôme, l'ancien palais des sports. Et tiens, en parlant de jeunesse et d'entrain et d'allant, et aussi de la relative jeunesse de la musique gospel, j'avais envie qu'on écoute les Joubert Singers. Ça, c'est un tube, mais ça date de 1985, donc c'est pas plus vieux que Madonna ou Michael Jackson. C'est une chanson qui s'appelle Stand on the Word, qui a été créée en 1982 à l'église baptiste de Crown Heights à New York, et qui a été remixée par Larry Levan, adapté par Kids. Vous la connaissez par cœur et c'est du gospel.

0: Stand on the World, au milieu des années 80, les Joubert Singers, remixés par Larry Levan. Ça, c'est du 100% New York. Et puis, donc, la version Kids que vous entendez, et notamment, il me semble, dans une des seules scènes réjouissantes et où on respire bien, de Police, le film de Mai Wen sur la Brigade des Mineurs. Voilà, c'est la chanson qui permet à toute l'équipe de la Brigade des Mineurs de lâcher un peu les chevaux, de rigoler et de chanter. Ça fait ça aussi, n'est-ce pas, le gospel. Il y a un côté où les gens sortent plus détendus avec un plus grand sourire que quand ils sont arrivés.
1: Oui, ils ont l'impression d'avoir vécu quelque chose de différent qu'un simple concert. Et il y a beaucoup d'émotions, hein, attention, hein, parce que le message est fort. Mais oui, effectivement, ça danse beaucoup aussi.
0: Gospel pour 100 voix en tournée partout dans le monde, mais précisément en France jusqu'en février 2027. On continue à en parler dans moins d'une minute sur votre radio ici. Et oui, bien sûr, on va parler de Sister Act.
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0: Et avec Jean-Baptiste Guyon, qui est le créateur et le producteur du spectacle Gospel pour 100 voix, on parle de son spectacle en particulier, mais du gospel aussi en général. Bientôt 30 ans, hein, vous nous le disiez, que ce spectacle fait le tour du monde. Le gospel, c'est donc une musique qui existe absolument partout. Ou est-ce qu'il y a encore des zones de la planète qui sont hermétiques?
1: Écoutez, partout où on passe, ouais, L'accueil est le même. Ça a été évidemment, quand on a fait cette émission en Angleterre,
0: Britain's Got Talent,
1: j'étais un peu sceptique. Enfin, j'étais un peu angoissé, mais moins que quand on a joué à Berlin. On a fait une émission en Allemagne qui s'appelait The Schlagerboom, qui est une émission qui est vue par 17 millions de personnes devant 30 000 spectateurs.
0: Ah oui, d'accord.
1: Et quand on a joué à Berlin ou à Munich ou à Leipzig, j'avais un peu d'angoisse en me disant, mais comment va réagir le public allemand, comment va réagir le public autrichien, mais l'accueil est le même.
0: Ouais. Et les Américains, alors, puisqu'évidemment c'est leur musique, alors vous avez dit, vous avez des choristes américains, vous avez des choristes de tous les pays, mais vous n'êtes pas américain, alors est-ce que c'est la French Invasion quand vous débarquez là-bas?
1: Sincèrement, ils sont fans.
0: C'est vrai, ils sont contents, ouais, ils disent pas que vous leur avez piqué.
1: Non, je vais vous dire pourquoi. Parce que, en fait, le spectacle est construit comme un voyage dans le temps et dans l'espace. Dans le temps, parce qu'on remonte aux origines du gospel pour aller jusqu'au chant que l'on chante actuellement dans les églises, dans les temples noirs américains. Mais c'est aussi un voyage dans l'espace parce que il se joue, le gospel se joue au Brésil, il se joue en Afrique, il se joue aux États-Unis, il se joue aux Antilles, mais il se joue aussi en Nouvelle-Zélande. Et en fait, les Américains, ils adorent le spectacle parce que ça, ils réécoutent des chants qu'ils n'entendent plus dans les temples. Dans les temples, on entend du Kanye West, on entend les nouveaux auteurs et compositeurs noirs américains, mais on n'entend plus When the Saints, on n'entend plus Happy Day, on n'entend plus Jericho, on n'entend plus This Line of Mine. Et c'est pour ça qu'ils adorent le spectacle, parce que pendant deux heures, c'est un changement d'ambiance, c'est un changement de message, c'est un changement de sonorité.
0: Alors il faut le voir et l'entendre en live pour le croire, mais pour le plaisir, petit extrait gospel pour 100 voix, So Many Times.

Gospel pour 100 voix. Whitney Houston a chanté le gospel dans le film The Bodyguard. C'est une chanteuse à succès, une pop star qui tombe amoureuse de son garde du corps, mais c'est aussi une chanteuse de gospel. Oh.

0: Jésus m'aime, oh oui, il m'aime, et d'ailleurs la Bible me le dit, voilà, c'est des paroles, oui, religieuses, très simples en fait, le gospel. Je disais tout à l'heure, si on ne parle pas anglais, on ressent de toute façon les vibrations, mais même en fait, c'est un vocabulaire hyper simple, on n'est pas perdu à un spectacle de gospel.
1: Non, et puis nous on a une particularité, c'est qu'on ne fait pas de prosélytisme, on n'est pas là pour ça.
0: Oui, c'est pas une messe.
1: Non, c'est pas une messe. J'ai pas voulu. Vous savez, quand j'ai commencé en 1995, Nicoletta, par exemple, chantait le gospel dans les églises.
0: Ouais.
1: Et moi, je refusais. Pour une simple et bonne raison, c'est que dans les années 50, on prenait tous les producteurs français, prenaient tout ce qui se marchait aux États-Unis, le francisait et on en faisait du Johnny Hallyday, etc., du France Gall, et on voilà. Et donc les producteurs français ont eu l'idée de faire venir le gospel et de faire la même chose, c'est-à-dire de les mettre dans des églises, sauf que les constructeurs de cathédrales et d'églises n'avaient pas travaillé sur l'acoustique. Comme on travaille dans les temples américains qui sont en bois,
0: ouais.
1: Et l'acoustique n'était pas du tout le même, et donc le rendu n'était pas du tout le même. Et moi, j'ai refusé de faire ça en 95. J'ai décidé de prendre le gospel, de le retirer de l'église et de l'amener dans les salles de spectacle pour que ce soit un lieu neutre, parce qu'il y a des gens qui refusent d'aller dans les églises,
0: ouais.
1: Mais pas dans les salles de spectacle, et d'amener le gospel aux gens. Et c'est ce qu'on fait avec Gospel pour son voix. On amène l'église aux gens, et non pas, ils viennent à l'église.
0: Il y a, je le disais, des films qui sont marquants. Alors, Bodyguard, c'est une toute petite partie. En revanche, Sister Act, alors là, quel film incroyable. On est en 1992, donc quelques temps avant les débuts de votre gospel pour sans voix. C'est fou, ce film. L'engouement. Est-ce que là, c'est une renaissance mondiale pour le gospel, ce film avec Whoopi Goldberg, donc une chanteuse un peu exotique, échappée de Las Vegas, qui se retrouve chez les Bonnes Sœurs et qui chante du gospel.
1: Oui, bien sûr. Et puis, ça a été Aretha Franklin dans les années 50-60. Puis ça a été Sister Act. Et puis après, ça a été Kanye West qui a sorti un album de gospel il n'y a pas très longtemps. Oui, bien sûr. Et puis c'est ça qui est fantastique, c'est que à chaque époque correspond quelque chose de nouveau, un vent nouveau du gospel, mais qui date des origines du negro spiritual.
0: On a hâte de les retrouver sur scène, tous ces artistes. Gospel pour 100 voix. La tournée continue. Donc, J-19 pour Paris, le Dôme. Et puis ensuite, vous enchaînez au mois de juin et vous reprenez au mois de novembre après les grandes vacances. Et entre-temps, j'imagine que vous partez à l'étranger en tournée aussi.
1: Non, là, on va faire une pause.
0: Faites une pause.
1: Non, on a commencé. On a commencé le 9 janvier. Et tous les week-ends, 3 jours par semaine. Vous savez, il faut tenir, chanter et danser pendant 2 heures.
0: Oui.
1: Et il faut faire attention aux voix, il faut faire attention au petit cœur. Donc même s'ils sont jeunes,
0: ils ont droit
1: voilà,
0: à des vacances.
1: Donc on a une pause là pendant l'été.
0: Formidable. Merci d'être venu nous parler de ce spectacle et du gospel, Jean-Baptiste Guillon. On va se quitter en écoutant Dolores and the Sisters, extrait donc de Sister Act, le film. C'est une vraie chanson de gospel, c'est Chariot, I Will Follow Him, version Sister Act, en 1992, avec la voix gouailleuse de Whoopi Goldberg.

0: Si vous avez vu Sister Act dans les années 90, il est grand temps de le revoir. Et surtout si entre-temps, vous avez eu des enfants, des petits-enfants, des neveux, des nièces. Voilà un film qu'il faut partager avec les plus jeunes. Grand kiff de la musique et des blagues de Whoopi Goldberg. Bah oui, ça fait du bien les blagues.
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0: Tous les étés, à New York, il y a un événement qui est génial à Central Park qui s'appelle la Summer Stage, la scène d'été en plein cœur de Central Park. Une énorme scène de concerts et des concerts gratuits tous les soirs. Bon, certains payants, mais quand même pas mal gratuits. Et chaque année, autour du 14 juillet, il y a un soir de cette Summer Stage qui est réservé à la France pour le Bastille Day. Cette année, ça tombe le 12 juillet, donc on est très proche du 14 juillet. Et la programmation française de ce grand concert gratuit, écoutez, c'est plutôt éclectique. Il y a Black M, la troupe de Star 80, avec notamment début de soirée David et Jonathan et Gold, Laurent Voulzy, oui, madame, monsieur, et Michel Polnareff. Oui, Michel Polnareff, qui avait pourtant annoncé qu'il prenait sa retraite, mais évidemment pour aller représenter la France et peut-être même chanter « Lettre à France » depuis les États-Unis, là où il a écrit cette chanson, ça valait le coup, effectivement, de ressortir de la maison.

Imaginez une beauté comme ça à Central Park le 12 juillet, c'est possible et c'est gratuit. La Summer Stage, le Bastille Day à Central Park. Si vous y allez, prévenez-nous, envoyez-nous des photos. Je pense que ça va être absolument sublime.

0: Michel Polnareff sera sur scène à New York à Central Park le 12 juillet, tout comme Laurent Voulzy, Black M et la troupe de Star 80. Ça y est, c'est ainsi que démarre notre grande semaine spéciale Eurovision. Votre oui. radio ici est partenaire du plus grand concours de chant du monde. Et nous avons un ambassadeur à l'Eurovision, l'ambassadeur Laurent Petit-Guillaume.
1: Présent.
0: Comment ça va, Laurent?
1: Ah, je suis bien, je suis en pleine forme, je suis ravi.
0: Ah, il est au taquet. Alors, dans deux jours, il prend l'avion.
1: Qu'est-ce que j'aime ça, toutes ces chansons affreuses.
0: Bah oui, pour aller à Vienne.
1: Non.
0: Alors, il y a des chansons affreuses, évidemment. Il y a des looks de l'enfer, bien sûr.
1: C'est ça, l'Eurovision.
0: Mais il y a aussi, voilà, de vrais moments de grâce. Donc Lolo, mercredi tu seras en direct de Vienne, là ce soir et demain tu es encore avec nous en studio à Paris. Tu nous prépares psychologiquement à cette Eurovision 2026.
1: Mais oui, on est angoissé, on a envie de gagner comme tous les ans.
0: Oui, et on va perdre comme tous les ans.
1: Non, écoute, on est quand même en ce moment, les bookmakers nous ont mis dans les trois premières places. On peut y croire, puis c'est vrai qu'on a tous les atouts cette année, on a une jeune artiste.
0: Oui, elle est bien la petite Monroe.
1: Elle chante sublimement bien, on a mélangé un petit peu le lyrique et le pop, il y a une chorégraphie spectaculaire.
0: Tu nous en parleras cette semaine de Monroe.
1: Parlons de l'Autriche.
0: Oui, l'Autriche, puisque comme tu pars en Autriche, si impératrice, tu vas pouvoir t'éclater là-bas. L'histoire de l'Autriche à l'Eurovision.
1: Alors, je résume. Donc, cette année, on fête les 70 ans de l'Eurovision. 70 ans. Et pourquoi on va en Autriche? Eh bien, parce que l'an dernier, c'est le pays qui a gagné avec le fameux Gigi, qui lui, déjà, l'année dernière, mélangeait le lyrique, le pop, avec une chorégraphie, une mise en scène absolument géniale. Souvenez-vous, ça donnait ça, Gigi. J'avoue que c'était très impressionnant cette
0: Wasted
1: voix.
0: Love.
1: Et je me dis que si ça a plu l'an dernier, la voix de Monroe, qui est également une voix de soprano, de lyrique, ça peut plaire aussi au jury. Allez, on croise les doigts.
0: Et sinon, dans l'histoire de l'Autriche à l'Eurovision, t'en as d'autres en stock?
1: Ils ont gagné en 66 avec Hugo Jürgen, qui a chanté une chanson qui s'appelait Merci chérie en français dans le texte.
0: Oh, j'adore.
1: C'est mignon, ils aiment bien le français. L'année suivante, le concours s'est donc tenu à Hofburg. Et ensuite, il a fallu attendre 48 ans pour que Conchita Wurst.
0: Oui,
1: tu connais.
0: Ma star.
1: Ah là, Conchita Wurst. Alors pour ceux qui ne connaissent pas Conchita Wurst, c'est effectivement le candidat autrichien qui a gagné en 2014. C'est un garçon assez costaud, barbu, mais qui s'habille en femme et qui chante sublimement bien. Voilà, Rise Like a Phoenix.

0: C'était impressionnant, hein. Franchement, c'était vraiment prévu, enfin pas prévu, mais on y croyait vraiment à cette année-là parce que c'était impressionnant. Et puis voilà, il y a tout le look qu'il faut pour l'Eurovision. On adore ça. Bon. On mélange tous les styles et on adore ça.
1: Donc Vienne, voilà, bon endroit pour l'Eurovision. Oui. Ils ont déjà un petit stock de victoires.
0: Exactement. Alors, on résume. 35 pays sont représentés cette année. 5 pays boycottent, l'Irlande, l'Espagne, l'Islande, les Pays-Bas et la Slovénie. Mais la Bulgarie et la Moldavie reviennent. La Roumanie fait son retour. Je rappelle que l'Eurovision est organisée par l'UR parce que souvent on me dit « Non mais je ne comprends pas pourquoi il y a l'Australie. » Eh bien non, non, non. Il faut savoir que ce ne sont pas les États qui participent au concours, mais les diffuseurs pour
1: l'Union Européenne des Radios,
0: voilà,
1: UER.
0: Exactement. Ouais. Et la France, c'est avec France Télévisions. La finale, c'est samedi prochain. C'est avec Monroe. On croise les doigts. C'est la troisième fois d'affilée que la France votera et chantera lors de la deuxième demi-finale. Donc, ça sera diffusé sur tous les réseaux, etc., sur Internet. Vous verrez la chorégraphie et la prestation avant samedi de Monroe, puisqu'elle participe à la demi-finale, mais elle n'est pas notée.
1: Oui, puisque de toute façon, elle est qualifiée d'office, voilà. Elle fait partie des gros pays. Alors, on peut le voir avant, si on veut. Sinon, on peut attendre samedi.
0: Oui, vaut mieux. Voilà. C'est vrai. La France pourrait également voter pour l'Arménie, à qui le pays donne régulièrement beaucoup de points. Il faut penser à tous ces pays qui, généralement, nous soutiennent, et penser à ceux qui ne nous soutiennent pas. Je pense à la Belgique, par exemple.
1: Ah oui, les Belges, on vous kiffe, mais vraiment, vous êtes avares de points.
0: Exactement. Lors des demi-finales, alors c'est demain et jeudi, seront éliminés à chaque fois 5 pays. Et ça, on verra bien. Alors moi, je croise les doigts pour les représentants du Portugal. Alors, je vous explique. Les représentants du Portugal, je dis ils parce que c'est un groupe d'hommes, ils s'appellent Bandidos do Cante.
1: Oh, les bandits de la chanson. Oh, ça m'excite, Laurent. Dites-moi, alors, ils sont barbus, tatoués, les bandits.
0: Non. Attends, tu me fais rire.
1: Ah, pardon. Ils sont comment?
0: Ils sont barbus, mais ils sont pas du tout tatoués. Ah. C'est plutôt costume pas terrible.
1: C'est quoi, c'est les sept nains? Ça me fait peur.
0: C'est des costumes hyper classiques, mais trop classiques. Attends, tu me fais pleurer.
1: Ils sont moches ?
0: Non.
1: Enfin, je vais les googler, j'en ai marre.
0: Ils sont pas habillés de manière extravagante, mais c'est ça leur force. Parce que d'abord, c'est un chant, c'est l'Alente Jano, qui est un chant traditionnel. C'est un chant traditionnel d'une région du Portugal, bien évidemment. Miguel, Duarte, Francisco, Luis, Francisco, il y a deux Francisco.
1: Ils sont mignons, ils ressemblent un peu à des premiers communiants.
0: T'es gentil.
1: Ils ont des... Oui.
0: Mais justement, moi je trouve que c'est leur force. Ils sont très connus, ils ont eu déjà un premier grand succès là-bas au Portugal. Ils ont donné plein de concerts, c'est toujours à guichet fermé. C'est vraiment le chant traditionnel de cette région. Alors...
1: On écoute un petit extrait.
0: On va écouter, moi je trouve ça joli.
1: Bandidos. Pas du tout. Do Cante.
0: Oh, ça.

0: écoute. Eh ben pourquoi pas. Moi j'aime bien les choses comme ça, à contre-courant de l'extravagance obligée, les paillettes, les cheveux de toutes les couleurs, etc., etc. Là, pourquoi pas.
1: Oui, bon, oui, ils ont des petits costumes pastels.
0: Voilà. Et puis ça serait bien qu'on, ça on irait au Portugal l'année prochaine.
1: Ah, ça c'est pas mal. Allez, on termine avec la Finlande. Finlande. Eux, ils sont favoris, hein, Laurent.
0: Attention, cette année, la Finlande a demandé de revenir sur une règle très importante. Linda Lampenius, c'est la joueuse de violon. Et c'est un duo, hein, c'est un homme et une femme. Elle joue du violon, lui il chante. Eh bien, pour la première fois, et ça, l'UR l'a accepté, elle va jouer en live. D'habitude, ce sont les voix qui sont en live, mais tout le monde chante. Même si vous voyez des gens avec des guitares, des batteries, tout ça, c'est de la bande.
1: Il n'y a que le micro-chant qui est ouvert.
0: Exactement. Donc, la force de Linda Lampenius, c'est effectivement son originalité. Elle est très connue. Elle a joué avec Céline Dion, avec plein d'artistes internationaux en tant que violoniste. Bon, ben voilà, une belle blonde. Bien sculptée, on va dire, très jolie femme, très glamour, violoniste.
1: Lolo me mime, ouais, la dame. Eh ben, elle joue bien du violon, je peux vous dire.
0: C'était pas de l'accordéon que je faisais, c'était plutôt. Et lui, bon bah c'est le beau gosse brun, chemise torse poil, voilà,
1: ça
0: et ça chante. Hein, comment?
1: Pet.
0: Oui, il s'appelle Pet.
1: Pet Parkonen.
0: C'est Linda ou Pete. Pete. Ah, et il chante, alors je parle toujours pas finlandais, Liikenaitin. Franchement, c'est un tube. Et ils sont numéro un. Tous les bookmakers les voient gagnants. Même les Eurofans les voient gagnants. Mais, parfois on se trompe. Et en fait, j'ai appris également, selon les statistiques, que 56% des chansons gagnantes ont été interprétées par des femmes et plus de 73% ont été chantées en solo. Donc là, on a un duo et c'est un mec qui chante. Donc peut-être qu'ils ne vont pas gagner.
1: Allez, c'est
0: et ça
1: la
0: serait bien
1: Finlande.
0: Que Monroe prenne cette petite place numéro 1.
1: On envoie évidemment nos meilleures pensées à Monroe. À demain, Lolo.
0: À demain.
1: On se retrouve tous les soirs pour cette semaine spéciale Eurovision. Et faites-vous une petite idée donc de Linda Lampenius et Pet Parkonen.
0: Voilà.
1: Kindaitin.

0: Bruce au violon et Pete Pete Parkkonen, les Finlandais favoris des bookmakers pour cette Eurovision 2026. La suite demain.
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0: Allez maintenant, on est beaucoup moins loin que Vienne et l'Eurovision. Nous sommes à Rouen, en Normandie. On va retrouver un groupe actif là-bas depuis une vingtaine d'années. Il s'appelle La Maison Tellier. J'ai une passion pour eux et pour leur mélange de chansons françaises, de rock, avec un petit peu de folk, un petit peu de country. J'adore, on entend des trompettes de temps en temps et je sais pas, ça me fait voyager. C'est merveilleux. La Maison Tellier vient de sortir un nouvel album qui s'appelle La timidité des arbres et je vous propose d'en découvrir la chanson titre. C'est vraiment un immense coup de cœur. Ils sont en tournée. Je vous donnerai les dates une fois que vous aurez découvert cette chanson. Voici La Maison Tellier, coup de cœur du jour.

0: Maison Tellier, c'est somptueux, la timidité des arbres. Ils seront en concert toute l'année, hein, jusqu'à la fin de l'année, notamment à la Clé Saint-Germain-en-Laye le 5 juin, Paris, l'Élysée, Montmartre le 24 septembre, encore le Chabada d'Angers le 3 octobre.
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0: C'est l'anniversaire de Renaud, les amis, notre cher Renaud qui fête aujourd'hui ses... Non, allez, on compte pas. On écoute juste Mistral gagnant, on l'embrasse très fort et on vous annonce qu'il fête aussi cette année, ça c'est un beau nombre rond, ses 50 ans de carrière.

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3: Bonjour à toutes et à tous, ravie d'être avec vous cette semaine. J'espère que vous allez bien et que vous avez pu profiter d'un week-end prolongé. Valérie Damido et Eric Bastien sont partis en vacances quelques jours, alors j'en profite pour revenir et vous proposer une sélection des meilleurs moments de l'émission, de quoi vous donner le sourire à l'heure du déjeuner et de découvrir ou redécouvrir les anecdotes de nos candidats qui ont toujours un truc à raconter. Aujourd'hui, vous avez rendez-vous avec une championne de pétanque, un auteur de romans policiers, un fan de l'OM qui a toute la panoplie, même le caleçon, ou encore deux candidats qui aiment cuisiner. C'est aussi l'occasion de voyager près de chez vous. Nous serons dans les Landes, les Bouches-du-Rhône, le Morbihan, mais aussi en Isère, sur votre radio ici.
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3: Mais avant de retrouver Valérie, Eric et nos candidats, musique maintenant avec Bernard Lavillier qui a invité Nicoletta sur ce titre Idée Noire, sur votre radio ici.

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0: Vous écoutez ici Idée Noire, Bernard Lavilliers qui sera d'ailleurs en tournée en 2027. Première date à Uzès, Reims et Grenoble. Alors nous avons toutes et tous des petites phobies, généralement ce sont des petites bêtes. C'est le cas de Karine d'ici Paris-Île-de-France qui expliquait en octobre dernier à Valérie Damido et Eric Bastien sa technique pour les chasser de chez elle. Quant à Mickaël d'ici Armorique, il devait trouver la définition d'un polotarien. Est-ce que vous savez, vous d'ailleurs, ce que c'est d'être polotarien ?
1: Alors attention, Karine. Karine, tu es comme moi, tu as la phobie des araignées.
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1: Tu n'aimes pas les araignées, tu as peur?
3: Oui.
1: Oui, mais alors je vois que avant tu les tuais et maintenant tu essayes de les mettre dehors. Mais comment tu fais pour les mettre dehors?
3: Alors, c'est toute une technique, hein. C'est un verre, une feuille de papier.
1: Oh là là.
3: Ouais, je mets le verre, je glisse la feuille de papier sous le verre.
1: Oui, mais...
3: Et j'essaye de les mettre dehors pour pas les tuer.
1: Mais oui, mais du coup, t'es obligée de t'approcher d'elles?
3: Bah ouais, mais je vieillis, donc je deviens un peu plus sage.
1: Ah, j'ai 60 ans, j'ai toujours pas la feuille et le verre. Hein. Moi, je quitte la pièce. Hein, si l'araignée est dans ma chambre, bien, je dors.
4: Tant que ma femme prend la patte. Mais vraiment, je te jure, il y a une araignée, elle la voit, elle va pas essayer de la choper. Elle va la choper, elle prend la patte et elle la remet.
1: D'accord,
4: dehors.
1: Ta femme est folle.
4: Ah, mais...
1: Alors, donc toi.
3: C'est pas possible encore.
1: Ouais, mais enfin, tu t'approches d'elle. Moi, je pourrais jamais. Ça, c'est pas possible. Alors, il paraît que tu fais aussi. Tu regardes beaucoup de tutos et que tu essayes de faire de la couture.
3: Ouais, oui, en fait, quand je sais pas faire quelque chose, je regarde les tutos. Alors, la couture, c'est un exemple, mais oui, pour me lancer, pour avoir des modèles, pour avoir des idées, j'aime bien.
1: Bah, c'est bien, j'adore. Quelle fille curieuse de tout, j'adore. Tu m'expliqueras comment tu fais pour approcher les araignées, on se reparlera après l'émission. Alors, là, c'est le moment où tu peux marquer 3 points d'un coup, c'est la question à choix multiples. Je te pose la question, je te fais des propositions. Et à mon top chrono, tu as 10 secondes pour me donner ton choix. Je te mets une petite chanson de Jojo.
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1: Oh yeah, oh, hey, hey. Voilà, ça, c'était la chanson de Le Cornu, il y a encore 3 secondes. Alors... On va parler de Johnny Hallyday.
4: Je te fais
1: attention.
4: Pareil, hein, parce que...
1: Alors Karine, combien d'albums studio Johnny Hallyday a-t-il publié dans sa carrière? Combien il y a eu d'albums de Johnny Hallyday? 25, 38, 51. Autant de Perfecto dans son armoire et de Harley dans son garage. Allez, combien d'albums Johnny? 25, 38, 51, top chrono 10 secondes.
4: Allez,
1: réponds-moi, chérie.
4: Karine?
3: Bah, 38?
1: Non, c'est 51. Entre 1960 et 2018, de Hello Johnny à Mon pays, c'est l'amour, sorti quelques mois après sa disparition, c'est presque 60 ans de chansons françaises et 51 albums. Voilà. C'est quoi ton morceau préféré de Johnny, toi, Karine?
3: J'aurais pas dû changer d'avis, finalement.
4: Je la connais pas, celle-là.
3: Vous l'avez entendu, le premier 51, en fait, c'est ça, hein?
1: Ouais, 25, 38, 51.
3: Non, plein de morceaux.
1: Eh ben voilà. Bon, ben, pas... Maître Coupès, voilà. T'as entendu 51, toi? Non, Maître Coupès n'a pas entendu. Allez, c'est à Mickaël.
4: Oui, Mickaël, avec ici Armorique. Mickaël qui habite à Brec, dans le Morbihan, qui est notre boucher, qui aime faire du chiparmentier, du poulet tandoori aussi. Il sait cuisiner la blanquette et le bourguignon. Pareil que t'es un peu un spécialiste de l'hypnose. Parce que... T'as été voir Mesmer en spectacle. Et toi, Mika, mon petit cri-cri-cri, t'es très réactif. Et il a joué de toi.
6: C'est ça.
1: Qu'est-ce que t'as fait?
4: C'est-à-dire, t'as été son cobaye?
6: Ouais, il était son cobaye pendant la moitié du spectacle.
4: Ah ouais?
1: Qu'est-ce qu'il t'a fait faire? Le dauphin?
4: Raconte.
6: Non, il m'a mis en couple avec un autre homme que je voyais comme une femme et qui a couché un enfant.
4: D'accord.
6: Entre autres.
4: Alors, il t'a demandé de te transformer en Australopithèque également.
6: Oui.
4: Et il t'a demandé de revivre ta naissance. Donc, tu t'es retrouvé à faire le bébé quoi, quand t'arrives au monde.
6: Tout à fait, oui.
4: Est-ce que, très honnêtement, t'en as gardé un bon souvenir ou pas?
6: Oui.
4: Ah bon, ça va.
6: C'est du spectacle. Hein,
4: oui, c'est du spectacle. Ouais.
1: Non, c'est du spectacle.
4: Je n'ai pas convaincu. Voici la question. Qu'est-ce qu'un polotarien? Voici 4 propositions même. Un végétarien qui mange quand même du poulet. Un végétarien qui ne mange rien, qui a des poils. un végétarien qui ne se nourrit qu'avec des épluchures de fruits et légumes, ou un fan de Volkswagen qui prend tous ses repas dans sa polo. Top chrono, 5 secondes.
0: 10.
4: Un polotarien.
6: Qui ne mange que des pots de légumes.
4: Qui se nourrit avec des épluchures de fruits et légumes.
6: Ouais, c'est ça que tu m'as dit. Des pots, ouais, c'est ça, ouais.
4: Eh bien non, malheureusement, un polotarien est un végétarien qui mange quand même du poulet, voilà, qui évite la viande rouge, le porc, le poisson, les fruits de mer, mais qui inclut donc la volaille, donc la dinde et le poulet, tu connais bien puisque t'es charcutier. Je suis désolé, pas de point là.

0: Il sera en concert à partir du mois d'octobre. Il passera notamment à Valence, Troyes, Roubaix ou encore Nantes. Renan Luce, Les Voisines, dans la playlist de votre radio ici. Valérie Damido et Eric Bastien sont à présent avec Guillaume d'ici Gascogne, qui de son propre aveu ressemble à un comédien humoriste français très célèbre, et Cécile d'ici Isère, dont le père collectionne les pins. Comme vous et moi, fut un temps, me direz-vous, sauf que lui, il en a vraiment beaucoup, beaucoup, beaucoup.
1: Voilà. Alors, Guillaume a 2 points, Cécile a 2 points. Guillaume, attention, il a un petit rituel. Et Guillaume, le café du matin avant la douche.
2: Pour y commencer ma petite journée et me réveiller, moi j'ai pris un café.
1: Eh oui, parce que sinon, si tu prends pas ce café, qu'est-ce qui se passe, Guillaume?
3: Je suis de mauvaise humeur.
4: L'échauffement.
1: Eh oui. Et pourquoi? Parce qu'il paraît que tu es un petit peu râleur.
3: Un petit peu.
1: C'est-à-dire, tu râles sur quoi, par exemple?
3: Par moment, je râle tout seul. Hein. Je râle sur tout, en fait.
1: Ah oui.
3: C'est pas mal, l'endroit de râler, non?
1: Je sais pas, moi, je partage l'antenne avec quelqu'un qui ronchonne et qui râle tout le temps. Les auditeurs, comment
4: vous survivez?
1: Écoutez, j'ai beaucoup de mal. Hein, Elle dit rien, ta femme, que tu râles?
3: Ah bah si, elle râle aussi.
1: D'ailleurs, on parle de ta femme. Tu es avec elle depuis 14 ans et tu l'as rencontrée dans un camping.
3: Est-ce que c'est ça, tout à fait.
4: Carrément, camping ouais. Comme ça, David et Jonathan camping.
1: Bah oui, parce que c'était pendant les vacances. Ah. Parce que toi, t'étais animateur de soirée, c'est ça?
3: C'est ça, tout à fait.
1: Et c'était ton job d'été. Et elle faisait quoi?
3: Elle était salariée du camping, en fait. Elle faisait l'accueil, la réception, elle guidait les clients, enfin voilà quoi.
1: Alors, c'était en 2011, ça fait 14 ans que vous êtes ensemble, c'est bien, c'est un vrai amour là, on est quand même, hein ouais.
3: Ah oui, c'est plus l'amour de vacances.
1: Non, c'est un vrai love. Alors, il y a un petit truc qui me fait rire, c'est que quand même, il paraît que tu ressembles à Danny Boone.
3: Oui.
1: C'est vrai?
3: On me le dit souvent, oui.
1: C'est-à-dire dans la rue, il y a les gens qui t'arrêtent, c'est ça?
3: Oui, c'est ça. Ou quand je me sers d'un truc, ils me disent « Mais vous avez un air de ressemblance ». Je leur dis « Oui, je sais, merci, mais j'ai pas le même compte en banque ».
1: Ça, c'est sûr.
3: Voilà.
1: Eh ben, tu ressembles à Danny Boone. Je veux une photo de toi immédiatement sur le téléphone du professeur Coupez.
4: Ah oui, d'ailleurs, on a eu les petits chats de Cécile.
1: Ah ouais, on a eu tes petits chats. Je te jure, je suis à deux doigts de prendre le plus clair là, trois là. Alors, on va jouer à la question qui peut te rapporter 3 points. C'est la question à choix multiples. Je te pose la question. Je te fais des propositions à mon top chrono. Tu auras 10 secondes pour me donner ton choix. Tiens, je te mets une petite chanson d'Anna Chanfort.
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1: Et oui, on va parler de whisky. Alors, Guillaume, quelle céréale est à la base du whisky? Le blé, l'orge, le seigle, les cornflakes. Voilà. Quelle céréale est à la base du whisky? Blé, orge, seigle, top chrono 10 secondes. Et tu me dis quoi?
3: L'orge.
1: Est-ce l'orge?
4: Je sais pas. Moi, je connais pas la réponse. Hein.
1: Oui, c'est l'orge. Bravo. Bien sûr que c'est l'orge, absolument. C'est de l'orge maltée, pour être plus précis. C'est le maltage, c'est-à-dire la fermentation, la distillation, qui vont donner les arômes différents et uniques au whisky. Eh ben, bravo. 3 points de plus, tu as 5.
4: Cécile, on parle du côté chonchon là, de Guillaume. T'as bien des petits défauts, toi, quand même, Cécile?
5: Bon, non, pas du tout, hein, voyons.
4: Et on en parle de ton côté un peu maniaque qui ressurgit de temps en temps?
5: Oui, bon, c'est vrai que j'aime bien replacer les choses qui sont pas droites.
4: Oui.
5: Voilà, on va dire ça comme ça.
4: Donc, par exemple, quand tu vas chez le médecin, t'as une espèce de petite phobie. Chez le médecin, il faut que
5: les tableaux soient droits dans la salle d'attente, les encadrements. Donc, peux replacer.
4: Tu te lèves dans la salle d'attente pour aller remettre les tableaux. T'es sérieuse, là?
5: Oui, les magazines, faut que ça soit droit.
1: Eh ben, tu sais.

0: Poppins, copain. Jeu de mots. Alors attends, tiens-toi bien. Combien il a de pièces, ton papa?
1: Il avoisine les 35 000 pins.
2: 35 000 pins. Ouais.
0: Tu les mets où?
1: Et comme vous avez dit, je suis l'enfant unique.
0: Ah ouais, ouais, non, ah ouais. 35 000 pins, c'est quand même énorme, quoi.
2: Ah ouais, c'est énorme.
0: Bravo.
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It drives me crazy, Fine Young Cannibals. Pour la petite anecdote, l'un des clips de cette chanson a été réalisé par le danseur et chorégraphe français Philippe Découfflet. Vous connaissez peut-être son travail, c'est lui qui avait mis en scène la cérémonie d'ouverture des JO d'Albertville en 1992. À suivre, quelques infos près de chez vous, puis Alain Souchon et puis la suite des meilleurs moments d'Otaquet avec Valérie Damido et Eric Bastien. 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Et puis on vous rappelle et vous participerez peut-être, sûrement, sur votre radio ici.

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1: Soyez les bienvenus si vous nous rejoignez. Peut-être que certains d'entre vous ont profité du pont de la fin de la semaine dernière pour prendre quelques jours de congé. Profitez-en bien. Pour les autres, nous vous changeons les idées cette semaine avec les meilleurs moments d'Otaquet. À l'heure du déjeuner, on retrouve Valérie Damido et Éric Bastien juste après le baiser d'Alain Souchon sur votre radio ici.
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0: écoutez ici Alain Souchon, Le Baiser. Il est 12h34 et peut-être êtes-vous en train de déjeuner ou de réfléchir à ce que vous allez bien pouvoir manger. Noadine d'ici Provence et Martine d'ici Normandie ont des idées pour vous. Tous les deux aiment cuisiner, ce qui fait saliver Eric Bastien et Valérie Damido sur votre radio ici.
1: Alors, Noureddine habite à Tretz, dans le 13, hein, dans les Bouches-du-Rhône. Il jouait avec ici Provence. Et Noureddine, il travaille dans le bâtiment, évidemment, donc forcément, c'est mon chouchou. Et tu es fan de l'OM. Tu jouais au foot, mais t'as arrêté, mais t'es toujours complètement fan.
2: Ah ouais, je suis à fond.
3: Génial, ça.
1: C'est-à-dire que tu vas voir tous les matchs, quoi.
2: Les voir, ouais, ça m'arrive, mais sinon, ouais, c'est à la télé.
1: Ah ouais, tu rates pas un match.
2: Je rate pas un match, exactement.
3: Et t'as vu le Classico contre Paris ou pas?
2: Eh oui.
1: Bah évidemment.
2: Ça a changé la donne. Hein.
3: Ah bah ça va, détends-toi. Hein. Ça va.
1: À jamais, les premiers.
2: Ah, très détendu.
1: Mais oui, détendu.
3: On a perdu quand même à Paris.
1: Alors, il paraît que t'as les maillots, les survêtes, les caleçons de l'OM.
2: Ouais, j'ai eu la chance de travailler pour un joueur, deux joueurs de l'OM.
1: Et bah du coup.
2: Et du coup, j'ai eu la chance d'avoir des maillots.
1: Ouais, malin. Je savais pas qu'il y avait des caleçons de l'OM, mais bon, écoute, voilà.
2: Ouais, un caleçon, ouais. Ça, par contre, c'est
3: un haut sur la fesse gauche, le M sur la fesse droite. Caleçon, quoi.
2: Là, tout autour.
1: Non, voilà, la bonne soirée à tous. Là, j'ai cru que t'allais faire des blagues sur des. Enfin, bref. Alors.
3: Sur le string de l'OM,
1: oui, bien sûr.
3: Ça existe.
1: Il paraît que tu adores cuisiner, que tu sais faire plein de trucs.
2: J'adore.
1: C'est quoi tes plats à signature?
2: Écoute, le classique provençal, hein, tu sais, la daube, j'adore ça.
1: Ouais.
2: Là, midi, j'ai ramené au boulot avec moi du popiette de volaille. Oh. Avec sauce forestière, tu vois.
3: Oh,
2: des champignons, des tagliatelles.
1: Oh là là. Mais c'est pas possible, ça.
3: C'est quoi, on a arrêté d'en parler tous les jours, là. C'est horrible.
2: Et j'ai la chance d'avoir un micro-ondes chez les clients, donc ça va, tu vois.
1: Oh là là. Alors mon petit nounou, mon petit cordonnier, deuxième question à un point, j'aimerais bien que tu marques s'il te plaît. Je t'emmène en Thaïlande. Écoute bien cette question. Une fois par an, en Thaïlande, une ville organise un buffet à volonté pour les singes. Une fois par an en Thaïlande, une ville organise un buffet à volonté pour les singes. Est-ce que c'est vrai? Est-ce que c'est faux? Top chrono, 5 secondes.
2: Ouais, je dirais vrai, par hasard.
1: T'as bien raison, ça s'appelle le Monkey Buffet Festival. Ça a lieu à Lopburi en Thaïlande. On rend hommage aux singes du temple et on leur sert un banquet géant de fruits et de légumes. Et voilà, donc bravo, un point.
3: Ouais. Vous savez quoi, on va continuer à parler de bonne bouffe parce que vous nous avez vraiment donné faim. Et notre Martine, avec ici Normandie, adore cuisiner une spécialité normande très connue, le couscous, bien sûr. Connu, couscous normand. Je plaisante,
1: voilà,
3: bien
1: j'adore
3: sûr.
1: J'adore le couscous normand, moi.
3: Alors, t'es une fan du. Une pro du couscous, c'est vrai?
4: Oui, j'adore ça. Et puis, paraît-il qu'il est très bon.
3: Alors, je sais pas, tu mets quoi dedans? Qu'est-ce qui fait qu'il se distingue des autres?
1: Non, déjà, est-ce que tu prépares la semoule la veille comme tout bon cuisinier de couscous?
4: Non, pas vraiment.
3: Bon, en tous les cas, c'est le plat que tu adores faire et tu le fais notamment pour tes enfants. Oui. Mais on avait un Noureddine qui n'est pas spécialiste de dessert. Toi, en revanche, les tartes, ça, c'est, tu sais faire, toi?
4: Oui, les tartes au citron, tartes au chocolat.
3: Ok, gâteau au chocolat, ben voilà, on les met tous les deux, puis on a un bon petit repas.
1: Ah bah on a le buffet spécial au taquet, on va dire.
3: Et puis on pourra se faire cette petite partie de pétanque, je l'ai évoqué tout à l'heure, mais j'ai pas eu l'occasion de dire. En fait, t'es une championne de pétanque, toi.
4: Championne, non, mais je me débrouille pas mal.
3: Alors attends, excuse-moi, t'as participé à divers championnats, t'es arrivée deux fois vice-championne en mixte en Seine-Maritime. Pour moi, t'es une championne, quoi. Pardon, hein.
4: Bon, bah écoutez, si vous le dites.
3: Bah oui, non, mais c'est énorme. Mais
1: c'est vrai qu'en fait, tu sais, il a jamais réussi à marquer un point. Donc, il sait pas, il comprend toujours pas le cochonnet, tout ça.
3: Moi, je sais lancer le cochonnet. Après, je m'arrête là, c'était voilà, je ne sais plus.
1: Allez,
3: collectionneuse de pins et des timbres. Martine, on y va avec les pins et les timbres. Est-ce qu'on a une question sur ça? Pas du tout. On va s'intéresser aux Français. Le tout premier texte écrit en français était un sketch. Selon toi, vrai ou faux, 5 secondes.
1: Top chrono.
4: Vrai.
3: Non. Le tout premier texte écrit en français remonte à 842. Il s'agissait du serment de Strasbourg.
1: Un un accord politique entre les petits-fils de Charlemagne.
3: Bref, le français est né dans un contrat, Valérie, mais pas dans un...
1: sketch.
3: Exactement. Désolé, pas de quoi, Martine.

0: Le titre de Gauvin Cerce, Silence Radio. Gauvin Cerce qui est aussi en tournée pour présenter son nouvel album. Vous pourrez le voir sur scène à partir de la rentrée. Il démarrera à Montrouge, Grenoble et Château-Renard. Alors, si vous avez un petit peu de mal à faire du rangement chez vous, je ne peux que vous conseiller de devenir ami avec Linda d'ici par Île-de-France. C'est d'ailleurs ce que Valérie Damido envisage, vous allez voir pourquoi. Quant à René d'ici de Romardèche, il a un certain talent pour l'écriture, ce qui plaît beaucoup à Éric Bastien sur votre radio ici.
1: Alors, Linda à 2 points, René à 3 points, Linda via Gennevilliers, Linda range les maisons de ses amis. Je vais de ce pas demander ton téléphone personnel à Maître Coupez. Voilà, alors il paraît que tu aimes aussi les activités à sensation, tu fais du parapente.
2: Je m'en fais pas tous les jours, hein. Mais oui, bah. Je me suis offert ça, ouais.
1: C'est-à-dire qu'à Gennevilliers, c'est compliqué le parapente tous les jours, mais bon.
2: Non, je me suis offert ça parce que ça vient du fait qu'à 15 ans, on m'a proposé et ma mère a mis son veto. Et du coup, bah, je me suis offert ça, j'avais 44 ans et j'étais en vacances en Savoie, dans la Maurienne. Voilà, il y a quelqu'un qui proposait ça et je me suis dit, allez, on y va. Et il paraît que j'étais hyper à l'aise. Il prenait des photos avec sa petite caméra perche. Et en fait, moi, je commentais tout. Enfin, vraiment, il me dit, mais franchement, c'est hyper rare. Donc, je suis bien dans les airs, je vous confirme.
1: Ah bah, c'est super. Moi, je vous raconterai un jour mon expérience en parapente où j'ai failli mourir. Voilà. Alors, ça va bien avec ton super
3: pouvoir.
1: C'est
3: quel jour, à quelle heure? Parce que ça m'intéresse.
1: Je te dirai, je te raconterai.
3: Je veux bien, ouais.
1: Ton super pouvoir, bah, ça serait de voler.
4: Oui.
1: Eh oui.
4: I can touch the sky.
1: Bah oui, t'aimerais voler, mais donc du coup être un oiseau, avoir des ailes et tout ça, c'est ça?
2: Ouais, exactement. Après, les ailes que je pourrais ranger quand même, hein, faut pas que ça soit tout le temps visible, mais
1: oui, pas pratique pour les fringues.
2: J'aimerais voler.
3: C'est moins glamour.
1: C'est moins.
3: Personne n'a révélé, mais elle est très bonne la blague de Valérie, hein, avec les ailes comme ça. Moi, j'aime beaucoup.
1: Oui, voilà. Allez. Bon, alors là, c'est la question qui peut te rapporter 3 points. C'est la question à choix multiple. Je te pose la question, je te fais des propositions. À mon top chrono, tu as 10 secondes pour me donner ta proposition. Alors, écoute bien. Quel est l'instrument de musique le plus ancien jamais découvert? Alors, je te propose un tam-tam en peau de zébu. Un xylophone en terre séchée, une flûte en os de vautour ou l'accordéon d'Yvette Horner sculpté par Cro-Magnon. Top chrono, 10 secondes.
2: Je pense que c'est une flûte.
1: La flûte?
2: Ouais.
1: Eh ben, on va écouter immédiatement la réponse.
2: Ah, cool.
1: Eh oui.
3: Oh là là. Oh là non.
1: Ah oui, c'est la flûte en os de vautour, hein. Ça a été découvert en Allemagne, elle a 40 000 ans et ça montre que les premiers homo sapiens d'Europe pratiquaient déjà la musique, voilà.
3: Eh bien, dites donc.
1: 3 points de plus, ça fait 5.
3: Oui, c'est très bien, ça veut dire René qu'elle est en train de prendre la tête, c'est normal, elle vient de jouer. On va continuer hein, d'ici 13h.
2: Ouais.
3: T'as envie d'aller à Reims? Tu aimes Clara Luciani? Tout te plaît cette semaine, ça va?
5: Bon, Clara Luciani, oui, on peut aller voir. Je préfère encore Pomme ou Suzanne que Luciani, mais bon.
3: C'est vrai que t'es très nouvelle génération. C'est vrai que tu écoutes Suzanne, justement. Ça fait partie des artistes que tu adores. Tu aimes Pomme, tu aimes Santa. On a un extrait de Suzanne avant 13h. On va lui préparer ça pour lui faire plaisir à notre René. Vous savez quoi, Valérie? Et ça va vous faire plaisir.
1: Ah.
3: René!
1: Ça, c'est Suzanne. Suzanne, voilà.
3: C'est pour toi, René. Hein. Elle est sympa, Céline.
5: Oui, oui, merci, gentil. Merci,
3: j'adore. Je sais que tu suis l'épisode très souvent sur Au Taquet, sur ici, de nos aventures, de la grande saga. Oui, après les romans policiers de...
1: Nadine Mousselet.
3: Nadine Mousselet. Après ceux de Linda Riley.
1: Lucinda.
3: Valérie, que va-t-il se passer? Est-ce que le frère de la sœur de l'oncle sera présent au château?
1: Et je ne sais pas, peut-être que Saint-Priest est attaqué par des Manon.
3: Est-ce que René sera là avec son chien Undo? Est-ce que Undo Tres, bien sûr? Je dis ça parce que tu écris des romans policiers, René.
5: Oui, depuis 4 ans.
3: C'est génial, ça. T'en as sorti combien, des romans?
5: J'en ai sorti 4.
3: 5? Ah oui, oui, le cinquième est en cours, hein, c'est ça?
5: Oui, le cinquième est en cours et je vais venir un peu sur mon village.
3: C'est quoi l'histoire en 2 secondes du dernier, là, le pitch, là, en 30 secondes?
5: En 30 secondes, c'est l'histoire de personnes qui sont assassinées. Enfin, c'est des cambriolages où des personnes sont assassinées. Et voilà. On se demande si c'est des cambriolages qui tournent mal ou mal si c'est une vengeance très ancienne.
3: La vengeance sera-t-elle au rendez-vous?
1: Eh ben, disons, c'est bien d'écrire comme ça. Bravo, René.
3: Tu connais déjà le titre? Tu sais comment il va s'appeler, ce livre?
5: Non, j'hésite. J'écris en impro. J'ai pas de plan, j'ai rien. Donc j'écris au jour le jour.
3: Écoute, on suivra ça avec plaisir.
5: Je découvre moi-même l'histoire au fur et à mesure. Donc voilà.
1: Ah, c'est génial. Bon, c'est super ça.
3: Super. En tous les cas, après Nadine Mousselet, René de Dromardèche, on a hâte de découvrir les aventures.
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0: Softail et Tainted Love, merci d'écouter votre radio ici. Allez, dans un instant, suite des meilleurs moments d'Otaka avec Valérie Damido et Eric Bastien qui ont fait une petite impro sur Staying Alive des Bee Gees, ce qui a bien fait rire Linda d'ici Paris. Vous allez voir, ils étaient très inspirés. Je pense qu'ils étaient capables de tenir encore plusieurs minutes. Quant à René d'ici Dromardèche, il a une histoire de bouc et d'ânesse à vous raconter. Alors oui, je sais. Petite précision, si vous avez envie de jouer et que vous dites « mais moi, j'ai pas d'anecdote comme ça à raconter », ne vous inquiétez pas, inscrivez-vous quand même sur votre radio locale ici. On trouvera ensemble de quoi dire.
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2: Alors, Linda, il paraît que tu as une phobie qui est venue en vieillissant, c'est quoi ?
3: En fait, la phobie, c'est d'être enfermée dans les ascenseurs. C'est mieux parce que la même année, il y a genre 10 ans, j'ai été enfermée dans un ascenseur à mon bureau, dans un ascenseur chez moi, chez une amie. Et pendant 2-3 ans, j'avais vraiment du mal. Et même s'il fallait monter 6 étages, je les faisais. Alors, je me soigne, hein, mais je prends sur moi. Mais c'est vrai que je suis très vigilante quand je suis dans un ascenseur.
4: Et tu te soignes comment ? C'est important pour les gens qui ont peur comme toi. Tu fais quoi ?
3: Je prends sur moi et je me dis, t'es pas en danger, ça va quoi, ça, tu vas survivre. Mmh. Et puis j'ai pas été coincée depuis ces tristes événements là où j'ai eu un cumul d'incarcération. Et en plus je sais comment, même si on n'a pas le droit de le faire, je sais comment se désincarcérer. Donc quand on est entre deux étages.
2: Ah ouais.
4: Oui, alors on en parlera sur une prochaine émission, je pense.
2: On en parlera sur une prochaine émission. Se désincarcérer d'un ascenseur. Vous écoutez ici, vous écoutez la désincarcération. Ouais, non mais moi je suis comme toi, j'ai peur des ascenseurs et je me soigne en montant dans les ascenseurs de Radio France. Et comment te dire ? Voilà, alors, pour t'encourager à gagner, je sais que tu aimes bien Lucky Love, tu aimes bien Goldman, tu aimes bien Elton John, et tu aimes aussi ça.
4: On va mettre ça comme musique dans les ascenseurs. Ça détendrait tout le monde.
3: Staying Alive.
2: Oui. Mais oui, Staying Alive aussi, ouais.
4: Je suis coincé.

0: Ah, c'est sûr que ça, ça me désangoisserait.
1: Tout de suite, on n'a plus peur.
0: Bah ouais, t'as raison. Alors, Linda, c'est le bingo. Aujourd'hui, on est sur des célébrités. À mon top chrono, je vais te demander de me citer un maximum de Michel, célèbre. Un maximum de Michel. Ce que tu veux. Michel.
1: Les deux, mon capitaine.
0: Les deux, mon capitaine. Michel célèbre. C'est parti.
2: Michel Audiard, Michel Blanc, Michel Jonas, Michel Sardou, Michel Polnareff, Michel Thor, Michel
0: Laroche. Il y en a six, c'est magnifique.
1: Bravo, moi.
0: Six.
1: Et on salue Michel Otis, bien sûr. Que
0: oui, il y a Michel Serrault, il y a Michel Legrand, Michel Barnier, Michel Boujna, Michel Galabru. Mais c'est très bien.
1: Et Michel Otis, tu as eu des ascenseurs.
0: Oui, bien sûr. Le frère
1: de Joe Malongo.
0: De Joe Malongo,
1: évidemment. Ouais, voilà. Patrick, qu'est-ce que c'est que ça? Envoyez-moi la musique de la chèvre avant de jouer. Pourquoi je dis Patrick? René. Je sais pas pourquoi. René, la chèvre.
3: Oui.
1: Mais alors, c'est pas vraiment de la chèvre, mais t'as un bouc. Tu avais un bouc et une ânesse.
3: Oui, il était avec sa copine ânesse depuis oui. 12 ans.
1: Oui, bon. Et ils avaient l'habitude de s'échapper rapidement.
3: Seul, l'ânesse ne pouvait plus vivre seule et comme on voyage beaucoup, on l'a donnée à des gens qui la gardent dans un bar.
1: L'anecdote, c'était qu'un jour, tu étais en train de boire un café ou je sais pas ce qui s'est passé, les deux bêtes se sont échappées de l'endroit où elles étaient avec toi et elles se sont posées sur une place handicapée devant un café et on t'a appelé pour dire je peux pas me garer, quoi, enlevez votre bouc.
3: Oui, mais c'était à 6h30 du matin, on a
1: reçu
3: le téléphone.
1: Oui, ça fait bizarre.
3: Du barman qui est un peu plus bas de chez nous, il a dit bon, avoir un bouc blanc et une ânesse, je suppose que c'est les tiennes. Je fais oui. Il m'a dit, si tu veux, là, ils sont stationnés sur la place handicapée. Si tu veux les récupérer, t'attends.
1: Entre le dessin incarcération là de l'ascenseur et le stationnement des boucles là aujourd'hui,
0: c'est magnifique.
1: On est royal au bar. Bon allez, on y va, on joue pour 10 secondes. Juste après avoir écouté Santa que tu adores évidemment. Et comme t'es hyper dans la solidarité, que tu vas faire rire des personnes âgées dans les EHPAD, que t'es bénévole au Resto du Cœur, rappelons que Santa sera la marraine du Téléthon les 5 et 6 décembre prochains. Ton bingo, le voici, 10 secondes pour me citer un maximum de prénoms, enfin non, pas de prénoms, mais de célébrités portant le prénom que je vais te donner. Score à battre, 6 points, c'est celui de Linda. C'est pas anodin si j'ai parlé de Patrick, parce que c'est Patrick, top chrono, Patrick.
3: Patrick Bruel, Patrick Juvet, Patrick Hernandez, Patricia Cass, Patricia...
1: Paul Newman, c'était vraiment les Patrick, donc Patricia Cass
0: et Paul Newman, non.
1: Et Paul, c'est Paul, c'est pas Patrick. Par contre, j'en ai trois. Il y en avait d'autres, hein. Patrick Chirac, personnage, Patrick Swayze, Patrick Roy,
0: Patrick Devers, Patrick Dupont, Patrick Topalov,
1: Patrick Chabatier.
0: Tu en as trois.
1: Ça suffira pas, je suis désolé, René.
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0: Souvenir de 1974 avec Michel Jonas. Dites-moi, merci d'avoir passé cette heure avec nous. Rendez-vous demain pour une autre sélection d'instants savoureux d'Otake avec Valérie Damido et Eric Bastien. Il sera question de jeux de société, de marée montante en Bretagne ou encore de nuit sur la plage. À demain.
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2: Il est très en forme, Yoann Guérin. Il vous accompagne jusqu'à 6h du matin. Donc c'est dans les prochaines minutes. On vient quand, nous, Valérie?
1: Ah, oh bah nous, on revient à midi, mon chat.
2: Ah, bah on va se faire une petite chaise quand même avant, hein.
1: Évidemment.
2: À tout à l'heure.

0: Magnifique titre, Michel Berger, Diego, libre dans sa tête. Soyez les bienvenus.
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0: Bonjour, très bon réveil. On espère que vous avez pu profiter de ce long pont de l'Ascension. C'est le retour au travail ce matin. On vous accompagne avec le sourire, évidemment, avec l'équipe des Leftos, Emeline, Saveria, Mélodie, Christophe et Aude Razzo. Bonjour Aude.
3: Bonjour Johan Guérin, bonjour à tous. On parle foot ce matin parce que ça y est, on sait qui jouera la Ligue des Champions la saison prochaine et qui se maintient en Ligue 1. Je ne vous dis rien.
0: Ah bon ?
3: Suspense.
0: Ah.
3: Réponse dans le journal de 5h.
0: Ça, c'est ce qu'on appelle du tease. Ce matin, on parle de votre assurance auto. Valère Correa vous donne une astuce pour faire baisser vos cotisations. Explication dans Paris si les économies dans 5 minutes. Et justement, vous avez envie d'économiser sans bouleverser toutes vos habitudes. La boîte de jeu Paris si les économies vient de sortir. Elle contient 60 cartes illustrées qui vous accompagnent pas à pas avec des astuces simples, des actions rapides. Vous allez créer votre propre routine d'économie. Et ce jeu, on vous l'offre ce matin. 0810 055 056.
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0: Lundi 18 mai, bonne reprise, bon réveil, 5h. Patrick Bruel sort de son silence.
3: Après la plainte pour viol annoncée par l'animatrice Flavie Flamand, le chanteur et acteur dénonce, je cite, des rumeurs parfois absurdes et écœurantes. Il dit qu'il se battra pour défendre la vérité et qu'il continuera à faire son métier. Yannick Falt.
4: Vendredi, après la plainte annoncée par Flavie Flamand, Patrick Bruel avait laissé ses avocats monter au front. Cette fois, le chanteur assure lui-même sa défense. Dans ce message publié sur son compte Instagram, le comédien évoque une brève histoire avec l'animatrice. Ni violente, ni contrainte, ni sournoise. Il n'y a eu ni viol, ni drogue, assure-t-il. Référence aux faits relatés par Mediapart. Témoignage sous pseudonyme d'abord, avant que Flavie Flamand décide de sortir de l'anonymat. 1991, elle a 16 ans, Patrick Bruel en a le double. Ils se sont croisés un peu plus tôt sur un plateau de télé. Selon son récit, elle se rend au domicile parisien du chanteur, prend un thé, blackout. Patrick Bruel lui reboutonne son pantalon quand elle se réveille, dans un état de sidération totale, comme une poupée de chiffon selon sa plainte. La cinquième en France contre le chanteur, une sixième a été déposée en Belgique.
3: Les précisions de Yannick Falt. Des dizaines de députés de droite demandent une commission d'enquête parlementaire sur les prix des carburants. Pourquoi ont-ils augmenté si vite après le déclenchement de la guerre? Qui en a profité? Faut-il mieux les encadrer? Cette commission d'enquête pourrait voir le jour avant l'été et ce serait une première, Jérôme Val.
5: J'ai comme un doute légitime, résume Antoine Vermorel Marquès. Le député Les Républicains, à l'origine de cette proposition de commission d'enquête, le soupçonne. Ces hausses de prix à la pompe dès le mois de mars ont profité à quelques-uns. Il veut savoir qui et comment.
6: Il y a clairement eu en début de crise un effet spéculatif et on constate aujourd'hui qu'il y a des interrogations sur les marges. Et moi, ça m'intéresse de savoir s'il y en a qui s'enrichissent sur le dos des Français. S'il y en a, il faut qu'ils sachent qu'on va les pointer du doigt.
5: Mais ce ne sera pas la seule cible. L'élu de la Loire compte aussi évaluer l'impact des aides de l'État, comme les ristournes octroyées en 2022, elles avaient coûté à l'époque 8 milliards d'euros.
6: Sans aucune évaluation, moi ça m'étonne d'ailleurs que dans un pays au 21e siècle, on puisse lâcher des milliards comme ça sans regarder si ça a été utile, ça a été efficace, à qui ça a été, est-ce que ça a vraiment été aux consommateurs ou est-ce que ça a été à d'autres acteurs.
5: Deux tiers des députés LR ont signé ce texte, suffisant pour créer une commission dès juin, 6 mois de travaux, un rapport à l'automne au moment des débats budgétaires. Timing idéal, avertit Antoine Vermorel Marquès.
6: C'est aussi une manière de mettre la pression sur tous les distributeurs, les raffineurs, pour leur dire on mettra notre rapport au moment du budget 2027, donc potentiellement il y aura des conséquences fiscales pour qu'on puisse rendre l'argent aux Français.
5: Cette proposition de commission devrait recueillir aux yeux du député le consensus le plus large possible à l'Assemblée.
3: Et c'est cette semaine, jeudi précisément, que le gouvernement doit dévoiler des mesures d'aide supplémentaire pour le carburant, aide à certaines professions et aux plus gros rouleurs.
0: La Ligue 1 a rendu son verdict. Finalement, c'est Lille qui décroche la 3e place.
3: Précieuse 3e place, synonyme de qualification directe pour la prestigieuse Ligue des Champions. Le LOSC pourtant a perdu hier contre Auxerre 2-0, mais Lille profite de la lourde défaite de Lyon contre Lens, Jean-Pierre Blimaud.
7: Il a fallu quelques minutes aux supporters lillois pour digérer la défaite, mais ils se sont très vite remis à chanter, acclamant les joueurs du LOSC qui ont fini par un tour d'honneur, même si dans les tribunes, certains comme Romain ont eu un peu de mal.
8: Je pense qu'il y avait mieux à faire, mais bon, la Ligue des Champions, c'était l'objectif de la saison, donc c'est intéressant. On a réussi à atteindre l'objectif, on verra la saison prochaine.
7: Le LOSC finit sur une fausse note, mais restait sur 13 matchs sans défaite en championnat, et cette troisième place, c'est ce qui compte le plus, estime l'attaquant Olivier Giroud.
9: La déception n'a pas été très longue à la fin du match, quoi. Dans son ensemble, ça reste une très belle saison.
7: L'entraîneur du LOSC, Bruno Genesio, a même remercié le RC Lens, grand rival régional, pour sa victoire à Lyon, décisive pour la qualification des Lillois.
10: Merci aux Lensois, au passage. C'est aussi grâce à eux si deux clubs du Nord vont participer directement à la Champions League, ce qui est quand même assez extraordinaire pour la région.
7: Et les supporters du LOSC, comme Louis, rêvent déjà à la suite.
11: Ah bah, ça va être fantastique, hein. L'année prochaine, on sera là pour supporter l'équipe en Ligue des Champions. Bon, malgré la défaite, la joie est là quand même. On va pouvoir célébrer la qualification.
7: Une dixième Ligue des Champions s'annonce donc pour le LOSC, peut-être avec Olivier Giroud. À 39 ans, l'ancien international se sent bien physiquement et ne ferme pas la porte.
3: Le bilan de cette toute dernière journée de Ligue 1, parce que oui, c'est fini. Lyon, 4e, jouera donc les tours préliminaires de la Ligue des Champions. Marseille, 5e, jouera la Ligue Europa. En bas du classement, soulagement pour Auxerre et Le Havre qui décrochent le maintien. C'est Nice qui risque de descendre. Nice, 16e, jouera la semaine prochaine les deux matchs de barrage contre Saint-Étienne. La météo, pas terrible pour un début de semaine. C'est encore humide.
0: Ouais, c'est ça, la perturbation de la veille se retrouve entre le nord des Alpes et le Grand Est en cours de matinée. Dans le même temps, sur une large moitié nord, le ciel reste mitigé avec encore quelques averses possibles. Sur un tiers sud, le temps est pour l'instant sec, voire ensoleillé entre le Languedoc et la Corse. Cet après-midi, l'instabilité se renforce sur la façade est du pays avec des orages qui éclatent entre les Hauts-de-France et la Corse, en passant par le Grand Est, la Bourgogne-Franche-Comté, le Rhône-Alpes et la Provence. Dans le nord-ouest, l'ambiance reste plutôt maussade avec une perturbation qui approche, elle, par l'Atlantique. Seule l'Occitanie et l'Aquitaine sont globalement épargnées par les pluies pour cet après-midi. Côté Mercure, ce matin, à Limoges, 7 degrés relevés. À Paris, Lille, Rennes, Caen, Nantes et Clermont-Ferrand, 8. À Strasbourg, Bordeaux, Tours et Reims, 9. Nous avons 11 à Toulouse, 15 à Marseille. Pour cet après-midi, les maximales atteignent entre 14 et 18 sur une large moitié nord, de 17 à 20 degrés au sud et jusqu'à 24 dans le Var. L'amélioration est attendue à partir de mercredi.
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0: 5h06, un plaisir de vous retrouver après ce long week-end. On espère que vous avez pu en profiter, vous reposer surtout. C'est reparti pour une nouvelle semaine et on est là pour l'accompagner de la meilleure des façons. Info, musique, bonne humeur. Côté météo, je vous le disais, c'est le début de l'été qu'on va connaître à partir de mercredi avec soleil et chaleur. Vous voyez, ça fait plaisir, bah oui. Et ce lundi matin, vous allez aussi l'apprécier avec Thelma Houston. Vous entendez ce son qui arrive, Don't Leave Me This Way. Bon réveil, bon début de semaine avec toute l'équipe ici des 5h.

0: Whitney Houston, Don't Leave Me This Way, 5h09, très bon réveil.
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0: Et si je vous disais que le secret de la jeunesse éternelle ne se trouve pas dans une crème, mais dans votre sac de sport? Oui, une récente étude a classé les sports selon leur capacité à prolonger notre vie. Alors, si le jogging et la natation vous offrent environ 3 zones bonus...
3: Ah, bonne nouvelle, ça.
0: Bah ouais, c'est plutôt pas mal. Ils sont loin derrière les grands vainqueurs. Les sports, en fait, d'interaction. Médaille de bronze, on commence avec le football, avec près de 50 vies gagnées. Médaille d'argent pour le badminton, qui vous offre 6 ans de plus, et le grand champion à contester, il va faire l'actualité à partir d'aujourd'hui. Vous avez une idée ou pas?
3: Il y a les qualifs de Roland-Garros.
0: Exactement, le tennis.
3: Ah,
0: le tennis avec un bonus spectaculaire de 9 ans et demi.
3: Ah, bah, quand même.
0: Le secret, alors c'est pas seulement fait l'effort physique, c'est vraiment le lien social. Courir seul sur un tapis, c'est bien, mais échanger des balles et partager une émotion en fait avec un partenaire, c'est un rempart massif contre le stress et donc le vieillissement. Bref, pour vivre centenaire, ne cherchez plus. Trouver un partenaire, une raquette, je nous réserve un cours, Aude.
3: Oh bah oui, vous pouvez, mais alors par contre, je risque de vous stresser un peu parce que j'ai jamais joué.
0: C'est vrai ?
3: Vous allez vous prendre une balle en pleine tête. Bon, bah,
0: écoutez,
3: ça va se finir comme ça.
0: Ça va être génial. Bah, c'est très bien. Écoutez, non mais ça tombe bien parce qu'en plus, Roland-Garros, c'est vrai, les qualifs débutent aujourd'hui. On va en parler aussi avec le journal de l'équipe tout à l'heure à 5h49. En attendant, 5h11 dans l'actualité ce lundi, Aude.
3: Les élèves de terminale sont en plein bachotage, en pleine préparation de leur grand oral du baccalauréat. Reportage dans quelques minutes. Des comédiens viennent parfois leur donner un petit coup de main.
0: Ouais, parce que là aussi, il y a du stress. Bon, pour la musique, on se réveille au son de Garou. Face à sa copie, oui, pour les lycéens, pour ça vous. Garou, on l'écoute dans un instant, dans 5 minutes, mais avant, par ici les économies.
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0: Bonjour Valère Coréard.
5: Bonjour Johan, bonjour Aude.
3: Bonjour.
0: Chaque jour avec vous. Pour notre pouvoir d'achat, aujourd'hui, vous vouliez nous parler assurance voiture.
5: Avec la participation de Thierry qui m'a écrit sur mon mail paricileséconomies@radiofrance.com. Je suis un fidèle auditeur matinal de votre chronique et de ici, jusque-là c'est top Thierry, merci. Voici une action simple qui peut potentiellement concerner tous les retraités. Pour ma part, j'ai gagné 60 euros par contrat assurance auto auprès de mon assureur en déclarant simplement que je venais d'être en retraite. Le gain correspond à la suppression de la clause déplacement pour aller au travail des contrats. Ils sont maintenant uniquement en usage privé. Bien joué Thierry, hein, il n'y a pas de petites économies et surtout on n'aime pas jeter notre argent par les fenêtres dans Paris ici les économies et c'est bien ce que vous allez nous éviter de faire.
3: Valère, comment on sait si on a une option domicile-travail dans notre contrat ?
5: C'est une bonne question parce que ce n'est pas sûr que vous ayez cette option. Regardez votre contrat ou le résumé de vos garanties, notamment sur votre compte en ligne. Et si vous ne trouvez pas, contactez un conseiller et vous lui demandez si vous avez cette option et surtout combien elle coûte parce qu'elle peut aussi être inclue dans un package dans votre contrat. Et si vous payez 50, 60 euros par an pour avoir une option dont vous n'avez pas besoin comme l'assurance de votre véhicule pour les trajets domicile-travail, vous savez ce qu'il vous reste à faire, la supprimer. Alors un petit rappel aussi au passage, n'oubliez pas qu'il est vraiment important de vérifier une fois tous les 2 ans, même une fois par an, c'est encore mieux, la position de votre assurance sur le marché. Parce qu'en matière d'assurance, la fidélité, en général, ne paye pas. Vous connaissiez cette astuce, vous avez un bon plan pour payer moins cher notre assurance voiture. Pensez à m'écrire par ici leséconomies@radiofrance.com.
0: Merci Valère. Et demain, focus sur les revenus d'appoint qu'on peut se faire l'été. On vous donnera quelques pistes par ici les économies. Le rendez-vous à votre service. Et c'est chaque matin sur votre radio ici et sur ici.fr.
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0: 5h14, Odon, on retourne au lycée ce matin.
3: Tic-tac, tic-tac, le grand oral du bac approche à grands pas et on serait bien en peine de donner des conseils à nos ados, vu que nous, les vieux, on n'a jamais connu ça. À direction le lycée du Barp en Gironde, où des comédiens entraînent les élèves. Oui, lecteur, lecture à voix haute, gestion du stress. Stéphanie Scocchietti.
9: Et cet homme qui essuie les plâtres, il s'est lancé dans la lecture d'un texte plutôt ardu du 19e, Mémoire de deux jeunes mariés, de Balzac.
10: Tu sors d'un couvent pour entrer dans un autre.
11: Regarde, tu me redis cette phrase. Songe nos promesses mutuelles, tu sors d'un couvent pour entrer dans un autre.
10: Tu sors d'un couvent pour entrer dans un autre.
11: Vous entendez la différence ? Quand je lui ai dit « tu me parles comme à une amie », simplifiez les choses.
9: Elisabeth Mas, comédienne professionnelle, captive son auditoire. Tour à tour, les élèves passent derrière le micro. Cette fois-ci, c'est un texte de Victor Hugo.
12: Noir dans la neige et dans la brume, aux grands soupirails qui s'allument, leurs culs en rond, à genoux, cinq petits. Misère, quand ce trou chaud souffle la vie, ils ont leur âme si ravie sous leur haillon. On doit les sentir.
11: Victor Hugo, des Misérables, on sent les enfants qui sont accrochés comme ça, qui ont faim. Et ça, avec la parole, tu peux le faire. Reprends le début.
9: Deux heures d'atelier, on entendrait une mouche voler. À la sortie, on demande à Mohamed ce qu'il a appris.
13: À mieux m'exprimer, honnêtement. À mieux faire ressortir mes émotions. M'exprimer, surtout, laisser mon corps vivre aussi. Par le biais de la parole. J'ai ressenti honnêtement de la liberté. Et honnêtement, c'est tellement mieux avec. Et
9: Louise aussi se sent plus à l'aise.
14: J'ai tendance à laisser parler le stress à ma place, bloqué sur des choses qui, au final, je sais qu'en dehors, sans ce stress, je sais que je les maîtrise et que c'est pas un souci, mais sous la pression du stress, j'ai tendance à perdre mes moyens. Et c'est justement ces exercices qu'elle nous a montrés qui m'ont permis de pouvoir améliorer et de faire en sorte qu'ils ne prennent pas le dessus sur ma parole.
9: Un dernier conseil de la comédienne.
15: La plupart des élèves ne savent pas respirer. Quand je leur fais faire un exercice, tout le monde respire en bloquant tout, en l'air. Si on respire, on stresse moins, on a une voix plus posée. Plus paisible, plus agréable à écouter aussi. Et ça, il faut qu'ils s'entraînent.
9: Devant leur miroir ou leurs copains, ils ont encore plus d'un mois pour trouver le bon ton. Le grand oral du bac aura lieu cette année du 22 juin au 1er juillet.
0: Pas évident, ça va, ce grand oral. Bon courage au terminal dans cette dernière ligne droite. Tiens, j'ai un petit questionnaire pour vous. On va rester au lycée ce matin. Si je vous parle de l'année 1936, de l'été 36, vous pensez à...
3: Les congés payés, le meilleur truc qui existe.
0: Franchement, bravo. Ben oui, ce soir, TF1 nous replonge dans l'ambiance mythique de l'été 36 avec l'arrivée des congés payés. Mais que nous réserve vraiment cette série événement? On passe de l'autre côté du miroir pour vous révéler les coulisses du tournage et les secrets de cette fresque historique. Mais avant, c'est Garou et son titre Seul. Bon lundi, bon réveil.

0: titre Seul sur votre radio ici. Moi, je voulais saluer ce matin Nicolas qui est à Rouen, qui nous a écrit un petit message sur la page Facebook ici. Vraiment que du bonheur de me réveiller avec vous tous les jours de la semaine. Franchement, ça fait hyper plaisir. Merci beaucoup, Nicolas. 5h21, l'éphéméride de ce 18 mai. Bonne fête au Eric aujourd'hui. Bon anniversaire à l'actrice et chanteuse Elena Noguera, 57 ans. Une pensée aussi pour Yannick Noah, 66 ans.
1: Mais tu sais, les lions sont vraiment des...
0: C'est vrai que ça donne envie de danser comme ça de bon matin.
2: Le matin, j'aime bien, c'est doux, ça réveille doucement.
0: Ça, c'est vrai, c'est parfait pour entamer la journée. Bon anniversaire également à l'humoriste Popek, 91 ans. Tiens, Bernadette Chirac, 93 ans aujourd'hui. 1938, première du film Quai des Brumes, c'est le jour où le public entend pour la première fois la réplique culte de Jean Gabin à Michel Morgan.
2: T'as de beaux yeux,
0: ah,
2: tu sais.
0: Ah, mais ouais, franchement, elle est mythique celle-ci. Et puis tiens, 7e art toujours, 2001, Shrek débarque au cinéma.
2: J'adore.
0: Ben ouais, le premier opus du plus célèbre des ogres sort aux États-Unis. Il va révolutionner le film d'animation en se moquant très clairement des contes de fées traditionnels et rapporter près de 500 millions de dollars de recettes.
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0: On retrouve Patrice Gascon avec ses coulisses télé. Aujourd'hui, Patrice, c'est une série historique à la, un petit peu à la Agatha Christie que vous nous proposez de découvrir. Ce soir, TF1 lance donc une série de prestige. Été 36.
4: L'été 1936, c'est celui des premiers congés payés. À Nice, un crime dans le très chic hôtel Riviera va bouleverser la vie de quatre femmes de milieux différents.
5: Adrien Jacquard, 45 ans, tué entre minuit et 1h du matin. Personne ne quitte l'hôtel sans mon accord.
4: On a donc un meurtre et quatre héroïnes, dont l'une est peut-être la coupable. Nolwenn Leroy dans le rôle de la gouvernante de l'hôtel, en proie à des difficultés financières. Julie de Bonnat dans celui d'une grande bourgeoise en quête de passion amoureuse. Sophia Issaïdi dans le rôle de sa sœur, qui s'est éloignée de sa puissante famille bourgeoise. Et Constance Gay, auxiliaire de police, cachant un secret. Auxiliaire auprès du commissaire que l'on vient d'entendre, joué par François Xavier de Maison. C'est la même équipe de production que pour le Bazar de la Charité pour les combattantes qui est aux commandes de l'été 36 pour TF1. Mais cette fois, on est dans un genre plutôt Agatha Christie avec plusieurs coupables potentiels, avec une enquête que l'on mène aux côtés des personnages. Et parmi ces héroïnes, donc, j'ai joint Constance Gay, dont le personnage a pour sœur celui joué par Nolwenn Leroy, ce qui a ravivé quelques jolis souvenirs à Constance Gay.
6: Bah, c'est drôle parce qu'avec Nolwenn, on n'a pas tant de différence que ça, mais... Quand elle a gagné la Star Academy, Nolwenn, c'était vraiment petite, pour le coup. Oui, Nolwenn Leroy, c'était quelqu'un que j'admirais, que j'adorais. Enfin, chantait ses chansons dans la cour de récré, et aujourd'hui, c'est mon amie. C'est une femme que j'aime infiniment, et lui donner la réplique et jouer sa sœur, ça a été un clin d'œil à mes karaokés avec mes copines dans la cour de récré, quoi. Et en même temps, bah, ça me fascine. C'est-à-dire que je ris avec l'enfant que j'étais et en même temps, bah, c'est le travail. Donc, que ce soit Nolwenn Leroy ou quelqu'un d'autre qui n'est pas connu et qui n'a pas eu la carrière de Nolwenn Leroy, pour moi, c'est exactement la même chose. Mais qu'on joue des sœurs, je trouve ça ironiquement si joli. Et mon grand-père était fan de Nolwenn Leroy et j'avoue que c'est un joli clin d'œil à mon grand-père, quoi.
4: Les émotions de Constance Gay que l'on retrouve ce soir aux côtés de Nolwenn Leroy, Sophia Issaïdi, Julie de Bonnat, mais aussi Miu Miu, François Xavier de Maison et Pascal Elbé. La série va vous tenir en haleine, les reconstitutions sont magnifiques. L'été 36 ce soir sur TF1. À demain pour de nouvelles coulisses télé.
0: Et on sera au rendez-vous. Merci Patrice, 5h25.

0: Certaines communes prennent parfois des arrêtés un peu particuliers. C'est vrai, on a pu le constater parfois quand le Père Noël passe, par exemple, pour l'autoriser à stationner.
1: Mais ouais, c'est important.
0: C'est vrai que c'est important. C'est le cas aussi d'un village du Vaucluse avec un arrêté contre les soucoupes volantes.
1: Très important aussi.
0: Aussi, Stéphane Bern vous révèle tout sur cette histoire, mais avant, c'est Louane et son titre Conduire.
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1: Conduire, le nouveau titre de Louane qui met en garde sur les dangers d'une relation toxique. Et Louane, qu'est-ce qu'elle a fait samedi dernier? Elle s'est mariée.
2: Oui, j'ai
1: elle
2: vu
1: s'est
2: ça.
1: Mariée à Pertuis dans le Vaucluse. Ben ouais, il y avait franchement des super invités. Il y avait Mika, Stromae ou encore M. Pokora. On n'a pas reçu par contre le carton.
2: Mais je pense qu'il s'est perdu.
1: Ouais, je pense aussi.
2: Il
1: faut qu'on aille voir dans le courrier de Radio France. Justement, le Vaucluse, on en parle ce matin avec Stéphane Bern. On voyage autour où un petit village a déclaré la guerre aux extraterrestres avant Hollywood.
3: À Châteauneuf-du-Pape, il est officiellement interdit d'atterrir en soucoupe volante. Oui, c'est un arrêté municipal. Très sérieux. Châteauneuf-du-Pape, été 1954. Au milieu des vignes et des galets roulés par le Rhône, le village vit surtout de son vin. Mais cette année-là, la France lève les yeux vers le ciel. On parle d'objets mystérieux, de cigares volants, de soucoupes lumineuses. La presse régionale multiplie les témoignages. Des paysans qui avaient peut-être trop forcé sur la cuvée locale jurent avoir vu des engins se poser dans les champs.
4: Ils croient voir des soucoupes volantes, des extraterrestres.
3: Le maire, Lucien Jeune, prend l'affaire au sérieux. Le 25 août 1954, il signe un arrêté municipal. Le survol, l'atterrissage et le décollage de tout engin volant non identifié sont interdits sur le territoire de la commune. Contrevenant, mise en fourrière. Les extraterrestres sont priés d'aller se garer plus loin. Derrière l'humour, il y a aussi un sens aigu de la communication. En pleine saison viticole, l'affaire attire journalistes et curieux. Le nom du village circule dans toute la France. Un coup de projecteur inattendu pour le vin de cette région. Bref, un bon coup de pub pour un bon coup de rouge. L'arrêté n'a jamais été abrogé. Théoriquement, aujourd'hui encore, une soucoupe volante ne peut toujours pas s'y poser. En France, des maires ont depuis signé des arrêtés contre la pluie, contre les moustiques ou les déserts médicaux. Des textes souvent ironiques qui servent à mettre en lumière leur commune.
1: Merci Stéphane Bern. 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Nous sommes le lundi 18 mai. Dans l'info du jour, on parle des violences dans le périscolaire. Les cas révélés se sont multipliés à Paris, mais c'est un problème qui concerne plus largement la France. On y revient en détail dans deux minutes, mais avant 5h30, toute l'actualité en France et dans le monde, c'est le 90 secondes avec vous, Drazo.
5: Patrick Bruel dénonce des rumeurs parfois absurdes et écœurantes visées par 6 plaintes désormais en France et en Belgique. Le chanteur et acteur sort de son silence. Il assure ne pas avoir violé ni drogué Flavie Flamand et que leur relation n'était ni violente ni contrainte. De nouvelles fouilles démarrent aujourd'hui à Rouvray, près d'Auxerre, là où le tueur en série, Émile Louis, avait avoué avoir enterré 7 jeunes femmes. Seuls 2 squelettes ont été retrouvés à ce jour. Le crâne d'une 8e victime potentielle avait été découvert fin 2018. Canal Plus ne veut plus travailler avec les 600 professionnels du cinéma qui ont signé une tribune anti-Vincent Bolloré. Juliette Binoche, Adèle Haenel, Swann Arlo, ils avaient dénoncé l'emprise grandissante de l'extrême droite sur le cinéma. Je n'ai pas envie de travailler avec des gens qui me traitent de crypto-fasciste, réaction du patron de Canal Plus. Le ministre de la Justice, Gérald Darmanin, est en Algérie aujourd'hui, nouveau signe d'un dégel des relations entre les deux pays. Il doit notamment demander la libération du journaliste français Christophe Glaise. Lille jouera la Ligue des Champions la saison prochaine. Le LOSC finit 3e de Ligue 1 grâce aux défaites de Lyon et de Rennes hier soir. Ultime journée de championnat. Marseille 5e jouera la Ligue Europa. Auxerre et Le Havre décrochent leur maintien. Nice jouera sa survie en Ligue 1 la semaine prochaine face à Saint-Étienne. En rugby, les Françaises échouent à soulever le trophée du tournoi Destination, battu par les Anglaises. Les Anglaises qui réalisent un 8e grand chelem consécutif.
1: L'info du jour, ce sont les violences dans le périscolaire. Les révélations se multiplient partout en France.
5: Violences, viols, agressions sexuelles. Il ne se passe pas une semaine sans que de nouveaux cas, de nouveaux soupçons soient révélés, laissant les parents en colère et désemparés. Écoutez ce témoignage éloquent, celui d'une maman contactée par Agathe Mahué.
2: Caroline Alirol préfère taire le nom de sa commune, un village du Nord où sa fille, 11 ans en 2024, change soudain de comportement à la maison.
6: Elle a commencé à dormir du jour au lendemain, porte de sa chambre ouverte, lumière du couloir allumée.
2: Caroline voit s'accumuler des signaux à l'école primaire sans faire tout de suite le lien.
6: Des plaintes de mes enfants qui me disaient que cet animateur préférait les petites filles, que les garçons se faisaient punir à outrance.
2: Elle découvre que sa fille subit les gestes déplacés de cet agent.
6: L'animateur disait « Est-ce que je peux te dire un secret ?» Et puis les gamines, elles s'approchaient, elles se faisaient lécher l'oreille. Et puis derrière, ma fille a dénoncé des câlins forcés le matin, des câlins forcés le soir, des chatouilles sous le t-shirt, des « je te coince dans mon entrejambe ».
2: De quoi perturber aussi le petit frère, scolarisé dans la même école publique.
6: Mon fils, dans son regard d'enfant de 8 ans à l'époque, me dit un soir « bah ouais, l'animateur, il est amoureux de ma sœur, quoi ».
2: Une plainte est déposée. L'animateur de périscolaire est condamné pour agression sexuelle sur mineur.
6: Condamné à un sursis probatoire, un bracelet électronique pendant 6 mois, et puis une interdiction de contact à vie de travailler avec les mineurs. Ça a été notre grande victoire.
2: Mais Caroline s'interroge, l'animateur travaillait là depuis 20 ans. Pourquoi son comportement a-t-il perduré si longtemps sous les yeux d'autres professionnels de l'école ?
6: C'est vraiment le principe de la responsabilité diluée. En fait, on voit, et puis comme personne ne réagit, eh bien on se dit, c'est peut-être pas si grave.
2: Caroline Alirol en est sûre, l'absence de protocole et de protection qu'elle a constaté n'est pas propre à l'école de ses enfants.
6: Le problème, il est national en fait.
2: Et elle estime qu'un principe de précaution avec éloignement devrait systématiquement s'appliquer dès qu'un enfant dénonce de telles violences.
5: Que faire ? Quelles mesures prendre contre ces violences dans le périscolaire ? La ville de Paris lance ce soir une convention citoyenne avec 80 parents pour travailler à des solutions.
1: Un Paris où des enquêtes sont ouvertes dans plus d'une centaine d'écoles et même une dizaine de crèches. À 5h35, un coup d'œil à la météo avec la perturbation de la veille qui se retrouve entre le nord des Alpes et le Grand Est ce matin. Dans le même temps, une large moitié nord. Le ciel est mitigé avec quelques averses possibles. Sur un tiers sud, le temps est pour l'instant sec, voire ensoleillé entre le Languedoc et la Corse. Cet après-midi, ça va se gâter avec une instabilité qui se renforce sur la façade est du pays. Des orages qui éclatent entre les Hauts-de-France et la Corse en passant par le Grand Est, la Bourgogne, Franche-Comté, l'Auvergne-Rhône-Alpes et la Provence. Dans le Nord-Ouest, ambiance qui reste aussi maussade avec une perturbation qui approche par l'Atlantique. Seuls l'Occitanie et l'Aquitaine sont globalement épargnés par les pluies. Les températures ce matin à Paris, Lille, Rennes, Caen, Nantes et Clermont-Ferrand, 8 degrés. À Bordeaux, Tours et Reims, 9. Nous avons 11 à Toulouse, 15 à Marseille. Vos messages aussi sur la page Facebook ici. 0 degrés, tiens, relevé dans le département de l'Aube à Aix-en-Othe, nous dit Michel. 7 à Limoges, on salue Lionel. 8 degrés à Sainte, c'est dans le Nord. Merci Marie-André. 8 degrés 2, on salue Kevin qui est à Mulhouse. Et puis 10 degrés dans le Pays Basque, relevé par Marie-Laure. Pour cet après-midi, les maximales atteignent entre 14 et 18 sur une large moitié Nord, de 17 à 20 au Sud et jusqu'à 24 dans le Var.
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1: Merci de démarrer la journée avec l'équipe ici dès 5h. Il va falloir vous y faire. C'est une semaine complète qui vous attend. Mais oui, pas de pont. C'est vrai qu'on y prend vite goût. Ça, on est d'accord avec vous. Pour vous donner la bonne énergie, en tout cas ce matin, on a ce qu'il vous faut. Rick Astley, Never Give You Up. Et ça, forcément, on ne vous abandonnera jamais. Bon réveil.

0: Never Give You Up avec Rick Astley, 5h39. Bon début de semaine avec votre radio ici.
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0: Vous avez un doute sur un SMS ou un email reçu, soyez vigilants parce que les arnaques concernent se retrouvent en tout cas dans nos offres aussi d'emploi.
3: Oui, c'est assez fou, des escrocs essayent de nous piéger avec des fausses annonces pour des faux emplois. 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Je vais vous expliquer.
0: Pour la musique du réveil, c'est avec Stilto.

0: Tu m'aimes arrive dans 5 minutes et de l'amour, nous, on vous en offre chaque matin dans votre rendez-vous ici dès 5h. Ce matin, nous sommes tiens avec Sabine qui est dans le Puy-de-Dôme. Bonjour Sabine.
1: Bonjour Johan.
2: Bonjour.
0: Soyez la bienvenue. Comment ça va Sabine ce matin?
1: Moi, ça va tous les jours, ça va bien, je travaille.
0: Ah, qu'est-ce que vous faites?
1: Je distribue la montagne dans le Puy-de-Dôme.
0: Ah, le journal La Montagne?
1: Oui, oui.
0: Génial. Et donc, ce matin, quelle est la une, tiens? Qu'est-ce qu'on découvre?
1: Alors, qu'est-ce qu'on découvre de beau ce matin? Oh, il y a une jolie... Que risque-t-on quand on téléphone au volant?
0: Ouais, ça concerne évidemment, oui, vous qui partez peut-être au travail ce matin. Sabine, ça fait combien de temps que vous distribuez le journal La Montagne?
1: Moi, ça fait une dizaine d'années.
0: Ah ouais, donc il y a un vrai lien aussi avec les lecteurs. Vous arrivez à vous faire payer le café de bon matin ou pas?
1: Ça dépend, oui. On va pas le dire.
0: Monsieur, mais en même temps, profitez de ces moments aussi, ça c'est vrai que c'est sympa. Sabine, je découvre que vous avez une passion pour la lecture, pour la couture, et vous adorez aussi les jeux de cartes.
1: Eh ben, j'ai découvert les jeux de cartes quand j'ai eu mes enfants, puisque je jouais avec eux, fallait bien les occuper.
0: Bah ouais, et bah justement, vous allez pouvoir partager aussi d'autres moments avec vos enfants, Sabine, puisque nous, ce matin, on vous offre le jeu de cartes par ici, les économies, avec Valère Coréard qui arrivera bientôt chez vous. Comme ça, vous trouverez plein de combines pour faire des économies, il y a plein d'astuces, et c'est vraiment très malin comme jeu. On vous l'offre ce matin, Sabine, et on vous souhaite une bonne journée.
1: Merci.
0: Bon courage dans la tournée pour la distribution.
1: Ça fait 11 ans que je vous écoute, vous ouvrez l'antenne à 5h et le samedi à 6h.
0: Ah bah ça c'est adorable en tout cas Sabine, on vous embrasse bien fort et merci de votre fidélité. À très bientôt.
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0: C'est pas vrai, le rendez-vous anti-arnaque. Aude, vous nous alertez sur les pièges à l'offre d'emploi.
7: Oui, il y en a beaucoup en ce moment et je m'adresse tout particulièrement à ceux qui partent en quête d'un job d'été. J'ai trouvé pas mal d'alertes sur des groupes Facebook de saisonniers, des jeunes qui tombent sur une offre d'emploi dans un hôtel par exemple. Mm-hmm. Très bon salaire, prise en charge à 50% des frais de transport, repas gratuit, logement gratuit et un recruteur qui leur demande le versement d'une caution. 150€ pour le logement justement. C'est là que ça doit vous mettre la puce à l'oreille, parce que l'objectif numéro un d'une fausse annonce, c'est quoi? C'est de vous piquer de l'argent. Ouais. C'est souvent une histoire de caution, d'ailleurs, pour un appartement ou pour le tablier, l'uniforme qu'il va vous fournir pour servir les clients.
0: Et objectif numéro deux?
7: Objectif numéro deux, récupérer un maximum d'infos sur vous. Carte d'identité, carte vitale, votre RIB, tout un tas de choses qu'il pourra utiliser un jour pour vous arnaquer ou pour carrément usurper votre identité.
0: Mais autre, comment on fait pour démasquer ces fausses annonces, parce que c'est pas évident.
7: Premier réflexe, vous prenez, Johan, avec des pincettes toujours le mail ou le numéro de téléphone qui est mis dans l'annonce. Mm-hmm. L'an dernier, un restaurateur, un vrai, s'était demandé pourquoi il recevait là tout d'un coup tout un tas d'appels de candidats pour un job de serveur, une annonce pourtant qu'il n'avait jamais postée. En fait, ces candidats sont tombés sur une fausse annonce, ils ont eu le bon réflexe, ils ont cherché sur Google le vrai numéro du restaurant, ils ont appelé et ils ont découvert le poteau rose. Méfiez-vous aussi d'un recruteur qui vous dit oui tout de suite, aucun entretien, rien du tout, c'est ultra suspect. N'envoyez jamais de RIB, de numéro de sécu, de carte d'identité avant de l'avoir rencontré et ne versez jamais d'argent avant la signature d'un contrat, jamais.
0: Merci beaucoup Aude, il y a une adresse en tout cas qui elle est bien valable et qui est sûre, c'est ici.arnaque avec un S @radiofrance.com pour nous écrire si vous êtes témoin ou victime d'une arnaque. C'est pas vrai, la chronique est à retrouver sur ici.fr et pour vous accompagner en musique, c'est Stilto.
8: Faux.

0: Faut que tu m'aimes, Stilto. Tiens, c'est aujourd'hui que débute le tournoi de Roland-Garros, en tout cas les phases de qualification. Que faut-il attendre de cette édition 2026? Réponse avec le journal L'Équipe qui sort un hors-série. Rendez-vous dans moins de 2 minutes. 5h48, retrouvons l'équipe d'ici matin pour un point sur l'actualité qui va marquer votre journée. L'info près de chez vous, c'est ici. Bonjour.
1: Bonjour, Yoann Way à Toulouse et en Occitanie, l'actu d'ici. Eh bien, c'est toujours ce cobra en liberté au nord de Toulouse, Clément Suleda.
2: Oui, bonjour tout le monde. Un cobra qui a été aperçu mardi dernier par 2 habitants de Castelginest, puis par une 3e personne jeudi, mais on ne sait pas exactement où. Les recherches se poursuivent, mais les élèves de Castelginest peuvent retourner en classe aujourd'hui, les écoliers comme les collégiens.
1: Maraqueta, alors c'était le chaos aussi total pour le dernier match de la saison du TFC.
3: Ah oui, un envahissement de terrain des supporters nantais à la 23e minute de jeu. L'arbitre a été obligé de siffler la fin du match donc à Nantes. Nantes qui était déjà relégué. Le TFC, certes, ne jouait plus rien, mais c'était la dernière du coach espagnol Carles Martinez Novel. Une soirée gâchée.
1: On va y revenir bien sûr sur toutes ces infos tout à l'heure à 6h. Un mot de la météo pour vous dire que c'est un peu grisâtre ce matin, avec même du brouillard en Aveyron. Il fait 6 degrés dans le Lot, 10,5 en ce moment dans la Ville Rose. Et dans la journée, on retrouve du soleil. Allez, par petites touches. Et les températures maxi aujourd'hui à Saint-Gaudens, 17 degrés. À Blagnac, L'Union et quartier Saouzelong à Toulouse, 18 degrés. Sous la Halle de Grenade et à Avignonnet-Lauragais, 19. Bon, localement, on peut avoir 20 degrés. Vous pouvez évidemment donner vos températures mais aussi la tendance météo chez vous sur la page Facebook d'ici Occitanie. Moi, je vous donnerai la tendance de la semaine dans quelques minutes. Vous allez voir que c'est pas si mal. Il va faire beau et il va faire chaud. On s'en parle tout de suite. Yoann, à tout de suite.
0: Ici, dès 5h. 5h49, la une de la presse.
2: C'est la petite balle jaune qui nous intéresse ce matin. Dans son nouveau hors-série, L'Équipe donne la parole aux anciens joueurs et anciennes joueuses de tennis qui ont marqué l'histoire de Roland-Garros.
0: Oui, parce que le tournoi débute aujourd'hui. On en parle avec le chef de service tennis à L'Équipe. Bonjour Julien Reboulet.
4: Bonjour.
0: Merci d'être avec nous ce matin pour ce grand moment de sport, parce qu'aujourd'hui s'ouvrent les qualifications de Roland-Garros. Déjà, comment ce tournoi est-il devenu un incontournable dans le milieu du tennis?
4: Il est devenu au fil du temps, parce que évidemment aujourd'hui personne n'ignore que c'est le plus grand tournoi du monde sur terre battue. Il est devenu international il y a un peu plus de 100 ans, en 1925, et puis il a pour cadre Roland-Garros, le stade Roland-Garros depuis 98 ans maintenant. Et il faut savoir qu'il a été un petit peu en danger dans les années 70 notamment, où on s'était presque posé la question de garder la terre battue dans ce tournoi, qui était une surface compliquée à entretenir. Mais avec les années 80 et Björn Borg notamment, voilà, le tournoi est devenu vraiment immense et au même niveau que les autres tournois du Grand Chelem, que sont l'Open d'Australie, Wimbledon et l'US Open.
0: Ouais, les légendes évidemment qui sont attendues chaque année sur la terre battue. On parle de terre battue justement. Ça a quel impact ça pour les tennismen, les tenniswomen? Ça influe comment le jeu?
4: On dit souvent que la terre battue est la surface la plus exigeante physiquement, parce que c'est une surface déjà qui est vivante, qui varie en cours de match, parce que la terre qui est sur la surface se déplace légèrement avec les rebonds, avec les glissades. C'est la surface sur laquelle la balle rebondit le plus haut. Donc, c'est la surface sur laquelle finalement il est le plus difficile de faire des coups définitifs. Et donc, c'est là qu'il y a des échanges plus longs qu'ailleurs, même si les surfaces dites artificielles comme le dur sont devenues un peu plus lentes au fil du temps. Mais vraiment, c'est à Roland-Garros qu'on dit qu'il faut faire le plus d'efforts sur la durée. C'est là qu'il y a des combats qui peuvent dépasser facilement les 4 heures avec le format des 5-7 pour les garçons. Et c'est un jeu qui demande une maîtrise plus globale à la fois des trajectoires, des effets, des angles, et bien sûr aussi de la puissance et de la précision.
0: Bon, il y a une question qui nous intéresse évidemment ce matin concernant nos Français et nos Françaises. Quelles sont nos chances dans ce tournoi cette année ?
4: Alors on a un Français qui a fait un début de saison assez fantastique, qui est Arthur Fils, qui revenait d'une très longue période de blessure. Il a eu un petit coup d'arrêt à Rome la semaine dernière avec une alerte à la hanche. Alors lui, c'est le dos qui avait été touché assez gravement, mais il est revenu très très fort, à tel point qu'il est dans les 5 meilleurs joueurs du monde depuis le début de l'année 2026. On a rarement vu un Français arriver vers Roland-Garros avec une telle impression de solidité, parce qu'il ne perd jamais contre moins fort que lui, et à part pour l'instant le plafond de verre vraiment du gratin mondial, il gagne tous ses matchs. Donc on attend énormément de lui, d'autant que c'est un garçon qui a priori aime les attentes, la pression, le public, et il est pas intimidé, on va dire, par l'ambiance qui parfois pèse sur les Français à Roland Garros. Donc c'est un peu l'attraction numéro un, en espérant qu'il soit à 100% physiquement. Et côté féminin, c'est plus compliqué. Et évidemment, on se souvient tous du parcours incroyable de Loïse Boisson jusqu'en demi-finale l'année dernière. Elle aussi a été victime d'une longue période de blessures, et c'est peu dire que sa reprise de la compétition a été très compliquée ce printemps. Elle cherche vraiment ses réglages, et honnêtement, côté féminin, si on a une joueuse qui arrive au troisième tour cette année, on pourra déjà se dire que ce n'est pas si mal.
0: Bon, en tout cas, on va suivre ça évidemment de très très près. Julien Robles, merci de votre présence. À noter le hors-série donc spécial Roland Garros qui est à la une des kiosques et qui est signé l'Équipe. Merci beaucoup et à bientôt. 5h53. Tiens, ce matin, on s'intéresse aux cahiers de vacances pour adultes.
2: Que j'aimais pas ça quand j'étais enfant.
0: Donc,
2: alors
0: c'est
2: adulte.
0: Pas pour vous. Une tendance sur laquelle revient Muriel Jordan. Mais avant, on file sur la route de Memphis. Avec qui ? Avec Eddie Mitchell, évidemment. Bon début de semaine avec toute l'équipe ici des 5h. On est heureux d'être avec vous. J'écoute.

0: Ça donne envie de fredonner de bon matin sur la route de Memphis. Eddie Mitchell, titre enregistré à Nashville en 1976. Tiens, 5h56, on file sur la route des tendances avec Muriel Jourdan pour tout comprendre des phénomènes de notre société. Et moins nous sortir largué. Aujourd'hui, Muriel, on pense déjà au cahier de vacances.
1: Ah, et aussitôt, je vous vois, vous transpirez. Vous n'êtes pas à l'aise. Hein. Le cahier de vacances vous rappelle peut-être trop de souvenirs de journées à la plage plombées par la nécessité de pratiquer le calcul mental. Danny Boone en a même été traumatisé.
2: 120 pages avec toutes les matières scolaires, toutes. Et quand même, en fin de paragraphe, des pages détente. Ah, avec du calcul mental. Tout est pensé pour saccager tes vacances et ton enfance. C'est pour ça que je foutais rien à chaque rentrée scolaire et que fin de premier trimestre, j'avais toujours dans mon bulletin « Daniel vient en touriste ». Bah ouais, j'ai pas eu de vacances.
1: Que Dany et toutes les victimes des devoirs de vacances se rassurent. Les cahiers de vacances pour adultes mettent beaucoup moins la pression. Ce sont les stars de l'été. Ils se vendent tous les ans comme des petits pains. Cette libraire du sud de la France que j'ai rencontrée nous le confirme.
3: Mais c'est moi qui ai fait la sélection parce qu'on reçoit pas tous les éventails. Donc moi, je pense surtout ce qui a trait à la littérature, la géographie, l'histoire. Il me semble que l'an dernier, en juillet, j'avais vendu tout ce que j'avais commandé.
1: Vous vous souvenez de... Vous avez des souvenirs de cahiers de vacances ?
3: Oui, j'avais le passeport tous les étés, c'était l'enfer.
1: Pourquoi on s'y remet à l'heure adulte ?
3: Parce que c'est plus des jeux. On s'amuse, c'est comme des quiz, des choses comme ça. Ou... C'est plus des jeux.
1: Donc d'ici quelques semaines, vous allez les voir partout en vitrine.
4: Ils ont généré, Muriel, un chiffre d'affaires de 5 millions d'euros en 2024. C'est deux fois plus qu'en 2021. Leur succès est grandissant, surtout en ce qui concerne les cahiers de quiz de culture générale.
1: Oui, incroyable, hein, le chemin parcouru depuis l'apparition du cahier de vacances dans les années 30. C'est un représentant de commerce en papeterie de la Creuse qui cherchait à l'époque comment vendre des cahiers en été. Après avoir demandé conseil à des instituteurs, il a créé le cahier Magnard, vedette des années 50, et qui a désormais beaucoup de concurrents. Et Michel, cette retraitée de 72 ans que j'ai croisée dans la rue, elle avait un cahier de vacances dans les années 60.
5: Pour moi, c'était un jeu au début, c'était sympa, il y avait des belles images, je croyais c'était tout neuf. Je me suis dit, quand j'aurai tout fini, je serai contente. Et puis après, j'en avais ras-le-bol à la fin.
1: Aujourd'hui, les cahiers de vacances pour adultes cartonnent en librairie.
5: Alors moi, l'été, j'aime bien regarder les cahiers de vacances. J'en ai déjà acheté un ou deux. J'aime bien aussi l'histoire, celle de Stéphane Bern. Je trouve ça très bien parce que j'apprends l'histoire et c'est très ludique. Ensuite, tout ce qui est orthographe, livre.
1: Bref, le cahier de vacances pour adultes, c'est tendance. Moi, je vous conseille quand même d'en prendre un avec des maths et du calcul mental dedans. Hein, parce qu'aujourd'hui, vu le prix des beignets et du morceau de pastèque sur la plage, vous avez tout intérêt à bien savoir compter.
0: Merci Muriel. On a une chance de vous réconcilier ou pas Aude avec
4: non,
0: les carnets de vacances?
4: Non, pas du tout. Je suis traumatisée des cahiers de vacances.
0: Eh ben, je suis désolé. En tout cas, il y en a une qui a 10 sur 10 chaque matin sur le quiz de l'actualité locale. C'est évidemment l'équipe d'ici matin qui arrive en studio. Très bon lundi.
6: Merci beaucoup Johan. On gagne encore 2 minutes de soleil. Les journées sont plus longues. Limite, on a un peu de mal à s'endormir. Il fait bien nuit, enfin bien jour le soir. Vous avez bien dormi vous Clémence?
7: J'ai pas trop dormi depuis une semaine, mais à cause de la fête, quoi.
6: Bonjour Marek.
8: Bonjour Alban.
6: Vous avez dormi, vous?
8: Bon, bah, ça va, ouais.
7: Bon. Moi, plein de forme.
6: On a Laure qui a des courbatures. Elle réalise cette émission sur un gros ballon de fête. Et vous aussi, installez-vous tranquillou. Il y a Manon qui est au standard. Dès 6h29, c'est Adrien qui réalise la partie vidéo d'ici matin sur France 3.
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6: Excellent début de journée avec nous. Ici, il est 6h. Les infos Clémence Fuléda.
4: Un cobra est toujours en liberté, mais les élèves de Castelginès vont bien retourner à l'école aujourd'hui. La préfecture de la Haute-Garonne assure que le reptile aperçu mardi dernier au nord de Toulouse n'est pas dans la zone du collège et des établissements scolaires qui avaient dû fermer un mercredi, on vous en parlait sur notre antenne. Le serpent, lui, est donc encore dans la nature et depuis près d'une semaine, des pompiers, des gendarmes, des agents communaux le cherchent, essentiellement le long de l'Erce à Castelginès et sur la commune voisine de Saint-Alban. Des bénévoles de l'association SOS Reptiles sont aussi sur le pont, Pascal Daniel.
10: Il a reçu 280 appels en absence en même pas
8: 48 heures. Le président de l'association SOS Reptiles, qui participe aux recherches le long de l'Erse, a décroché son téléphone complètement par hasard hier. Dorian Bléiac.
10: 280 appels manqués à peu près, donc j'ai vraiment tout le monde qui veut me parler. Ouais, c'est entre les médias et tout ça, c'est pas rare qu'on intervienne sur ce genre de situation. Nous, en tout cas, l'association. Là, ça a pris une ampleur, c'est quelque chose.
8: Équipé de chaussures et de pantalons de sécurité, ce bénévole de la protection animalière venu spécialement de Montpellier pour tenter de repérer la cachette du cobra n'arrête pas.
10: On cherche, on fouille, on fait du bruit, on essaie de repérer des cachettes potentielles ou un endroit dans lequel il aurait pu se mettre en fonction des températures, en fonction de l'environnement aussi.
8: Avec deux autres bénévoles, Dorian Bléiac cherche le reptile quasi non-stop.
10: On travaille de 8h le matin à 3h30, 4h la nuit.
8: Il n'a qu'un souhait.
10: Arrêter la psychose, le cobra c'est un naja-naja, c'est pas un cobra qui est cracheur, c'est pas un serpent qui va s'attaquer à l'homme, donc il n'y a aucune raison que quelqu'un se fasse mordre ou qu'il y ait un cas d'envenimation.
8: Dans un communiqué de presse commun daté de vendredi, les maires de Castelginest et de Saint-Alban demandent à leurs administrés de respecter toutes les consignes de sécurité et notamment l'interdiction d'accès aux abords de l'Erse.
7: Interdiction toujours en vigueur ce lundi, les pièges et les zones de recherche sont maintenus. Alors si vous voyez ce cobra, eh bien il faut garder votre calme, ne pas s'approcher, si possible prendre une photo et surtout appeler immédiatement le 18.
6: 9 mois après l'immense feu des Corbières dans l'Aude, certains aident la forêt à se régénérer.
7: Oui, c'est la mission des agents de l'Office National des Forêts, l'ONF. En août 2025, rappelez-vous, cet incendie parti de Ribotte avait ravagé 11 000 hectares, c'est l'équivalent de la ville de Toulouse. L'ogre des Corbières, comme l'appellent les habitants, n'avait été éteint que 3 semaines plus tard, après avoir parcouru 17 communes. Il y avait eu un mort, des dizaines de blessés, notamment parmi les plus de 2000 pompiers engagés et venus de toute la France. Et aujourd'hui, encore, c'est un paysage de désolation, Clotilde Jupon.
11: Des troncs noircis, des branches prêtes à casser. On est vraiment loin de la forêt luxuriante à Thézan des Corbières, 9 mois après le passage du feu. Sur les hauteurs, dans une pente raide, 4 techniciens forestiers abattent des arbres, le visage recouvert de suie. Le chantier est supervisé par Dorian Rodriguez, conducteur de travaux à l'ONF.
12: Alors, pour le pin d'Alep, sur les zones très pentues, on fait des fascines, donc le petit barrage de bois avec les gros troncs devant, les branches derrière.
11: Ça évite les coulées de boue et les chutes de pierres.
12: Pour voilà, limiter cette érosion et favoriser le semis qui va s'implanter avec le vent ou les aléas climatiques.
11: Puisque les cônes des pins, par exemple, renferment des graines. Il faut donc s'attendre à voir des résineux repousser, confirme Stéphane Lieb, qui coordonne la défense des forêts contre les incendies.
13: Le pin d'Alep va revenir. C'est une espèce pionnière colonisatrice. L'idée maintenant, c'est de faire des travaux pour sélectionner les plus beaux sujets, tout en préservant de la biodiversité au profit des chênes verts qu'on retrouve naturellement dans le milieu.
11: Justement, pour aider cette essence à repartir et qu'il n'y ait pas que du pin très inflammable partout, l'ONF abat les chênes morts pour favoriser les rejets au pied. Ça marche, mais il faudra attendre encore une 30aine d'années avant que la forêt ne se régénère.
7: Eh oui, c'est long, un chêne vert met 30 ans pour dépasser les 5 mètres de haut. L'ONF veut planter dans les 3 prochaines années des arbres résilients et peu gourmands en eau comme le caroubier, le cormier ou le sorbier. Et le préfet de l'Aude a nommé une directrice de projet pour reconstruire les Corbières. Elle s'appelle Marina Morès et elle sera avec nous sur Ici Occitanie. C'est notre invitée tout à l'heure à 8h moins le quart. Si vous avez réservé via Gîte de France, soyez encore plus vigilant que d'habitude aux mails frauduleux. Le réseau d'hébergement confirme avoir été victime d'un vol de données qui pourrait concerner plus de 389 000 clients, notamment en Haute-Garonne. Un seul hacker serait à l'origine de ces 3 vols de données pour montrer à quel point la France est une passoire en matière de cybersécurité. Je dis 3 parce qu'il y a aussi une attaque sur le groupe Pierre et Vacances Center Park et sur Bellambra. Aucune donnée bancaire n'a été collectée, assure Gîte de France qui porte plainte. Il faut remplacer 10 000 pylônes, changer 3 000 km de câbles aériens et des lignes à haute tension. RTE a du boulot en Occitanie. Le réseau de transport d'électricité vient de présenter son bilan et va investir 10 milliards d'euros rien que dans notre région. On vous explique tout à 6h30.
6: Un dernier match chaotique pour le TFC.
7: Oui, nos violets jouaient le dernier match de la saison à Nantes, au stade de la Beaujoire. Mais à la 22e minute hier soir, les supporters nantais, excédés par la relégation de leur club en Ligue 2, ont envahi le terrain. Des images incroyables sous les yeux ébahis de notre commentateur Mathis Landé.
14: Il y a une cinquantaine, soixantaine de CRS sur la pelouse qui sont en train de courser des supporters. C'est lunaire ce qui est en train de se passer. Les supporters nantais en colère. On le rappelle, après la relégation actée la semaine dernière pour le FC Nantes, qui sont entrés en vague sur le terrain pendant le jeu, alors même qu'il y avait une occasion toulousaine. Tout le monde est rentré vite, en courant vers les vestiaires. Ils sont bloqués, les joueurs, par la sécurité.
7: Ah, l'image assez incroyable, vous avez entendu les fumigènes aussi. Le match a été définitivement arrêté. Triste spectacle pour la dernière du coach toulousain Carles Martinez Nobel. La commission de discipline de la Ligue de foot doit rendre son verdict, mais tout laisse à penser que le TEF sera donné vainqueur sur tapis vert.
6: Et puis en rugby, l'équipe de France féminine de rugby a craqué face à l'Angleterre.
7: Ouais, les Bleus jouaient la finale du tournoi Destination. Malgré la très bonne performance de la Toulousaine Pauline Bourdon-Sensus, les championnes du monde étaient trop fortes et l'ont emporté 43 à 28. Défaite aussi pour le Stade Toulousain. Les Rouges et Noirs ont perdu à La Rochelle. Il faut dire que les Maritimes devaient impérativement gagner pour espérer encore se qualifier. Résultat donc 38 à 10 pour La Rochelle. Vous l'avez vécu avec nous en intégralité. Ce match, il est aussi à revivre, à relire sur votre appli ici.
6: Bon, alors les températures ce matin à Toulouse, il fait 6 degrés.
7: Ouais.
6: Alors c'est plutôt 6 au nord de la région et 10 en Haute-Garonne, dont Toulouse. 8 ou 9 ailleurs. Beaucoup de brouillard hein, dans le secteur de Rodez et des nuages un peu partout. Dans la journée, ça s'éclaircit. Et au meilleur de cette journée, en Aveyron, on attend 15 degrés. À Foix, Haute-Rive, Bruguière, Saint-Lycée-Balma, 18. Et sinon, c'est 20 degrés, que ce soit à Castres, Agen, au château de Bruniquel ou sur le marché de Saint-Matan. Demain, le ciel est encore un peu laiteux, mais à partir de mercredi, c'est du grand soleil. Température ressentie, 25 degrés mercredi, 28 degrés à 14h jeudi. Donc c'est l'été qui revient d'un coup.
7: C'est le yo-yo.
6: Voilà. C'est un peu incertain pour le week-end, mais dans l'ensemble, c'est plus chaud. Un mot de la SNCF, le trafic est perturbé entre Haute-Rive et la Tour de Carole, uniquement en direction des Pyrénées, en raison d'une panne d'installation en gare de Saverdin. Et on a aussi des travaux sur le réseau ferré entre Pau, Tarbes et Muret et Toulouse. Donc on a une bonne demi-heure de retard pour certains de vos trains.
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6: Allez, on remonte la couette. Allez, encore 3 minutes.
7: Hein? Oui, un tout petit peu là. Allez.
6: Bon, mais après, debout. Hein.

0: C'est Queen pour vous réveiller. Je vois que vous êtes déjà là, hein, sur la page Facebook d'Ici Occitanie. On a Jeff qui nous écrit « Salut la jeunesse, ça pique un peu ici à Gourdon dans le Lot. 7 degrés avec quelques nuages, pas beau. Bonne semaine à tout le monde. » Il y a Lulu aussi qui nous fait un coucou avec un ciel voilé et 10 degrés sur les hauts de Castanet. « Et on bosse toute la semaine », nous dit Lulu. C'est vrai que ça fait longtemps que ça ne nous est pas arrivé.
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0: Marquez encore un jour férié lundi, hein, ça. Enfin, bon, un pont quand même. Reportage à Toulouse dans le prochain quart d'heure. La jeune Lou Anne, elle veut passer sa vie dans la coiffure. Elle raconte sa passion, ses études. Elle parle de sa maman aussi. Au micro de Sébastien Bretonou, ce sera dans quelques minutes pour la petite vadrouille. Puis d'abord, on découvre les effets de la maladie cœliaque juste après ceci.
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0: La consultation quotidienne du docteur Kierzek. Et aujourd'hui, parlons d'une maladie qui touche les intolérants au gluten. Bonjour Gérald.
5: Bonjour à toutes et à tous. Vous en avez peut-être entendu parler ce week-end, car c'était la journée mondiale de la maladie cœliaque. Et c'est pas du tout un caprice alimentaire ou juste une petite intolérance ou un petit inconfort, voire un effet de mode. C'est une véritable maladie auto-immune chronique. Ça touche 1% de la population, c'est 700 000 personnes en France. Imaginez votre système immunitaire qui est censé vous protéger, hein, contre les bactéries, les virus. Il est un peu trop zélé et une personne qui atteinte de la maladie cœliaque, quand elle ingère du gluten, cette protéine qu'on trouve dans le blé, dans l'orge, dans le seigle, son système immunitaire se met à attaquer ses propres cellules, et en particulier les cellules de l'intestin grêle. Résultat, la muqueuse intestinale va devenir inflammatoire, les petites villosités qui servent à absorber les nutriments et à se nourrir, finalement, sont peu à peu détruites, et tout ce qu'on mange passe alors à travers sans être correctement assimilé. C'est ce qu'on appelle la malabsorption, et c'est là que les ennuis commencent. Les symptômes, ils sont variés. Chez certains, c'est purement digestif, des diarrhées chroniques, des ballonnements, des douleurs abdominales. Mais pour d'autres, il y a une anémie, il y a une carence en fer, il y a une grande fatigue, des aphtes à répétition. Et parfois, il n'y a même aucun symptôme digestif. C'est ce qu'on appelle la forme silencieuse. Vous imaginez que c'est compliqué pour faire le diagnostic. Et le patient, lui, il vit avec des douleurs ou une fatigue chronique sans comprendre pourquoi. Et personne ne pense à chercher de ce côté-là.
0: Bah alors, comment on fait le diagnostic et puis comment on traite ?
5: Ne supprimez surtout pas le gluten tout seul avant d'avoir consulté, parce que cela fausserait les résultats du bilan sanguin, bien sûr. Allez voir votre médecin traitant. Il va prescrire justement une recherche d'anticorps spécifiques pour voir si votre système immunitaire surréagit, si vous avez une allergie au gluten ou pas. Il va prescrire ensuite une fibroscopie pour faire des biopsies, pour aller chercher des petits morceaux d'intestin et confirmer ça. Et si ça se confirme, bah, le traitement, il existe. C'est un régime strict sans gluten à vie. Il n'y a pas de médicament miracle. Et dès qu'on supprime totalement le gluten de son alimentation, l'intestin va se régénérer en quelques mois. Les symptômes vont disparaître et la plupart des complications sont réversibles. Alors le hic, c'est que ce régime est très contraignant, le gluten est partout, hein. Il y a le pain, les pâtes, la pizza, etc. On trouve maintenant de plus en plus de rayons, il faut bien regarder les étiquettes. Et bonne nouvelle aussi, en France, la maladie cœliaque est reconnue comme ouvrant droit au remboursement d'une partie des aliments sans gluten, parce que ça coûte cher. Allez, d'ici là, portez-vous bien.
0: Et je profite de votre présence, docteur, pour souhaiter un bon rétablissement à France, hein, qui récupère tout doucement sa voix. Vous écoutez Ici Occitanie, le café en train de couler. Début de journée en douceur avec une coiffeuse. Dans un instant, Sébastien la rencontre sur son lieu d'apprentissage. Nous serons au lycée Hélène Boucher de Toulouse dans un tout petit instant. D'abord la musique, c'est donc Alain Souchon, Full Sentimental.

0: Alain Souchon dans Ici Matin. Tiens, ce soir à 20h dans l'émission Décibel, on vous parle de l'expo sur un lotois, Nino Ferrer, avec son fils Arthur Ferrari et puis la commissaire de l'expo, Rachel Amalric. Émilie Mazoyer nous replonge dans la vie de ce chanteur d'ici, on dirait le Sud. Chaque jour, Sébastien Bretonneau part à votre rencontre et aujourd'hui, il est en vadrouille à Toulouse avec Lou-Anne, actuellement étudiante au lycée Hélène Boucher. Elle apprend la coiffure depuis tout petite, elle a cette passion. Son but, que les gens se sentent bien. Sortez les ciseaux.
1: Lou-Anne, tu apprends quoi ici à Hélène Boucher ?
2: J'apprends à faire des coupes, des brochings et tout pour plus tard ouvrir mon salon et devenir coiffeuse.
1: À Toulouse, tu aimerais ouvrir ton salon ?
2: Oui, et pourquoi pas plus tard partir en Espagne.
1: Alors toi, petite, tu aimais déjà coiffer les poupées. Raconte-moi l'univers dans lequel tu as évolué.
2: Quand j'étais petite, j'avais des poupées. C'était des Monster High.

0: M'occuper des cheveux et tout.
1: Alors, au collège, plus tard, tu coiffais tes copines. Raconte-moi les soirées que tu passais. En fait, tu passais plus de temps sur elles que à te pomponner,
0: ouais,
1: toi.
0: C'est ça. Ben, je me rappelle, un nouvel an, ben, je devais coiffer toutes mes copines et tout et tout. Et à la fin, ben, quand tout le monde était prêt, ben, moi, j'avais pas le temps pour moi. Mm-hmm. Du coup, je devais faire vite et on m'attendait. Et voilà.
1: Mais ça veut dire que les copines, elles te sollicitaient. Ça veut dire que tu avais déjà un peu de talent pour faire ça.
0: Ah oui, oui. Ah oui, oui, tout le temps.
1: Elle disait quoi, tes copines ?
0: Est-ce que tu peux me coiffer et tout ? Parce que voilà. Mmh.
1: Karine, ta maman, elle est contente des études que tu fais. Elle dit quoi ? Elle se souvient de la petite fille que tu étais, qui s'asseyait sur une chaise pour la regarder se faire une couleur. Qu'est-ce qu'elle dit, ta maman, aujourd'hui ?
0: Ben, elle est contente parce que c'est un peu elle aussi qui m'a poussée à m'inscrire dans ce lycée. Parce que j'étais un peu sur la réserve. J'avais peur de pas trop aimer parce que. Je suis un peu sur la réserve aussi parce que.
1: Trop timide ?
0: C'est ça.
1: Et alors, tu dis, ça aide les gens quand on les coiffe ?
0: Ben, souvent, on se sent pas très bien et rien que changer sa couleur de cheveux ou une petite coupe, ben, ça change tout. Mm-hmm. Ça change la manière dont on se regarde et tout.
1: Mm-hmm. Il y a des clients qui viennent parfois ici, Hélène Boucher. Tu travailles déjà sur eux ou pas du tout ?
0: Ben oui, on fait clientèle. C'est un peu stressant, mais on sait qu'on est entouré. Il y a les profs et tout. Donc,
1: mais tu fais attention au visage du client, de la cliente. Tu poses plein de questions avant. Comment ça se passe ?
0: Il nous dit ce qu'il veut.
1: Ouais.
0: Et la prof, elle nous explique comment on va faire. Elle nous encadre. Mm-hmm.
1: Est-ce que quand on apprend à faire ce métier, la coiffure, est-ce que ça nous permet de gagner de la confiance en soi ?
0: On est obligé. On est obligé parce que on doit être au contact du client et tout. On peut pas être trop timide. Faut vraiment être à l'aise avec le client.
2: Merci Louane et Sébastien. On en profite pour saluer les coiffeuses et les coiffeurs de la région qui sont en week-end pour la plupart ce lundi. Il est 6h22. Mercure aux Gémeaux et Lune Noire aux Sagittaires. Ça donne quoi pour votre horoscope du jour ? Réponse ici, juste après Vanessa Paradis.

0: ici Occitanie avec le nouveau Vanessa Paradis, les épines du cœur dans votre salle de bain. L'actu revient dans 5 minutes à 6h30 avec notamment le fiasco pour ce dernier match du TFC en Ligue 1 avec ces images d'envahissement de la pelouse. Franchement, on aurait pu rêver mieux pour une fin de saison.
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6: Bonne fête Eric, bonne fête Coralie, Corinne, Erika et Juliette aussi. Et puis bonjour Catherine Viguier.
7: Bonjour, bonjour à tous.
6: Alors l'horoscope, il y a du changement pour notre zodiaque.
7: Mercure s'envole dans un signe qu'il aime bien, celui des Gémeaux.
8: Bélier, alors si vous aviez du mal à communiquer, c'est parti, c'est reparti.
9: Cher Taureau, vous pouvez vous offrir matériellement le confort dont vous avez besoin.
10: Gémeaux, excellente nouvelle que Mercure, votre planète maîtresse, dans votre signe.
11: Vous serez irrésistible de par vos mots et vos écrits.
12: Cancer, et si vous preniez le temps, en sourdine, de revoir ce qui vous plaît et vous déplaît, de manière à vous sentir bien.
13: Lion, vous soignez avec succès votre image publique et vos fans, vos soutiens à court.
14: Vierge, votre côté soigné, appliqué dans votre expression, vous le mettez au service de votre côté professionnel et de votre vie sociale.
15: Balance, c'est top, Mercure est en signe ami, vous voyez la vie en bleu, vous mettez les voiles.
16: Scorpion, vous songez à vendre un bien ou vous avez perdu une somme, en tout cas vous allez relativiser.
17: Sagittaire, c'est avec l'autre que tout se passe. Parler vous soulagera, elle ou lui, comme vous.
18: Capricorne, alors vraiment, il sera bon d'exprimer vos mots, M-A-U-X. Ne délaissez pas votre jolie personne.
19: Verseau, parfait orateur, sur le plan créatif, vous exprimez avec talent tout ce qui vous émeut.
20: Poisson, vos bonnes idées ne manquent pas au sujet de la famille et de possibles travaux à commencer.
21: Et pour nous tous, ça virevolte dans notre esprit et on est gai, joyeux, inventif.
6: Et l'horoscope est à relire bien sûr sur l'appli. Ici, le fou chantant de Sète, Charles Trenet, était né un 18 mai, c'était en 1913. Sinon aujourd'hui, c'est l'anniversaire de Yannick Noah qui a 66 ans. Si mon papa t'a là. Je sais pas pourquoi j'ai envie de danser dès que je dis Yannick Noah. L'humoriste Popek, dis donc, il a 91 ans Popek, c'est fou hein. Et Bernadette Chirac aujourd'hui fête ses 93 ans.
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6: Bonjour, je suis ravi de vous retrouver à la radio, mais aussi à la télé. Toute l'équipe est là pour vous réveiller. Bonjour Clémence Fuléda.
22: Bonjour France, bonjour tout le monde.
6: Vous m'avez appelé France ?
22: Oh, Alban, excusez-moi.
6: Non, mais c'est l'occasion de faire un coucou à France,
22: mais on l'embrasse.
6: Toujours un peu souffrant avec sa voix.
22: Je vous embrasse socialement.
6: Bon, très bien. Bonjour Mariketa.
23: Bonjour Alban, bonjour tout le monde.
6: Dans l'info d'ici, dans deux minutes, focus sur le réseau électrique de l'Occitanie, qui va faire peau neuve.
23: Oui, le gestionnaire RTE compte investir 10 milliards d'euros dans la région pour remplacer des milliers de pylônes et raccorder les nouveaux projets d'énergie, alors que la consommation d'électricité augmente. On va faire le point.
6: On attend aussi vos messages météo, sur notre Facebook, quelques éclaircies au programme de ce lundi. On va le voir en détail dans quelques minutes et bon courage si vous reprenez le boulot après le pont. Nous sommes le lundi 18 mai, il est 6h30. À toute l'actualité en France et dans le monde, c'est le 90 secondes avec vous, Audrey Azo.
24: Patrick Bruel sort de son silence. Jamais je n'ai forcé une femme à des relations sexuelles. Il dénonce des rumeurs parfois absurdes et écœurantes. Il assure que sa relation avec Flavie Flamand n'était ni violente ni contrainte. Patrick Bruel qui exclut aussi de quitter la scène. Il est considéré comme l'un des plus gros narcotrafiquants français. Le procès de Félix Bingui s'ouvre ce matin à Marseille, soupçonné d'être le patron du clan Yoda qui gérait plusieurs points de deal marseillais. 19 membres présumés de son réseau sont aussi jugés pendant 3 semaines. La FCPE, la Fédération des parents d'élèves, dénonce des faits glaçants et d'une ampleur inédite après les chiffres des violences dans le périscolaire. Des enquêtes sont ouvertes dans plus d'une centaine d'écoles et crèches parisiennes. Les révélations se multiplient partout en France. La FCPE demande un signal fort pour que cela ne se reproduise plus. Le MV Ondius, le bateau de croisière touché par un foyer d'antivirus, doit accoster ce matin au port de Rotterdam avec son équipage. Aucun d'entre eux n'a de symptômes et le risque sanitaire est toujours faible selon l'OMS, l'Organisation mondiale de la santé. Les footballeurs lillois joueront la Ligue des Champions la saison prochaine. Le LOSC finit 3e de Ligue 1 grâce aux défaites de Lyon et de Rennes hier soir. Marseille, 5e, jouera la Ligue Europa. Soulagement du côté du Havre et d'Auxerre. Ils décrochent le maintien. Nice jouera sa survie en Ligue 1 la semaine prochaine face à Saint-Étienne qui espère revenir dans l'élite du foot français.
23: Aude Razo, merci. Dans l'info d'ici, on parle des aides promises mais qui tardent à arriver sur le carburant. Sébastien Lecornu doit prendre la parole jeudi pour présenter un nouveau dispositif d'aide pour le mois de juin, alors que pendant ce temps, la tendance se tourne vers l'électrique. RTE s'attend d'ailleurs à une augmentation de la consommation d'électricité dans les prochains mois. C'est déjà le constat de son bilan de l'année dernière qui vient d'être publié, Mathieu Ferry.
0: Oui, avec d'abord la consommation qui est en légère hausse dans la région, plus de 37 TWh, plus 1% par rapport à 2024. Mais cette consommation, elle reste inférieure par rapport à la moyenne 2014-2019, c'est-à-dire juste avant le Covid. Consommation en hausse, mais production en baisse. En Occitanie, 32 TWh, d'abord à cause du nucléaire. Il faut dire que la centrale de Golfech a été stoppée plusieurs fois, des arrêts programmés, d'autres pas du tout. Le nucléaire en baisse, mais qui continue de représenter un bon tiers de la production en Occitanie. Juste à égalité avec l'hydraulique, car dans la région, on a la chance d'avoir des grands barrages dans les Pyrénées et dans le Nord-Aveyron. Juste derrière vient la production photovoltaïque, qui veut se faire de plus en plus une place au soleil. Production en hausse de 18% l'an dernier. Il faut dire que les projets se multiplient, des ombrières sur les parkings, aux panneaux sur les toits des maisons. Il y a aussi des projets agrivoltaïques. Tout ça cumulé, le solaire commence sérieusement à peser.
23: Voilà pour le constat. Merci Mathieu. Maintenant, RTE prend les devants et annonce investir 10 milliards d'euros en Occitanie d'ici 2040, un lifting du réseau haute tension vieillissant, notamment entre l'île Jourdain et Gimont, détaille Laurent Dubourg. Il est directeur du centre des projets réseaux terrestres dans le sud-ouest.
1: On a un projet en cours effectivement de modernisation d'une liaison 63 000 volts dans le Gers, entre Gimont et l'île Jourdain. L'objectif de ce projet, c'est de moderniser la ligne, de remplacer aussi des poteaux béton, mais également pouvoir permettre en fait d'augmenter sa capacité d'accueil et de permettre le raccordement à un certain nombre de productions renouvelables dans la zone.
23: Autre chantier emblématique dans le Nord-Aveyron et les Pyrénées, RTE s'attaque aux lignes qui descendent des barrages hydroélectriques. En Ariège, un chantier de 8 ans touche par exemple à sa fin pour mieux se connecter à la région toulousaine. Laurent Dubourg.
1: On a effectivement en Occitanie un réseau électrique qui a à peu près 70 ans, qui concerne notamment l'évacuation des centrales hydrauliques qu'on peut trouver soit dans les Pyrénées, soit dans le Massif central. C'est un réseau qui avait été construit il y a 70 ans justement pour permettre l'évacuation de cette production. Ce réseau, il a son âge et donc il faut aujourd'hui le renouveler, à la fois pour le moderniser, mais également pour assurer sa pérennité dans les années à venir.
23: Et RTE renforce aussi le réseau face aux canicules, aux inondations et pour mieux équilibrer l'offre et la demande. Objectif, éviter un blackout comme celui survenu l'an dernier en Espagne.
6: Dans l'actu tout à l'heure à 7h, ce chaos sur la pelouse du FC Nantes pour le dernier match de la saison du TFC.
23: Les supporters nantais ont envahi le terrain. Nantes, déjà relégué en Ligue 2, ne jouait rien. Le TEF non plus. Seul enjeu pour les violets, offrir une belle dernière à leur coach Carles Martinez-Novel. C'est raté. Et puis l'école et collège rouvrent aujourd'hui à Castelginest. Le cobra venimeux repéré la semaine dernière est toujours en liberté, mais le danger écarté.
2: Bon, alors qu'est-ce qui est écarté aussi côté météo? C'est le vent. On n'a plus les cheveux dans le vent. Alors c'est vrai que vous, Marek, vous n'êtes pas trop embêté.
23: Non, c'est vrai. Et c'est une chance, finalement.
2: Quand on dit ça, pensez à Marek qui n'a pas de cheveux sur la tête. Mais en revanche, Clémence, vous êtes depuis la semaine
3: dernière. Moi, je suis toujours mal coiffée, donc bon.
2: Ah bon, ça va. C'est pas vrai, ça vous va très bien.
3: C'est gentil.
2: C'est ce côté.
3: C'est la folie.
2: Voilà.
3: Des matins.
2: Vous savez, c'est les plantes qui, comme ça, qui envahissent le jardin. c'est la vie, c'est la biodiversité.
22: Les mauvaises herbes,
2: c'est la biodiversité.
22: Voilà, là, ça me va bien, je prends.
2: Tout est gris ce matin en Occitanie, le soleil revient par petites touches en journée. À Toulouse, il fait 9 degrés ce matin, au plus doux de cette journée à Rodez. Regardez, on a 15 degrés à Pamiers, Cugnot, Escalquin, c'est aux mines de Toulouse, 18, Carcassonne, 19, Saint-Paul, Cap-de-Joux, Valence d'Agen, Pavie dans le Gers ou Arcambal dans le Lot, c'est 20 degrés. Alors, plus la semaine avance et plus le temps sera adouci. Soleil un peu voilé demain, mais quand même déjà 23 degrés sous abri dans votre jardin. Mercredi, grand soleil et 25 degrés ressentis. Jeudi, ciel bleu à l'ombre, 28 degrés ressentis dès 14h. Et du beau temps aussi vendredi. Peut-être un peu plus couvert ce week-end, mais enfin, ça reste chaud sur votre terrasse. Un nouveau pont se profile d'ailleurs, puisque lundi, ce sera férié, donc on espère qu'il va faire beau. Sinon, à la SNCF, vous dire que le trafic est perturbé entre Haute-Rive et la tour de Carole ce matin, uniquement en direction des Pyrénées, parce qu'on a une panne d'installation en gare de Saverdin. Voilà, puis chez Tisséo, interruption du tram toulousain dans sa totalité ce soir. Ce sera le cas aussi demain soir et mercredi soir. Dernier départ du MIT à 21h, dernier départ du Palais de Justice à 22h. Et des bus T1 seront mis en place.
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2: 14 points. Ça, c'est pas beaucoup, 14 points.
22: Non, c'est pas, ça dépend.
2: C'était l'Eurovision. Oui. On peut mettre la musique, Parce que vraiment, c'était pas cher payé pour notre Monroe, quand même.
22: Sa performance, moi, j'ai adoré.
2: À l'Eurovision, moi, j'ai adoré.
23: Et sa performance a plu au jury, quand même.
2: Oui, c'est ça. On était quatrième. Mais voilà, le public a été sévère. Nous, on l'embrasse. Et donc, à 17 ans, bravo pour cette 11e place à Monroe. Belle journée.

0: Et le yoga du matin, soyez zen, soyez bien, il est 7h-20.
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0: Alors, retomber sur les pattes, ok, mais un autre danger guette nos chats, vous le verrez avec notre veto. Et puis, quel phénomène peut surprendre les pilotes d'avion quand un bruit collectif des passagers se fait entendre à l'atterrissage? Réponse avec la séquence Capitale du ciel dans un instant. Clémence Fuléda, nos trucs en plus, les infos pratiques, les infos insolites. Matin, on prend de la hauteur.
3: Pour aller en haut du pic d'Aneto, le plus haut sommet des Pyrénées, qui est côté espagnol, il culmine à combien, est-ce que vous le savez? 3404 mètres de hauteur. Et figurez-vous que la grosse croix qui était installée au sommet a été volée mi-avril. On ne sait pas par qui, on ne sait pas pourquoi, mais ça a dû être quelque chose parce qu'elle fait cette croix une centaine de kilos et 3 mètres de hauteur tout de même. Elle avait été installée en 1951 par le club alpin catalan, restaurée l'été dernier par un forgeron. Il avait fallu un hélicoptère pour la ramener sur le toit des Pyrénées et donc elle n'est plus là. Mais heureusement, un jeune Montalbanais de 18 ans qui est passionné d'alpinisme a décidé d'installer une croix éphémère. Il s'appelle Maël Le Lagadec, ça sonne breton, mais il est bien de chez nous. Il est étudiant paysagiste en alternance et il a fait le buzz sur les réseaux sociaux. Il s'est filmé début mai en train de fabriquer cette croix en bois. Il est allé l'installer avec un ami prénommé Julien. Maël Le Lagadec qui raconte à Léonie Cornet qu'il a voulu rendre hommage aux Pyrénées.
4: C'est un projet qui me tenait à cœur. Parce que quand j'ai vu en fait que l'ancienne croix avait été vandalisée, c'est vrai que ça a touché énormément de monde et du coup je me suis lancé le projet de construire une croix de mes mains et de la monter sur le plus haut sommet des Pyrénées.
3: Et l'une de ces vidéos a fait 875 000 vues sur TikTok. Maël qui précise qu'il est athée, qu'il n'a pas fait ça dans un but religieux, mais par amour pour la montagne.
4: On arrache un monument en fait des Pyrénées. Même des alpinistes ou des randonneurs athées sont très déçus du coup de voir ce genre de gestes qui ont été faits. C'est un arrachement, c'est un endroit qui est merveilleux, qui regorge de beaux endroits. Donc c'est vrai que ça donne énormément envie d'y rester.
3: Et une enquête est ouverte par la Guardia Civile espagnole pour retrouver cette croix disparue. Enquête toujours en cours. Alors selon le quotidien espagnol El Heraldo de Aragon, une autre croix a disparu sur un autre sommet des Pyrénées, le mont Gratal. En tout cas, merci Maël pour cette initiative. Maël Le Gadec à qui on souhaite bonne chance pour gravir le Mont Blanc l'été prochain. C'est son prochain défi.
0: Ça a dû faire mal au dos quand même la croix.
3: Ben oui, ils étaient deux pour la porter. Alors elle bien plus légère que
0: là, ils ont fondu l'autre. Ils l'ont fondu, ils ont fait quoi?
3: Je sais pas ce qu'ils ont pu faire de cette énorme croix.
0: Incroyable.
3: Je sais pas où elle est. Rendez la croix.
0: De
3: l'Aneto.
0: Voilà.
3: Tout de suite.
0: Il est 6h43. La musique d'ici Occitanie revient dans un instant avec le roi de la pop et celle qui enterre le disco. Vous l'avez?
3: Non.
0: Le dernier jour
3: du disco.
0: Et c'est elle, après ça.
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0: Légende ou réalité? Est-ce que les chats retombent vraiment sur leurs pattes? Pierre Fabin, le veto de Ici Occitanie. Alors, vous avez votre avis sur la question?
7: Et c'est une réalité anatomique fascinante, mais avec de très grandes limites. Le chat possède effectivement ce qu'on appelle un réflexe de redressement. Grâce à un système très performant dans son oreille interne, il sait instantanément où est le haut et le bas pendant sa chute. Comme il n'a pas de véritable clavicule et possède une colonne vertébrale d'une souplesse extrême, il peut pivoter sur lui-même en plein vol. L'avant du corps d'abord, puis l'arrière, en utilisant sa queue comme balancier. C'est un mouvement digne d'un gymnaste olympique. Mais attention, ce n'est pas parce qu'il atterrit sur ses pattes qu'il ne se blesse pas.
0: Et du coup, il vient d'où le danger?
7: Tout est une question de hauteur et de temps de réaction. C'est ce qu'on appelle le syndrome du chat parachutiste. Si le chat tombe du premier étage, paradoxalement, il n'a parfois pas le temps de réaliser sa vrille complète avant de toucher le sol. Et il s'écrase sur le côté. S'il tombe de plus haut, il a le temps de se retourner et d'écarter les pattes pour freiner sa chute. Mais à l'impact, la vitesse et le poids de son corps sont tels que les pattes ne peuvent pas toujours tout amortir. Sa tête et le reste de son corps peuvent violemment heurter le sol. Résultat, on observe des fractures de la mâchoire, des fentes du palais, des poumons perforés, des pattes cassées ou parfois des vessies éclatées.
0: Alors comment protéger nos félins, surtout quand on vit en appartement à Toulouse et qu'on veut aérer l'été quand les briques rejettent la chaleur?
7: Alors la première étape, c'est d'oublier cette phrase dangereuse. Mon chat n'est pas bête, il a un super équilibre, il ne sautera jamais dans le vide. C'est faux, le chat n'a pas conscience du vide absolu. S'il marche sur la rambarde et qu'un pigeon passe à proximité ou qu'un papillon l'effleure, son instinct de prédateur prend le dessus. Il va bondir par pur réflexe. La seule prévention efficace à 100%, ce sont les filets de protection ou grillages pour balcons et fenêtres. C'est un aménagement peu coûteux qui sauve des vies tous les jours. Et méfiez-vous aussi des fenêtres oscillo-battantes. Un chat qui tente de sortir par l'entrebâillement glisse et se retrouve coincé au niveau du bassin en forme de V. C'est un piège mortel qui coupe la circulation sanguine et broie les organes en quelques minutes.
0: Pierre Fabin, vétérinaire, toujours de bons conseils. J'ai presque envie de vous applaudir, mon Pierre, parce que vraiment tous les jours, entre vos vidéos sur les réseaux et ces bons conseils, on est content de vous avoir. Je me réserve quand même pour le prochain vol en avion. Parce que là, pourquoi certains applaudissent à l'atterrissage? On va décrypter.
3: Ils sont heureux d'être en vie.
0: Bah oui,
3: tout simplement.
0: Non, mais c'est pas normal. Je veux dire, on prend un train, on n'applaudit pas le chauffeur de train.
3: Bah, on pourrait.
0: C'est vrai qu'on pourrait.
8: Oui, il faut.
0: Bon, on va décrypter le phénomène dans Ici Matin, juste après Juliette Armanet. Il est 6h46.
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0: Ici matin, c'est Juliette Armanet en stéréo. Il n'y a rien de plus beau. Pour vous qui nous écoutez sur Facebook, vous êtes en train de nous écrire en même temps qu'il y a la radio ou la télé en fond. Alors, on fait un petit clin d'œil à Martine, par exemple, qui dit « Bonjour à tous, il fait 9 degrés à Bagnères-de-Bigorre où le ciel est nuageux. » On a Dominique aussi qui nous dit qu'il fait 10 degrés sur Pibrac avec un ciel dégagé. 6h49, ici on dit merci et au revoir aux chauffeurs de bus, bon ça on est habitué. On applaudit tiens pour l'arrivée d'Angèle Ménétrier, elle travaille à Aeroscopia, elle connaît bien le secret des avions, mais c'est vrai qu'il y a une attitude qu'on a un peu du mal à comprendre, c'est justement la grande mode des applaudissements à l'atterrissage.
1: C'est un phénomène assez surprenant, mais tout à fait humain. En réalité, applaudir à l'atterrissage n'a rien à voir avec le fait que l'avion ait été en danger. Pour beaucoup de passagers, c'est une manière d'exprimer un soulagement. Le voyage est terminé, la turbulence ou le stress du vol s'achève et le contact avec la terre ferme provoque un sentiment de satisfaction et de sécurité. C'est aussi une forme de gratitude envers l'équipage. Même si les pilotes et les hôtesses font leur travail de manière routinière, certains passagers ressentent le besoin de les remercier pour leurs compétences et leur professionnalisme. L'applaudissement devient alors un moyen simple et collectif de dire merci, comme une petite célébration partagée. Pour d'autres, c'est un geste lié à l'excitation ou à l'expérience elle-même. Certaines personnes volent rarement, ou c'est leur premier long courrier, ou encore, elles ont traversé des conditions météo compliquées. L'atterrissage réussi représente alors un vrai soulagement émotionnel. Donc parfois, applaudir permet aussi de relâcher une tension accumulée pendant le vol. Il faut aussi noter que le phénomène peut être amplifié par l'effet de groupe. Si un ou deux passagers commencent à applaudir, le reste de la cabine suit instinctivement, comme on applaudit à la fin d'un spectacle.
0: Et est-ce que ça dépend des cultures ?
1: Oui, très clairement. La propension à applaudir dépend beaucoup des habitudes culturelles. Dans certains pays, comme le Brésil, le Mexique ou certaines régions d'Asie du Sud-Est, il est courant de voir presque toute la cabine taper dans ses mains à l'atterrissage. Parfois même avec des encouragements verbaux. Dans d'autres régions, comme en Europe du Nord ou en Amérique du Nord, ce geste est beaucoup plus rare, voire mal perçu. Il y a aussi un facteur générationnel et individuel. Les plus jeunes, souvent plus expressifs, applaudissent plus facilement que ceux qui ont l'habitude de voyager et qui considèrent le vol comme une routine. Et puis, certaines compagnies ou certaines routes sont plus propices aux applaudissements lorsqu'il s'agit de vols touristiques, de destinations lointaines ou d'escales dans des lieux réputés difficiles à atteindre. En résumé, applaudir à l'atterrissage est un mélange de gratitude, d'émotion, de culture et parfois de soulagement pur.
0: Merci beaucoup Angèle. Je précise que le musée Aeroscopia propose une soirée exceptionnelle ce vendredi de 21h à 1h du matin au milieu des avions avec des DJ, des jeux de lumière et du dance floor. Voilà, vous allez pouvoir danser sous le Concorde par exemple. Comment trouver une excuse valable pour ne pas aller bosser ? Écoutez, on pose la question à Arnaud Ducret dans un petit instant dans l'humour en tube.
2: Moi, je veux bien. J'ai quelques idées.
0: Ah bon ?
2: Oui, je vais vous dire ça hors micro, bien sûr.
0: Ah, très bien. D'abord, c'est Michael Jackson pour se réveiller. D'ailleurs, il y a le film Michael qui est toujours à l'affiche que je vous recommande. Et puis, deux rendez-vous l'année prochaine, notamment le Forever King of Pop, c'est au Zénith le 4 février, et Michael Celebration à Albi le 24 avril.

0: ici matin avec Dirty Diana, c'est l'indémodable Michael Jackson pour vous réveiller. Et puis dans 3 minutes, l'actu locale à 7h avec le Stade Toulousain qui a pris l'eau à La Rochelle hier soir. Vous entendrez Hugo Mollin.
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0: Qui n'a jamais eu envie de trouver une bonne excuse pour ne pas sortir du lit le lundi matin? Alors pour ceux qui sont à court d'idées, visiblement Clémence non. Fred Ballard a trouvé quelques excuses bidons pour rester sous la couette un lundi matin à tout âge.
7: À l'école, il y a toujours un prof qui picole. Qui pue de la gueule. Enfin en même temps ça va ensemble souvent, tu vois. Moi j'avais ma prof de bio, elle pue de la gueule, c'était une horreur ma prof de bio, je te jure. Tu peux pas travailler dans ces conditions-là.
8: Alors si cette excuse est un chouïa limite au niveau crédibilité, c'est vrai qu'une haleine de bouche d'égout peut provoquer vomissements, maux de tête et évanouissement sur le lieu de travail, mais aussi sur le trajet du travail. Donc oui, l'haleine fétide est un filon à creuser.
7: Souvent le matin, c'est le genre de gens que tu rencontres le matin à 7h du matin dans le métro. Tu sais, quand tu vas bosser, que t'es là sur la barre, là au milieu. Là. Tu sais qu'il y a déjà toute pleine d'huile. Là. Et là, le mec qui pue la gueule, il est là. Il est pour toi, il est là.
8: Visiblement, Arnaud Ducret a bien exploité l'excuse foireuse des odeurs nauséabondes pour se faire porter pâle. Une excuse qui aura bien servi à Julien Santini pour zapper les réunions du lundi qui commençaient toujours par un tour de table pour se présenter.
9: On se connaissait tous. On se présentait. Et j'étais stressé. Et je me disais, mais Julien, ça n'est pas normal de se mettre dans des états pareils, alors que dans le fond, tu sais comment tu t'appelles.
8: Oui, alors quand on en arrive à ce point-là, plutôt que de trouver une bonne excuse pour pas aller bosser, il faut trouver un autre boulot. Hein. Faire marrer les gens le soir, par exemple, c'est moins stressant comme boulot. Et c'est beaucoup plus rigolo, surtout le lundi matin.
0: Merci beaucoup Fred. 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
0: Vous êtes levé du bon pied, il est 7h. L'actu de ce lundi 18 mai, Marek Keita, bonjour.
10: Bonjour Alban, bonjour tout le monde. Les joueurs du TFC ont à peine eu le temps de transpirer hier soir sur la pelouse du FC Nantes. Dernière journée de Ligue 1, 22e minute de jeu et match arrêté suite à un envahissement de terrain d'une centaine de supporters nantais. Une cinquantaine de CRS sur le terrain pour les stopper. La rencontre définitivement arrêtée par le préfet après plusieurs minutes de chaos. Les Nantais étaient déjà relégués en Ligue 2. Il n'y avait pas d'enjeu non plus pour les joueurs du TEF. Si ce n'est finir en beauté pour leur coach Mathis Landais.
11: Il espérait sans doute une meilleure sortie. Pour son 121e et dernier match comme entraîneur principal du TFC, l'Espagnol Carles Martinez Novel a vécu une soirée étrange, comme il l'a répété de nombreuses fois. Yann Bo, ailier gauche du club, aurait préféré une fin différente.
12: C'est frustrant, déjà, pour de finir comme ça, surtout pour la dernière du coach.
11: Ironie du sort, Martinez Novel, qui fête aujourd'hui ses 42 ans, avait débuté son aventure à la tête du TEF à Nantes par une victoire 2-1 à la Beaujoire. Et plutôt que de s'apitoyer sur son sort avec cette fin, disons, surprenante, l'Espagnol avait simplement le sourire en conférence de presse d'après-match.
13: La sensation de rappeler, non, tous les bons moments et toute la sensation de cette soirée avec Toulouse, avec mon joueur, avec le staff. Et je pense que c'est important de valoriser ça.
11: Dans les vestiaires, le désormais ex-coach de Toulouse a profité une dernière fois de son groupe. Son passage au club laissera des traces, comme le raconte Yann Bo.
12: Il a fait un speech à la fin, voilà. Bah, il a beaucoup apporté au groupe pendant ces 3 ans. C'est triste, ça se termine comme ça, mais voilà, c'est la vie. Hein.
11: L'histoire continue tout de même pour le TFC. Elle s'écrira simplement sans Carles Martinez Novel.
10: Mathis Landais. Et la ministre des Sports, Marina Ferrari, dénonce sur le réseau social X des scènes de violence inacceptables. Je cite, un scénario quasi similaire s'était produit en 2007. Nantes descendait en Ligue 2. Alors, il y avait eu un envahissement de terrain. Toulouse l'emportait 3-0 sur tapis vert et finissait 3e du championnat.
0: Dans l'actu ce matin aussi, la reprise des cours pour les élèves de Castelginest.
10: Il n'y avait ni école ni collège depuis mercredi dernier à cause de ce cobra indien très venimeux repéré la veille par des habitants. Les inquiétudes se dissipent, mais le protocole de surveillance reste renforcé pour retrouver ce serpent dont on n'a toujours aucune trace, Pascal Daniel.
4: En 5 jours, le cobra a été vu à 2 reprises par 3 personnes différentes. D'abord mardi, par 2 habitants, vus et photographiés dans les herbes hautes d'un jardin de Castelginest. Cela a entraîné la fermeture des parcs, cimetières, terrains de sport et même du centre de loisirs de la ville, avant le grand pont de l'Ascension. Ensuite, le reptile venimeux a été de nouveau repéré jeudi soir par une 3e personne, suite à quoi les deux villes de Castelginest et de Saint-Alban, sa voisine, ont publié un communiqué commun demandant à leurs administrés de respecter toutes les consignes de sécurité. Depuis mercredi, la mairie de Saint-Alban interdit par arrêté municipal l'accès aux abords de l'Herse, berges, chemins, sentiers et zones naturelles. Seules les personnes participant aux recherches y ont accès. Il y a parmi elles 3 bénévoles de l'association de Montpellier SOS Reptiles qui tentent de repérer les cachettes potentielles du cobra quasi en permanence. Ils fouillent les abords de l'Herse dès 8h du matin jusqu'à 3-4 heures le lendemain. Pour le moment, en vain.
10: Merci Pascal, vous l'aurez compris, les barrières pièges et zones de recherche sont maintenues encore ce matin. Et si vous apercevez le cobra, on le rappelle, prenez-le en photo et appelez le 18. Une Mini Cooper dans le canal de Brienne à Toulouse, c'est la voiture d'une octogénaire qui avait oublié de mettre le frein à main. Elle s'est garée en marche avant à un endroit où il n'y avait pas de barrière. Les pompiers ont pu sortir la voiture de l'eau. L'Occitanie qui s'apprête à changer de voltage. RTE lance une modernisation XXL du réseau d'électricité. 10 milliards d'euros vont être injectés dans les 15 ans pour répondre aux besoins qui augmentent. Selon le bilan du gestionnaire pour l'année 2025, la demande d'électricité a légèrement grimpé l'an dernier, environ 1%, alors que la production recule, freinée notamment par les arrêts répétés de la centrale de Golfech.
0: On va maintenant dans le massif des Corbières où les agents de l'ONF s'activent pour faire repousser la forêt.
10: 9 mois après le méga-feu qui a brûlé 11 000 hectares de bois dans l'Aude, cet incendie hors norme le plus vaste de toute la Méditerranée depuis un demi-siècle laisse derrière lui un territoire meurtri et un écosystème à reconstruire presque arbre par arbre. Ça va prendre du temps, se décrit Stéphane Lieb de l'ONF.
14: On essaye d'enlever tout ce qui est brûlé, couper donc les chênes verts en fait, calcinés, pour favoriser la reprise de la végétation, puisque les feuillus ont la particularité de repartir depuis la souche. Et puis surtout, on est en train de réaliser des travaux de fascinage, c'est-à-dire de couper les arbres calcinés perpendiculaires dans le sens de la pente, pour qu'ils puissent retenir les sols et limiter l'érosion. Et on verra ensuite dans l'avenir, potentiellement, pour réaliser ce qu'on appelle des îlots d'avenir, avec des nouvelles espèces qu'on aura bien évidemment choisies pour les générations futures.
10: Le préfet de l'Aude a nommé une directrice de projet pour piloter la reconstruction des Corbières. C'est Marina Moriès, ancienne conseillère sur la gestion des forêts au cabinet de la ministre de la Transition écologique. Elle sera en studio tout à l'heure avec nous sur Ici Occitanie pour nous expliquer son plan. Gros chantier sur le périph toulousain à partir d'aujourd'hui entre Palais et Lespinet. La circulation sera fortement perturbée jusqu'au 5 juin. Des travaux sont menés pour refaire entièrement la chaussée intérieure. Rabotage, renforcement, nouveaux revêtements et marquage de la chaussée. Chaque nuit de 21h à 6h, la 620 intérieure sera aussi fermée avec déviation obligatoire. La voie rouvre en journée mais la vitesse est limitée à 70 km/h. En rugby, nouvelle désillusion face à l'Angleterre en finale du tournoi des Destination féminin, c'était hier à Bordeaux. Les Bleus ont encore cédé devant les Red Roses, 43-28. La spirale continue, aucun succès contre les championnes du monde depuis 2018. Sur la feuille de match, il y avait 8 Toulousaines, Bourdon, Sansu, Moyembe, Muri et Barat.
0: Et chez les hommes, le stade toulousain a bu la tasse hier soir à La Rochelle.
10: Oui, les joueurs du stade, ils sont allés un peu trop tranquilles pour la 24e journée de championnat. 21-0 à la mi-temps pour La Rochelle, score final 38-10, les Maritimes de Haumur ont joué leur survie dans la course aux phases finales. En face, Toulouse avait 3 occasions pour verrouiller sa demi. Eh bien, échec total avec hier. Analyse froidement le coach toulousain Hugo Mola.
15: Certains ont évoqué le caractère et l'état d'esprit. Il était malheureusement absent, on va dire. Enfin, absent. Pas à la hauteur pour venir rivaliser avec une équipe qui jouait...
16: qui jouait un match qualificatif, éliminatoire en tout cas pour elle. C'est un peu dommage de voir ce niveau d'engagement. Souvent quand on balbutie son rugby, c'est qu'on n'y met pas tout ce qu'il faut. Il y a trop d'approximations, trop de ballons perdus proches des lignes, trop de turnovers facilement concédés pour exister face à une équipe qui a encore une fois mis beaucoup d'énergie et donc mérite évidemment amplement sa victoire, mais on n'a pas été quand même un poil à gratter bien urticant aujourd'hui.
10: Et le prochain match du stade, c'est contre le Loup, samedi 30 mai à Ernest Vallon.
17: Bon, la crème solaire est rangée, mais on va bientôt pouvoir la ressortir.
10: Ah, bonne nouvelle.
17: Ouais, mercredi, vous pourrez reprendre aussi les lunettes de soleil, parce qu'on nous annonce un grand ciel bleu, 25 degrés ressentis. Pour jeudi, c'est même 28, donc vous voyez, ça remonte. Pour l'instant, mangez du kiwi, hein, ça peut vous apporter un peu des vitamines, c'est bien, parce que là, le ciel est tout gris, hein, je suis désolé. Et il fait 9 degrés dans Toulouse. Dans la journée, en attendant, Luchonnet, 15 degrés, à Muret, 17, à Mazères et dans les quartiers toulousains des Minimes, Soupetarré, en Palau, 18 degrés, à Villefranche-de-Rouergue, 19, à Albi, au Port-Canal de Montauban, à Condon et à la Fontaine des Chartreux de Cahors, c'est 20 degrés aujourd'hui. Notez que le soleil se couche à 21h18 maintenant. Sur la route obstacle signalée sur la Nationale 124 dans le Gers à hauteur de l'île Jourdain, ce matin ça roule sur la rocade toulousaine. C'est hier soir qu'on avait sacrément du monde, la galère sur l'A61, des dizaines de kilomètres de bouchons en remontant de la Méditerranée, de retour du pont. Ben voilà, ça y est, maintenant il faut retourner bosser.
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17: C'est vrai qu'on a envie d'été, on a envie de fête, on a envie de sortir. Tiens, pour info, la prochaine nocturne du marché Victor Hugo à Toulouse, c'est le mercredi 3 juin avec le rouge et noir comme code couleur. Et le 9 septembre, la nocturne sera en violet, musique et gastronomie. Voilà, un stand jeune et festif.

0: Daniel Balavoine à 7h12. Bien le bonjour d'ailleurs à tous ceux qui nous suivent en famille. Mon fils, ma bataille à l'instant.
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0: Oui, puis Clémence au programme des prochaines minutes, l'écho d'ici, avec une clinique spécialisée dans l'accompagnement des personnes en situation d'obésité.
3: La clinique Verne, dans le Tarn, entre Villemur et Bessières, un établissement situé dans un château du XVIIe siècle, qui vient d'obtenir un renouvellement de certification avec brio. Son directeur va tout nous expliquer.
0: Et puis dans l'édito du jour, mon œil, dans une seconde, on va évoquer la folie autour d'une montre ce week-end dans Toulouse.
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0: Mon œil, David Ossiou, alors des files d'attente samedi dans Toulouse pour acheter une montre Swatch en série limitée. Trop de monde, la boutique toulousaine a même dû fermer ses portes prématurément. Et dans plusieurs villes de France, la police a même dû intervenir, David.
7: Eh bien moi, ça m'a rappelé ce que dit Louis de Funès dans La Folie des Grandeurs. Les pauvres, c'est fait pour être très pauvres, les riches pour être très riches. Samedi, visiblement, des centaines de Français ont eu envie de lui donner tort. Parce qu'il fallait voir, en effet, les files d'attente devant les boutiques Swatch à Marseille, à Lyon, à Paris, à Lille. Des gens qui font la queue toute la nuit même pour acheter une montre née d'une collaboration avec Audemars Piguet. L'une des plus grandes maisons de l'horlogerie suisse de luxe. Certaines montres valent plusieurs dizaines de milliers d'euros. Des tensions, des boutiques fermées face à la foule et des policiers appelés sur place. Et là, mention spéciale à Lille. Un adjoint au maire menace de porter plainte contre Swatch pour entrave à la circulation et problème de propreté. Pardon, mais il devrait presque leur remettre une médaille. Ça fait des années que les élus cherchent comment faire revenir les gens dans les commerces physiques, comment redonner vie au centre-ville. Et quand enfin une marque réussit à faire sortir des centaines de personnes de chez elle, on menace de porter plainte. Parce qu'au fond, cette histoire révèle peut-être la seule vraie recette capable aujourd'hui de relancer le commerce. Créer un événement, faire en sorte qu'il se passe quelque chose. Mais surtout, cette histoire raconte notre éternelle folie des grandeurs. Honnêtement, cette montre flashy à 400 euros ne devrait pas provoquer des mouvements de foule. Mais derrière cette Swatch, il y a un petit morceau de luxe suisse, un parfum de grande horlogerie inaccessible. Le sentiment, pendant quelques heures, de pouvoir toucher du doigt un monde réservé d'habitude aux très riches. Et finalement, le commerce, ça fonctionne toujours quand il réussit à provoquer ça, un événement et un peu de rêve.
8: Il est l'or, l'or de se réveiller, Monseigneur.
0: Si jamais, moi je peux vous donner l'heure, c'est gratuit. Hein, c'est, il est 7h16 les amis. Allez, tout de suite, on joue. Il y a une carte carburant de 20 euros à gagner. On réduit la facture sur l'essence. Il faut répondre à une question d'actu avec vous, Marek.
9: Alors, qu'est-ce qui a provoqué l'arrêt du match entre le FC Nantes et le TFC hier soir en Ligue 1 pour la dernière journée? L'envahissement du terrain par les supporters nantais, un chien sur la pelouse qui voulait mordre le ballon ou une coupure de courant dans le stade?
0: Très bien, mais si vous avez la réponse, vous appelez Manon. Non, mais je me dis ça, il y a une actu courant électrique aussi, donc peut-être on pourrait se tromper. Bon, bref. 05 34 43 31 31. Un Toulousain a repris Grease vendredi dans The Voice. C'est Guilherme qui rejoint le label de Taïk. Mais là, voici l'original.

0: John Travolta et Olivia Newton-John sur votre média qui vit comme vous, ici. Et l'écho d'ici, alors c'est pas une entreprise, c'est une clinique spécialisée dans l'obésité, Clément Suleda.
1: Bonjour Pierre-Yves de Kerimel.
2: Bonjour.
1: Merci d'être là ce matin. Vous êtes le directeur de la clinique Verne de Bondigou, qui est située au nord de Toulouse, entre Villemuret et Bessières. Et vous venez, bravo, d'obtenir la note maximale attribuée par la Haute Autorité de Santé, 100% pour la qualité et la sécurité des soins. Je crois que c'est inédit. Comment

0: Alors, pas forcément, parce que ça, c'est une coquetterie du ministère de la Santé. L'argent, l'espèce de bonus qui devait être donné pour les meilleurs établissements, en fait, n'est pas tout à fait un bonus. Je vais vous donner un exemple très simple. Quand vous gagnez 100 euros pour un soin que vous prodiguez, en début d'année, l'État va vous verser 98 euros. Et si vous avez une bonne note, vous récupérez vos 2 euros. C'est comme ça que ça marche dans la santé.
1: Et donc, vous êtes reconnu pour la qualité de vos soins au niveau de l'obésité. Vous avez accueilli plusieurs patients, notamment de plus de 250, voire 300 kilos. Qu'est-ce qui fait la différence entre vous et d'autres établissements par rapport à cette problématique de l'obésité?
0: C'est une histoire ancienne. Bondigou, c'est un établissement qui est la clinique Werner. Bondigou, c'est un établissement qui est créé en 1964 et qui très vite s'est spécialisé dans la prise en charge nutritionnelle, avec un grand tournant dans les années 2000, qui était vraiment lié au développement de ce qu'on commençait à voir, ça veut dire des obésités complexes. À l'époque, on appelait ça des obésités morbides. Et on a été un des premiers établissements dans l'histoire à vraiment se spécialiser dans cette prise
1: en
0: charge.
1: C'est une maladie, hein.
0: C'est une maladie chronique. Et on a très vite répondu à la demande en développant une particularité qui est celle de notre établissement, qui est l'éducation thérapeutique du patient. Donc c'est un moment important pour lui, dans la prise en charge au sein de l'établissement, de quelque part comprendre sa maladie chronique et comment y répondre et comment vivre avec dans le temps. Et donc on a été assez rapidement connu parce qu'on a pris en charge des patients qui étaient dans un état un peu extrême. Et aujourd'hui, donc la clinique est le premier centre en France en termes de volume d'activité. On réalise 32 000 journées d'activité sur cette spécialité qui est l'obésité complexe. Et notre deuxième activité, c'est l'activité de gériatrie.
1: Alors justement, cette activité de gériatrie, vous allez essayer de la développer parce que vous faites de gros travaux dans cette clinique qui se trouve, je le rappelle, pour partie dans un château du XVIIe siècle. Qu'allez-vous mener comme travaux?
0: Alors on part sur une campagne de 12 millions d'euros de travaux avec trois objectifs. Le premier, c'est de, vous l'avez dit, l'établissement est très ancien pour une partie. Et l'idée, c'est de répondre une première partie à les obligations que nous avons désormais, comme tous les établissements d'ailleurs, de répondre au décret tertiaire, c'est-à-dire faire une économie de 40% de nos économies d'énergie à horizon 2040.
1: Donc rénover thermiquement.
0: Et pour ça, ça nécessite qu'on rechange à peu près tout dans l'établissement, de l'isolation jusqu'au système de production de chauffage et d'eau chaude. Le deuxième objectif, c'est ramener du confort dans la prise en charge de nos patients, puisqu'on est sur des chambres qui ont été pour une part aménagée dans un château, pour d'autre part dans un bâtiment des années 70, le bâtiment plus moderne c'est 2000. Donc là on va redonner un peu un esprit hôtelier supérieur. Et le troisième, c'est améliorer les conditions de travail de nos collaborateurs, parce qu'un établissement qui a 60 ans, bah, il s'est fait un peu au fil de l'histoire. Donc vous avez des bureaux à droite, à gauche, aujourd'hui on vient tout rationaliser dans un ensemble moderne.
1: 10 millions d'euros de travaux donc pour cette clinique Werner à Bondigou. Merci Pierre-Yves de Kerimel, vous êtes le directeur de cette clinique qui est en bord de Tarn, au nord de la Haute-Garonne. Bonne journée.
0: Merci.
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0: Ici Occitanie avec Zaz et l'actu revient dans une seconde avec Patrick Bruel qui se défend ce matin.
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0: Et à cette heure-ci, tous les jours, une carte carburant de 20€ à gagner. C'est Virginie qui est avec nous à Saint-Jean. Bonjour Virginie.
5: Oui, bonjour Alban.
0: Bonjour. On vous rappelle la question Virginie.
6: Pourquoi le match entre Nantes et le TFC s'est arrêté hier soir? À cause d'un envahissement de terrain des supporters, un chien sur la pelouse ou une coupure de courant?
5: Je crois que c'est l'envahissement sur le terrain.
0: Mais bravo,
7: oui, c'est ça. Bravo, vous croyez bien.
0: Qu'est-ce que vous faites, vous, aujourd'hui? Quoi de prévu?
5: Alors, je vais travailler et là, je suis déjà dans les bouchons.
0: Ah,
5: déjà.
0: C'est ça. La vraie radio à votre service, c'est laquelle? Vous pouvez me redire le nom de la radio?
5: Je crois que c'est ici, Occitanie.
0: Oui, c'est la bonne station.
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0: Et Clémence, direction les terres brûlées des Corbières dans un instant.
8: Oui, 9 mois après l'incendie de Ribot dans l'Aude, on a suivi des agents de l'Office national des forêts.
0: Et d'abord l'actu de ce 18 mai en 90 secondes à 7h30, c'est avec vous, Aude Razo.
9: Patrick Bruel dénonce des rumeurs parfois absurdes et écœurantes, visées par 6 plaintes désormais en France et en Belgique. Le chanteur et acteur sort de son silence, il assure ne pas avoir violé ni drogué Flavie Flamand. Jamais, dit-il, je n'ai forcé une femme. De nouvelles fouilles démarrent aujourd'hui à Rouvray, près d'Auxerre, là où le tueur en série Émile Louis avait avoué avoir enterré 7 jeunes femmes. Seuls 2 squelettes ont été retrouvés à ce jour. Le crâne d'une 8e victime potentielle avait été découvert fin 2018. Canal Plus ne veut plus travailler avec les 600 professionnels du cinéma qui ont signé une tribune anti-Vincent Bolloré. Juliette Binoche, Adèle Haenel, Swann Arlo, ils avaient dénoncé l'emprise grandissante de l'extrême droite sur le cinéma. Je n'ai pas envie de travailler avec des gens qui me traitent de crypto-fasciste, répond le patron de Canal Plus. Le soulagement immense des parents du petit Elio, 4 ans, atteint d'une leucémie rare et agressive. Un donneur compatible a été trouvé, mobilisation exceptionnelle. Près de 70 000 personnes se sont portées volontaires à des dons de moelle osseuse après l'appel lancé par les parents. Lille jouera la Ligue des Champions la saison prochaine et Marseille jouera la Ligue Europa. Bilan de cette ultime journée de Ligue 1. Auxerre et Le Havre décrochent le maintien. Nice jouera sa survie en Ligue 1 la semaine prochaine face à Saint-Etienne. À Roland-Garros, top départ aujourd'hui des qualifications. Les joueurs classés au-delà de la 100e place mondiale vont tenter de décrocher une place dans le tableau final.
8: Et notre Toulousain Hugo Gaston, lui, bénéficie d'une invitation, donc il est directement dans le tableau principal. Ce matin, dans l'info d'ici, on vous emmène dans une nature ravagée par un incendie historique dans les Corbières. Les agents de l'ONF, l'Office National des Forêts, préparent la régénération de la forêt après le méga-feu qui a ravagé 11 000 hectares en août dernier. C'est l'équivalent de la ville de Toulouse en superficie. L'ogre des Corbières, comme l'appellent les habitants, n'avait été complètement éteint qu'au bout de 3 semaines. Il avait parcouru 17 communes, fait 1 mort, des dizaines de blessés, notamment parmi les plus de 2000 pompiers mobilisés. Clotilde Jupon, vous êtes retournée sur place 9 mois après ce feu aux côtés des agents de l'ONF.
10: Les chemins d'accès empruntés par les agents de l'ONF sont terreux et cabossés, mais surtout vide, plus un arbre feuillu à l'horizon.
11: On est sur la forêt domaniale de Tézan, donc au cœur de l'Aude, on est on va dire en plein milieu de l'incendie. Donc là, il n'y a plus d'arbres,
7: mis à part des petits squelettes.
10: Des troncs noircis, des branches prêtes à casser. On est vraiment loin de la forêt luxuriante à Thézan-des-Corbières, 9 mois après le passage du feu. Sur les hauteurs, dans une pente raide, 4 techniciens forestiers abattent des arbres, le visage recouvert de suie. Le chantier est supervisé par Dorian Rodriguez, conducteur de travaux à l'ONF.
12: Voilà, donc c'est ça les fascines, donc le petit barrage de bois avec les gros troncs devant, les branches derrière. On fait ça sur des parcelles à forte pente.
10: Ça évite les coulées de boue et les chutes de pierres.
12: Pour voilà, limiter cette érosion et favoriser le semis qui va s'implanter avec le vent ou les aléas climatiques. Voilà, pour favoriser la régénération naturelle.
10: Puisque les cônes des pins, par exemple, renferment des graines. Il faut donc s'attendre à voir des résineux repoussés, confirme Stéphane Lieb, qui coordonne la défense des forêts contre les incendies.
13: Le pin d'Alep va revenir. C'est une espèce pionnière colonisatrice. L'idée maintenant, c'est d'essayer de faire des travaux pour sélectionner les plus beaux sujets, tout en préservant de la biodiversité au profit des chênes verts, des différentes espèces feuillues qu'on retrouve naturellement dans le milieu.
10: Justement, pour aider cette essence à repartir et qu'il n'y ait pas que du pin très inflammable partout, on abat les chênes morts pour favoriser les rejets. Et ça marche. À quelques mètres de là, les rejets sont bien présents autour du tronc coupé au ras du sol. Dorian Rodriguez, le conducteur de travaux, montre de frêles tiges vertes sorties de terre.
12: Là, on peut observer des pousses qui ont 2-3 mois environ. Donc c'est une très bonne chose au niveau de cette essence-là.
10: Malgré tout, le massif des Corbières mettra au moins 30 ans à se régénérer.
8: Et oui, ça prend du temps, un chêne vert, mais 30 ans pour dépasser les 5 mètres de haut. Et pour les zones où la régénération naturelle sera plus faible, eh bien, l'ONF va replanter dans les 3 prochaines années, notamment des arbres peu gourmands en eau, comme le caroubier, le cormier ou encore le sorbier.
0: Dans le journal de 8h tout à l'heure, Clémence, on ira à Castelginest, où les écoles rouvrent.
8: Même si le cobra qu'on recherche depuis une semaine n'a pas été retrouvé, le reptile n'est pas dans la zone des écoles et collèges, rassure les autorités. Et puis dans le prochain journal, on va au stade de la Beaujoire. Des supporters nantais ont envahi le terrain hier. Le match, le dernier du coach du TFC, a dû être arrêté.
0: D'ici là, on aura la récré des Pichous de Marek. Ils réagissent ce matin, nos Pichous, à l'Eurovision.
6: Oui, puisque l'Eurovision, l'Europe vibrait à l'Eurovision ce week-end, mais nos Pichous, eux, savent-ils seulement ce que c'est? On va tester leur culture musicale. Les réponses pleines de paillettes des CM1, CM2 d'Anatole France à Toulouse dans quelques instants.
0: D'abord un petit mot de la météo. Alors pour vous dire que c'est tout gris ce matin déjà, c'est gris clair cet après-midi. Voilà, 50 nuances de gris. Le soleil qui revient par petites touches quand même sur le midi toulousain. 12 degrés sur le pont des Catalans de Toulouse ce matin. Et puis dans le courant de la journée, eh ben, prévoyez à Baraqueville 15 degrés, à Carbonne et Carmo 17 degrés, à Tournefeuille, Mondouzil et Place Saint-Georges à Toulouse 18, à Fronton et Limoux 19, à Castelsarrasin et Marciac 20 degrés. Bon, ça reste un peu couvert demain, mais ensuite, écoutez, le soleil reprend le dessus, hein, prévoyez les chapeaux et les bouteilles d'eau, 25 degrés ressentis mercredi, 28 degrés ressentis jeudi, fin de semaine plutôt sympathique. Sur la route, attention, au sud de Toulouse, j'apprends l'instant qu'un accident vient de se produire sur la rocade intérieure, au niveau de la Faourette, ça ralentit dans le sens Empalo-Purpan. Et puis à la SNCF, on a des difficultés, ce matin, trafic perturbé entre Haute-Rive et la Tour de Carole, uniquement en direction des Pyrénées, en raison d'une panne d'installation en gare de Saverdin, en Ariège.
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0: Vous l'écoutez quand, vous, la radio, à défaut de la faire?
8: Tout le temps. Franchement, moi, je suis tout le temps branché.
6: Franchement, ouais.
0: Marek aussi?
6: Oui, tout le temps.
0: Alors, il y a ceux qui regardent la télé, mais il y en a qui nous écoutent à Albi, tiens, sur 103.7. J'ai 250 fréquences à vous donner. Hein. Carcassonne, c'est 103.8, par exemple. Auch, 96.7. Montauban, 97.2. Pamiers, 100.7. Rodez, 106.2. Écoutez, c'est radio, hein. C'est Michel Polnareff.

0: Alors, je n'ai pas donné toutes les fréquences, donc on a encore 91.8 de votre radio à Toulouse et Castres. Non, mais c'est vrai, la radio du Midi Toulousain s'appelle Ici Occitanie. Merci de nous choisir.
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0: Des petits hommes verts interdits de visite chez nos voisins d'Occitanie. Explication de Stéphane Bern, ce sera juste avant 8h. Puis d'ici là, avec l'invité d'ici matin, on va s'intéresser à l'avenir du massif des Corbières, parce qu'on a le préfet de l'Aude qui vient de nommer Marina Morez comme directrice de projet pour piloter la reconstruction du massif. Il est 8h20.
3: Moi, je suis fan, j'adore le chant et j'adore chanter et je le regarde. Bah, du coup, l'Eurovision en entier avec ma mère.
4: Avec les
5: ce week-end, l'Europe entière chantait, dansait, envoyait des paillettes à l'Eurovision en Autriche, à Vienne. Nous, on est allé voir si les Pitchouns savent ce que c'est avec les CM1, CM2 de l'école Anatole France à Toulouse. Alors, l'Eurovision, émission planétaire ou grand mystère pour eux?
3: Moi, j'adore l'Eurovision parce que c'est trop bien. Il y a des chansons et le pays qui a gagné, c'est là où ça se passe la prochaine année. Et moi, je regarde plus l'Eurovision Junior, mais j'aime bien aussi l'Eurovision. Moi, je suis fan, j'adore le chant et j'adore chanter et je le regarde. Du coup, l'Eurovision en entier avec ma mère.
6: Moi, je le regarde pas particulièrement parce que déjà, ma petite sœur préfère regarder les dessins animés et que mon père, en ce moment, il est pas toujours d'accord.
7: Moi, j'aime bien, mais je le regarde en replay parce que souvent, ça finit très très tard parce que sinon, on se couche trop tard.
8: Je fais d'abord mes devoirs et ensuite, si j'ai le temps, je peux toucher tout ça, etc.
9: Et après, t'as le droit de regarder.
8: Oui, et de toute façon, j'aime pas trop la pizza. Je regarde souvent l'après-midi, je regarde, etc.
10: C'est juste un truc à ne pas confondre avec l'Euromillion. Parce que tu gagnes moins d'argent, bizarrement, à l'Eurovision.
5: Effectivement, oui. Les Pitchouns, c'est pas un jeu d'argent.
0: La vérité sort de la bouche des enfants.
5: Ah bah oui. Même si certains pays rêveraient bien de décrocher le jackpot, mais des points, parce que c'est le plus grand concours de chant d'Europe, créé il y a 70 ans maintenant. Un concours où chaque pays envoie un artiste pour défendre sa chanson, tout le monde vote, les pros et surtout le public. La grande finale, c'était donc samedi à Vienne, en Autriche, et la gagnante, c'est la Bulgarie, avec la chanteuse Dara, une première victoire historique pour son pays, tandis que la victoire fuit toujours à la France. Nous, on avait envoyé Monroe, 17 ans seulement, avec sa chanson « Regarde », un mélange de pop et d'opéra.
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5: Alors, le jury l'a adoré, 4e place après leur vote, mais le public européen, lui, n'a donné que 14 points. Résultat, 11e place au classement final. La France a remporté l'Eurovision 5 fois, on le rappelle, mais ça fait 49 ans maintenant qu'il n'y a plus rien depuis Marie-Myriam en 1977. Parfois, on envoie des chansons un peu trop sérieuses, trop différentes. Parfois, ça plaît au jury, mais pas au public. Et parfois, c'est juste la magie de l'Eurovision. On ne sait jamais ce qui va marcher. Monroe, elle, ne regrette rien. Elle a dit qu'elle était très fière et qu'elle va continuer à chanter, à partager des moments incroyables avec le public.
12: Moi, j'ai adoré.
0: Ouais, moi aussi j'ai adoré. Bon, c'est la Bulgarie qui a gagné devant 4 millions de téléspectateurs, c'est 1 million de moins que l'année dernière quand même. Mais bon, on fait des gros bisous à Monroe, c'était un événement ici Occitanie qu'on a soutenu. La musique d'ici matin revient avec One Republic et aussi Mylène Farmer, ne bougez pas.
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0: Ici matin avec One Republica, 8h moins le quart, sur notre page Facebook. On fait un clin d'œil à Francine qui a 9 degrés dans le quartier des Isards à Toulouse. Bon café avec la copine Francine. Vanessa à Saint-Gaudens, ça a 10 degrés ce matin, le ciel est tout gris. Et puis Juju relève 12,5 degrés à Muret, là aussi un ciel couvert.
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0: Et dans les Corbières, vous écoutez ici Occitanie, 9 mois après le méga-feu, l'État vient de nommer une directrice de projet pour piloter la reconstruction du massif. Et c'est l'invité d'ici matin, Marie Quetta.
3: Bonjour Marina Morès.
4: Bonjour.
3: Merci beaucoup d'être avec nous ce matin en studio. Vous êtes en poste depuis le 4 mai, nommé par le préfet de l'Aude. Alors on le disait, 17 000 hectares ravagés, dont 11 000 de bois dans les Corbières. Très rapidement, c'est quoi votre mission exactement ?
4: Écoutez, merci pour cette invitation. Donc, ma mission en tant que directrice de projet du massif, de reconstruction du massif des Corbières, va être d'accompagner les acteurs du territoire qui ont été fortement touchés par l'incendie que vous rappeliez ce matin, d'être facilitatrice auprès d'eux, les accompagner dans leur stratégie à court et moyen, long terme sur cette reconstruction.
3: Vous arbitrez, vous coordonnez, qui est sur le terrain justement? On entendait les agents de l'ONF dans notre reportage à 7h30, qui d'autre?
4: Alors, sur le terrain, en premier lieu, on retrouve les élus, les maires, ceux qui ont été réélus, ceux qui sont nouvellement élus là depuis les élections de ce printemps. Et il y a aussi tous les services techniques, vous l'avez rappelé, l'ONF, les équipes de la direction départementale des territoires du ministère de l'Environnement, qui sont aussi sur place, les forces de secours. Enfin, il y a une multitude d'acteurs, mais qui sont là depuis déjà presque une année.
3: Ils sont là pour reconstruire la forêt, la régénérer, faire la danse de la pluie, ça suffit pas. Comment on fait ?
4: Comment on fait concrètement ? Vous l'avez très bien dit ce matin, ça ne va pas repousser du jour au lendemain. Donc il y a un besoin de se redonner une certaine vision. C'est pas moi qui dois leur donner. Enfin, c'est vraiment les acteurs qui doivent construire cette vision-là ensemble. Et se coordonner aura un effet qui sera le plus intéressant et le plus productif possible en réalité, parce que ça évitera les stratégies dispersées, et une bonne stratégie de reconstruction comprendra les différents enjeux, que ce soit agricole, que ce soit touristique, économique ou autre, et cela au regard de la ressource actuelle, c'est-à-dire donc un territoire dévasté par les incendies, et en même temps un territoire qui souffre aussi des évolutions climatiques.
3: Concrètement, on a des zones où les forêts se régénèrent toutes seules, elles y arrivent, d'autres où c'est plus compliqué. On y fait quoi là ? On plante de nouvelles essences ?
4: Alors, sur la régénération des forêts, il y a plusieurs temporalités. Donc déjà, il y a eu la temporalité de sécurisation après les incendies. Ensuite, il y a eu le volet d'identification des différentes espèces et la sortie des bois morts pour permettre la replantation. Donc là, il y a eu les travaux de bûcheronnage qui ont eu lieu, qui ont permis de sortir une partie des arbres, mais notamment pour la sécurisation. Maintenant, il convient de continuer cette sortie du bois mort et de pouvoir faciliter le repeuplement de nouvelles espèces. Et donc là, c'est les experts de l'ONF qui sont sur place qui sauront le mieux lesquelles espèces prendre.
3: Vous évoquez les enjeux pour le territoire, notamment l'agriculture. Alors, concernant la viticulture, l'incendie a aggravé une crise déjà très profonde. Vous allez toucher un secteur ultra sensible. Comment est-ce qu'on peut envisager la viticulture sur ce territoire-là?
4: Alors déjà, la viticulture, il faut rappeler que dans ces incendies, elle a eu un effet de pare-feu, et c'est très important. Donc c'est un secteur qui est en crise depuis plusieurs années maintenant. Il convient de se poser la question de quel est son avenir. Pour autant, on ne peut pas faire sans la viticulture dans les Corbières aujourd'hui. Enfin, c'est vraiment le moteur économique du territoire. Donc c'est comment on l'accompagne au regard de la ressource en eau, avec une sobriété hydrique qui va être nécessaire, mais qui en même temps est indispensable. Enfin, on a besoin de la ressource en eau pour la viticulture. On va aussi avoir une réflexion sur les stratégies viticoles qui vont être mises en place, et est-ce que c'est purement productif, ou est-ce qu'il y a aussi d'autres d'autres bienfaits de la viticulture sur ce territoire-là, et notamment des bienfaits écologiques en termes de pare-feu aussi vis-à-vis des incendies, et donc des services environnementaux qui sont rendus par cette vigne. Ce sont des réflexions qui sont en cours aujourd'hui, mais qui méritent d'être encore approfondies.
3: En quelques secondes qu'il nous reste, vous avez 3 ans pour mener cette mission, c'est assez ?
4: Je l'espère. Je l'espère. En tout cas, 3 ans pour poser le cadre avec les acteurs du territoire et puis ensuite essayer d'avoir des résultats. C'est bien l'objectif. Oui.
3: Merci beaucoup, Marina Morès, d'avoir été avec nous en studio ce matin. Vous êtes, je le rappelle, directrice de projet pour la reconstruction des Corbières. Merci beaucoup.
0: Allez, suivez-moi. Je vous emmène juste à côté d'Avignon ce matin. Un petit village a déclaré la guerre aux extraterrestres. Et ce, bien avant Hollywood. Stéphane Bern remonte le temps justement avant les infos de 8h. Et pour l'instant, dans votre autoradio, dans les écouteurs, dans le bus, voici Mylène Farmer.

0: crois que Gilles Lelouch a fait une petite boulette. Il paraît qu'il s'apprête à refaire un nouveau clip pour Mylène Farmer. Alors, est-ce que Mylène Farmer revient avec de nouvelles chansons? On attend de voir. Vous écoutez ici Occitanie dans 4 minutes l'actu locale avec SOS Reptile débordé à Castelginest. On n'a toujours pas capturé le cobra.
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0: 7h57, il est revenu de Vienne après l'Eurovision. C'est Stéphane Bern avec nous. Bonjour.
3: Bonjour à tous.
0: Alors, dans le sud de la France, notre voyage dans le temps nous emmène dans un petit village du Vaucluse où les extraterrestres ne sont pas les bienvenus, Stéphane.
3: À Châteauneuf du Pape, il est officiellement interdit d'atterrir en soucoupe volante. Oui, c'est un arrêté municipal. Très sérieux. Châteauneuf-du-Pape, été 1954. Au milieu des vignes et des galets roulés par le Rhône, le village vit surtout de son vin. Mais cette année-là, la France lève les yeux vers le ciel. On parle d'objets mystérieux, de cigares volants, de soucoupes lumineuses. La presse régionale multiplie les témoignages. Des paysans qui avaient peut-être trop forcé sur la cuvée locale jurent avoir vu des engins se poser dans les champs.
4: Ils croient voir des soucoupes volantes, des extraterrestres.
3: Le maire, Lucien Jeune, prend l'affaire au sérieux. Le 25 août 1954, il signe un arrêté municipal. Le survol, l'atterrissage et le décollage de tout engin volant non identifié sont interdits sur le territoire de la commune. Contrevenant, mise en fourrière. Les extraterrestres sont priés d'aller se garer plus loin. Derrière l'humour, il y a aussi un sens aigu de la communication. En pleine saison viticole, l'affaire attire journalistes et curieux. Le nom du village circule dans toute la France. Un coup de projecteur inattendu pour le vin de cette région. Bref, un bon coup de pub pour un bon coup de rouge. L'arrêté n'a jamais été abrogé. Théoriquement, aujourd'hui encore, une soucoupe volante ne peut toujours pas s'y poser. En France, des maires ont depuis signé des arrêtés contre la pluie, contre les moustiques ou les déserts médicaux. Des textes souvent ironiques qui servent à mettre en lumière leur commune.
0: Et on rappelle qu'à Toulouse, on a le GEPAN aussi, hein, qui enquête sur les ovnis et les autres phénomènes aérospatiaux. Merci Stéphane. On aura bien besoin d'un arrêté anti-cobra. On ne peut pas avoir de cobra au nord de Toulouse, par exemple. Nous sommes le lundi 18 mai.
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0: Du Lauragais au Gers, du Volvestre au Lot, bonjour, il est 8h. Les infos, Clément Suileda, bonjour.
5: Bonjour Alban, bonjour tout le monde. Ça fait quasiment une semaine qu'on le cherche, ce cobra aperçu mardi dernier à Castelginest, au nord de Toulouse. Il est toujours en liberté. Mercredi dernier, les écoles, le collège avaient fermé par précaution, mais la préfecture assure qu'il n'est plus dans cette zone. Donc les élèves sont en train de retourner en classe, alors que dans le même temps, les pompiers, les gendarmes, les agents communaux continuent de chercher ce serpent venimeux, essentiellement le long du Lers, hein, à Castelginest et sur la commune voisine de Saint-Alban. Des bénévoles de l'association SOS Reptiles sont aussi sur le pont et ils sont débordés, Pascal Daniel.
6: Il a reçu 280 appels en absence en même pas 48 heures. Le président de l'association SOS Reptiles, qui participe aux recherches le long de l'Ers, a décroché son téléphone complètement par hasard hier, Dorian Bléiac.
7: 280 appels manqués à peu près, donc j'ai vraiment tout le monde qui veut me parler. Ouais, c'est entre les médias et tout ça, c'est pas rare qu'on intervienne sur ce genre de situation. Nous, en tout cas, l'association. Là, ça a pris une ampleur, c'est quelque chose.
6: Équipé de chaussures et de pantalons de sécurité, ce bénévole de la protection animalière venu spécialement de Montpellier pour tenter de repérer la cachette du cobra n'arrête pas.
7: On cherche, on fouille, on fait du bruit, on essaie de repérer des cachettes potentielles ou un endroit dans lequel il aurait pu se mettre en fonction des températures, en fonction de l'environnement aussi.
6: Avec deux autres bénévoles, Dorian Bléac cherche le reptile quasi non-stop.
7: On travaille de 8h le matin à 3h30, 4h la nuit.
6: Il n'a qu'un souhait.
7: Arrêter la psychose. Le cobra, c'est un naja-naja. Ce n'est pas un cobra qui est cracheur. Ce n'est pas un serpent qui va s'attaquer à l'homme. Donc, il n'y a aucune raison que quelqu'un se fasse mordre ou qu'il y ait un cas d'envenimation.
6: Dans un communiqué de presse commun daté de vendredi, les maires de Castelginest et de Saint-Alban demandent à leurs administrés de respecter toutes les consignes de sécurité et notamment l'interdiction d'accès aux abords de l'Hers.
5: Interdiction toujours en vigueur aujourd'hui. Les pièges et les zones de recherche sont maintenus, précise la préfecture. Si vous voyez le cobra, il faut garder votre calme, ne pas s'approcher, appeler immédiatement le 18.
0: 9 mois après l'immense feu des Corbières dans l'Aude, certains aident la forêt à se régénérer.
5: Les agents de l'Office national des forêts, notamment, qui font des coupes particulières pour préserver la nature, favoriser les ressources. En août 2025, cet incendie parti de Ribotte avait ravagé 11 000 hectares. Il y avait eu un mort. Nous avons suivi les agents de l'ONF dans cette forêt ravagée où les arbres ressemblent à des squelettes noirs. Notre reportage est à voir en vidéo sur l'appli ici. 10 000 pylônes à changer, 3 000 kilomètres de câbles aériens à remplacer ainsi que des lignes à haute tension. RTE a du boulot en Occitanie. Le réseau de transport d'électricité vient de présenter son bilan et va investir 10 milliards d'euros dans notre région en 15 ans. Il faut aussi connecter tous les projets renouvelables, notamment le photovoltaïque chez les agriculteurs. Jérôme Rieux est délégué RTE dans le Sud-Ouest.
8: Ce qu'on constate, c'est effectivement une dynamique sur le solaire. Après, ce qu'on dit, c'est que si on veut faire face à cette augmentation de la consommation d'électricité, on aura besoin du solaire, on aura besoin de l'éolien en mer aussi qui se développe, y compris dans la région avec des projets dans le golfe du Lion. Et puis on aura besoin du nucléaire, nucléaire historique, nucléaire, nouveau nucléaire qui est en train aussi avec des projets en cours de développement. On aura besoin de tout ça pour faire face à nos besoins en électricité, sachant que l'électricité devrait être le principal moyen de consommer de l'énergie, ce qui n'est pas le cas aujourd'hui, puisqu'aujourd'hui encore 60% de notre consommation elle est liée aux énergies fossiles, celles qu'on utilise pour faire son plein d'essence par exemple.
5: Mais il faut aussi rénover dans les Pyrénées les lignes qui descendent des barrages hydroélectriques. Certaines datent des années 50. Si vous avez réservé le pont de l'Ascension, par exemple, via Gîtes de France, attention, plus que d'habitude, en mail frauduleux, le réseau d'hébergement a été victime d'un vol de données qui concerne près de 400 000 clients, notamment en Haute-Garonne. Aucune donnée bancaire n'a été collectée sur Gîtes de France qui porte plainte. Un rassemblement dans une heure devant le tribunal administratif de Toulouse à l'appel du réseau Éducation sans frontières. Mobilisation pour soutenir une famille qui vit en France depuis 9 ans, qui a 2 enfants d'un scolarisé au OCP à l'école Étienne Billière, famille menacée d'expulsion.
0: Ce sont des scènes de violence inacceptables qui n'ont rien à faire dans le sport ni dans la République.
5: La colère de la ministre des Sports, Marina Ferrari, qui a écrit cette phrase sur les réseaux sociaux. Hier soir, le TFC jouait le dernier match de la saison à Nantes et une centaine de supporters nantais a envahi à la 22e minute de jeu la pelouse de la Beaujoire sous les yeux éberlués de notre journaliste Mathis Landé qui commentait la rencontre.
9: Il y a une soixantaine de CRS sur la pelouse qui sont en train de courser des supporters. C'est lunaire ce qui est en train de se passer. Les supporters nantais en colère, on le rappelle, hein, après la relégation actée la semaine dernière pour le FC Nantes, qui sont entrés en vague sur le terrain pendant le jeu, alors même qu'il y avait une occasion toulousaine. Tout le monde est rentré vite, en courant vers les vestiaires. Ils sont bloqués, les joueurs, par la sécurité.
5: Voilà, image assez hallucinante. Vous avez entendu des fumigènes qui ont été lancés. Le match a été définitivement arrêté. Il y avait 0-0. Triste spectacle pour la dernière de Carles Martinez Novell, le coach du TFC qui était depuis 3 ans à la tête des violets. La commission de discipline de la Ligue de foot va rendre son verdict, mais tout laisse en penser que le TEF sera donné vainqueur sur tapis vert. En rugby, l'équipe de France féminine de rugby n'a pas réussi à faire craquer l'Angleterre. Les championnes du monde étaient trop fortes et l'ont emporté 43 à 28. C'était la finale du tournoi des 6 nations. La Toulousaine Pauline Bourdon-Sensus a été très bonne, mais ça n'a pas suffi.
0: Bon, puis il ne manquait que 2 petits points pour le Stade Toulousain et pour valider directement sa qualification en demi-finale de top 14, mais c'est loupé.
5: Ouais, les Rouges et Noirs sont repartis bredouille de La Rochelle, défaite 38 à 10. Un Stade Toulousain qui passait mais complètement à côté de son match. Et ça ne s'explique pas que par la hargne des Rochelais qui devaient gagner pour espérer une qualification en phase finale, Rémi Doutre.
10: C'est presque comme s'il n'était pas sorti du vestiaire. Pour Hugo Mola, Mathis Lebel et Peato Movaca, après le match, c'était soupe à la grimace.
11: Perdre me contrarie tout le temps. Montrer un visage comme ce soir me contrarie tout le temps.
12: Ça nous fait pas plaisir.
13: C'est fiché de prendre compte.
10: Pas grand chose à se mettre sous la dent. Toulouse a tombé tous ses ballons, ou presque, a concédé beaucoup de pénalités, a subi les collisions. Pire, le stade n'avait pas envie, souffle le talonneur Peato Movaca.
13: Ils ont mis plus d'envie que nous et voilà, on a manqué de caractère. Ce que j'avais souligné la semaine dernière, on l'a pas eu ce soir.
10: Il n'y a plus qu'à vite rentrer à Toulouse et à se remettre en question, déclare l'ailier Mathis Lebel.
12: Il faudra le revoir, revoir les images, regarder aussi, je pense, nos performances individuelles, moi le premier. Bien coupé sur la semaine de vacances, je pense, ça va nous faire du bien à tous. Et revenir avec d'autres ambitions pour la fin de la saison.
10: Parce que le Stade toulousain fait la mauvaise opération. Malgré ses 8 points d'avance sur le deuxième du championnat, il va devoir encore attendre pour valider sa place en demi-finale, regrette Hugo Mola.
12: On savait que les points qu'on prendrait avant nous donneraient du confort au cas où. Le problème, c'est qu'aujourd'hui, on n'a plus de confort. Il faut qu'on gagne contre Lyon pour être sûr dans les deux premiers.
10: Sans compter qu'en plus, Toulouse a eu de la casse. Blair Kinghorn est sorti touché au cartilage costal. Il va être out pour au moins 2 semaines.
5: Et Hugo Mola a donné des nouvelles d'Antoine Dupont qui s'est blessé vendredi à l'entraînement. Blessure sans gravité, dit le staff. Du soleil, mais par petites touches.
0: Oui, c'est ça. Et puis, on a l'été vraiment qui revient un peu en avance, du coup. Parce que là...
5: Il était bien parti.
0: C'est la semaine de la bascule. Hein. Oui, c'est vrai qu'on a eu l'été en avril, en fait. Mais l'été, vraiment, le vent est tombé. On a encore des gros nuages, ça verrait sur Toulouse ce matin. Quelques éclaircies dans la journée. On regarde les températures. Là, c'est 12 degrés au Mirail ce matin. Mais au plus doux de ce lundi, prévoyez sur le viaduc de Millau ou encore à Axe-les-Thermes, 15 degrés cet après-midi. À Figeac, Place Roguet à Toulouse, à Verfeil ou la Salve à Saint-Gilles, 18 degrés. Castelnaudary, 19. À Rabastens, Auch et au Château de la Reine Margot, 20 degrés. Ciel plutôt lumineux mais laiteux demain. Et grand ciel bleu pour le coup mercredi avec 25 degrés ressentis. Soleil et 28 degrés ressentis jeudi. Fin de semaine chaude. Sur la route, attention au sud de Toulouse. Accident corporel en ce moment sur la rocade intérieure. On est au niveau de la Faourette. Donc après la bifurcation avec la 64 qu'on venait dans Palau en direction de Purpan, un véhicule impliqué. Et puis toujours des difficultés à la SNCF entre Haute-Rive et la Tour de Carole, mais uniquement en direction des Pyrénées. Panne d'installation, gare de Saverdin qui pose problème.
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0: Et bonjour à vous sur les chantiers. Tiens, les murs de poussière, eh ben c'est pour vous ce matin avec

0: Bonne fête Eric, bonne fête Coralie, Corinne, bonne fête Erika et Juliette aussi. Il est 8h11.
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3: Ici, c'est Rugby. Tous les matins, on parle ballon ovale. Et ce matin, nous sommes avec le journaliste de la rédaction, Mathieu Ferry. Salut Mathieu.
4: Bonjour Clémence, bonjour à
3: tous. Bon, je souris, mais le Stade Toulousain a pris loin hier à La Rochelle.
4: Ouais, défaite 38-10 en Charente-Maritime, un peu comme si nos rouges et noirs étaient allés jouer en Charentaise. En fait, nos stadistes sont complètement bulatas. Ils ont tout bu, la mer et les poissons. Le stade, c'était pourtant le Titanic, bien plus qu'un fameux trois mâts, fin comme un oiseau. Le genre de bateau qui claque, un navire flamboyant qui n'est pas que beau. L'équipage est pas trop dégueu hein, sur le papier, même si certains matelots sont restés au port. Deux forfaits de dernière minute, Emmanuel Méafou, David Aïnou. Bref, le stade prend la mer et ça devient vite amer. Trois essais pris en 10 minutes dès la première mi-temps, avec l'exclusion de Paul Malès qui n'a jamais aussi bien porté son nom. 21-0 à la pause. Ce n'est que le début du naufrage. Le stade se rend un peu la tête de l'eau avec un essai. Et ça se termine à 38-10. Donc le stade qui a bu jaune comme un pastis surdosé. Jaune comme le maillot de La Rochelle. Jaune comme les jaunards de Clermont. L'autre dernière grosse défaite de la saison pour les Toulousains.
3: Mais faut-il s'en inquiéter, Mathieu ?
4: Alors pas forcément. Alors c'est sûr que ça fait un mois que le stade n'arrive pas à enchaîner deux victoires d'affilée, mais Hugo Mola n'avait pas l'air si en colère après le match en conférence de presse. On l'a vu lucide, mais on l'a connu bien plus énervé que ça.
3: C'est vrai.
4: Alors oui, on se tire une balle dans le pied. Il manquait seulement deux points pour la qualification directe en demi-finale, mais le capitaine au long cours du stade est dans la gestion. Il continue de garder le cap et de regarder droit devant. La mer est encore forte, mais là-bas, au loin, il y a le bouclier de Brennus. Bon, ok, le top 14, c'est un peu le détroit d'Ormuz hein, en ce moment. C'est un peu bouché pour les phases finales. Beaucoup de navires, tout le monde veut passer. D'ailleurs, avec cette victoire, La Rochelle se relance complètement et peut toujours rêver du top 6. Le stade, lui, est toujours leader, 82 points. Mais attention, Montpellier est à l'abordage, 8 points derrière. Il reste deux journées, sauf que on ne joue pas en top 14 le week-end prochain. On va pouvoir resserrer les boulons, ça laisse le temps. On va faire sortir quelques joueurs de l'infirmerie, dont Antoine Dupont. On pensait qu'il était laissé au repos, mais en fait non, il s'est blessé à l'entraînement pendant la semaine. A priori, c'est seulement musculaire. En tout cas, un grand philosophe du rugby me disait il y a quelques années, on va pas à La Rochelle pour manger des coquillages. Mais bon, pour la qualification en demi-finale, le Stade Toulousain a encore du boulot.
3: On veut vos sources, par contre, Mathieu Ferry. Qui est ce grand philosophe du rugby ?
4: Je ne le dirai pas.
3: Très bien. Merci beaucoup, Mathieu Ferry. Je vous invite vraiment à réécouter, à revoir cette chronique sur l'appli. Si, je suis sûr que vous avez loupé des jeux de mots.
0: Oui, il y en a toujours plein. Allez, on évite les arnaques dans un petit instant avec Aude Razo. Faites couler un petit café. Et puis, on vous dit tout des annonces emploi frauduleuses.
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0: Il est 8h15, c'est pas vrai le rendez-vous anti-arnaque avec Aude Razo. Alors vous nous alertez sur les pièges à l'offre d'emploi, il y en a beaucoup en ce moment Aude.
3: Effectivement, et là je m'adresse tout particulièrement à ceux qui partent en quête d'un job d'été. J'ai trouvé pas mal d'alertes sur des groupes Facebook de saisonniers, des jeunes qui tombent sur une offre d'emploi dans un hôtel par exemple, très bon salaire, prise en charge à 50% des frais de transport, repas gratuit, logement gratuit, et un recruteur qui leur demande le versement d'une caution, 150 euros pour le logement justement. C'est là que ça doit vous mettre la puce à l'oreille, parce que l'objectif numéro un d'une fausse annonce, c'est quoi ? C'est de vous piquer de l'argent, et c'est souvent une histoire de caution pour un appartement ou pour le tablier, l'uniforme que l'établissement va vous fournir pour servir les clients. Objectif numéro 2, récupérer un maximum d'infos sur vous, carte d'identité, carte vitale, votre RIB, tout un tas de choses que l'escroc pourra utiliser un jour pour vous arnaquer ou pour carrément usurper votre identité.
0: Et comment on fait pour démasquer ces fausses annonces ? C'est pas évident, hein ?
3: Alors, premier réflexe, vous prenez avec des pincettes toujours le mail ou le numéro téléphone qui est mis dans l'annonce. L'an dernier, un restaurateur, un vrai, s'était demandé pourquoi il recevait là tout d'un coup tout un tas d'appels de candidats pour un job de serveur, une annonce qu'il n'avait pourtant jamais postée. En fait, ces candidats sont tombés sur une fausse annonce, ils ont eu le bon réflexe, ils ont cherché sur Google le vrai numéro du restaurant, ils ont appelé et ils ont découvert le poteau rose. Méfiez-vous aussi d'un recruteur qui vous dit oui tout de suite, aucun entretien, rien du tout, c'est ultra suspect. N'envoyez jamais de RIB, de numéro de sécu, de carte d'identité avant de l'avoir rencontré, et ne versez jamais d'argent avant la signature d'un contrat, jamais.
0: Merci beaucoup Aude. À Toulouse, le lycée Hélène Boucher, vous savez, porte le nom d'une aviatrice française tombée aux commandes de son avion en novembre 1934. Elle avait alors 26 ans, mais désormais, on apprend d'autres métiers dans ce lycée. Bonjour Sébastien Bretonneau.
8: Bonjour Albin Forlot, bonjour à tous.
10: Salut.
8: Effectivement, je vais vous présenter une jeune fille douée. Elle s'appelle Lou Anne, elle fait ses études donc à Hélène Boucher. Depuis toute jeune, elle adore coiffer et rendre les gens heureux. Vous allez découvrir les motivations d'une jeune femme, des anecdotes sur son enfance aussi. Elle aimait jouer avec des poupées, elle était un peu comme moi, Louane, quand elle était petite. Et ben ouais.
0: Et ben on va l'écouter dans la petite vadrouille dans un petit instant, Sébastien. D'abord, à 8h18, qu'est-ce qu'on fait ?
11: On joue.
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12: Et il y a un animal qui fait parler de lui, Alban, hein, depuis 5 jours à Castelginest, au nord de Toulouse. C'est quoi ? Un cobra venimeux, un ours des Pyrénées ou bien un lapin géant ?
3: Pourquoi alors, vous me regardez ? Je vous
10: ai dit
3: une fufu.
10: Il n'avait pas du tout écrit ça en fait. Ah. Il avait mis une coupure de courant dans le stade, ce qui n'est donc pas un animal, vous voyez. Donc, ça ne marchait pas du tout.
0: Mais je crois que vous avez la réponse, donc appelez vite Manon, oui. 05 34 43 31 31. Eux aussi, ils ont des voix puissantes. Le duo Patrick Fiori et Florent Pagny sur votre radio locale, ici Occitanie, l'occasion de saluer tous ceux qui partent au boulot, les secrétaires, les commerçants, les agriculteurs, j'y vais, hein, ça y est. S'il faut marcher.

0: 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On est à Colomiers avec Tiffaine qui a 9 degrés. Pareil pour Nathalie dans le Gers à Eauze avec un ciel couvert. Et puis Josie relève 10 degrés à Saint-Paul sur Save, là aussi, un ciel nuageux. La jeunesse dans la petite vadrouille de Toulouse, avec vous Sébastien Bretonneau.
1: Oui, avec Louane, au cœur de cette petite vadrouille de ce lundi. Elle est actuellement étudiante au lycée des métiers Hélène Boucher à Toulouse. Sur place, elle apprend la coiffure. Depuis toute petite, elle a cette passion pour la coiffure. Et si la jeune Louane veut passer sa vie dans la coiffure, c'est pour que les gens se sentent bien. Elle est trop mignonne. Elle raconte sa passion, ses études. Elle parle de sa maman aussi. Je vais aller la rencontrer. J'ai découvert une étudiante passionnée, tournée vers les autres. Elle se confie ce lundi au micro de la petite vadrouille.
0: D'abord, on sort les ciseaux.
1: Louane, tu apprends quoi ici à Hélène Boucher?
2: J'apprends à faire des coupes, des brochings et tout, pour plus tard ouvrir mon salon et devenir coiffeuse.
1: À Toulouse, tu aimerais ouvrir ton salon?
2: Oui, et pourquoi pas plus tard partir en Espagne.
1: Alors toi, petite, tu aimais déjà coiffer les poupées. Raconte-moi l'univers dans lequel tu as évolué.
2: Quand j'étais petite, j'avais des poupées. C'était des Monster High. J'aime bien parce que c'est un peu des monstres et tout, ça change de la Barbie habituelle. Mmh. Et j'aimais bien les coiffer et leur faire des coupes un peu originales.
1: Mmh. Tu te souviens aussi de ta mère qui se faisait la couleur à la maison, c'est ça?
2: Oui.
1: Raconte-moi.
2: La coiffeuse, elle venait souvent une fois par mois pour faire la couleur de ma mère et lui couper les cheveux. Du coup, moi, je m'asseyais, je prenais une chaise et je discutais avec elle et tout parce que j'aimais bien.
1: Et là, tu te disais quoi à ce moment-là?
2: Je me dis, j'aimerais bien être à la place de la coiffeuse pour faire, parce que j'adore m'occuper des cheveux et tout.
1: Alors, au collège, plus tard, tu coiffais tes copines. Raconte-moi les soirées que tu passais. En fait, tu passais plus de temps sur elles que à te pomponner,
2: oui,
1: toi.
2: C'est ça. Je me rappelle, à Nouvel An, je devais coiffer toutes mes copines et tout et tout. Et à la fin, quand tout le monde était prêt, moi, j'avais pas le temps pour moi. Mm-hmm. Du coup, je devais faire vite et on m'attendait. Voilà.
1: Mais ça veut dire que les copines, elles te sollicitaient. Ça veut dire que tu avais déjà un peu de talent pour faire ça.
2: Ah oui, oui. Ah oui, oui, tout le temps.
1: Elle disait quoi, tes copines?
2: Est-ce que tu peux me coiffer et tout? Parce que voilà.
1: Mm-hmm. Karine, ta maman, elle est contente des études que tu fais. Elle dit quoi? Elle se souvient de la petite fille que tu étais qui s'asseyait sur une chaise pour la regarder se faire une couleur. Qu'est-ce qu'elle dit, ta maman, aujourd'hui?
2: Elle est contente parce que c'est un peu elle aussi qui m'a poussée à m'inscrire dans ce lycée. Parce que j'étais un peu sur la réserve, j'avais peur de pas trop aimer parce que je suis un peu sur la réserve aussi parce que
1: trop timide.
2: C'est ça.
1: Et alors tu dis, ça aide les gens quand on les coiffe.
2: Souvent on se sent pas très bien et rien que changer sa couleur de cheveux ou une petite coupe, ça change tout. Mm-hmm. Ça change la manière dont on se regarde et tout. Mm-hmm.
1: Il y a des clients qui viennent parfois ici à Hélène Boucher. Tu travailles déjà sur eux ou pas du tout?
2: Oui, on fait clientèle. C'est un peu stressant, mais on sait qu'on est entouré. Il y a les profs et tout, donc.
1: Mais tu fais attention au visage du client, de la cliente. Tu poses plein de questions avant. Comment ça se passe?
2: Il nous dit ce qu'il veut.
1: Ouais.
2: Et la prof, elle nous explique comment on va faire. Elle nous encadre.
1: Mm-hmm. Est-ce que quand on apprend à faire ce métier, la coiffure, est-ce que ça nous permet de gagner de la confiance en soi?
2: On est obligé. On est obligé parce que on doit être au contact du client et tout. On peut pas être trop timide. Faut vraiment être à l'aise avec le client.
1: Trop mignonne la petite Louane. Et moi, je me souviens quand j'étais petit, j'avais fait une coupe à ma grand-mère. Je lui avais désépaissi les cheveux. Je lui avais soulevé toute la première couche. J'avais tout coupé en dessous et j'avais tout rabattu.
3: Et alors?
1: Elle m'avait dit c'est merveilleux. C'est vraiment désépaissi. Oui, mais bon, quand elle s'est lavé la tête, elle a compris l'astuce. Bon,
0: nous aussi, on a besoin d'un petit raccord, si jamais raccord coiffure. Qui a besoin d'un petit raccord?
3: Moi toujours. Hein.
1: Ah attention, je vais venir avec les ciseaux. On va le faire en direct.
3: Allez.
1: Non mais c'est vrai.
3: Fais-moi une frange là. J'ai toujours rêvé d'avoir une frange. J'ai jamais osé
0: venir Louane.
1: Ah ben il y a pas de souci.
0: L'actu revient dans à peine 3 minutes. On va reparler du cobra de Castelginès. Restez avec nous.
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11: Avec Gaëlle qui est à Aussonne. Bonjour Gaëlle.
12: Bonjour.
11: Bonjour.
12: Comment allez-vous?
11: Ça va et vous, qu'est-ce que vous faites dans la vie?
12: Je suis aide à domicile.
11: Très bien. On va vous offrir des places de concert pour 15 000 voix, les légendes du rock, le 5 juin aux Zénith de Toulouse. On vous repose la question.
13: Oui, Gaëlle, dites-nous direct, c'est quoi l'animal qui est recherché à Castelgineste?
12: Le cobra.
11: Mais oui,
14: c'est pas le lapin.
11: Vous avez gagné. Quelle est votre radio, si vous en emmenez une seule sur une île, ce serait laquelle, la radio que vous préférez?
12: Ici Occitanie.
11: Eh ben, félicitations. Merci beaucoup Gaëlle. Dans un petit instant, on va parler de réseau électrique en Occitanie. Mais d'abord, nous sommes le lundi 18 mai à 8h30. L'actu en France et dans le monde en 90 secondes. Audrey Azot.
15: Patrick Bruel sort de son silence. Jamais je n'ai forcé une femme à des relations sexuelles. Il assure que sa relation avec Flavie Flamand n'était ni violente ni contrainte et dénonce des rumeurs parfois absurdes et écœurantes. Le président du CNC, le Centre National du Cinéma, regrette la réaction du patron de Canal+, Maxime Saada, qui ne veut plus travailler avec les 600 signataires d'une tribune anti-Vincent Bolloré. Pour Gaëtan Bruel, cette prise de position de Canal+ pose question sur le plan de la liberté d'expression. Il est considéré comme l'un des plus gros narcotrafiquants français. Le procès de Félix Bingui s'ouvre ce matin à Marseille, soupçonné d'être le patron du clan Yoda qui gérait plusieurs points de deal marseillais. 19 membres présumés de son réseau sont aussi jugés. Le ministre de la Justice, Gérald Darmanin, est en Algérie. Aujourd'hui, nouveau signe d'un dégel des relations avec Paris. Il doit notamment demander la libération du journaliste français Christophe Glaise, condamné à 7 ans de prison après un reportage en Kabylie. En Haute-Garonne, les établissements scolaires de Castelgineste rouvrent ce matin, annonce de la préfecture, près d'une semaine après l'alerte au cobra. Un cobra venimeux en liberté sur la commune. Le serpent ne se trouve pas dans la zone du collège et des établissements scolaires, assure la préfecture. Lille jouera la Ligue des Champions la saison prochaine et Marseille jouera la Ligue Europa. Auxerre et Le Havre décrochent le maintien en Ligue 1. Nice jouera sa survie en Ligue 1 la semaine prochaine face à Saint-Étienne qui espère revenir dans l'élite du foot français.
13: Merci Aude. Et en Ligue 1, la rencontre entre le FC Nantes et le TFC marquée par cet envahissement de terrain. Vous avez toutes les infos sur ici.fr. On va y revenir. Dans l'info d'ici, la tendance s'accélère avec la guerre en Iran et la sortie progressive des énergies fossiles. L'électricité devient centrale. Voitures électriques, industrie, chauffage, la demande grimpe et RTE se prépare à une hausse de consommation dans les prochains mois. En Occitanie et ailleurs, le gestionnaire du réseau vient de présenter son bilan 2025 pour la région Occitanie, Mathieu Ferry.
3: Oui, avec d'abord la consommation qui est en légère hausse dans la région, plus de 37 TWh, plus 1% par rapport à 2024. Mais cette consommation, elle reste inférieure par rapport à la moyenne 2014-2019, c'est-à-dire juste avant le Covid. Consommation en hausse, mais production en baisse en Occitanie, 32 TWh, d'abord à cause du nucléaire. Il faut dire que la centrale de Golfech a été stoppée plusieurs fois, des arrêts programmés, d'autres pas du tout. Le nucléaire en baisse, mais qui continue de représenter un bon tiers de la production en Occitanie, juste à égalité avec l'hydraulique, car dans la région, on a la chance d'avoir des grands barrages dans les Pyrénées et dans le Nord Aveyron. Juste derrière vient la production photovoltaïque qui veut se faire de plus en plus une place au soleil. Production en hausse de 18% l'an dernier. Il faut dire que les projets se multiplient. Des ombrières sur les parkings, aux panneaux sur les toits des maisons. Il y a aussi des projets agrivoltaïques. Tout ça cumulé, le solaire commence sérieusement à peser.
13: Et pour préparer l'avenir, merci Mathieu, RTE va donc investir 10 milliards d'euros en Occitanie sur les 15 prochaines années pour moderniser un réseau vieillissant, 3000 km de lignes. 10 000 pylônes vont être remplacés, notamment une ligne haute tension gersoise, explique Laurent Dubourg, directeur du centre des projets réseaux terrestres dans le sud-ouest.
16: On a un projet en cours effectivement de modernisation d'une liaison 63 000 volts dans le Gers, entre Gimont et l'île Jourdain. L'objectif de ce projet, c'est de moderniser la ligne, de remplacer aussi des poteaux béton, mais également pouvoir permettre en fait d'augmenter sa capacité d'accueil et de permettre le raccordement à un certain nombre de productions renouvelables dans la zone.
13: Autre chantier emblématique, dans le Nord Aveyron et les Pyrénées, RTE s'attaque aux lignes qui descendent des barrages hydroélectriques. En Ariège, un chantier du 8 ans touche à sa fin pour mieux se connecter à la région toulousaine. Laurent Dubourg.
16: On a effectivement en Occitanie un réseau électrique qui a à peu près 70 ans, qui concerne notamment l'évacuation des centrales hydrauliques qu'on peut trouver soit dans les Pyrénées, soit dans le Massif central. C'est un réseau qui avait été construit il y a 70 ans justement pour permettre l'évacuation de cette production. Ce réseau, il a son âge et donc il faut aujourd'hui le renouveler, à la fois pour le moderniser, mais également pour assurer sa pérennité dans les années à venir.
13: Et RTE renforce aussi le réseau face aux canicules, aux inondations et pour mieux équilibrer l'offre et la demande. Objectif, éviter un blackout comme celui survenu l'an dernier en Espagne.
11: Dans le journal de 9h tout à l'heure à la radio, on fera le point sur le Cobra de Castelginest.
13: Les établissements scolaires rouvrent aujourd'hui dans la commune au nord de Toulouse. La préfecture d'Haute-Garonne annonce un retour à la normale progressif, mais le reptile, lui, est toujours en liberté. On fait le point. Et puis la dérive du stade toulousain à La Rochelle hier soir, défaite 38-10 chez les Maritimes. Une cartouche sur trois de grillé pour valider sa place en demi. Hugo Mola n'est pas content.
11: On commence cette journée dans la grisaille avec effectivement pas mal de nuages là en ce moment dans le midi toulousain et puis des éclaircies qui reviennent cet après-midi avec une relative douceur. Là ce matin dans Toulouse il fait à peu près 12 degrés, beaucoup de brouillard en Aveyron ce matin, et cet après-midi à Saint-Girons et Mazamet 17 degrés, à La Barthe-sur-Lèze, Léguevin, à Tarbes-Revel 18 degrés sur votre balcon, à Sept-Fonds et Géguin dans le Gers 20 degrés. Demain un soleil un petit peu voilé, pas de vent, et à partir de mercredi grand soleil. Donc ça c'est bien, sensation estivale en fin de semaine. Bon, sur la route, ça y est, vous êtes revenu. 45 minutes de perdu sur la 64 quand vous remontez de Muret. On a une demi-heure de perdu sur la Nationale 124 à Colomiers. Sur la Rocade, ça coince surtout au niveau des Isards, Croix-Dorade et Montaudran. Voilà, et chez Tisséo, interruption du tram toulousain dans sa totalité ce lundi soir avec des bus T1 qui seront mis en place.
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11: Bon début de semaine avec ce trio culte, il est 8h36.

0: Ça, c'est vraiment le titre qu'on adore. Frédéric Goldman Jones avec Juste Après, avec ce concert en passant, quand Carole Frédéric nous a quittés, eh bien, il leur rendait hommage, les deux, sur scène, avec une image. Moi, ça me remet des frissons avec d'y penser. J'adore ce titre. J'espère que vous aussi. Soyez les bienvenus.
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0: Ici Occitanie, partenaire de l'Opéra National du Capitole, et le directeur artistique est mon invité dans le prochain quart d'heure pour découvrir Salomé, la toute dernière création. Et puis avant 9h, on découvre aussi les effets de la maladie cœliaque avec le docteur Kirzek. Ça concerne les intolérants au gluten. 9h-20, votre rendez-vous en français, en occitan, c'est Kézako avec Jérôme Delbès. Adieu, Jérôme.
3: Et adieu, c'est à tout, osé à tout. Et je pas plat, qu'est-ce que tu m'as dit?
0: Oui, fort plat. Ça va.
3: J'espère que passerez une bonne dimanche. J'espère que vous avez passé un bon week-end, une bonne dimanche. Ama une dimanche. Même un très long week-end pour certains, une dimanche perdue. Beaucoup en avaient profité, malgré le mauvais temps, pour partir à la mer, à la montagne ou à la campagne. Qu'allez dire qu'il y a des mondes sur les routes.
0: Il y avait du monde sur les routes.
3: Ouais, c'est le moins que l'on puisse dire. Il y a des encombrements. Déjà, déjà le mercredi soir, il y a eu des bouchons aux sorties de Toulouse. Mastabé, hier, un fil des journal de la circulation, fouguette cargado, que cargado, mais aussi hier en fin de journée, la circulation a été très chargée. D'ailleurs, je me suis retrouvé dans des bouchons et je peux vous dire que ça m'a mis la ruque. Oui, à quoi, mais foutait la ruque.
0: La ruque, mais qu'est-ce que la ruque?
3: Eh bien, regarde, la ruque, ma carrière, à quoi, vous dire qu'elle est pas contente, à quoi, mais couflette. Avant, la ruque chez nous signifie être de mauvais poil. Hier soir, donc, je rentrais de week-end et je me suis retrouvé dans les bouchons Eri, al sud des Montalba. J'étais donc, où ça?
0: Sud de Montauban.
3: Au sud de Montauban, sur l'Aven, et je voulais accéder au péage pour rejoindre la 62. Le pire, c'est que je me doutais bien qu'il y aurait des bouchons, comme chaque année durant le week-end de la station.
4: Vous avez prévenu.
3: Surtout à cet endroit-là. Fin final, cette situation m'a mis de mauvais poil. J'ai eu la ruque. Heureusement, ça n'a pas duré. An embremone, uno giornado e buono semmano.
0: Comment vous dites bison futé en occitan?
4: Oh la colle.
3: Bisou futate.
0: Parce qu'il vous l'avait dit, bisou futate.
3: Eh bien, on
0: avait 14 km de bouchons sur la 61. Merci Géraud. 8h41, on a des trucs en plus et vous ne croyez pas que Clémence porte sa croix?
4: Non, pas moi.
0: Ah, c'est pas vous?
4: Non, c'est un Montalbanais qui a monté une croix en haut du sommet de l'Aneto et je vais vous dire pourquoi.
0: A tout de suite.
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0: Ouais, donc nos trucs en plus des infos pratiques, des infos insolites. Donc ce matin, Clémence, on prend de la hauteur.
4: Oui, on monte au sommet du pic d'Aneto, dans les Pyrénées, 3404 mètres exactement d'altitude. Figurez-vous que la croix en fer a été volée au sommet, mi-avril. On ne sait pas par qui, on ne sait pas comment. Elle a fait quand même une sacrée organisation, parce qu'elle fait une centaine de kilos et 3 mètres de hauteur, cette croix qui avait été installée en 1951 par le club alpin catalan. Elle avait été restaurée par un forgeron l'été dernier, montée en hélicoptère. Bref, tout ça pour être volée. Mais heureusement, un jeune Montalbanais de 18 ans, passionné d'alpinisme, a décidé de fabriquer et d'installer une croix éphémère en bois. Il s'appelle Maël Le Lagadec et étudiant paysagiste en alternance. Il a fait le buzz sur les réseaux sociaux en se filmant en train de fabriquer et d'installer cette croix. Il raconte à notre consoeur Léonie Cornet qu'il est athée, qu'il ne fait pas ça dans un but religieux, mais par amour pour la montagne et pour les Pyrénées.
6: On arrache un monument en fait des Pyrénées. Même des alpinistes ou des randonneurs athées sont très déçus du coup de voir ce genre de gestes qui ont été faits. C'est un arrachement, c'est un endroit qui est merveilleux, qui regorge de beaux endroits. Donc c'est vrai que ça donne énormément envie d'y rester.
4: Maël, qui rêve de gravir le Mont Blanc cet été, et une enquête est ouverte en Espagne par la Guardia Civil espagnole, puisque l'Aneto est côté espagnol, qui est toujours en cours pour retrouver la croix disparue.
0: Vous faites gling-gling, vous, ce matin?
4: Je fais gling-gling avec mes jolies boucles d'oreilles.
0: C'est vos belles boucles d'oreilles.
4: Oui, je les ai pour mon anniversaire.
0: Un joli bruit. Hein.
4: Elles sont bleues. Elles sont...
0: C'est bien.
4: Voilà.
0: 8h44, on vous ouvre les portes de l'Opéra de Toulouse, juste après Taylor Swift.

0: tranquille. Vous écoutez ici Occitanie, par exemple à Aussonne aujourd'hui, à 13h15, il y a une pause bien-être, voyez-vous, pause nature un peu, rando, gym, secret des plantes, on se détend.
1: Super.
0: Au centre Thiéoulam, pas de stress. Ça se passe ici, à Toulouse, au Théâtre du Capitole, à partir de vendredi et jusqu'au 31 mai. Vous allez voir Salomé. Bonjour Christophe Gristy.
2: Bonjour.
1: Bonjour.
0: Vous êtes le directeur artistique de l'Opéra National du Capitole de Toulouse. Et alors, on n'ose pas toujours pousser la porte de l'Opéra. Et pourtant, quand même, cette Salomé, elle est rock'n'roll un peu. C'est-à-dire qu'on l'a dit, sulfureuse, passionnée par un prisonnier, c'est un désir moderne, quoi.
2: Ah, très moderne, oui, oui. C'est une... Salomé, ça a été créé en 1905, c'est une des grandes œuvres qui annonce la modernité du XXe siècle. C'est donc un opéra de Richard Strauss, qui est un des plus grands compositeurs du XXe siècle. C'est un monument, le livret, c'est quand même tiré d'une pièce d'Oscar Wilde, donc là encore, on est à un très haut niveau. Elle-même tirée d'un des trois contes de Flaubert, Hérodias, puisque c'est l'histoire d'Hérode, d'Hérodias, de Salomé et de Saint-Jean-Baptiste. Et donc c'est un opéra incroyable qui dure 1h40 sans entracte et qui vous prend à la gorge et qui ne vous lâche pas jusqu'à la fin avec une scène finale qui est une scène apocalyptique qui est une chose incroyable.
0: Et c'est pas si souvent qu'on a du Strauss d'ailleurs. Vous y tenez d'ailleurs à l'Opéra National du Capitole.
2: Ah oui, oui, nous programmons Strauss régulièrement, d'abord parce que ce sont des œuvres incroyables et puis aussi, on a un atout ici fabuleux, qui est l'Orchestre National du Capitole, qui est dans la fosse, et qui joue cette musique avec génie.
0: Je précise que Salomé fait parler, parce que jeudi, on a une conférence de Dorian Astor, le mystère de l'amour est plus grand que le mystère de la mort. Inspirant, non?
2: Ah oui, c'est une phrase du livret, c'est que dit Salomé au moment où elle a obtenu la tête de Saint-Jean-Baptiste.
0: Donc, entrée libre, il y aura une journée d'études aussi?
2: Absolument, oui, tout à fait.
0: Et puis, un mot de la politique tarifaire quand même de l'Opéra National du Capitole, parce que j'ai vu qu'on pouvait trouver des places à partir de 10 euros. Alors évidemment,
2: absolument.
0: En fonction des placements,
2: bien sûr.
0: C'est plus ou moins cher.
2: Alors, mais... quand vous dites, évidemment, et vous avez raison, on n'ose pas toujours pousser la porte, je dois dire en même temps que beaucoup de gens passent la porte, puisque tous les spectacles, depuis le début de la saison, je dis bien tous, ont été joués à guichet fermé. Mmh. Ce qui est quand même extraordinaire. Donc ça veut dire quand même, heureusement, il y a beaucoup de gens qui osent passer la porte. Et en effet, les tarifs vont de 10 à 100, à peu près 120 euros, ce qui est une tarification classique pour les opéras de région. Il y a évidemment plein de réductions pour les seniors. Il y a une chose fondamentale qui est le pass jeune. 4 places pour 20 euros pour les moins de 27 ans, étudiants ou non. Donc ça, c'est évidemment une façon d'accéder au Capitole qui est extrêmement, extrêmement simple et extrêmement favorable.
0: On a aussi le bus Figaro, je dirais qu'on en parle parce qu'il vient à votre rencontre samedi à Gare d'Ouche, le 27 mai au CHU de Purpan avec les enfants malades, notamment à l'hôpital. Le 30 mai, à ses quartiers Papus à Toulouse. C'est un Rossini de poche.
2: Absolument, ça c'est un projet qu'on mène depuis plusieurs années et qui est un projet, je dois dire, extraordinaire. C'est-à-dire qu'on l'a fait avec la Flûte Enchantée de Mozart et le Barbier de Séville Rossini, donc c'est bus Figaro. Et c'est le Barbier de Séville en français pour que tout le monde puisse comprendre directement en une heure. Donc c'est un format spécialement fait d'abord pour les établissements scolaires, mais aussi on joue aussi du tout public, en effet dans des villages, dans des endroits où il n'y a pas d'opéra. Ce sont des chanteurs merveilleux qui chantent aussi sur le plateau du Capitole, décors et costumes faits par nos ateliers, et donc on se promène avec une production légère et qui donne accès de manière très directe et je crois vraiment très divertissante et en même temps très qualitative au monde de l'opéra.
1: C'est génial et c'est gratuit, un quart d'opéra.
2: Bien sûr, c'est absolument gratuit. Oui.
0: Si on revient un instant sur Salomé, l'actu c'est un changement de casting. Racontez-nous.
2: Oui, bah ça c'est évidemment c'est le métier, et c'est le spectacle vivant, donc on est en train de mais nous aurons une première évidemment au plus haut niveau comme toujours, ça fait partie de la vie du théâtre, on ne s'ennuie jamais.
0: Et le premier rendez-vous c'est vendredi.
2: C'est vendredi, absolument.
0: On est dans quel état d'esprit quand on est à quelques jours comme ça?
2: On est toujours très, à la fois je veux dire très tranquille parce que tout le travail qui a été fait est magnifique. Évidemment, donc on aura une chanteuse qui n'était pas la chanteuse prévue, mais qui est une immense cantatrice, qui s'appelle Nicole Chevalier, qui est une cantatrice américaine, qui chante en ce moment le rôle dans un autre théâtre et qui va arriver à Toulouse incessamment. Donc voilà, il y a de l'excitation et en même temps une certaine assurance.
0: Merci beaucoup Christophe Gristy. Je rappelle que vous êtes le directeur artistique de l'Opéra National du Capitole de Toulouse. Merci d'être venu. Je rappelle que ici Occitanie est la radio partenaire de l'Opéra pour toute la saison. Il est 8h52, on s'envole pour New York là maintenant avec le groupe Téléphone et puis ensuite on s'intéresse au gluten avec le docteur Kierzek. Bonjour, c'est ici matin, soyez les bienvenus avec nous.

0: Eh bien, tout à l'heure, en écoutant la radio à midi, on va vous emmener au Parc Astérix. Il y a un séjour à gagner au Parc Astérix avec Valérie Damidot. Sachez qu'on est au taquet, au déjeuner, sur ici Occitanie, la radio. À 9h05, la consultation quotidienne du docteur Kierzek. Et aujourd'hui, parlons d'une maladie qui touche les intolérants au gluten. Bonjour Gérald.
1: Bonjour à toutes et à tous. Vous en avez peut-être entendu parler ce week-end, car c'était la journée mondiale de la maladie cœliaque. Et c'est pas du tout un caprice alimentaire ou juste une petite intolérance ou un petit inconfort, voire un effet de mode. C'est une véritable maladie auto-immune chronique. Ça touche 1% de la population, c'est 700 000 personnes en France. Imaginez votre système immunitaire qui est censé vous protéger contre les bactéries, les virus. Il est un peu trop zélé. Et une personne qui est atteinte de la maladie cœliaque, quand elle ingère du gluten, cette protéine qu'on trouve dans le blé, dans l'orge, dans le seigle, son système immunitaire se met à attaquer ses propres cellules, et en particulier les cellules de l'intestin grêle. Résultat, la muqueuse intestinale va devenir inflammatoire, les petites villosités qui servent à absorber les nutriments et à se nourrir finalement sont peu à peu détruites, et tout ce qu'on mange passe alors à travers sans être correctement assimilé. C'est ce qu'on appelle la malabsorption, et c'est là que les ennuis commencent. Les symptômes, ils sont variés. Chez certains, c'est purement digestif, des diarrhées chroniques, des ballonnements, des douleurs abdominales. Mais pour d'autres, il y a une anémie, il y a une carence en fer, il y a une grande fatigue, des aphtes à répétition. Et parfois, il n'y a même aucun symptôme digestif. C'est ce qu'on appelle la forme silencieuse. Vous imaginez que c'est compliqué pour faire le diagnostic. Et le patient, lui, il vit avec des douleurs ou une fatigue chronique sans comprendre pourquoi. Et personne ne pense à chercher de ce côté-là.
0: Et comment on fait le diagnostic et comment on traite aussi ?
1: Ne supprimez surtout pas le gluten tout seul avant d'avoir consulté, parce que cela fausserait les résultats du bilan sanguin, bien sûr. Allez voir votre médecin traitant. Il va prescrire justement une recherche d'anticorps spécifiques pour voir si votre système immunitaire surréagit, si vous avez une allergie au gluten ou pas. Il va prescrire ensuite une fibroscopie pour faire des biopsies, pour aller chercher des petits morceaux d'intestin et confirmer ça. Et si ça se confirme, le traitement, il existe. C'est un régime strict sans gluten à vie. Il n'y a pas de médicament miracle. Et dès qu'on supprime totalement le gluten de son alimentation, l'intestin va se régénérer en quelques mois, les symptômes vont disparaître et la plupart des complications sont réversibles. Alors le hic, c'est que ce régime est très contraignant, le gluten est partout, il y a le pain, les pâtes, la pizza, etc. On trouve maintenant de plus en plus de rayons, il faut bien regarder les étiquettes. Et bonne nouvelle aussi, en France, la maladie cœliaque est reconnue comme ouvrant droit au remboursement d'une partie des aliments sans gluten, parce que ça coûte cher. Allez, d'ici là, portez-vous bien.
0: Merci Doc, et je refais un clin d'œil à France qui récupère tant bien mal sa voix, donc à tout vite France, on t'embrasse. Sur Facebook, un petit clin d'œil à Marie-Christine qui a 11 degrés à Muret, c'est nuageux. Roxane ce matin, ciel bien nuageux aussi avec 12 degrés. Et puis Marie-Lou est à Barbotan-les-Thermes, elle a 8 degrés, un ciel couvert. On vous embrasse, on vous souhaite une belle journée avec nous, à demain 6h.
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0: C'est quoi votre doudou à vous, Laura de Filippo ? Bonjour.
6: Je sais pas si je peux le dire comme ça à l'antenne parce que c'est un peu la honte.
0: Ah bon, c'est un doudou, vous ?
6: Ouais, je l'ai encore, c'est un phoque.
7: Il s'appelle comment ?
6: Il s'appelle Foxy, c'est très original.
7: On adore.
0: Je vous imaginais pas avec un phoque.
6: Moi non plus. Écoutez. On choisit pas, malheureusement. Et vous, je suis sûre que vous en avez là, non ?
0: Oui. Moi j'ai mon lapin, vous savez, ça me fait, c'est un doudou hein, aussi.
7: Moi j'ai un petit ours.
6: Oh, ah oui. C'est trop mignon.
0: Un vrai ?
6: Mais dans. Mais ils sont dans le lit ou dans les placards ? Parce qu'il y a une différence. Hein.
7: J'ai donné à mes enfants.
6: Oh, c'est trop mignon. Justement, on va parler de transmission aussi aujourd'hui. À quoi ressemble ou ressemblait votre doudou ? Est-ce que vous dormez toujours avec ? Au 05 34 43 31 31 ou par message vocal via WhatsApp ce matin.
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6: Lundi 18 mai, il est 9h. Les infos avec Marek Keita, bonjour.
8: Bonjour Laura, bonjour tout le monde. Le chaos total sur la pelouse du FC Nantes hier soir pour le dernier match du TFC cette saison. 22e minute de jeu, une centaine de supporters nantais ont envahi le terrain. Ils sont descendus de la tribune des Ultras avec des fumigènes. Une cinquantaine de CRS sont venus les stopper. La rencontre définitivement arrêtée par le préfet après plusieurs minutes de chaos. Donc les Nantais étaient déjà relégués en Ligue 2. Il n'y avait pas d'enjeu non plus pour les joueurs du TF, si ce n'est finir en beauté pour leur coach Mathis Landé.
9: Il espérait sans doute une meilleure sortie. Pour son 121e et dernier match comme entraîneur principal du TFC, l'Espagnol Carles Martinez Novel a vécu une soirée étrange, comme il l'a répété de nombreuses fois. Yann Gbo, ailier gauche du club, aurait préféré une fin différente.
10: C'est frustrant, déjà, pour de finir comme ça, surtout pour la dernière du coach.
9: Ironie du sort, Martinez Novel, qui fête aujourd'hui ses 42 ans, avait débuté son aventure à la tête du TEF à Nantes par une victoire 2-1 à la Beaujoire. Et plutôt que de s'apitoyer sur son sort avec cette fin, disons, surprenante, l'Espagnol avait simplement le sourire en conférence de presse d'après match.
11: La sensation de rappeler, non, tous les bons moments et toute la sensation de cette soirée avec Toulouse, avec mon joueur, avec le staff. Et je pense que c'est important de valoriser ça.
9: Dans les vestiaires, le désormais ex-coach de Toulouse a profité une dernière fois de son groupe. Son passage au club laissera des traces, comme le raconte Yann Bo.
10: Il a fait un speech à la fin. Voilà. Bah, il a beaucoup apporté au groupe pendant ces trois ans. C'est triste, ça se termine comme ça, mais après, voilà, c'est la vie. Hein.
9: L'histoire continue tout de même pour le TFC. Elle s'écrira simplement sans Carles Martinez Novel.
8: Et par rapport à ces scènes d'hier soir, des scènes de violence inacceptables, réagit la ministre des Sports sur le réseau social X, Marina Ferrari, qui écrit que chacun devra prendre ses responsabilités pour permettre l'identification des auteurs de ces violences qui devront être sanctionnées avec la plus grande sévérité.
6: Dans l'actu ce matin aussi, la reprise des cours pour les élèves de Castelginest.
8: Il n'y avait ni école ni collège depuis mercredi dernier à cause de ce cobra indien très venimeux repéré la veille par des habitants. La préfecture annonce ce matin un retour à la normale progressif. Les inquiétudes se dissipent, mais le protocole de surveillance reste renforcé pour retrouver ce serpent dont on n'a toujours aucune trace, Pascal Daniel.
12: En 5 jours, le cobra a été vu à 2 reprises par 3 personnes différentes. D'abord mardi, par 2 habitants, vus et photographiés dans les herbes hautes d'un jardin de Castelginest. Cela a entraîné la fermeture des parcs, cimetières, terrains de sport et même du centre de loisirs de la ville, avant le grand pont de l'Ascension. Ensuite, le reptile venimeux a été de nouveau repéré jeudi soir par une 3e personne, suite à quoi les deux villes de Castelginest et de Saint-Alban, sa voisine, ont publié un communiqué commun demandant à leurs administrés de respecter toutes les consignes de sécurité. Depuis mercredi, la mairie de Saint-Alban a interdit par arrêté municipal l'accès aux abords de l'herse, berges, chemins, sentiers et zones naturelles. Seules les personnes participant aux recherches y ont accès. Il y a parmi elles 3 bénévoles de l'association de Montpellier SOS Reptiles qui tentent de repérer les cachettes potentielles du cobra quasi en permanence. Ils fouillent les abords de l'herse dès 8h du matin jusqu'à 3-4h le lendemain. Pour le moment, en vain.
8: Et si vous apercevez le cobra, on le rappelle, prenez une photo et surtout appelez le 18. Cette intervention qui a attiré l'attention hier après-midi à Toulouse, les pompiers ont sorti une voiture du canal de Brienne, une Mini Cooper qui a dégringolé dans l'eau parce que la conductrice, une femme de 80 ans, avait oublié de mettre le frein à main. Elle s'est égarée en marche avant à un endroit où il n'y a pas de barrière, il n'y a eu personne de blessé. RTE lance une modernisation XXL du réseau d'électricité, 10 milliards d'euros injectés dans les 15 ans pour répondre aux besoins qui augmentent. Selon le bilan du gestionnaire, la demande d'électricité a légèrement grimpé l'an dernier, environ 1%. RTE s'attend à plus dans les prochains mois. Circulation perturbée à partir d'aujourd'hui et jusqu'au 5 juin sur le périph toulousain entre Palais et Lespinet. Des travaux sont menés pour refaire entièrement la chaussée intérieure. Rabotage, renforcement, nouveaux revêtements et marquage de la chaussée. Chaque nuit de 21h à 6h, la 620 intérieure sera fermée avec déviation obligatoire. La voie rouvre en journée, mais la vitesse est limitée à 70 km/h. En rugby, cette nouvelle désillusion face à l'Angleterre. En finale du tournoi des 6 nations féminins, c'était hier à Bordeaux. Les Bleus ont encore cédé devant les Anglaises, 43-28. La spirale continue, aucun succès contre les championnes du monde depuis 2018. Sur la feuille de match, 8 Toulousaines, Bourdon-Sensus, Moyembe, Muri et Barat.
6: Et chez les hommes, ça va pas fort non plus pour les sœurs, pour les joueurs du Stade Toulousain.
8: Oui, pour la 24e journée de Top 14 hier, 21-0 à la mi-temps pour La Rochelle, score final 38-10. Les Maritimes dos au mur ont joué leur survie dans la course aux phases finales. En face, Toulouse avait trois occasions pour verrouiller sa demi, là c'est raté.
6: Une dérive analysée par Mathieu Ferry dans Ici c'est rugby.
8: Et notre chronique est à réécouter sur ici.fr. On recommande en particulier ce matin, enfin toujours d'ailleurs, mais ce matin quand même, il reste deux matchs au Stade Toulousain pour valider la qualif. Prochain rendez-vous dans deux semaines à Ernest Vallon contre le Loup. Est-ce qu'on peut avoir des éclaircies, s'il vous plaît? Dites-nous oui.
6: J'espère, on va faire une lettre, alors peut-être pas au Père Noël, mais à la personne qui s'occupe de la météo. Pour l'instant, c'est couvert sur Toulouse et son agglomération ce matin. Côté température, à Saint-Gaudens, à Pamiers, 13, à Toulouse, à Castelnaudary, 14, à Albi, 15. Cet après-midi, sur le midi toulousain et autour, place aux éclaircies, ça y est, ça arrive enfin, ouais! À Toulouse, 17, à Montauban, à Auch, 18, à Albi, à Castres, 19. Vous pouvez rentrer sereinement à vélo après le travail. Aujourd'hui, au niveau de la circulation, pour l'instant, pas d'accident, des bouchons habituels sur la rocade toulousaine. Donc ralentissez et soyez vigilants. Quand on parle d'aller au travail, il faut du carburant, bien évidemment. 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
6: Ici Occitanie, il est 9h06. On s'étire ensemble ce matin. Début de semaine, c'est dur, on vous motive avec cette balade. Emily McDonald, This is the life.

0: J'ai jamais réussi à chanter le refrain. Les paroles vont trop vite. Amy McDonald, This is the life.
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0: Votre émission de 9h à 11h, vous nous partagez vos témoignages et vos souvenirs. Vous avez dormi cette nuit avec votre doudou ou pas? Combien avez-vous de peluches à la maison ou dans votre lit? Pourquoi est-on si attaché à notre doudou? Ce matin, on est avec Laurence Vallot, qui est thérapeute à Toulouse. Quel doudou vos enfants ou petits-enfants ont? Au 05 34 43 31 31 ou par message vocal via WhatsApp. Bonjour Laurence Vallot.
2: Bonjour Laura, bonjour à tous.
0: Ce matin, on va faire tomber les idées reçues. La première idée, les doudous, c'est seulement eh bien, pour les bébés, enfin les enfants.
2: Mais non, pas du tout. Vous en avez un?
0: Oui.
2: Bon alors voilà la réponse.
0: Mais est-ce que je représente cette généralité? Je ne sais pas.
2: Si vous représentez cette généralité, parce qu'en fait on grandit avec son doudou, donc on a même s'il est pas présent tout le temps dans le lit ou dans le canapé quand on est dans un temps de pause, il est là, il est dans un tiroir, il est là, il fait partie de notre vie, le doudou.
0: La deuxième idée reçue, un enfant avec un doudou, ça peut être dépendant et c'est pas forcément bien.
2: Non, je suis pas d'accord parce que c'est quand même avec le doudou que l'enfant se construit. Il décharge sur lui ses peurs, ses questions. Et puis ce doudou, il est toujours là. Il est rassurant. Donc non, on n'est pas. Non, c'est la dépendance. Non, moi je crois pas.
0: La troisième idée reçue, un doudou sale, eh bien c'est dangereux.
2: Alors oui, enfin on va pas dire que mais non, c'est pas dangereux, mais l'odeur qu'a ce doudou, c'est quand même rassurant pour l'enfant. Et puis on peut dire à son enfant regarde, toi, pour te construire, pour que tu sois en bonne santé, tu fais ta toilette. Et bien le doudou, c'est pareil. Comme il aime son doudou, il va comprendre. Bon, il va attendre derrière la machine à laver, mais bon,
0: c'est pas grave. Ou alors on en achète plusieurs, parce que c'est le truc des parents.
2: Ah, ça, moi c'est ce que j'ai fait. J'étais maligne. Ça m'est arrivé un problème, donc après j'en avais plusieurs.
0: Est-ce que en tant qu'adulte, c'est bien ou pas d'avoir toujours son doudou avec soi, enfin chez nous?
2: Et pourquoi ça serait pas bien?
0: Je sais pas, parce qu'on accorde ça la plupart du temps justement dans les idées reçues aux enfants.
2: Bah voilà, mais moi ça je comprends pas. Pourquoi il est où le problème? Moi je vois mes fils qui ont quand même 34 et 30, ont toujours leur doudou chez eux. Alors il est pas forcément avec eux dans le lit, mais il est là, dans un coin, dans un tiroir. Mais il est toujours là, c'est pas moi. J'ai pas pu les garder, hein. Ils les ont emmenés. J'aurais bien voulu. Ils les ont emmenés.
0: Et quel autre symbole ça peut avoir, le doudou? Parce que vous parliez d'être rassuré, mais qu'est-ce qu'on décharge également sur le doudou quand on est enfant ou adulte?
2: Ses peurs, ses questionnements, ses angoisses, son stress. Et puis le doudou, c'est quand même un lien, c'est un lien affectif aussi. Donc ça apprend aussi à l'enfant qui grandit, qui se construit, que l'amour est présent. Voilà, ça commence déjà avec la maman, bien sûr, et puis ce doudou quand la maman est pas là. Donc l'amour est là.
0: Vive l'amour. Dans un instant, quel a été votre premier doudou? Dormez-vous toujours avec? Vous est-il déjà arrivé de le perdre? Et dans quel état étiez-vous? Au 05 34 43 31 31 ou par message vocal via WhatsApp. Juste avant, une nouveauté ici Occitanie. Le chanteur s'est fait connaître dans l'émission Popstar, M. Pokora, quand même.

0: M. Pokora quand même avec ici Occitanie.
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0: Bienvenue chez vous. Appelez votre doudou. Jusqu'à quel âge avez-vous gardé votre doudou et pourquoi? Combien de peluches aviez-vous pour vos enfants ou petits-enfants? Ce matin, on est avec Laurence Valo qui est thérapeute à Toulouse. À quoi ressemblait votre doudou? Au 05 34 43 31 31 ou par message vocal via WhatsApp. Et également ce matin, on est avec Isabelle de Grisolles. Bonjour Isabelle.
2: Bonjour.
0: Alors racontez-nous, quelle est votre histoire avec les doudous ce matin?
2: Je voulais surtout parler par rapport à mes enfants. Moi, j'en ai eu un, évidemment, enfant, mais
0: oui.
2: Gardé tout pelé jusqu'à, je sais plus, l'adolescence.
0: Ah oui.
2: Et après, je l'ai abandonné. Mais pour mes enfants, il y a eu trois réactions différentes.
0: Ah, lesquelles?
2: Mon fils aîné, ben, n'a jamais eu de doudou, en fait.
0: D'accord.
2: Alors peut-être c'est parce que je l'ai beaucoup serré dans mes bras, il n'en a pas ressenti le besoin, je ne sais pas. Ou alors il est très indépendant de caractère. Mon deuxième enfant, il a eu un doudou, effectivement, mais qui me dit avoir abandonné au CP. Je lui ai demandé, hein, parce que je ne me souvenais plus, parce qu'on s'est moqué de lui, en fait.
0: Oh non.
2: Et puis, c'est ma fille, surtout, qui a eu un doudou, évidemment, petit, qu'elle a pris plus gros. Mais on a eu le malheur, la mauvaise idée de le laver, du coup, elle l'a abandonné.
0: Ah bah oui.
2: Et elle en a repris un autre. et qui a maintenant, elle a toujours, et je lui ai posé la question hier, elle dort toujours avec.
0: Oh,
2: elle a 21 ans aujourd'hui, maintenant.
0: Oh waouh. Ouais, moi j'en ai 30, donc franchement, Laurence Valo, est-ce qu'on doit s'inquiéter si notre enfant n'a pas de doudou, par exemple?
3: Non, parce que moi j'en ai pas eu, puis vous voyez, le fils aîné d'Isabelle n'en a pas eu non plus. Voilà, il y a des, peut-être qu'il y a des caractères forts.
0: Ah oui, le caractère, c'est pas en fonction du doudou. Bah,
3: j'ai pas eu besoin de prendre deux. Ouais, j'ai pas eu besoin. Mon frère en avait un. Moi, non, pas du tout. Et puis, ça m'a pas du tout perturbée. Donc, quand j'entends Isabelle me parler de son fils aîné qui a un doudou, qui n'en a pas, et alors que les deux autres en ont. Je sais pas si c'est une question d'amour, parce que j'ai pas été une enfant qui a été couverte d'amour. Non, je pense que c'est une question de caractère.
0: Merci beaucoup, Isabelle de Grisolles, pour votre témoignage ce matin.
2: Avec plaisir.
3: Merci, Isabelle.
2: Bonne journée.
0: Bonne journée à vous. Et également, ce matin, on est avec Martine, qui vient d'Escale 15. Bonjour, Martine.
4: Bonjour. Bonjour, Laurence. Bonjour à toutes les deux.
3: Bonjour, Martine.
0: Alors, quelle est votre histoire avec votre doudou à vous ce matin?
4: Moi, je vais être dans cette histoire importante. Le doudou a un rôle tellement important dans le développement affectif, parce que je vais vous parler du travail que j'ai fait en crèche.
0: Ah.
4: Alors, c'est totalement différent. Et l'importance, si vous voulez, c'est un objet qui n'est pas un simple objet. Je peux vous le dire, c'est un objet magique. En fait, c'est parce que l'aide de l'enfant, vous vous rendez compte, dans ces structures, on accueille vos enfants à partir de 3 mois jusqu'à ce qu'ils rentrent à l'école. D'un seul coup, il est resté avec ses parents et à partir de 3 mois, vous laissez votre enfant. Qu'est-ce qui se passe? D'un seul coup, il ne voit plus ses parents, il n'entend plus ses parents, il ne reconnaît plus l'endroit. Donc, le doudou devient... Les pédiatres en ont parlé, c'est des objets de transitionnels, si vous voulez, qui aident l'enfant à aller d'un endroit à l'autre. Et quelque part, vous les voyez qui mettent le doudou sur le visage, qui sent, c'est l'odeur de la famille. Et quand on accueille les enfants en crèche, on demande avant aux parents, pendant des jours, de prendre le doudou que l'enfant a choisi, tout seul, et de le garder contre soi. Et surtout les mamans qui allaitent les enfants. Franchement, le doudou est a une importance capitale. J'ai vu des enfants, parce que c'est un abandon, on ne dit pas aux parents, mais quelque part, ils se sentent abandonnés. Donc le doudou est la seule connexion avec l'odeur à la famille, au réconfort, aux personnes qu'il connaît depuis sa naissance.
0: C'est intéressant, Laurence Valo, on peut parler d'abandon quand on laisse son enfant à l'école avec son doudou, finalement?
3: L'enfant, oui, certains enfants peuvent le prendre comme ça, mais moi je dis que c'est quand même un outil émotionnel qui peut aider l'enfant dans ce monde qu'il va découvrir.
0: Ouais.
3: Hein? Mais un abandon, oui, chez certains enfants, ou pas.
0: Et vous aviez parlé également, Martine, d'odeur, de demander aux parents, juste avant de laisser leur enfant avec leur doudou, de le serrer contre soi. C'est quelque chose que vous conseillez à tous les parents ?
4: Alors, moi, oui, je suis restée très longtemps et j'ai vu, si vous voulez, alors, il y a des enfants, comme disent Laurence, ou des personnes qui n'ont pas besoin de doudou, qui, voilà, c'est comme ça, mais des enfants qui en ont vraiment besoin. Alors, on prend, il y a une adaptation qui se fait dans des crèches, avant, on laisse pas un enfant du jour au lendemain.
0: Bien sûr.
4: Donc, il y a une semaine d'adaptation, on voit comment l'enfant se comporte, mais on dit aux parents, parce qu'on a vu l'effet, quand, de prendre le doudou. L'enfant l'a choisi, ça peut être un carré, ça peut être n'importe quoi, c'est l'enfant qui le choisit de le garder contre la peau de la maman, du papa, de garder l'odeur. C'est pour ça que souvent les parents me disent « Oh là là !»

0: ça va être peut-être une photo qu'on a glissée dans notre portefeuille, de nous avoir quelque chose qui nous fait du bien. Mais pour les enfants, c'est pareil. Alors, certains en ont besoin, effectivement, Laurent, et d'autres non. Moi, sur mes trois enfants, il y a le dernier qui en avait quatre. Et les deux premiers se moquaient de lui en lui disant, mais franchement, c'est ridicule. Et lui, voilà. Donc, ils se le mettent sur le visage, et d'un seul coup, on les voit s'apaiser. Mais c'est, alors quand je dis abandon, on le dit pas aux parents, mais pour eux, c'est quelque chose, ils ont plus de repères. Donc, quand on a plus de repères, on se perd et on sait pas, et ils sont petits. Voilà, donc à 3 mois, c'est petit.
1: Oui, c'est normal. Oui. Merci beaucoup, Martine Descalquin, pour votre témoignage.
0: Et moi, mon doudou, je voulais dire que c'était Laurence, quand ça va pas.
2: Oh, je vais pleurer.
1: Jolie métaphore ce matin.
0: C'est important.
2: Oh, c'est adorable.
0: On change. Alors, moi, je vous envoie de gros bisous, et mon soleil, c'est Laurence, et mon doudou, plus de personnes. Voilà, mais oui, Laurence, il faut le dire.
2: Oh, Martine, je vous embrasse fort, hein, vraiment.
1: C'est la même chose pour nous. Merci beaucoup, Martine, pour votre témoignage.
0: Bonne journée à toutes les deux et merci encore.
1: À vous aussi.
2: Au revoir.
1: Dans un instant, comment avez-vous choisi le doudou de vos enfants et pourquoi a-t-il toujours gardé le même ou l'avez-vous changé en cours de route au 05 34 43 31 31 ou par message vocal via WhatsApp. On sera également avec Suzanne de Grisol juste avant Laurent Voulzy, Bubble Star.
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0: Ouzi, Bubble Star avec Ici Occitanie.
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0: Votre enfant a-t-il choisi son doudou? Combien en avez-vous acheté ce matin? On est avec Laurence Vallot, thérapeute à Toulouse. À quoi ressemble ou ressemblait votre peluche au 05 34 43 31 31 ou par message vocal via WhatsApp? Ce matin, on est avec Suzanne qui vient de Grisolles. Bonjour Suzanne.
3: Oui, bonjour à toutes les deux.
4: Bonjour Suzanne.
0: Bon alors, quel est votre rapport à votre doudou, Suzanne? Quelle est votre histoire?
3: Moi, je vais être bientôt arrière-grand-mère. Donc, je suis vieille.
0: Ah, vous avez une petite toux, Suzanne.
3: Oui, je suis enrouée un peu. Veuillez m'excuser.
0: Eh bien, on est lundi matin, c'est compliqué hein, de se réveiller.
3: mais ce qu'il y a, c'est que j'ai un témoignage. Moi, ma petite fille.
0: Ouais.
3: Elle venait de naître, elle pleurait, on était à la clinique, elle pleurait tout le temps, Alors, je dis à ma belle-fille, écoute, il y a cette petite éponge, poupée en éponge que tu as là, mets-toi-la sur ton cœur, et garde-le un peu entre tes seins et tout, et puis essaie de la lui donner. Eh bien, écoutez, ça a été miraculeux.
0: Eh bien, oui.
3: Depuis, maintenant, elle a 33 ans.
0: 33 ans, et elle l'a toujours. C'est fou.
3: Comme quoi, on avait beau le recoudre, et il ne fallait pas qu'on lui touche sa langue, elle l'appelait langue, et il fallait toujours langue avec elle. Comme quoi, c'est quand même efficace parce que du jour où on lui a mis le doudou qui était dans le sein de sa mère,
0: oui.
3: Eh bien, ça l'a calmé à cette voix.
0: Elle l'a plus jamais lâché. Merci beaucoup, Suzanne, pour ce magnifique témoignage de Grisolles. Merci, bonne journée.
3: Excusez de ma voix.
0: Il n'y a pas de souci, Suzanne. Moi aussi, ce matin, j'ai dû me faire des petites raclures à la gorge. Ça arrive.
4: Allez, buvez un peu de lait avec du miel. Ça va vous faire du bien, Suzanne.
0: Ah, très bon conseil. Au revoir, Suzanne. Un chiffre, Laurence Vallot. En 2024, près de 80% des enfants se sentent plus confiants lorsqu'ils ont leur doudou avec eux. Qu'est-ce que ça dit de nous?
4: Ça dit qu'on a besoin de ce lien affectif, là. Voilà, c'est tout simplement, parce que c'est pas évident de grandir, d'être collé, là, comme vient de le dire Suzanne. Vous voyez, hein, c'est l'odeur de la maman qui a aidé sa petite fille. Et ben là, c'est pareil, quoi. On a besoin de cet amour, de ce lien affectif. Et moi, je suis pas vraiment étonnée, vraiment.
0: Et puis, il y a quand même un moment qui est redouté par tous les parents et les enfants. C'est le moment où on perd le doudou.
4: Ah, comment, ça, je connais l'histoire.
0: Comment on réagit quand on est parent?
4: Ah bah là, on se creuse la tête. Hein. Ça nous est arrivé avec mon fils aîné en Espagne. On a perdu le doudou. Impossible de le retrouver. On a cherché partout. Et là, heureusement, il y avait une enseigne que je ne citerai pas, qui faisait des petites boîtes à manger avec un doudou à l'intérieur. Et on est allé chercher. C'était pas le même, mais mon fils adorait cette peluche.
0: Ouais.
4: Donc du coup, je lui dis, écoute, tu vois, bah, ton doudou, il est parti en vacances aussi, comme toi, t'as besoin de vacances, et ben voilà, t'en as un autre pendant les vacances. Au secours.
0: Et ça a marché.
4: Ça n'a pas duré longtemps, quelques jours.
0: D'accord.
4: Et je peux vous assurer que quand je suis rentrée à Toulouse, j'ai couru au magasin en chercher deux autres de son propre doudou pour en avoir tout le temps, si jamais.
0: Donc il faut avoir un stock.
4: Ah, moi, je conseille aux parents, mais un stock deux ou trois.
0: Mm-hmm.
4: On ne sait jamais.
0: Donc il n'y a pas d'âge pour se séparer de son doudou.
4: Mais non, chacun est différent. Chacun est différent. Il y a des enfants qui vont arrêter parce que effectivement, comme l'une d'entre elles a raconté, des enfants se sont moqués de lui.
0: Oui, oui.
4: Du coup, hop, il a préféré arrêter. Mais c'est son choix. Mais je vous dis, si vous pouvez le garder jusqu'à 40 ans, pourquoi pas? Pourquoi pas? Chacun fait comme il veut.
0: Dans quelques minutes, quel a été l'impact de votre doudou sur votre développement? Que ressentiez-vous rien qu'à l'idée d'avoir votre doudou dans les mains au 05 34 43 31 31 ou par message vocal via WhatsApp? Au niveau de la circulation, attention, il y a un accident à la sortie au Palais quand vous allez vers Toulouse, rocade intérieure, un accident de deux véhicules, donc ralentissez et soyez vigilants.
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0: Le morceau que vous mettiez à fond dans votre chambre d'ado, Hanson, Mbop.

0: Hanson, Bop avec Ici Occitanie.
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0: Quel a été votre rapport à votre doudou? Que ressentiez-vous rien qu'à l'idée de pouvoir dormir avec? L'avez-vous transmis à votre propre enfant? Ce matin, on est avec Laurence Ballot, thérapeute à Toulouse. Pourquoi votre doudou était si important à votre équilibre émotionnel? Osez 05 34 43 31 31 ou par message vocal via WhatsApp. Laurence Ballot, je vous ai demandé de nous amener un objet en lien avec notre sujet ce matin. Lequel est le vôtre?
3: Eh bien voilà, c'est mon... Alors c'est un... Pour les auditeurs, c'est une photo avec mes deux enfants petits. Oui. Hein, il y en a un qui a... Ils ont 4 ans et demi d'écart. Voilà, ça c'est... Je n'ai pas eu doudou enfant. Mm-hmm. Je n'en ai pas eu besoin. Mais quand les enfants sont partis, voilà mon doudou.
0: Voilà, voilà.
3: Que je trimballe partout.
0: Et qui fait partie de votre équilibre émotionnel comme enfants, pour leur développement. Qu'est-ce que ça...
3: Ça me rapporte... Ça vous voyez, quand ils me manquent, parce qu'ils n'habitent pas dans notre ville, quand ils me manquent, ouais, ça me rassure, voilà, ça peut calmer mes angoisses, le fait d'avoir ces enfants loin, qu'ils soient partis, bon, ça c'est un autre sujet,
0: oui. Mais
3: voilà, comme les bébés, quoi, ça calme ses émotions, son stress, ça gère aussi les séparations, hein, quand un enfant part découvrir le monde, parce qu'un bébé part découvrir le monde, Martine nous l'a dit tout à l'heure, quand il part à la crèche, ben voilà, il commence à découvrir le monde et son doudou, ben voilà, ça le rassure, c'est l'odeur de sa maman, de son papa, de sa famille.
0: Donc oui, c'est la même chose pour les enfants. Donc finalement, un enfant, même en état de crise ou à des moments où il se sent pas forcément très joyeux, pour vous, la solution, c'est le doudou?
3: Pour moi, oui, mais comme je vous l'ai dit tout à l'heure, je n'en ai pas eu et ça m'a pas empêché d'affronter la vie. Hein. C'est chaque enfant est différent, chaque humain est différent. C'est pour ça qu'on peut pas juger et même si à 30 ans vous l'avez toujours, et alors? C'est votre famille que vous avez emportée un peu avec vous.
0: Et qu'est-ce qu'on en pense de la transmission des doudous?
3: La transmission des doudous. Bah, voyez, moi, je suis quand même un cas à part, puisque je n'ai pas transmis à mes enfants le doudou, puisque je n'en ai pas eu.
0: Ouais.
3: Et pourtant, dans le lit, ils en ont trouvé un. Et vous pouvez mettre, par exemple, la marraine a acheté une peluche. Ah, ça va devenir son doudou. Maintenant, lui, il a choisi le doudou qu'a acheté la grand-mère, que peut-être vous n'êtes pas fan.
0: Oui, c'est ça, c'est un choix assez naturel, puisque finalement, ça peut être même des cheveux.
3: Ah oui, alors ça, j'ai eu une patiente qui est venue il n'y a pas très longtemps, elle a un bébé et n'a pas de doudou, mais c'est ses cheveux, c'est la mèche de cheveux de sa maman. Il a besoin, donc elle est un peu embêtée parce que pour s'endormir, pour endormir le bébé, bah voilà, elle est obligée d'être avec et tout. Donc moi, je lui ai conseillé de couper une mèche
0: de cheveux, carrément.
3: Et de trafiquer quelque chose pour qu'elle puisse l'avoir, enfin pour que puisse l'avoir son enfant quand il s'endort.
0: Oh là là, c'est
3: trop
0: mignon.
3: Vous voyez, c'est lui qui a choisi.
0: Bah ouais. Donc faut laisser l'enfant choisir, c'est un acte très naturel. Bah merci beaucoup Laurence Ballot,
3: merci,
0: je le rappelle,
3: Laura.
0: Vous êtes thérapeute à Toulouse. Vous pouvez réécouter notre échange sur votre application ici ou sur ici.fr. On va faire des économies dans un instant grâce à votre assurance auto. Dans un instant, Valère Corrière vous partage son astuce juste avant Serge Gainsbourg, Sorry Angel.
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0: Serge Gainsbourg, Sorry Angel, avec Ici Occitanie.
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0: Chaque jour, un bon plan pour notre pouvoir d'achat. Ce matin, on est avec Valère Coréard. Et aujourd'hui, vous vouliez nous parler d'assurance voiture ?
3: Avec la participation de Thierry qui m'a écrit sur mon mail parici-les-économies@radiofrance.com. Je suis un fidèle auditeur matinal de votre chronique et de Ici. Jusque-là, c'est top Thierry, merci. Voici une action simple qui peut potentiellement concerner tous les retraités. Pour ma part, j'ai gagné 60 euros par contrat assurance auto auprès de mon assureur en déclarant simplement que je venais d'être en retraite. Le gain correspond à la suppression de la clause déplacement pour aller au travail des contrats. Ils sont maintenant uniquement en usage privé. Bien joué Thierry, hein, il n'y a pas de petites économies. Et surtout, on n'aime pas jeter notre argent par les fenêtres dans Paris ici des économies. Et c'est bien ce que vous allez nous éviter de faire.
0: Alors, comment savoir si on a une option domicile-travail dans notre contrat ?
3: C'est une bonne question, parce que ce n'est pas sûr que vous ayez cette option. Regardez votre contrat ou le résumé de vos garanties, notamment sur votre compte en ligne. Et si vous ne trouvez pas, contactez un conseiller et vous lui demandez si vous avez cette option et surtout combien elle coûte, parce qu'elle peut aussi être inclue dans un package dans votre contrat. Et si vous payez 50, 60 euros par an pour avoir une option dont vous n'avez pas besoin, comme l'assurance de votre véhicule pour les trajets domicile-travail.
0: Oui.
3: Vous savez ce qu'il vous reste à faire, la supprimer. Alors un petit rappel aussi au passage, n'oubliez pas qu'il est vraiment important de vérifier une fois tous les deux ans, même une fois par an, c'est encore mieux, la position de votre assurance sur le marché. Parce qu'en matière d'assurance, la fidélité, en général, ne paye pas. Vous connaissiez cette astuce, vous avez un bon plan pour payer moins cher notre assurance voiture, pensez à m'écrire par ici leséconomies@radiofrance.com.
0: Merci Valère Coréard. Vous pouvez réécouter et lire par ici les économies sur votre application ici ou sur ici.fr. 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Pour les travailleurs, ce matin, vous est-il déjà arrivé de vous sentir mal à l'aise durant un séminaire ou une soirée professionnelle ? Dans un instant, notre spécialiste avocate en droit du travail à Toulouse vous rappelle vos droits et le comportement à avoir lors de ce type d'événement. Juste avant, un rappel, n'oubliez pas de nourrir vos chiens ce matin avec Louane Chien.

0: Yann, chien, avec Ici Occitanie.
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0: 9h53, c'est votre rendez-vous avec votre spécialiste Magali Perrot, avocate en droit du travail à Toulouse. Dites-nous, lors d'un séminaire, est-ce que le salarié est soumis aux mêmes obligations que sur son lieu de travail ?
3: Oui, tout à fait. Même si l'ambiance est plus décontractée, un séminaire ou une soirée professionnelle reste un temps professionnel. J'exerce mes fonctions, je participe à un événement organisé par mon employeur et je dois donc respecter les règles du travail. Respect des collègues, absence de comportement discriminatoire, politesse. D'ailleurs, juridiquement, un séminaire est considéré comme un prolongement du travail. Donc, un comportement inapproprié pendant ce type d'événement peut entraîner les mêmes sanctions que si cela se passait au bureau. Avertissement, voire licenciement dans les cas les plus graves. C'est un point que beaucoup de salariés oublient parce que le cadre festif donne l'impression d'être hors travail. Mais non, on reste dans le périmètre professionnel. D'ailleurs, si vous vous blessez, cela peut être qualifié d'accident du travail.
0: Quels sont les comportements alors les plus fréquents qui peuvent poser problème pendant ces événements ?
3: Il y en a plusieurs, mais les plus fréquents relèvent de trois grandes catégories. D'abord, la consommation d'alcool. L'entreprise peut en mettre à disposition, mais cela n'autorise pas les excès. Ensuite, ce qui touche au respect des personnes. Les soirées professionnelles peuvent malheureusement favoriser certains débordements. Remarques sexistes, blagues déplacées, attitudes insistantes. Là, on bascule potentiellement dans du harcèlement sexuel ou dans un comportement discriminatoire avec des conséquences disciplinaires, voire pénales. Enfin, il y a les comportements qui portent atteinte à l'image de l'entreprise. S'emporter contre un collègue, adopter une attitude agressive, humilier quelqu'un devant l'équipe, être trop familier avec un supérieur. Même en dehors du lieu de travail, cela peut être considéré comme incompatible avec les obligations professionnelles, surtout si d'autres salariés sont témoins.
0: Donc comment profiter de ces moments sans risquer de franchir la ligne ?
3: La clé, c'est de garder un comportement professionnel, même dans un cadre festif. On peut se détendre, mieux connaître ses collègues, mais il faut garder en tête que ce n'est pas une soirée privée entre amis. Quelques repères simples. Gérer sa consommation d'alcool pour rester maître de soi. Respecter l'espace personnel des autres. Ce n'est pas parce qu'on est en soirée que les barrières tombent. Rester vigilant sur les sujets sensibles, politique, religion, vie privée. Et éviter de se laisser entraîner par l'effet groupe qui peut pousser à dépasser ses limites. Et si malgré tout, on se retrouve dans une situation inconfortable, un collègue insistant, une blague lourde, il ne faut pas hésiter à s'éloigner, à demander de l'aide à un manager ou en parler aux ressources humaines après coup. L'idée n'est pas de se censurer, mais simplement de rester soi-même en version professionnelle.
0: Merci Magali Perrot, avocate en droit du travail à Toulouse. Vous pouvez réécouter et lire tous nos spécialistes sur votre application ici ou sur ici.fr. Dans 4 minutes, votre actu local revient à 10h, juste avant Billy Paul, Your Song.
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0: Paul, Your Song, avec ici Occitanie.
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0: Belle journée de lundi, il est 10h. Les infos avec Clément Suleda, bonjour.
2: Bonjour tout le monde. Ça fait quasiment une semaine qu'on le cherche. Le cobra aperçu mardi dernier à Castelginest au nord de Toulouse est toujours en liberté, mais la préfecture assure qu'il n'est plus dans la zone des écoles et du collège de cette ville du nord de Toulouse. Donc, les élèves sont en classe, alors que mercredi dernier, les établissements scolaires avaient fermé par précaution. Les gendarmes, les agents communaux, les pompiers continuent de chercher le serpent venimeux, essentiellement le long du Lers, sur la commune voisine aussi de Saint-Alban, ainsi qu'à Castelginest. Les ambulanciers et ambulancières du CHU de Toulouse démarrent leur deuxième semaine de grève. Ils sont sur un piquet depuis 6 heures pour réclamer notamment des augmentations de salaire. Pas de panique si vous voyez des militaires dans le Cidobre. Le 8e régiment de parachutistes d'infanterie de marine est mobilisé pour un exercice. Plus de 300 soldats reconnaissables à leur béret rouge vont faire des tirs à blanc et des mouvements de véhicules militaires et civils en accord avec une quinzaine de mairies dont Castres, Burlatz ou encore Brassac. Patrick Bruel, visé par plusieurs plaintes pour violences sexuelles et par une plainte pour viol sur Flavie Flamand, parle de rumeurs parfois absurdes et écœurantes au détriment de la vérité. Le chanteur prend la parole sur le réseau social Instagram et assure qu'il continuera de faire son métier. Ce sont des scènes de violences inacceptables qui n'ont rien à faire dans le sport ni dans la République. Les mots de la ministre des Sports, Marina Ferrari. Elle s'indigne parce que hier, le TFC jouait le dernier match de la saison à Nantes et une centaine de supporters nantais a envahi la pelouse de la Beaujoire, mécontents parce que les Canaries descendent en Ligue 2. Le match a été arrêté. Côté rugby, les Rouges et Noirs sont repartis bredouilles de La Rochelle, défaite 38-10. Le Stade Toulousain est passé à côté de son match. Vous l'avez vécu en intégralité avec nous sur votre radio ici à Occitanie. Antoine Dupont s'est blessé vendredi à l'entraînement. Blessure sans gravité, a précisé hier soir le staff. Et puis, une grande nouvelle annoncée par les parents du petit Elio, un garçon de 4 ans et demi atteint d'un cancer du sang rare. Il a trouvé un donneur compatible. Les prochaines semaines vont encore être hyper intenses et le chemin de la guérison très long, disent ses parents dans un communiqué. La météo, ce sera du soleil par petites touches, comme ça.
3: Oui, comme quand on fait de la peinture, un peu à la Monet.
2: J'adore.
3: Ce matin, sur la Ville Rose et autour, c'est couvert. Côté température, à Saint-Gaudens, à Pamiers, 13, à Toulouse, à Castelnaudary, 14, à Albi, 15. Cet après-midi, sur Toulouse et son agglomération, place aux éclaircies. Ça y est, on peut reprendre la peinture. À Toulouse, 17, à Montauban, à Auch, 18, à Albi, à Castres, 19. On continue à s'habiller en oignon aujourd'hui. Vous savez, on met la veste, le gilet et le t-shirt. Demain, le soleil fait son grand retour jusqu'à 23 à Toulouse, donc un joli début de semaine ensoleillé.
2: Une gélule, un petit médicament.
3: C'est exactement, il faut prendre la vitamine D également. Au niveau de la circulation, l'accident à la sortie, le Palais sur la rocade toulousaine est terminé, donc pas d'accident pour l'instant. 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
0: Ici Occitanie, il est 10h03, un retour en enfance ce matin avec votre boîte à musique. Commencer sa matinée en douceur, c'est chouette, avec Lily Cube, voyage en Italie.

0: Lily Cube voyage en Italie, peut-être pour bientôt. Hein.
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0: Dans un instant, c'est votre moment gourmand, c'est le plat familial par excellence, le rôti de bœuf, c'est tout un art aussi de le cuisiner. Alban Forlo est en cuisine avec Mams Cook, elle vous partage ses conseils et sa recette sur le rôti de bœuf, juste avant une nouveauté ici Occitanie, révélée à la Star Academy en 2024, Charles Doré, famille ou pas famille.

0: Le breton Charles Doré, famille ou pas famille?
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2: Vous allez encore tomber dans son filet. Mams Cook en cuisine. Bonjour Mams Cook.
3: Bonjour.
2: C'est le filet du rôti qui me fait penser à ça.
3: Ah bah oui, puis ah un oui. bon filet, c'est bien.
2: Ah puis un bon rôti, alors ça c'est bien. Qu'est-ce qu'on sait pas sur le rôti de bœuf?
3: Bah, je vais vous donner deux, trois petites choses quand même assez intéressantes. Lorsque vous allez vouloir cuire votre rôti, vous le sortez au moins une heure à l'avance de votre réfrigérateur. Mmh. On ne met pas au four un rôti qui est glacé, c'est pas possible. Ensuite, vous allez le peser, parce qu'en fait, le temps de cuisson va varier en fonction du poids.
2: Ouais.
3: On compte grosso modo 12 à 15 minutes pour 500 grammes.
2: Okay.
3: Donc à partir de là, vous faites votre petit calcul. Vous
2: un
3: savez,
2: quart d'heure, 500 grammes, mettons j'ai un kilo, je mets une demi-heure.
3: Voilà, une demi-heure.
2: Un peu moins.
3: Un peu moins quand même, moi je mettrais 20-25 minutes, mais parce que moi j'aime la viande vraiment saignante.
2: Ouais.
3: Voilà, donc à partir de là, vous allez jongler. On fait préchauffer le four à 240. Le four doit être ultra chaud quand on y met le filet. Et c'est ce qui va permettre à la viande de rester tendre, parce que c'est une viande maigre, sinon elle va se dessécher.
2: Mmh.
3: Donc on la saisit, c'est bien. On la met dans un plat, on la badigeonne une couche d'huile ou de gras, enfin du gras, voilà. On la sale, un petit peu d'eau dans le fond du plat pour pas que ça brûle, et on met au four.
2: Alors vous faites ce filet de bœuf en croûte de parmesan.
3: Alors ça
2: a l'air d'être quand même pas mal.
3: Ouais, c'est pas mal.
2: Alors
3: on peut dire que c'est pas mal. Alors on va faire une pâte avec du beurre, des œufs, du parmesan, de la farine, et on va faire. C'est comme une pâte à tarte en fait, mais c'est une pâte au parmesan.
2: Ouais.
3: On va étaler cette pâte, on va prendre notre filet, on va le saisir dans une poêle,
2: d'accord,
3: sur toutes les faces.
2: Ouais.
3: Une fois qu'il est saisi, on le dépose sur la pâte. On va rajouter du romarin, du thym, on l'aura bien sûr salé, poivré. On l'emballe, on ferme bien et on va le mettre dans un four très chaud. Alors, on badigeonne avec un peu d'œuf pour que ce soit joli quand même.
2: D'accord.
3: On va le mettre dans un four à peu près de thermostat 7 pendant 30 minutes pour un filet qui fait 1,5 kg.
2: Mmh.
3: Il a déjà été saisi, donc il est déjà quasiment cuit. Et là, vous allez sortir ça, vous avez un filet qui va être juste incroyable, super bien cuit.
2: Mettez de l'ail en chemise à côté un peu.
3: Alors, dans cette recette, non, j'en mets pas.
2: D'accord.
3: Dans cette recette, je n'en mets pas.
2: Quelques infos. Alors, quelques infos sur l'histoire aussi de ce rôti. Qu'est-ce qu'on peut dire?
3: Oui, parce que l'histoire du filet de bœuf remonte à la cuisine française ancienne, parce que il était d'abord connu sous le nom de filet d'aloyau.
2: Ah ouais, comme la bavette aujourd'hui.
3: Et c'est ça, exactement. Morceau très tendre, qui était réservé à la noblesse, bien sûr, au sein d'un repas riche, sophistiqué, etc. La viande de bœuf, il faut savoir qu'elle était souvent consommée entière, marinée, cuite à la broche. Donc l'idée de faire un rôti, ça va venir beaucoup plus tard. Mmh. Les escalopes, le rôti, ça ne viendra qu'au 19e siècle. Jusque-là, on n'avait pas du tout idée de cuisiner ces plats-là. Et la viande utilisée provenait d'animaux qui avaient travaillé, qui étaient réputés plus savoureuses et nutritives que les bœufs élevés uniquement pour leur chair. Donc, vous voyez.
2: Alors, évidemment, le détail de vos recettes est sur mamscook.com. Juste dans le choix, peut-être, du morceau de viande qu'on prend pour faire ça. Comment vous faites? Qu'est-ce que vous choisissez?
3: On peut pas utiliser n'importe quel morceau.
2: Ouais, c'est ça.
3: Voilà, c'est ça. Les meilleurs morceaux pour un rôti de bœuf savoureux et tendre, ça reste le filet, le faux filet, le rump steak. Avec des options alternatives, comme on peut prendre la tendre de tranche, le plat de tranche, pour des préparations plus courantes. Mais en tout cas, il vous faut une viande qui soit une viande maigre. Contrairement aux plats mijotés où on va prendre une viande grasse et gélatineuse, là non, il faut exactement l'inverse. En fait, c'est souvent les morceaux de viande les plus chers.
0: Merci Alban Forlo et Mams Cook. Vous pouvez réécouter les conseils de Mams Cook sur votre application ici ou sur ici.fr. Ce matin, comme une impression d'être au fin fond du Far West avec la botte de paille qui bouge en face de vous et le brin de paille en bouche avec Texas. I don't want a lover avec ici Occitanie.

0: Hunt Lover avec Ici Occitanie. Retomber sur ses pattes tel un chat, quelle belle expression vous allez me dire. Dans un instant, votre vétérinaire Pierre Fabin vous explique comment votre animal de compagnie retombe sur ses pattes, lui pour le coup sans égratignure. Avant ça, Johnny Hallyday, que je t'aime.
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0: Des frissons ce matin sur votre radio ici Occitanie avec Johnny Hallyday, que je t'aime.
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0: bienvenue chez vous. 10h24, on s'occupe de vos animaux avec votre vétérinaire Pierre Fabin. C'est une légende urbaine aussi vieille que le monde. Les chats retombent toujours sur leurs pattes sans une égratignure. Ce super pouvoir fascine, mais il donne aussi parfois un faux sentiment de sécurité aux propriétaires qui laissent leurs fenêtres ou balcons grand ouverts. Alors docteur, ce réflexe félin, mythe ou réalité ?
2: Et c'est une réalité anatomique fascinante, mais avec de très grandes limites. Le chat possède effectivement ce qu'on appelle un réflexe de redressement. Grâce à un système très performant dans son oreille interne, il sait instantanément où est le haut et le bas pendant sa chute. Comme il n'a pas de véritable clavicule et possède une colonne vertébrale d'une souplesse extrême, il peut pivoter sur lui-même en plein vol. L'avant du corps d'abord, puis l'arrière, en utilisant sa queue comme balancier. C'est un mouvement digne d'un gymnaste olympique. Mais attention, ce n'est pas parce qu'il atterrit sur ses pattes qu'il ne se blesse pas.
0: Donc, c'est une technique d'atterrissage, pas un bouclier d'invincibilité. Mais concrètement, qu'est-ce qui rend une chute dangereuse s'il arrive à se retourner à temps ?
2: Tout est une question de hauteur et de temps de réaction. C'est ce qu'on appelle le syndrome du chat parachutiste. Si le chat tombe du premier étage, paradoxalement, il n'a parfois pas le temps de réaliser sa vrille complète avant de toucher le sol. Et il s'écrase sur le côté. S'il tombe de plus haut, il a le temps de se retourner et d'écarter les pattes pour freiner sa chute. Mais à l'impact, la vitesse et le poids de son corps sont tels que les pattes ne peuvent pas toujours tout amortir. Sa tête et le reste de son corps peuvent violemment heurter le sol. Résultat, on observe des fractures de la mâchoire, des fentes du palais, des poumons perforés, des pattes cassées ou parfois des vessies éclatées.
0: Eh ben, on est bien loin du dessin animé. Hein. Comment protéger nos félins, surtout quand on vit en appartement et qu'on veut aérer l'été ?
2: Alors, la première étape, c'est d'oublier cette phrase dangereuse. Mon chat n'est pas bête, il a un super équilibre, il ne sautera jamais dans le vide.
0: Oui.
2: C'est faux, le chat n'a pas conscience du vide absolu. S'il marche sur la rambarde et qu'un pigeon passe à proximité ou qu'un papillon l'effleure, son instinct de prédateur prend le dessus. Il va bondir par pur réflexe. La seule prévention efficace à 100%, ce sont les filets de protection ou grillages pour balcons et fenêtres. C'est un aménagement peu coûteux qui sauve des vies tous les jours. Et méfiez-vous aussi des fenêtres aussi haut battantes. Un chat qui tente de sortir par l'entrebâillement glisse et se retrouve coincé au niveau du bassin en forme de V. C'est un piège mortel qui coupe la circulation sanguine et broie les organes en quelques minutes.
0: Aïe, aïe, aïe. Merci Pierre Fabin, votre vétérinaire, à revoir en images sur nos réseaux sociaux et à réécouter et à lire sur votre application ici ou sur ici.fr. Le challenge de Kodomo ce samedi à la Maison des Arts Martiaux à Toulouse. Des challenges judo toute la journée. Le comité Haute-Garonne Judo vous donne rendez-vous pour le challenge Kodomo. Une journée dédiée aux enfants et à leur famille. À côté du challenge judo, profitez également des animations, jeux gonflables, des ateliers sportifs, ateliers d'écriture japonaise même et plein d'autres activités. Une journée ludique, sportive et conviviale à ne pas manquer. Le challenge Kodomo, challenge judo ce samedi à la Maison des Arts Martiaux à Toulouse. Ici Occitanie, coupe mulet, moustache et chemise des années 80, eh bien c'est Thierry Pastor sur des musiques noires.

0: Thierry Pastor sur des musiques noires avec Ici Occitanie.
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0: Fête de la nature à Tournefeuille, conférence sur le champ à Albi, Ici Occitanie à vos côtés. À partir de mercredi, on fête la nature jusqu'au dimanche 31 à Tournefeuille, 10 jours d'animation gratuite pour tous. Ce mercredi, au programme, un atelier santé environnementale et périnatalité, un atelier plantes sauvages et comestibles, et enfin une animation parole de légumes. Des activités à faire avec vos pitchounes, fête de la nature à Tournefeuille ce mercredi jusqu'au 31 mai. Pourquoi chanter nous fait-il autant de bien? Que se passe-t-il lorsque nous fredonnons sous la douche ou chantons en groupe? Ce mercredi, une conférence sur les bienfaits du chant à Albi. Échauffez vos cordes vocales avec une conférence plutôt originale tenue par Martina Nirosen, professeure de chant et musicothérapeute. Elle vous propose d'explorer l'univers du chant, non pas pour trouver la note juste, mais pour découvrir tout ce qu'il peut apporter à notre corps et à notre esprit. Ce mercredi, participez à une conférence sur le chant à Albi. D'autres idées sorties dans une heure.
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0: Le type de soirée où c'est le moment d'expérimenter vos meilleurs pas de danse avec Depeche Mode, Enjoy the Silence, ici Occitanie.

0: Dépêche Mode, Enjoy the Silence. Bah non, nous avec votre radio ici Occitanie, on vous accompagne toute la journée en musique.
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0: Ici, pas d'arnaque vous met en garde chaque matin contre les escroqueries qui se multiplient. Aujourd'hui, Pascal, vous allez non seulement nous affoler, nous terrifier et peut-être même nous faire pleurer, mais vous allez aussi dans la foulée résoudre le mystère des appels téléphoniques muets. Bonjour Pascal Westbrook.
3: Mais bonjour Laura, oui, j'ai absolument tous ces pouvoirs. Parce que, et vous l'avez évidemment déjà compris, ces deux événements n'en font réalité qu'un seul. Le mystère des appels téléphoniques muets et l'escroquerie du jour. Vous allez voir, c'est pas mal. Et je dois vous prévenir tout de suite, l'arnaque du jour est la plus terrifiante que j'ai eu à traiter ces derniers mois. Accrochez-vous. Tout commence très banalement. Votre smartphone se met à sonner. Le numéro affiché a l'air tout à fait banal. Un 05 quelconque, vous décrochez. Et que faites-vous à peine le bouton poussé ?
0: Allô, bonjour, qui c'est ? Que puis-je pour vous ?
3: Exactement. Vous entamez la discussion comme tout être civilisé qui se respecte. Et la surprise, votre interlocuteur reste muet. Vous recommencez donc de façon plus énergique. Allô, il y a quelqu'un dans le tuyau ? Et comme il n'y a personne, vous finissez comme tout le monde par raccrocher. Et vous venez, écoutez bien Laura, de déclencher la pire des arnaques. Quelques minutes plus tard, une de vos connaissances, quelqu'un qui est dans votre carnet, va recevoir à son tour un coup de fil. Mais ce coup de fil n'est pas muet. « Je viens d'avoir un accident avec la voiture. Rien de grave, mais j'ai perdu mes papiers, j'ai cassé mon téléphone et je t'appelle avec celui d'un passant. »
4: Tu pourrais m'envoyer des sous pour prendre un taxi pour rentrer ?
3: Ouais, et c'est suivi d'un lien pour transférer de l'argent.
0: Non mais attendez, vous voulez dire qu'en disant simplement « Allô », les arnaqueurs ont pu reproduire votre voix, créer un message vocal et l'envoyer à un membre de votre famille ?
3: Oui, et alors pour celles et ceux qui n'étaient pas très attentifs, ce qu'on vient d'entendre, c'était pas ma voix. C'était une version synthétique de ma voix.
0: D'accord.
3: C'est pas mal, hein ?
0: Ouais.
3: Et alors, ça fait suite évidemment aux nombreuses fuites de données dont je parle régulièrement dans cette chronique. Si les arnaqueurs ont les numéros de téléphone et les âges de plusieurs membres d'une même famille, il est désormais très facile de cibler les personnes les plus âgées pour tenter de les affoler avec un message créé par intelligence artificielle. Alors, le pire dans l'histoire, c'est que ça ne réclame pas de moyens démesurés. Le test que vous avez entendu, par exemple, il est réalisé avec une version gratuite et limitée du clonage de voix, mais la version pro à 20 euros par mois est d'une efficacité redoutable. Vous n'auriez pas pu faire la différence. On ajoute à ça l'automatisation du procédé et les arnaqueurs n'ont plus qu'à attendre que leur tirelire, se remplisse sans rien faire du tout.
0: Et on a moyen de se protéger de cette arnaque ou pas ?
3: Oui, mais pas avec des moyens techniques. Le moyen le plus simple et le plus efficace, ça commence à circuler d'ailleurs, c'est d'inclure à toutes vos discussions un mot de passe caché dans vos phrases. Par exemple, « tweet ». Moi, j'aime bien, c'est un mot que j'aime bien. Dont l'absence signifiera l'arnaque. Alors évidemment, on ne parle pas de discussion que vous avez sans rien faire. Mais si vous recevez un appel qui soit en direct ou enregistré, s'il n'y a pas le mot, vous pouvez considérer que c'est pas bien. Alors je vous laisse évidemment choisir votre mot de passe à vous, partagez-le uniquement avec votre entourage propre, n'en parlez pas autour de vous, et vous pouvez pas utiliser le mot truite parce que
0: c'est fini,
3: trop tard, il est annexé.
0: Il est pris. Merci Pascal Westbrook, vous pouvez réécouter et lire ici pas d'arnaque sur votre application, ici ou sur ici.fr. Dans un instant, domestique-moi si tu peux, c'est le nom de l'exposition. Et Pascal nous a fait le bruitage, cette fois il n'est pas enregistré, c'est vraiment lui qui l'a fait. C'est le nom de l'exposition en ce moment au Muséum de Toulouse, Élodie Pagès est allée la tester pour nous, juste avant Charlotte Cardin, tant pis pour elle.
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0: Charlotte Cardin, tant pis pour elle, avec Ici Occitanie.
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0: Le rendez-vous J'ai testé avec Élodie Pagès, rédactrice Art de Vivre. Aujourd'hui, vous nous emmenez au Muséum de Toulouse. Pourquoi c'est fait pour nous? Bonjour Élodie.
3: Bonjour, c'est fait pour vous si vous êtes Toulousain, que vous n'avez jamais mis les pieds dans cette institution culturelle de la ville, ou si vous êtes de passage et que vous adorez les sciences et l'histoire de l'homme, ou si tout simplement vous voulez profiter de la dernière exposition temporelle du Muséum intitulée « Domestique-moi si tu peux ».
0: On retient une anecdote?
3: Alors, des anecdotes, il y en a plein. Ah. Nous avons fait la visite avec Alexandre Mi, qui est conservateur du patrimoine et responsable du service collection au sein du Muséum de Toulouse. Mmh. Et alors, je vous livre mon anecdote préférée. Savez-vous que, avec l'enrichissement des collections, leur conservation et bien sûr la transmission au grand public, le Muséum a aussi une mission d'expertise. Quand les douanes saisissent des espèces à identifier ou des objets issus du trafic, ils en réfèrent aux équipes du musée. Ce qu'ils ont trouvé de plus insolite, un lot d'araignées ou un cendrier fabriqué avec une main de gorille.
0: Et alors, quel est le point fort pour vous, Élodie?
3: Alors, la visite commentée du muséum, dans sa partie permanente, c'est vraiment ça le point fort. On apprend vraiment beaucoup, beaucoup de choses. D'abord, saviez-vous que le musée était d'abord un couvent, celui des Carmes déchaussées, transformé en 1865 en lieu d'accueil des collections scientifiques? C'est l'année où le muséum ouvre pour la première fois au public. Il ferme ensuite en 1998 pour travaux et réouvre dans sa configuration actuelle en 2008. Alors, quand on arrive dans le hall d'entrée, on y trouve des ambassadeurs. Alors, pas les ambassadeurs de France à New York, non, des ambassadeurs du musée. On ne loupe pas le premier, il s'appelle Ponche. C'est un éléphant du cirque Pindare qui aurait été abattu après avoir blessé son soigneur. Le musée l'a naturalisé au début du XXe siècle. Et il y a aussi Twiga, la girafe qui vient du zoo, elle, de Plaisance-du-Touche. Donc on pénètre ensuite dans le musée et on tombe sur l'impressionnant mur des squelettes. Il y en a plus de 75, singes, tortues, chauves-souris, oiseaux, paresseux, dans leur position active et même des humains. Pourquoi y mêler les humains? Pour montrer qu'ils ne sont pas supérieurs aux autres espèces naturelles, dont certaines sont d'ailleurs âgées de 320 millions d'années. C'est aussi pour cela qu'il n'est qu'une branche de la suite de l'exposition « L'arbre des vivants ». Espèces végétales, champignons, espèces animales se racontent avec l'évolution parmi les mammifères naturalisés. Il y a le bouquetin des Pyrénées. Et là, j'ai une autre anecdote. Espèce éteinte au début des années 2000, on a essayé de le ressusciter à partir d'une cellule, une sorte de clonage. Le bébé est même arrivé à terme. Il est mort rapidement d'un problème de poumon, montrant ici les limites de la désextinction. Bon, je m'arrête là avec mes histoires. Je m'emporte un peu. Mais pour vous dire, allez-y, c'est plein de découvertes passionnantes sur les espèces, les origines et l'évolution.
0: Le Muséum de Toulouse, c'est près du métro Palais de Justice. Merci Élodie Pagès. L'entrée du musée d'ailleurs est à 12 euros et l'accès à la collection permanente est gratuite le premier dimanche de chaque mois. Vous pouvez réécouter J'ai testé sur votre application ici ou sur ici.fr. Une autre activité à faire avec vos pitchounes, les cahiers de vacances. On les redoute ou on les a tous redoutés. Dans un instant, Muriel Jordan vous décrypte ce phénomène. Avant ça, de l'amour avec les Bee Gees. How deep is your love?

0: Les Bee Gees, How Deep Is Your Love, avec votre radio ici, Occitanie. 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
0: Des tendances tous les jours avec Muriel Jordan pour tout comprendre des phénomènes de notre société et moins nous sentir largués surtout. Aujourd'hui, Muriel, on pense déjà au cahier de vacances.
3: Et aussitôt, je vous vois, vous transpirez. Vous n'êtes pas à l'aise. Hein. Le cahier de vacances vous rappelle peut-être trop de souvenirs de journées à la plage plombées par la nécessité de pratiquer le calcul mental. Danny Boone en a même été traumatisé.
4: 120 pages avec toutes les matières scolaires, toutes. Et quand même, en fin de paragraphe, des pages détentes. Ah, avec du calcul mental. Tout est pensé pour saccager tes vacances et ton enfance. C'est pour ça que je foutais rien à chaque rentrée scolaire et que fin de premier trimestre, j'avais toujours dans mon bulletin « Daniel vient en touriste ». Bah ouais, j'ai pas eu de vacances.
3: Que Dany et toutes les victimes des devoirs de vacances se rassurent. Les cahiers de vacances pour adultes mettent beaucoup moins la pression. Ce sont les stars de l'été. Ils se vendent tous les ans comme des petits pains. Cette libraire du sud de la France que j'ai rencontrée nous le confirme.
5: Ben c'est moi qui ai fait la sélection parce qu'on reçoit pas tous les éventails. Donc moi je pense surtout ce qui a trait à la littérature, la géographie, l'histoire. Il me semble que l'an dernier, en juillet, j'avais vendu tout ce que j'avais commandé.
3: Vous avez des souvenirs de cahiers de vacances?
5: Oui, j'avais le passeport tous les étés, c'était l'enfer.
3: Pourquoi on s'y remet à l'heure adulte?
5: Parce que c'est plus des jeux, on s'amuse, c'est comme des quiz, des choses comme ça, ou c'est plus des jeux.
3: Donc d'ici quelques semaines, vous allez les voir partout en vitrine.
0: Et ils ont généré, Muriel, un chiffre d'affaires de 5 millions d'euros en 2024, soit deux fois plus qu'en 2021. Et leur succès est grandissant, surtout en ce qui concerne les cahiers de quiz de culture générale.
3: Oui, incroyable, hein, le chemin parcouru depuis l'apparition du cahier de vacances dans les années 30. C'est un représentant de commerce en papeterie de la Creuse qui cherchait à l'époque comment vendre des cahiers en été. Après avoir demandé conseil à des instituteurs, il a créé le cahier Magnard, vedette des années 50, et qui a désormais beaucoup de concurrents. Et Michel, cette retraitée de 72 ans que j'ai croisée dans la rue, elle avait un cahier de vacances dans les années 60.
6: Pour moi, c'était un jeu au début, c'était sympa, il y avait des belles images, je croyais c'était tout neuf. Je me suis dit, oh, quand j'aurai tout fini, je serai contente. Et puis après, j'en avais ras-le-bol à la fin.
3: Aujourd'hui, les cahiers de vacances pour adultes cartonnent en librairie.
6: Alors moi, l'été, j'aime bien regarder les cahiers de vacances. J'en ai déjà acheté un ou deux. J'aime bien aussi l'histoire, celle de Stéphane Bern. Je trouve ça très bien parce que j'apprends l'histoire et c'est très ludique. Ensuite, tout ce qui est orthographe, livre.
3: Bref, le cahier de vacances pour adultes, c'est tendance. Moi, je vous conseille quand même d'en prendre un avec des maths et du calcul mental dedans. Hein, parce qu'aujourd'hui, vu le prix des beignets et du morceau de pastèque, que sur la plage, vous avez tout intérêt à bien savoir compter.
0: Ah bah oui, merci Muriel Jordan, vous pouvez réécouter ces tendances sur votre application ici ou sur ici.fr. Dans 6 minutes, votre actu locale à 11h, avant ça, Indochine, tes yeux noirs.
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0: Indochine, tes yeux noirs avec ici Occitanie. Et c'est le moment de jouer avec Sébastien Bretounou qui est avec nous ce matin.
1: Bonjour Laura, bonjour à tous. 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Laura, voilà. Eh bien c'est tout ce qu'on a à se dire. Vous, on vous retrouve demain à partir de 9h.
0: À partir de 9h.
1: Et donc, vous sentez bon? C'est quoi votre parfum, vous, Laura? Ah, ça sent bon. Elle a même parfumé la bonnette du studio. C'est incroyable, là, du micro.
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1: Et un très bon début de semaine avec Ici Occitanie, les 11h. Des infos avec vous, Mathieu Ferry, bonjour.
4: Bonjour, retour à la normale ou presque à Castelginès. Écoles et collèges ont rouvert ce matin parce que le cobra qu'on cherche depuis une semaine n'a pas été vu dans le secteur. Les pompiers, les gendarmes et les agents communaux continuent tout de même de chercher ce serpent venimeux le long de l'Erse, où il pourrait se trouver, ce serpent venimeux vu à Castelginès, mais il pourrait avoir bougé vers Saint-Alban. Toutes les infos sont sur internet ici.fr. Pas de panique si vous voyez des militaires dans le sud du Tarn. Exercice des parachutistes dans le Cidobre. Plus de 300 soldats déployés avec leur béret rouge de l'infanterie de marine. Il y aura des tirs de balles à blanc, des mouvements de véhicules militaires et civils, mais aussi des survols de drones. Tout ça sur une quinzaine de communes autour de Castres, comme Brassac, Cambounès ou Saint-Salvi-de-la-Balme. À Toulouse, les ambulanciers du CHU démarrent leur deuxième semaine de grève. Ils sont sur un piquet de grève depuis 6h ce matin pour réclamer des augmentations de salaire. Le projet de loi riposte devant le Sénat à partir d'aujourd'hui. Texte porté par le ministre de l'Intérieur, Laurent Nunez. Il ambitionne de créer un choc d'autorité contre la délinquance et la criminalité organisée, en visant notamment le protoxyde d'azote, les rodéos, la drogue, les violences dans les stades. Le texte passera ensuite à l'Assemblée. Adoption possible à la rentrée de septembre. Les violences dans le foot, justement, avec le match Nantes-FC définitivement interrompu hier soir à la Beaujoire. Une centaine de supporters nantais a envahi la pelouse alors que le club est relégué en Ligue 2. Ce sont des scènes de violence inacceptables qui n'ont rien à faire dans le sport ni dans notre République. Colère ce matin de la ministre des Sports, Marina Ferrari. C'était le dernier match de la Ligue 1 de la saison. Le TFC devrait avoir match gagné et finir ainsi 9e du classement. Le rugby avec le Stade Toulousain qui, lui, devra attendre encore un peu pour se qualifier directement pour les demi-finales du Top 14. Défaite hier soir à La Rochelle, 38-10, alors qu'il ne manque que 2 points pour se qualifier. Prochain match contre Lyon à Ernest Vallon, ça sera dans 15 jours. Il fait un peu frisquette ce matin.
1: Ah, mais il fait même frais. Ah bah oui, je trouve. Hein. On ne dépassera pas d'ailleurs aujourd'hui à Pamiers, Saint-Gaudens, Toulouse, Blagnac, L'Union et Balma 18 degrés, à Agen, Albi, Auch, Cahors, Castres, Grenade, Montauban 20 degrés et à Carcassonne 22 degrés. Côté ciel, cet après-midi, beaucoup de nuages et quelques éclaircies.
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1: C'est vrai qu'il n'y a que de la bonne humeur ici. Ouais. Et de l'info locale avec vous, Mathieu Ferry. D'ailleurs, comment allez-vous, vous?
4: Ben, ça va et vous?
1: Ouais, en pleine forme.
4: Ouais, voilà. Après, vous avez passé un bon week-end. C'est un peu difficile.
1: Alors, c'est vrai que le lundi, c'est un petit peu plus compliqué. Mais de le passer avec vous, eh ben, ça fait plaisir.
4: Il y a du soleil dans votre cœur.
1: Je ne parlais pas de vous, je parlais des personnes qui nous écoutent.
4: Ah, d'accord.
1: Mais de vous aussi, mon petit Mathieu, bien sûr. Non, c'est vraiment un réel bonheur de vous accompagner jusqu'à midi. En plus, j'ai convoqué à la programmation musicale le groupe Eurythmics. Comment vous dites Eurythmics?
4: Moi j'adore.

0: Le retour de la pluie par Eurythmics.
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0: C'est un bonheur de pouvoir vous offrir ces 30 euros de carte carburant pour que vous puissiez aller travailler, mais aussi vous faire plaisir le week-end. Voici un tube de Palmas signé Goldman. J'en rêve encore. Belle matinée. 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

0: De Palmas qui a décidé de vivre désormais sur l'île de la Réunion et de ne plus faire de musique ou alors très très peu.
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0: Et bonjour Nicole.
3: Oui, bonjour Sébastien.
0: Nicole de Canville, oh là là Nicole, ces nuages dans le ciel.
3: Il y en a quelques-uns.
0: Ah, il y en a quelques-uns, hein. Bon, ouais. Il nous tarde le printemps.
3: Ben,
0: On en a marre de l'automne.
3: Oui.
0: Bon. Eh ben oui, ouais. C'est sûr. Mais enfin, c'est vrai que ce temps un petit peu pluvieux, un petit peu humide, ça amène les champignons.
3: Oui, c'est vrai. Il y a quelques girolles qui commencent à sortir. Écoutez, on peut peut-être aller en ramasser quelques-unes.
0: C'est le programme de votre journée?
3: Oui, c'est le programme de cet après-midi.
0: Ouais. Vous y allez avec qui ramasser des champignons?
3: Là, j'y vais avec mon mari.
0: Ah, avec votre époux, voilà. Et ouais. Vous faites un petit jeu dans la forêt, comme ça, vous dites, allez hop, lequel va en trouver le plus ou pas du tout?
3: Non, pas du tout, non. Bien.
0: Vous êtes retraités tous les deux. Sinon, que faisiez-vous dans la vie, vous, Nicole?
3: Ben, je travaillais à l'éducation nationale, mais côté administration.
0: Ouais, parce que là, vous savez que tous les jours, on joue avec une archive de l'INA, je le rappelle. Archive de 2008 à Toulouse, aujourd'hui, reportage à l'époque à la télé sur les retraites. La retraite, on l'attend, on la redoute, on l'imagine, on la rêve. Mais comment s'y prépare-t-on? Comment vous êtes-vous, Nicole, préparée à la retraite?
3: Moi, je ne m'y suis pas préparée. Je l'ai prise comme elle est venue. Après, ça a été un peu compliqué quand même. Hein. Parce qu'il faut avouer que j'étais bien dans mon travail. Donc,
0: Ouais, la peur de vous ennuyer.
3: Un petit peu, oui.
0: Mais ouais. Alors, vous allez faire connaissance avec François, Jean-Pierre et Michel, trois amis qui se retrouvent dans un café et qui parlent de la retraite. Et cette archive vous permettra peut-être, Nicole, de gagner les 30 euros de carte carburant en jeu. C'est tout ce que je vous souhaite. Votre défi, faire fonctionner votre mémoire et votre intuition. Tendez l'oreille, voici ce début d'archive.
4: Ça leur arrive régulièrement. Pas tous les jours, mais souvent. Ces trois-là se retrouvent le matin dans un bistrot du centre-ville. Au menu du petit déjeuner, de l'amitié, de la tendresse, un petit café et puis de la bonne humeur. Surtout de la bonne humeur. Parce que pour ces trois-là, la retraite, ou plutôt le retrait de la vie professionnelle, eh bien, c'est pas obligatoirement une calamité. Celui-là s'appelle François. Il était directeur régional d'une grande banque internationale, un type hyperactif qui ne pensait qu'à son travail, le travail dans la tête, les inquiétudes pour l'avenir dans la poche. Résultat, la retraite a pris totalement François au dépourvu.
5: Moi, j'ai pas trop pris le temps de m'y préparer, donc la rupture, je dirais, est arrivée brutalement.
0: À quel moment de la journée les trois amis se retrouvent dans un bistrot du centre-ville de Toulouse, Nicole? Est-ce que c'est le matin, l'après-midi ou le soir?
3: Matin.
0: Ouais. Et quel était le métier du premier retraité, François? Directeur général, directeur d'une agence, directeur régional.
3: Il était directeur d'une banque.
0: Directeur général d'une agence ou régionale. Il n'y a pas de banque dans les trois propositions.
3: Excusez-moi, vous pouvez répéter?
0: Alors, je répète une troisième fois, Nicole, écoutez bien. Directeur général, directeur d'une agence ou directeur régional?
3: D'une agence?
0: Non, directeur régional. Voilà la précision, mais une troisième question pour vous, peut-être pour un deuxième point. Dans le début de la suite du reportage, que précisera François sur ses premiers jours de retraite? Il dira que c'était une forme de libération, ou bien il dira que c'était une période délicate, ou bien qu'il attendait ça depuis longtemps. Que dira-t-il?
3: Libération.
0: Votre radio préférée à Aucanville, Nicole, c'est laquelle?
3: Ici Occitanie.
0: Oui,
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0: Il dira que c'était une période délicate. On reste à un point, Nicole. Écoutez, c'est comme ça. Il y a des jours avec et des jours sans. Allez, on croise les doigts, peut-être on vous retrouve en fin d'heure. On verra si personne ne fait mieux. Peut-être à tout à l'heure, Nicole.
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0: Vous allez pouvoir marquer jusqu'à 3 points. Voilà, il y a encore deux places pour jouer avec moi avant midi. Je vous conseille vraiment de vous inscrire tout de suite sur WhatsApp avec un petit vocal ou un petit mot ou un appel à Christine. Allez, je vous attends. Bonne chance à tous.

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0: On accueille Béatrice d'Albi. Bonjour à vous.
6: Bonjour Sébastien.
0: En pleine forme Béatrice?
6: Oui, ça va.
0: Comment s'est passé votre week-end?
6: Et au travail.
0: Et qu'est-ce que vous faites, rappelez-nous?
6: Au marché couvert d'Albi.
0: Au marché couvert d'Albi. Qu'est-ce que vous vendez?
6: Des fruits et légumes. Hein.
0: Des fruits et légumes. Quel est votre fruit préféré, votre légume préféré Béatrice?
6: La clémentine, la fraise.
0: Ouais, la fraise en ce moment, là, elles sont bonnes. Celles que j'ai goûtées sont excellentes de fraises. Ouais, c'est super. Moi, j'ai 30 euros de carte carburant à vous offrir dans quelques instants si vous êtes maligne comme une Toulousaine.
6: Oui.
0: On va voir ça. C'est quand la retraite pour vous, Béatrice?
6: Ouh,
0: voilà, c'est
6: on
0: encore.
6: Peut attendre longtemps. Hein.
0: Parce que l'archive avec laquelle on joue aujourd'hui date de 2008, on est à Toulouse, et c'est un reportage sur les retraites entre trois amis, conversation entre François, Jean-Pierre et Michel, trois amis qui se retrouvent dans un café et qui parlent de retraite. C'est chouette ça. Vous avez des amis, vous? Vous les aimez, vos amis?
6: Ah oui.
0: Bon, c'est super. Vous n'avez rien à ajouter, Béatrice?
6: Si, Sébastien, j'ai quelque chose à vous chanter, si vous voulez. Hein.
0: Ah oui? C'est-à-dire?
6: Ah, une belle chanson, hein?
0: Ah oui, ben je vous écoute. Laquelle? Oui.
6: Eh bien, la chanson de Peter Sloan. Besoin de rien, envie de toi.
0: Béatrice, on vous écoute.
6: Besoin de rien, envie de toi. 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
0: Ah oui, c'est très très bien, oui, oui.
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0: 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Écoutez.
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0: ça pourrait être Peter

0: est passé. Mais j'insiste beaucoup sur le fait, justement, pour éviter de le vivre difficilement, de s'y préparer. Et peut-être faut-il le faire personnellement, mais peut-être aussi au sein des organismes pour lesquels on a travaillé, les entités ou les sociétés dans lesquelles on travaillait, elles devraient aider à préparer justement ce passage vers la vie de senior avant la retraite.
1: S'y préparer, c'est bien joli, mais comment fait-on pour s'y préparer ? Jean-Pierre a sa méthode. Lui, c'était un cadre supérieur dans une grande entreprise. Aujourd'hui, ce qu'il veut éviter, c'est de s'encrouter à la maison. Jean-Pierre, homme d'esprit, prudent et habile.
2: Béatrice, pour François, la retraite est un passage qui fait réfléchir, ou alors un passage vers la vie de senior, ou alors un passage qui ne lui plaît pas. Que dit-il ?
3: La deuxième.
2: Oui, la deuxième, ça fait un point. Bravo. Que veut éviter Jean-Pierre ? De s'ennuyer ? De s'encrouter ? De s'enfermer ?
3: La deuxième.
2: C'était de s'encrouter.
3: Oui.
2: Il ne faut pas s'encrouter, Béatrice. Bravo. Alors, on se projette, on fait fonctionner votre intuition au début de la suite du reportage. Que dira Jean-Pierre ? Qu'à la retraite, il faut savoir se réinventer pour rester dynamique ? Ou alors que la retraite est un passage obligé qu'il faut appréhender le plus tôt possible ? Ou bien il dira qu'à la retraite, il ne faut pas se créer des habitudes de vieux ? Que dira-t-il ?
3: La première.
2: Quelle est votre radio préférée à Albi, Béatrice ?
3: Ici Occitanie.
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2: Vous aimeriez avoir 3 points, Béatrice ?
3: Oui, tout à fait.
2: Ben vous avez 2 points, c'est pas mal.
3: D'accord.
2: Oh, soyez pas déçus, vous êtes passé en tête. Parce que Nicole qui a joué avant vous n'a qu'un point. Pour le moment, la carte de 30 euros de carburant est peut-être pour vous. Hein. En tout cas, elle se rapproche de vous.
3: C'était la réponse.
2: C'était la troisième, qu'à la retraite, il ne faut pas se créer des habitudes de vieux. Et je pense que vous êtes d'accord avec ça. Vous avez bien fait de me signaler, de vous donner la bonne réponse, Béatrice. J'avais complètement zappé.
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2: Et de toute façon, vous allez pouvoir entendre ce qu'a dit Jean-Pierre, évidemment, dans la suite de la troisième et dernière partie d'archives que nous allons écouter, avec laquelle vous allez pouvoir jouer, hein, si vous êtes notre troisième et dernier candidat, dans quelques minutes à peine, puisqu'il reste une place pour jouer avec moi avant midi. Si vous faites 3 points, elle est pour vous, cette carte carburant de 30 euros, alors je vous attends.

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0: Un printemps pas comme les autres à Flourens et une fête à Aussonne. Voilà ce que je vous propose. Les printemps du lac de Flourens, c'est les 30 et 31 mai prochains. Dans un cadre naturel et vivant, la musique en dialogue avec le patrimoine, tissant un lien entre les lieux et les sons. Ce festival qui s'ouvre sur une proposition artistique originale où la comédienne Julie Depardieu et le pianiste Nathanaël Gouin mêlent théâtre et musique dans un duo sensible. La soirée se prolonge d'ailleurs avec l'orchestre symphonique Out Toulouse, autour du thème évocateur de la musique de cinéma. Vous avez les infos sur le site de la mairie de Flourens. La quatrième édition du Festivin, c'est à Aussonne le 23 mai. Ça se passe à la salle des fêtes à partir de 16h. L'entrée est libre. Cet événement est devenu un rendez-vous attendu des amateurs du vin et du public local, un moment de découverte et d'échange privilégié entre producteurs et visiteurs dans une ambiance totalement conviviale. Allez-y nombreuses et nombreux.
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0: Le lundi, évidemment, c'est beaucoup plus dur. Écoutez, franchement, on va pas s'en faire, parce que c'est toujours la fête. Du lundi au vendredi, même du lundi au dimanche, c'est la fête. Et c'est même à Mire

0: J'adore ce titre d'Amir. Et vous?
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0: Et puis je vais vous dire, j'ai de la chance. J'ai de la chance d'être avec vous tous les jours du lundi au vendredi. Et je suis avec vous pour vous permettre de gagner 30 euros de carte carburant. Voilà, tous les jours, justement, on joue, on écoute ensemble une archive de l'INA, archive de 2008 aujourd'hui à Toulouse, où il y a un reportage sur les retraites. Et oui. Et on écoute trois amis en plus, ils sont trop sympas. On écoute François, Jean-Pierre et Michel dans cette archive. Trois amis qui se retrouvent dans un café et qui évoquent ce thème de la retraite. Alors si vous écoutez bien l'archive du jour, si vous retenez ce qui se dit, vous avez de grandes chances de repartir avec les 30 euros de carte carburant. Je rappelle les scores. Nicole a 1 point, Béatrice a 2 points. Si vous faites 3 points, elle est pour vous. Et il n'y a qu'un candidat qui arrive avant midi. Un seul candidat, une seule place, elle est sûrement pour vous. Je vous attends. Vous nous appelez, vous vous inscrivez à ce numéro. À tout de suite.
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0: pépite, un chef-d'œuvre, un bijou, c'était Roberta Flack.
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0: Bonjour Jérôme.
3: Bonjour Sébastien.
0: En repos aujourd'hui ?
3: Oui, c'est ça.
0: Vous êtes notre troisième et dernier candidat. Où habitez-vous ?
3: Toulouse, du côté de la cité de l'Hers.
0: Ouais. Vous allez jouer et tenter de gagner 30 euros de carte carburant si vous faites mieux que Béatrice et qu'il y a 2 points. Autrement dit, si dans quelques minutes vous faites 3 points, quelques secondes même, vous faites 3 points, eh bien la carte carburant de 30 euros sera pour vous.
3: Oui.
0: Alors il paraît que vous êtes un vrai jukebox sur pattes. Est-ce que c'est vrai ?
3: Oh oui, je connais pas mal de chansons.
0: Alors, je vais vous tester. Je vais vous donner des noms d'artistes et vous allez partir au quart de tour, d'accord ?
3: Allez, mettez un franc.
0: Allez, gling, je mets un franc et j'appuie sur Claude François.
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0: Hop, j'arrête Claude François et j'appuie sur la touche Julio Iglesias.
3: Oula, non, toi non plus, tu n'as pas changé. Tu as toujours le même sourire léger.
0: Mais alors j'arrête Julio hein, et puis je passe à Michel Sardou.
3: Au printemps anglais, le ciel irlandais, t'es en fait,
0: on a traversé. Et la petite surprise, Jérôme, je termine par Lara Fabian.
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0: Eh ben bravo, hein. Vraiment vous êtes un homme exceptionnel. Vous devez faire tomber tout le monde autour de vous. Tellement vous chantez bien et vous êtes réactif, Jérôme. Eh ben vous avez mérité de gagner les 30 euros de carte carburant. D'ailleurs, je me demande si on va jouer. Je vais vous les offrir directement, je pense.
3: Allez, merci Sébastien.
0: Non, mais je plaisante. J'ai absolument pas le droit de faire ça. On joue avec une archive de 2008 à Toulouse. Reportage sur les retraites. Rencontre avec François, Jean-Pierre et Michel, trois amis qui se retrouvent dans un café à Toulouse et qui parlent des retraites. Écoutez bien cette archive. Un peu moins d'une minute pour peut-être 30 euros de carte carburant.
4: Il ne faut pas se créer de nouvelles habitudes, entre parenthèses, de vieux, se lever à la même heure, faire la même chose tous les jours, ne pas se sentir obligé parce qu'on n'est pas au boulot, de déjeuner tous les jours avec son épouse. Si elle a l'habitude de faire des activités à 11h30 ou midi, qu'elle ne se sente pas obligée, que ça ne devienne pas une contrainte.
5: Le troisième enfin, Michel, était agent commercial. Lui, c'est un militant du bonheur, un apologue serein et gai de la retraite, un philosophe jouisseur.
6: C'est que du bonheur, parce que l'âge, c'est des choses inévitables. Mais il y a d'autres plaisirs dans la vie. On n'a que 60 ans, on n'est pas vieux. Moi, j'ai 62 ans cette année. On n'est pas vieux, on a encore 20 ans à passer, au moins. Et on espère les passer le mieux possible. Les gens sont gentils, donc la vie est très agréable. Et on est plus sous le stress perpétuel de produire ou de faire. Là, on peut profiter, et c'est très très agréable.
0: Pour Jean-Pierre, quand on est à la retraite, il ne faut pas se sentir obligé de déjeuner tous les jours avec son épouse, ou alors culpabiliser de ne rien faire, ou de ne pas tout le temps bricoler dans le garage.
3: Déjeuner avec son épouse.
0: Un point, et quel âge a Michel que l'on entend ? Est-ce qu'il a 62 ans, 64 ans ou 66 ans ? Qu'a-t-il dit ?
3: 62.
0: Ouais. Eh ben, il faut bien répondre à la troisième et dernière question pour que vous soyez en tête et vous ayez 3 points. Comment la journaliste va-t-elle terminer le document, le reportage ? Quels mots seront utilisés ? Est-ce que c'est « vive la vie » ou alors « vive la retraite » ou bien « vive l'amitié » d'après vous ?
3: Je dirais là de vive la retraite. Hein.
0: Vive la retraite, on vérifie.
5: Trois amis, trois inséparables, trois immortels, trois résistants. On ne laissera pas la retraite nous enterrer. Vive la vie.
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0: Et c'était vive la vie. C'était vive la vie, Jérôme. Vous avez 2 points comme Béatrice. Vous savez ce qu'il va se passer ?
3: Eh bien, il y a un troisième candidat et...
0: Non, le troisième candidat, c'est vous, en l'occurrence. Jérôme, on va vous départager avec le défi du vol d'oiseau. Alors, vous restez avec nous.
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0: Il va falloir trouver un nombre de kilomètres pour faire une distance à vol d'oiseau. De qui ? Qui de Béatrice ou Jérôme va remporter les 30 euros de carte carburant plus que quelques minutes pour le savoir. Notamment juste après Jérémy Frérot.

0: Jérémy Frérot, que c'est beau. Jusqu'au bout, on laisse. Hein. Dans 10 minutes, un peu plus de 10 minutes, toute votre info locale, toute l'actu locale de midi, avec la rédaction d'ici Occitanie. Bon, on va départager Béatrice et Jérôme, lequel sera malin comme un Toulousain, et lequel va gagner les 30 euros de carte carburant. On le saura juste après. Propaganda.
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0: Très bon lundi avec Ici Occitanie.
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0: Nos deux finalistes sont deux chanteurs, figurez-vous. Il y a Béatrice d'Albi et Jérôme de Toulouse. Est-ce que vous êtes là, les amis?
3: Oui.
4: Oui.
0: On verra qui sera malin comme un Toulousain et lequel va gagner d'ici quelques secondes les 30 euros de carte carburant. Mais d'abord parce que vous êtes tous les deux chanteurs, vous avez chanté tous les deux durant cette heure. J'ai envie que vous vous fassiez un petit duo. Besoin de rien, envie de toi par Béatrice et Jérôme. Ça donnerait quoi les amis?
3: Besoin de rien,
4: envie de toi. Comme le rouge, j'aime l'automne.
0: C'est tout. Bon, vous êtes en couple ou célibataire tous les deux?
4: En couple.
3: Moi, j'ai personne.
0: Ah bon, Béatrice, elle a personne, Jérôme. Enfin, bon, c'est comme ça. Peut-être que Jérôme vous présentera un copain à lui. Voilà, voilà, Jérôme, vous savez ce qu'il vous reste à faire. Alors, pour faire la route jusqu'à Albi ou jusqu'à Toulouse, je vous propose de trouver un nombre de kilomètres. Pour faire, écoutez bien, parce que je vous départage avec le défi du vol d'oiseau. Il va falloir être réactif. Hein. Pour faire Toulouse-Cugnot, en passant par Montauban. Toulouse-Cugnot, en passant par Montauban. À vol d'oiseau, les amis, écoutez bien, ça se situe entre 80 et 100 kilomètres. 80 et 100 kilomètres, mais combien? À tour de rôle, vous me faites vos propositions. Et on va démarrer par ordre d'apparition. C'est vous qui me faites la première proposition, Béatrice. Je vous écoute.
3: 97.
0: C'est plus, Jérôme.
4: 98.
0: Et c'est plus, Béatrice.
3: 99.
0: C'est gagné.
3: Merci.
0: Jérôme, je suis désolé.
4: C'est pas grave, bien joué, bravo Béatrice.
0: Ouais, vous rejouez merci avec nous quand vous le souhaitez, Jérôme. C'est toujours un plaisir, en tout cas, de partager un petit peu de temps avec vous. Vous êtes trop sympa. À très très bientôt, Béatrice, bravo.
3: Merci Sébastien, bonne journée.
0: Ouais, 30 euros de carte carburant pour vous. Et si vous êtes en voiture, à la maison, au travail, et que vous dites, moi aussi j'aimerais bien avoir cette carte carburant, n'oubliez pas, on rejoue demain entre 11h et midi, ce sera comme ça toute la semaine, tous les jours, 30 euros de carte carburant à gagner.

0: Très bon lundi avec ICI Occitanie.
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0: Merci de nous rejoindre. Il est midi. Les infos, Mathieu Ferry.
2: 9 mois après l'immense incendie dans l'Aude, les agents de l'Office national des forêts sont en plein boulot dans les Corbières pour régénérer la forêt. Plus de 11 000 hectares brûlés, 17 000 parcourus. C'est le plus gros incendie de la zone méditerranée ces 50 dernières années. L'ogre des Corbières, comme l'appellent les habitants, avait commencé le 5 août. Il n'avait été complètement éteint que 3 semaines plus tard, le 28. Clotilde Jupon, sur place, le travail de régénération ne fait que commencer.
3: Des troncs noircis, des branches prêtes à casser. On est vraiment loin de la forêt luxuriante à Thézan des Corbières, 9 mois après le passage du feu. Sur les hauteurs, dans une pente raide, 4 techniciens forestiers abattent des arbres, le visage recouvert de suie. Le chantier est supervisé par Dorian Rodriguez, conducteur de travaux à l'ONF.
4: Alors, pour le pin d'Alep, sur les zones très pentues, on fait des fascines, donc le petit barrage de bois avec les gros troncs devant, les branches derrière.
3: Ça évite les coulées de boue et les chutes de pierres.
4: Pour voilà, limiter cette érosion et favoriser le semis qui va s'implanter avec le vent ou les aléas climatiques.
3: Puisque les cônes des pins, par exemple, renferment des graines, il faut donc s'attendre à voir des résineux repoussés, confirme Stéphane Lieb, qui coordonne la défense des forêts contre les incendies.
5: Le pin d'Alep va revenir. C'est une espèce pionnière colonisatrice. L'idée maintenant, c'est de faire des travaux pour sélectionner les plus beaux sujets, tout en préservant de la biodiversité au profit des chênes verts qu'on retrouve naturellement dans le milieu.
3: Justement, pour aider cette essence à repartir et qu'il n'y ait pas que du pin très inflammable partout, l'ONF abat les chênes morts pour favoriser les rejets au pied. Ça marche, mais il faudra attendre encore une 30aine d'années avant que la forêt ne se régénère.
2: Oui, parce qu'il faut 30 ans à un chêne vert pour dépasser les 5 mètres de haut. Reportage en photo et en vidéo sur ici.fr.
0: Retour à la normale ou presque à Castelginest.
2: Oui, parce que les écoles et les collèges ont rouvert ce matin, parce que le cobra qu'on cherche depuis une semaine n'a pas été vu dernièrement dans le secteur. Pourtant, les pompiers, les gendarmes et les agents communaux continuent de chercher ce serpent venimeux le long de l'Erse, où il pourrait se trouver un serpent vu à Castelginest, mais qui pourrait avoir bougé vers Saint-Alban. Le projet de loi riposte devant le Sénat à partir d'aujourd'hui. C'est un texte porté par le ministre de l'Intérieur, Laurent Nunez. Il ambitionne de créer un choc d'autorité contre la délinquance et la criminalité organisée, en visant notamment le protoxyde d'azote, les rodéos, la drogue, les violences dans les stades. Ce texte qui passera ensuite à l'Assemblée nationale, adoption possible à la rentrée de septembre. Les violences dans le foot, justement, avec le match Nantes-TFC, définitivement interrompu hier soir à la Beaujoire. Vous l'avez vécu sur ICI Occitanie, une centaine de supporters nantais a envahi la pelouse alors que le club est relégué en Ligue 2. Ce sont des scènes de violence inacceptables qui n'ont rien à faire dans le sport ni dans notre République. Colère ce matin de la ministre des Sports, Marina Ferrari. C'était le dernier match de Ligue 1 de la saison. Le TFC devrait avoir match gagné après l'envahissement du terrain et finir ainsi 9e au classement.
0: Le rugby Toulouse a fait pchit à La Rochelle.
2: Oui, défaite 38-10, occasion manquée pour le Stade, à qui il ne manquait que 2 points pour la qualification directe en demi-finale. Toulouse voulait enchaîner après le carton contre Toulon, mais c'est raté, c'est une grosse épine comme un cactus. Mais on a connu l'entraîneur Hugo Mola bien plus énervé, il relativise.
6: Certains ont évoqué le caractère et l'état d'esprit. Il était malheureusement absent, on va dire, enfin absent. Pas à la hauteur pour venir rivaliser avec une équipe qui jouait un match qualificatif, éliminatoire en tout cas pour elle. C'est un peu dommage de voir ce niveau d'engagement. Souvent quand on balbutie son rugby, c'est qu'on n'y met pas tout ce qu'il faut. Il y a trop d'approximations, trop de ballons perdus proche des lignes, trop de turnovers facilement concédés pour exister face à une équipe qui a encore une fois mis beaucoup d'énergie et donc mérite évidemment amplement sa victoire, mais on n'a pas été quand même un poil à gratter bien urticant aujourd'hui.
2: Ouais, prochain match contre Lyon, ça sera le samedi 30 mai à Ernest Vallon. Après une semaine de vacances, un mot de tennis avec le début des qualifications aujourd'hui à Roland-Garros et puis 2 nouvelles dates de concert pour Big Flo et Oli à Toulouse. 2 fois le Zénith, 14 et 15 novembre. Réservation possible dès maintenant, les deux frangins qui auront fait 7 Zéniths de Toulouse pendant leur tournée. C'est un record. La météo de ce lundi, Ouais. Sébastien, oui, j'aime beaucoup.
0: Écoutez, beaucoup de nuages et quelques éclaircies. Et moi aussi, à Pamiers, à Saint-Gaudens, Toulouse, Blagnac et l'Union Balma, 18 degrés au mieux. Hein.
2: Vous dessinez bien les nuages sur votre dessin.
0: Et oui, je me fais la carte pour pouvoir vous la décrire. Ouais. À Agen, Albi, Auch, Cahors, Castres, Grenade et Montauban, 20 degrés. Et puis à Carcassonne, 22 degrés, vous l'avez compris. Quelques éclaircies, mais beaucoup de nuages au cours de cette journée de lundi. Une très belle journée avec ICI Occitanie.
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8: Bonjour la France. Ah, nous sommes de retour après une semaine de meilleurs moments du Haut Taquet. Ça y est, on a repris le collier. Et attention, nous n'avons pas repris le collier n'importe quel jour. Car aujourd'hui, c'est un jour exceptionnel. Et oui, c'est la Saint-Éric.
9: Oh, c'est trop d'honneur, Valérie. Bonjour à tous.
8: Ah, bonjour. Oui. Alors, bonne fête à tous les Éric.
9: Oh, merci.
8: Évidemment, Valérie, bonne fête à Éric Bastien qui a l'ego de la taille de l'Arkansas.
9: Oui, là, il va être encore plus grand grâce à vous. Hein.
8: Comment ça va?
9: Bon, écoutez, comme un jour de fête, franchement, très heureux de revenir derrière le micro avec toi, Valérie.
8: Eh ben voilà.
9: Et surtout, prêt à en découdre.
8: Que va-t-il se passer après une semaine de pause? Est-ce qu'il va enfin gagner plusieurs candidats? On ne sait pas. En tout cas, cette semaine, mes petits chéris.
9: Ah, il y a du beau cadeau.
8: On vous gâte. Et oui, parce que le cadeau de la fin de semaine pour le gagnant de la finale, c'est un séjour pour 4 personnes au parc Astérix. Alors, attention les amis, cap sur l'Égypte au parc Astérix.
9: Astérix.
8: Oui. J'ai voulu faire une vanne.
9: Astérix.
8: Alors, c'est une nouvelle zone au décor antique. Il y a 50 attractions, spectacles. Vous allez affronter les remous de la descente du Nil. Vous allez prendre de la hauteur avec l'envol d'Ibis. Mais surtout, vous découvrirez cet automatique.
9: Oui.
8: Alors, vous allez jouer pour un séjour de 2 jours pour 4 personnes au parc Astérix. Une nuit à l'hôtel du parc en chambre familiale. Les petits déjeuners, les dîners compris. Et évidemment, pour que vous puissiez aller jusqu'au Nil, simplement avec un chameau peut-être, mais en tout cas, nous, on vous donne 100 euros en carte carburant, histoire que vous soyez contents. Ça, c'est le premier prix. Le deuxième prix, qu'est-ce que c'est?
9: Direction l'Égypte.
8: Ah, l'Égypte aussi, oh mon Dieu!
9: Oui!
8: Oh là là!
9: Se déroule en ce moment, Valérie, le séminaire des druides.
8: Oh my God!
9: Deux druides s'affrontent, Panoramix et Joe Malongox.
8: Oh,
9: oui, Joe Malongox et Panoramix qui de son côté prépare, vous le savez, la potion magique.
8: Oh, Magix.
9: Tandis que l'autre prépare ses dosex, ses 32 dosettes.
8: Oh mon Dieu.
9: Qui l'emportera? Qui réalisera la meilleure potion du café magique? Réponse d'ici la fin de la semaine.
8: Eh ben, c'est super. Allez, les deux premiers candidats qui vont tenter de se qualifier pour ces magnifiques cadeaux en Égypte, c'est Lydia et Florian. Bonjour les amis.
10: Bonjour.
9: Bonjour.
8: Alors, Lydia, tu joues avec ICI Loire Océan. Tu habites à... Alors, je ne veux pas mal prononcer. Comment s'appelle ta... Comment ça on dit?
10: Bouy.
8: Alors, elle habite à Bouy. Tu as 63 ans. Tu as un chéri qui s'appelle Jeannot. C'est ça?
10: Oui.
8: Tu as des enfants?
10: Oui, 2.
8: Laurent et Adeline. Et tu as même 2 petits-enfants.
10: Oui, Théo et Arthur.
8: Oh là là là là là là. Alors, tu as un petit chien qui s'appelle Pixie.
10: Oui.
8: Qu'est-ce que c'est, le modèle du petit chien?
10: Ah là, on appelle ça, vulgairement parlant, un bâtard.
8: Oui.
10: C'est un croisé bigle espagnol.
8: Ouais.
10: Qui va avoir 16 ans.
8: Oh.
10: Et c'est une tripate, elle a eu un accident, donc ça fait 4 ans qu'elle n'a plus que 3 pattes.
8: Oh bah là.
10: On a dû amputer la patte avant, mais comme c'est un chien qui est bas, ça pouvait le faire.
8: Ah
10: donc
8: bah.
10: Ça fait 4 ans qu'elle... Mais c'est compliqué, à vrai dire.
8: Elle trottine.
10: L'année 2026 va être compliquée.
8: Oh, Minette, Pixie qui a 16 ans. Oh, bon. Alors, tu as aussi une tortue qui s'appelle Pâquerette.
10: C'est ça.
8: Oh. Et qui n'est pas toute jeune non plus, la tortue.
10: Bah, le problème, c'est qu'elle a 20 ans, mais elle peut vivre jusqu'à 60. Donc, je pense qu'elle ira plus loin que moi.
8: Bah oui.
9: Elle va nous survivre.
8: Elle va nous survivre à tous, hein, ça c'est certain.
10: Oui.
8: Alors, tu es retraitée, mais quand tu travaillais, tu étais assistante maternelle et aide à domicile, c'est ça?
10: Exactement.
8: Et alors, ça t'a plu? C'était bien?
10: C'était très bien.
8: Ah,
10: c'était très bien. De passer des couches pour enfants au XXL le soir, Pour moi, je faisais le tour de la vie d'une personne en une journée.
8: Ah bah, c'est un très très bon résumé.
9: Ah, oui, oui.
8: Très très bien résumé. Alors, on va
10: passer du début de la vie à la fin de la vie, voilà.
8: Et ben voilà.
10: C'est beau.
8: Ah bah, c'est bien. Tu faisais un petit panel comme ça. Alors on va tout de suite, tiens, je vais t'emmener loin.
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8: Je vais à Rio, ouais, pas.
9: Il aurait fallu mettre Marc sur le Nil, vu que c'est l'Égypte. Là,
8: oui, mais là on va à Rio parce que c'est une question sur Rio.
9: Ah, d'accord.
8: En 2025, c'est la ville de Rio qui a obtenu le titre de ville la plus agréable à vivre. Est-ce que c'est vrai, est-ce que c'est faux? Top chrono, 5 secondes.
10: Bah, au pif, je vais dire vrai.
8: Alors non, c'est faux, parce que figure-toi que le Global Livability Index, qui classe toutes les villes selon la stabilité, la santé, la culture, eh bien, ce n'est pas Rio. La ville la plus agréable à vivre, c'est Copenhague. Voilà, donc pas de point
10: d'accord
8: pour toi.
9: Florian est avec nous. Bonjour Florian.
12: Bonjour Éric, bonjour Valérie.
8: Bonjour.
9: Moi, je mets des X partout hein, cette semaine. Tu as 34 ans, tu habites à 40 ans. 40 ans, c'est non pas le l'âge, hein, c'est bien une ville qui s'appelle 40 ans et c'est dans la Manche. T'es normand,
12: voilà,
9: quoi.
12: C'est ça.
9: T'es un normand,
12: oui,
9: toi.
12: Je suis normand, ouais.
9: Et ben voilà. Sois le bienvenu. Tu vis avec qui? Qui partage ta vie?
12: Ah ben, elle s'appelle Lucie, ma copine.
9: Lucie, t'aimerais bien l'emmener, Lucie, au parc Astérix pour tout un week-end. Oh.
12: Ben oui.
9: Vous avez un petit chien qui s'appelle Idéfix? Non, pas du tout.
12: Non, Mario.
9: Mario, petit Mario. C'est quoi comme modèle, comme race? Ton petit chien, c'est quoi?
12: Un labrador.
9: Un labrador.
8: Oh là là là.
9: Oh, c'est beau, ça. C'est,
8: on l'adore.
9: Les chiens des présidents, ça, les labradors. Alors, Florian, bon, t'appelles Flo, c'est normal, mais ta chérie, Lucie, t'appelle comment? C'est quoi ton petit nom dans l'intimité, mon Florian?
12: Mon chat.
9: Mon petit chat d'amour. Florian, je suis heureux de t'accueillir dans l'aventure, mais tu sais, chacun de mes candidats doit choisir son camp. Est-ce que cette semaine et aujourd'hui pour cette manche, tu es un Gaulois ou tu es un Romain? Qu'est-ce que tu choisis? Ça va déterminer les questions. Tu choisis quoi?
12: Un Gaulois.
9: Tu choisis le Gaulois, ça détermine les questions des Gaulois. Oui, car j'ai une fiche Gaulois, une fiche
8: sûr
9: en Romain.
8: Bien sûr.
9: Florian, voici cette question, elle vaut un point. Petit extrait.
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9: Attendez, excusez-moi. Attendez. Il est quelle heure? Midi 11, vous pouvez me le refaire ça?
8: Mais qu'est-ce que tu dis, Flipper? Tu veux aller acheter du chocolat en ville? Mon Dieu!
9: Je sais que vous faites des efforts pour la satirique, mais
8: ouais,
9: si vous pouvez arrêter,
8: oui,
9: parce que... Allez, regardez les vidéos,
8: j'essaie
9: quand même.
8: J'essaye de faire des vannes aussi. Enfin,
9: non, vous faites
8: allez
9: le cri du Flipper.
8: Oui, voilà,
9: les dauphins. Les dauphins. Les dauphins ont des poils dans les oreilles. Moi, je l'affirme. Les dauphins ont des poils dans les oreilles. Vrai ou faux? Top chrono, Florian, on y va. 5 secondes.
12: Vrai.
9: Vrai. Eh bien, tu as raison. Félicitations, c'est une bonne réponse. Les dauphins possèdent bien des petits poils, qui sont des poils sensoriels autour du museau lorsqu'ils sont bébés. Eh bien, tout ça, ça leur permet voilà, de vivre, d'être différents et de pouvoir repérer les choses.
8: Ils sont différents, c'est des céréales violeurs, hein, tu le sais. Voilà.
9: C'est.
8: On aime bien les dauphins, mais quand même. Allez, ça fait un point pour Florian, pas de point pour Lydia. Et là, tout de suite, c'est Étienne ou Edani. Oh, comme un boomerang. Une petite chanson pour les Eric. Bonne fête, les Eric.
9: Merci.
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0: début de semaine avec Étienne Daou et Dany, comme un boomerang qu'on n'a pas pris dans la figure. Parce que ça fait mal, hein, Valérie.
1: Jingle.
0: Vous n'en pouvez plus déjà.
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0: Vous voulez repartir en vacances
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1: Mais j'étais bien en vacances, j'ai fait Angoulême, l'île de Ré. Oh, j'adore la Charente.
0: Excusez-moi, est-ce que vous pouvez refaire le flipper le dauphin? Parfait.
1: Voilà. Alors, nous sommes avec Lydia qui n'a pas de point, Florian qui a un point. Lydia, il paraît que tu aimes bien bricoler, dis donc.
3: J'aime bien bricoler.
1: Eh ben oui, oui.
3: Oui.
1: Alors, qu'est-ce que tu fais quand tu bricoles?
3: Alors, j'essaye de faire des choses en bois de temps en temps, mais le résultat n'est pas prodigieux. Mais bon, je suis satisfait d'un rien.
1: Bon, voilà. Enfin, il paraît que Jeannot a dit, elle a très bien réussi les joints du carrelage.
3: Ah, c'est un fait. On a racheté une maison et on retape une maison. Et c'est vrai que je me suis attaquée aux joints du carrelage et il m'a dit, tu les as fait mieux que moi.
1: Ah.
3: C'est vrai que ce côté-là, ça va.
1: Ah bah, c'est bien ça, dis donc. C'est pas donné à tout le monde les joints du carrelage.
3: Oui. Alors, tu fais les faire que des fumées, c'est clair.
1: C'est vrai. Je suis d'accord avec toi. Alors, elle aménage son nouveau jardin, me dit-on dans l'oreillette. Il paraît qu'on fait une petite rocaille.
3: Oui. Alors oui, j'essaye de faire une sorte de petit jardin. Là, je vais essayer de faire un petit bassin aussi, mais pas un grand pour pas que Pâquerette se noie, parce que c'est pas une tortue aquatique. Et voilà, j'aime bien mettre des petites figurines dans le jardin. J'aime bien faire un jardin un peu vallonné, donc oui.
1: Ah, et dans
3: aménager ça tranquillement.
1: Mais donc du coup, au bout de la fontaine, il y aura un petit bassin ou pas?
3: Ouais, mais alors vraiment histoire de tremper les histoires de.
1: Ah, histoire de. Ok, d'accord.
3: Ouais.
1: Bon, ok, d'accord. Et il paraît que tu n'es pas un cordon bleu, mais attention, tu sais faire du pâté.
3: Ah ouais, du pâté de foie de volaille.
1: Alors ça, moi, tu vois, j'adore cuisiner, je ne sais pas faire du pâté. Donc tu vois, c'est...
3: Ouais, oui.
1: Voilà. Alors ça, tu peux aussi cuisiner de la blanquette.
3: Oui.
1: Mais...
3: Maintenant, je peux. Avant, je pouvais pas, parce qu'on a été tout l'hiver sur un petit réchaud de gaz pour retaper la maison.
1: Ah.
3: Et c'était un peu compliqué. Mais là, maintenant que la cuisine prend forme, je vais pouvoir m'y remettre plus.
1: Ah bah, c'est bien, ça. Voilà. OK. Mmh. Alors, est-ce que tu vas marquer le premier point?
0: Non.
1: Écoute-moi bien, toi. C'est pas parce que c'est ta fête. Oui, c'est ta fête.
3: Ouais, parce que ça va être sa fête.
0: Oui, ouais,
1: voilà,
0: ouais,
1: exactement. Ouais. Bravo. Ouais. Alors, Lydia, tiens, je t'emmène chez voir ce prince.
0: Oula.
1: Teddy Riner. On l'embrasse, Teddy Riner. Alors,
0: on prend un escabeau pour l'embrasser. Quoi,
1: oui, mais déjà. Moi je l'adore, c'est un ami. Alors le judoka Teddy Riner a remporté 5 médailles d'or olympiques. Est-ce que c'est vrai ou faux? Top chrono, 5 secondes. Teddy Riner a remporté 5 médailles d'or olympiques.
3: Alors il en a eu au moins 5, oui.
1: Oui, il en a eu 5. 3 en individuel, Londres, Rio, Paris, et 2 par équipe mixte, Tokyo 2021, Paris 2024. Bravo, tu as un point, Lydia.
0: Florian a décidé d'être un Gaulois, en même temps, c'est un Normand. Il y a les aventures, il y a les Normands dans les aventures d'Astérix Obélix.
1: Bah oui, les Normands, c'est les pauvres.
0: Eh oui, voilà. Bah oui. Florian est avec nous, Florian qui vit avec Lucie, qui est auxiliaire ambulancier.
4: Oui.
0: Ça va, ça te plaît, c'est un métier sympa?
4: Ah oui, très sympa. Mais j'aime bien le contact avec les patients. Puis ça, j'emmène les petites dames chez le kiné.
0: Ouais.
4: Donc voilà, ça se passe bien.
0: C'est sympa.
4: Et puis des fois, je fais des gardes du PH avec les SAMU.
0: D'accord, mais tu fais pas ça depuis longtemps. A priori, c'est un nouveau métier pour toi. Pas...
4: Oui, c'est un nouveau métier, ouais. C'est une reconversion.
0: Ok. Et tu faisais quoi avant, si je suis pas indiscret, avant d'être...
4: Chauffeur-livreur.
0: D'accord. T'as été cuisinier également dans une maison de retraite.
4: Aussi, ouais. Aussi cuisinier dans une maison de retraite. Ouais,
0: bah alors ça veut dire que tu sais faire plein de bonnes choses à manger, rassure-moi, évidemment.
4: Ouais, c'était plus de l'assemblage, parce que la maison de retraite, c'est plus de la vraie cuisine.
0: c'est malheureux de le dire, mais je pense que, ouais, effectivement, c'est un peu ça, quoi. Ah bon, côté cuisine, c'est Lucie qui s'en charge. Je crois que côté plat préféré, on est sur des escalopes de dinde avec de la crème et des champignons.
4: Voilà.
1: Oui, mais c'est bon.
0: C'est normal, c'est normal.
1: Bah oui, mais on adore.
0: Le pot-au-feu.
4: On adore.
0: Alors pour tout ça, il faut faire du sport. Est-ce que tu es sportif?
4: Bah, je fais de la marche à pied, mais bon, voilà, je fais pas trop de sport sinon.
0: Oui, quand même. Déjà, tu vas voir les sportifs, c'est déjà du sport. Et tu soutiens quelle équipe? Je crois que t'es très footeux, toi. Hein. T'es très foot. Hein.
4: Oui, très footeux, ouais. J'adore le Stade à l'Herbe des Camps.
0: Ça, c'est l'hymne du Stade Malherbe de Caen. Tu soutiens l'équipe de France, le Real Madrid, rien à voir en tous les cas. T'es un bon supporter, quoi.
4: Exactement.
0: Et puis t'aimes pêcher, eh oui.
4: Oui, j'adore pêcher aussi, ouais.
0: Mmh. Un petit coin de paradis, avant que je te pose une question, en Normandie, pour aller pêcher. Petit coin sympa.
4: Bah, il y en a plein, hein.
0: T'en as pas un comme ça à nous donner?
1: Mais ça ne se donne pas. Oh, allez, c'est comme les coins à champignons.
0: Comment tu m'as dit, c'est il l'a donné?
4: Tu t'habitues.
0: Voilà, allez, question, on y va.
1: Ah, ça, c'est la musique quand Eric est arrivé ce matin à Radio France. Avec des gens qui jetaient des fleurs et des pétales sur ses pieds.
0: Avec moi.
1: Avec lui.
0: La franchise Astérix, pour un point, prépare dans le sud de la France un nouveau parc. Parc géant baptisé Parc Obélix. Est-ce que c'est vrai ou faux? Top chrono, 5 secondes.
4: Faux.
0: Est-ce que dans le sud de la France, il y aura un nouveau parc? Parc Obélix. Tu dis faux? T'as raison, moi je trouve que c'est une bonne idée, mais non, il n'y a aucun projet géant dans le sud de la France. Ouvert en 1989, je rappelle que le parc Astérix qui vous invite cette semaine accueille chaque année des millions de visiteurs avec ses 40 attractions. Bravo Florian, un point.
1: Allez, un point pour Lydia, deux points pour Florian, et là tout de suite, do you remember?
0: Bien sûr qu'on s'en souvient.
1: Qu'aujourd'hui c'est lundi, Saint-Éric.
0: Bien sûr.
1: Allez, on écoute tout de suite Hearth, Wind and Fire, September. À tout de suite mes petits chéris, on vous aime.
0: Est-ce qu'il y aura Flipper le Dauphin dans la musique ou pas? Ah oui, il est là.

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1: Jingle.
0: Fire.
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2: on est au taquet.
1: Nous sommes au taquet avec Lydia qui a un, Florian qui a deux. Et Lydia, alors Lydia, je suis ravie de rencontrer enfin quelqu'un qui a le même talent inutile que moi.
0: Imiter dauphin.
1: Non, elle sait faire des nœuds aux queues de cerises dans sa bouche. Et ça, c'est grâce à Twin Peaks. Parce que moi j'ai vu le film, enfin la série pardon, j'étais fan de la série de David Lynch. Et dedans, nous avons une jeune fille qui fait ça. Et ça m'a impressionné. Ah bah j'ai pas de nœud de cerise là. T'as vu comment tu as, pourquoi t'as eu l'idée de faire ça toi, ma petite Lydia?
3: Bah j'en sais rien. C'est ma maman qui m'a appris ça quand j'étais petite et je l'ai toujours fait.
1: Ah bah voilà.
3: Et les petits que je gardais, pareil, je leur apprenais. Enfin les plus grands, je leur apprenais à le faire après le repas.
1: Mais c'est dur à faire, hein?
3: Ah bah complètement.
1: C'est inutile, mais c'est dur.
3: Mmh. Oui, c'est vrai. Mais ça occupe.
1: C'est vrai, ça, je suis d'accord avec toi.
3: Et c'est un anti-stress aussi, enfin, bien que quand on n'en arrive pas, ça en devient.
1: Mais
3: en général, oui. Ça dépend de la longueur des queues.
1: Voilà, ça, tout est que longueur de queue, tu sais. Alors.
0: Je ne rebondis pas.
1: Non, ne rebondis pas.
0: Non,
3: absolument pas. Non.
1: Voilà, elle ne veut pas que tu rebondisses.
0: Oui, non.
1: Voilà.
0: J'ai l'impression qu'elle ne m'aime pas, Lydia.
1: Oui, mais parce que tu ne dis que des choses horribles. Alors.
3: Non, parce que j'aime pas, parce que je suis contre la Normandie, moi, parce que à la base, je suis bretonne. Donc,
0: Normandie,
3: bretonne.
0: Oh là là,
3: Michel qui nous sépare, c'est pas bon.
0: Oh là là. Ah là, c'est la guerre, ça.
3: Oh non.
1: Alors.
3: Non, je souhaite une bonne chance à Flo, il n'y a aucun problème.
0: Ah,
1: quand même. Alors, ma chérie, c'est le quiz musical. Aujourd'hui, on va faire des standards, mais des standards d'il y a très longtemps. Je vais te faire écouter la première chanson et après, tu me diras qui chante. Allez, on écoute. 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

0: Qui c'est qui chante, top chrono?
1: On dirait Marilyn Monroe.
0: Oui, c'est Marilyn Monroe qui aurait eu 100 ans aujourd'hui. Enfin, cette année en tout cas. Et en ce moment, il y a une grande exposition à la Cinémathèque à Paris qui lui est consacrée. Bravo, premier point. Alors écoute bien pour le deuxième point. Il s'agit d'un chanteur, Back to the Past. Écoute bien.

0: chante, top chrono.
1: Serge Gianni.
2: Et c'est une...
0: Bonne réponse. Oh, oui, c'est Serge Gianni. C'est une chanson qui est une ode à la résistance. Hein. Oui. Les loups dans Paris, c'est l'armée allemande qui rentre dans Paris. Bravo, tu as 2 points, tu passes en tête, tu as 3.
3: Florian, donc Normand, Bretagne, Normandie, on va pas débattre, hein, Florian. Tu sais que moi j'étais en vacances en Normandie, hein, je te dis, là, je reviens tout juste de Normandie. Hein. Ah oui, oui, oui.
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0: Et non, voilà, non, c'est reparti.
3: On ne commence pas à rentrer là-dedans. Florian, j'ai même pas le temps de papoter avec toi, on le fera tout à l'heure. On va tout de suite jouer, c'est le quiz, on remonte le temps aujourd'hui. À toi d'identifier cette chanson qu'a représenté la France. Non, je dis rien, non, j'en ai trop dit déjà.

0: Johanna, allez, top chrono, qui chante?
1: Alain Barrière.
0: Alain Barrière. Et c'est vrai que cette chanson a représenté la France au concours de l'Eurovision en 1963. C'est l'un des plus grands succès d'Alain Barrière.
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3: Elle était si jolie.
0: Bien sûr.
3: 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Ma vie.
0: Ah oui. Ma
3: vie.
0: On continue, Florian?
1: Ouais.
0: Ouais.
3: Bah, ça fait 3 points pour Florian, 3 points pour Lydia. Ah, il va
0: oui,
3: peut-être
0: oui,
3: marquer.
0: Oui, mais la Florian, autre chanson à découvrir. Qui chante? On écoute.

0: Actrice, comédienne, succès dans les années 60-70, cette chanson date de 73. Peut-être que Lydia a la réponse. Qui chante ?
1: Marie Laforêt.
0: Bravo.
2: Voilà, Marie Laforêt, et aussi la maman de la réalisatrice Lisa Azuelos.
0: Exactement.
2: Eh bien, ça fait 3 points, Lydia. 3 points, Florian, c'est magnifique.
0: Ouais, c'est bien.
2: Et là, tout de suite, c'est la réclame, l'actualité dans toutes vos régions, grâce aux 44 locales de votre radio. Ici, à tout de suite.
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6: Fête de la nature à Tournefeuille, une conférence sur le champ à Albi, ici Occitanie, à vos côtés.
5: Laura De Filippo.
6: À partir de mercredi, on fête la nature jusqu'au dimanche 31 mai à Tournefeuille. 10 jours d'animation gratuite pour tous ce mercredi. Au programme, un atelier santé environnementale et périnatalité, puis un atelier plantes sauvages et comestibles, et enfin une animation parole de légumes. Des activités à faire avec vos pitchounes. Fête de la nature à Tournefeuille ce mercredi jusqu'au dimanche 31 mai. Chanter, c'est bon pour la santé. Ce mercredi, une conférence sur les bienfaits du chant à Albi. Échauffez vos cordes vocales. Une conférence plutôt originale tenue par Martina Nirosen, professeure de chant et musicothérapeute. 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
2: Et je vous rappelle que cette semaine, nos candidats s'affrontent pour se sélectionner pour la finale. Le premier prix, il s'agit d'un séjour pour 4 personnes au parc Astérix. Direction l'Égypte avec la descente du Nil, l'envol d'Ibis ou même encore cet automatique. En tout cas, vous pourrez dormir dans le parc, vous aurez les petits déjeuners et les dîners et 100 euros de carburant. Et si vous n'avez pas ce magnifique prix, vous aurez quand même un magnifique cadeau. Il s'agit de la machine expresso EO fabriquée par Malongo avec 32 dosettes et 6 verres en verre. On reprend la compétition avec Lydia et Florian qui sont à égalité. Ils ont 3 points. Mmh. Alors, ah là là là là, notre petite Lydia, il paraît qu'un jour, une seule fois dans ta vie, tu as fait du ski. Pour faire, enfin, à la montagne, voir du ski. Parce que ça a été une expérience très dure. Hein. Tu t'es totalement fait tirer par le tir-fesse. T'as pas pu rester debout. Donc, tu t'es fait tirer par le tir-fesse. Et puis, t'as descendu toute une piste noire sur les fesses. Qu'est-ce qui s'est passé?
7: J'étais avec ma fille. C'est la première fois qu'on y allait. Donc, j'avais 45 ans. Et j'étais avec ma fille. Elle me fait monter sur un télésiège, du coup, et arrivé en haut, on s'aperçoit que pour redescendre, c'était une piste noire. Donc moi, j'en avais jamais fait, j'ai dit, je descends sur les fesses.
2: Eh bien oui, mais tu t'es quand même, du coup, cassé le coccyx parce que t'es tombé sur une plaque de glace.
7: C'est en arrivant au bar, on devait aller boire un chocolat chaud, il y avait une plaque de glace que j'ai pas vue, et je me suis vautrée
2: Aïe, aïe, aïe.
7: Et j'ai cassé 2 bâtons de ski pendant la semaine.
2: Oh là là là là là là, oui, non, donc là, on est sur... t'as jamais refait de ski, en fait.
0: Non, mais faut pas insister.
7: Non, je suis jamais retournée à la neige, non.
2: Ouais, mais en même temps,
0: c'est mieux.
2: Bah oui, si quand y vas, tu te casses le coccyx et tu pètes les bâtons, c'est pas bien. On n'est pas bon. Par contre, t'as adoré la tour de l'enfer de Disney. Ça, tu t'as.
7: Ah ouais.
2: Ah là, tu t'es régalé là.
7: Ah ouais. Ouais. Ah ouais. Mes enfants m'ont offert ça c'était mon Noël là, donc j'étais avec mon gars et ma fille tous les 3.
2: Oh.
7: Ils m'ont offert un week-end là-bas. J'avais jamais été. C'était mon rêve d'y aller.
2: Et ben, voilà. Et ben du coup.
7: Et j'ai pris mon courage à deux mains. J'ai dit. s'il te ramène dans 10 ans, tu vas peut-être faire un AVC. Donc là, j'en ai profité, j'ai tout fait tant que j'ai pu. Et je suis rentrée vidée, mais hyper contente, avec des très bons souvenirs. Et j'ai pu voir le spectacle de la Reine des Neiges qui venait juste d'ouvrir. Et...
8: Oh non, oh non,
2: ah,
8: oh non,
2: délivré,
8: oh non, on en peut plus.
2: Je ne mentirai plus jamais.
0: Oh non, non, non. Ça toute la journée.
2: C'est
0: encore.
2: Pour. Alors, je sais que c'est la Saint-Éric, mais un auditeur du Poitou, une auditrice du Poitou, nous a appelé pour nous dire vous êtes bien gentil, mais c'est aussi la Saint-Corinne.
0: Non, je ne partage pas, madame.
2: Bonne fête à toutes.
0: Saint-Éric aujourd'hui.
2: Corinne. Alors.
0: Ouais, bonne fête, Corinne.
2: Bonne fête, Éric. Bonne fête, Corinne.
0: Ouais.
2: Alors, ma petite Lydia, c'est la question à choix multiples. Je vais te poser la question, te proposer des réponses, et puis tu me donneras, après les 10 secondes, ta réponse, ton choix. Et tiens, je t'emmène. Hop.
0: Douchka ?
2: Ah non, non, c'est Karine Schaeil. C'est Karine Schaeil. Alors, écoutez bien, aujourd'hui, lundi 18 mai, c'est la Saint-Éric, c'est la Sainte-Corinne, mais c'est aussi le début du tournoi de Roland-Garros. J'embrasse Benoît Paire qui va démarrer le tournoi. Alors, écoute-moi bien, à toi de me dire, alors, vraiment, de quoi est principalement composée la terre battue des courts de tennis ? De sable rouge ? De briques pilées, de roches volcaniques ou de sueur d'Éric Bastien.
0: Oh, c'est horrible.
2: Alors, de quoi est composée la mythique terre battue ? Sable rouge, briques pilées, roches volcaniques, sueur d'Éric Bastien. Oh, top wow. Chrono, 10 secondes.
7: J'aurais bien dit Eric, mais c'est un peu gros. Je vais rester sur la brique pilée.
0: Alors, Eric est gros, j'aime pas trop l'association. Hein.
7: Oui, c'est vrai que j'ai pas le visuel, je m'excuse, je retire.
0: Oui, bon,
2: Eh bien, oui, c'est de la brique pilée. C'est une fine couche de briques rouges broyées. C'est elle qui donne à tous ces terrains la couleur ocre et les rebonds magnifiques. Oui. Voilà, allez, ça fait 3 points. Tu es à 6.
0: Et qui va faire un jeu 7 et match ? C'est mon Florian, c'est mon petit Gaulois, c'est mon Normand, mais oui, mon Florian. Qui...
9: Oui, oui.
0: Et alors, on parlait de trucs qui fait un peu peur là, à Disney avec Lydia. Toi, t'aimes bien te faire peur aussi avec des films.
2: Ah.
9: Les films d'horreur, j'adore ça.
2: Ah, moi aussi.
0: Mais alors, Lucie, qui est ta chérie, aime pas trop ça, visiblement.
9: Non, elle aime pas trop ça, non. Elle veut pas trop quand elle regarde avec moi. Ouais.
0: C'est quoi tes films préférés, films d'horreur préférés, du coup ?
9: Oh là là, il y en a plein.
0: Hein, écoute celui-ci.
9: Il y a Saw, il y a...
0: Mais celui-là, là tu le reconnais, celui-là ?
9: Massacre à la tronçonneuse.
0: Mais oui, il est fort, hein.
2: Massacre à la tronçonneuse.
0: Oh là là là. Bon, pourquoi pas, c'est bien de se faire peur.
2: Moi, j'adore.
0: Mais oui, oui, oui, tu as quelques défauts aussi. Tu t'emportes assez vite, tu es un Normand, c'est logique.
9: Oui. J'aime bien avoir raison, mais j'aime pas avoir tort.
0: Ouais, je comprends.
2: T'aimes bien dire que le Mont-Saint-Michel est normand, mais bon.
0: Oui, oui. D'ailleurs, la réalisatrice nous a dit qu'Alain Barrière, qu'on écoutait tout à l'heure, était breton.
2: Eh oui, bien sûr,
0: c'est
2: bah oui.
0: Bien aujourd'hui. Hein. Tu t'emportes assez vite, je le disais, tu es joueur, tu es taquin. Et en même temps, si t'étais un animal, tu serais quoi ? Et tout s'explique.
9: Le lion.
0: Eh oui, voilà, c'est ça.
2: Oh là là, mon Dieu, le signe astrologique d'Éric Bastien.
0: Bien sûr, ça rugit de plaisir.
9: Et moi aussi, c'est mon signe astrologique d'ailleurs.
2: Oh là là là là là là.
0: Salut Régis, votre mari aussi qui est lion. Bah si, c'est vrai.
2: Oui, oui, oui. Mon mari est lion, oui, c'est vrai.
0: Bah oui, votre mari est
2: lion. Ne sommes pas mariés, je vous rappelle.
0: Oui, enfin bon, vous connaissez bien quand même.
2: Oui, 25 ans que je le supporte, qu'est-ce que tu veux faire ?
0: Bien, Florian. J'adore faire des blagues dans l'émission.
2: C'est la question.
0: On se demande ce qui se passe.
2: Attention, c'est la question. À choix multi.
0: C'est la question à choix multi. Il y a Laurent Gérard qui imite Pierre Bellemare. C'est 5-5-5, on m'arrive. Bon, voilà. Générique, s'il vous plaît. Oui, en cette Saint-Éric, je méritais bien un tapis rouge. C'est pas parce que vous avez mis un pull et que je rêve de vous marcher dessus.
2: Non, mais je rêve. Le gars me menace de marcher dessus parce que j'ai un sweat rouge.
0: Vous avez un pull rouge, j'ai envie de défiler sur vous.
2: Non, mais alors, quand il dit une saloperie, il vous voit. Vous remarquerez les auditeurs ont déjà remarqué sur Facebook, j'ai eu plein de messages dans ce sens.
0: C'est pour atténuer.
2: Voilà, c'est pour atténuer.
0: Pour être plus doux.
2: Ouais.
0: Alors, certes, Roland Garros, mais ça ne vous a pas échappé. Nous sommes en plein Festival de Cannes, qui se tient là depuis quelques jours, depuis le 12 mai jusqu'au 24 mai. Petite question QCM. Combien pèse environ une palme d'or de Cannes, Festival de Cannes, la palme d'or. Combien ça pèse environ ? Voici les propositions. 1 kilo. 1,2 kilo. 1,4 kilo. Ou le poids cumulé de Valérie et d'Éric, je rappelle, 200 kilos de bonne humeur chaque jour. Top chrono, 1 kilo, 1,2, 1,4. Notre poids réuni avec Valérie.
9: 1 kilo.
0: Tu Julien Quilot, la Palme d'Or de Cannes. Alors, je te raconte, ouais, évidemment, on est sur du chouïa. Hein. C'était 1,2 kg. C'est fabriqué en or, c'est du 18 carats. C'est Chopard hein, qui fabrique cette Palme d'Or qui a été créée en 1955 et qui porte le blason de la ville de Cannes.
2: Ça s'inspire des blasons, le blason de la ville. Bon, bah, ça fait 6 pour Lydia, 3 pour Florian. Et là, tout de suite, ah, on adore. Il y a le, je vous rappelle qu'il y a le film de Olivier Toledano, Eric Nakache.
0: Oui.
2: Hein, Eric Toledano et Olivier Nakache.
0: Tout à fait, oui.
2: Et Dupont juste une illusion. Quoi. Bah, Dupont et Dupont, juste une illusion. Allez le voir au cinéma. C'est magnifique. Et là, c'est juste une illusion de Jean-Louis Aubert. On adore. À tout de suite, mes petits chéris. Ah
0: bah, parce que c'est le titre du film, en fait.
2: C'est le titre du film.
0: Jean-Louis Aubert. Le film s'appelle Jean-Louis Aubert.
2: Non, le film s'appelle juste une illusion, petite patate.

0: Joël Aubert, juste une illusion. Chanson écrite pour Valérie Damido. L'illusion qu'elle va gagner aujourd'hui, comme chaque jour.
1: Ah là là, fais-moi un petit jingle, ma Sarah, vas-y.
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1: Mon Dieu. Alors, ma petite Lydia qui est en tête avec 6 points, ça, ce n'est pas juste.
3: Je précise aussi, je suis du signe du lion.
1: Et voilà, donc elle va pas se laisser faire, quoi. Crois-moi bien qu'il va remuer sa crinière, elle va se retourner ses pattes.
0: Bah, j'en ai une aussi, et Florian aussi.
1: Hein. Ouais, bah, bien sûr, vous avez des crinières, oui, surtout toi, là. Oh, pardon. Alors, ma petite Lydia, il paraît que comme ça, on aime procrastiner.
3: Oh mon Dieu.
1: Ah, mince.
3: C'est un de mes talents, oui.
1: Ah, c'est un de vos talents, chère amie. Alors, comme ça, vous faites comme dans la chanson. Aujourd'hui, peut-être. Ou alors demain.
3: Eh oui. Voire après-demain.
1: Ah bon, d'accord. Bon, bah, en même temps, t'en es consciente.
3: Ah ben, bah, complètement. J'essaye de m'améliorer, mais c'est pas évident.
1: Ah oui. Bon, bah non. Mais alors, qu'est-ce que tu fais quand tu quand tu glandes, quoi. Hein, voilà.
3: Bah, je commence à mettre du linge à repasser. Je me dis, bon, je vais attendre qu'il y en a un peu plus, il y en a un peu plus, il y en a un peu plus. Et après, je suis débordée. Je me dis, bah non, en fin de compte, j'ai pas le temps là, donc je ferai ça, je consacrerai une journée, et le, il est toujours là. J'entame quelque chose dans le jardin, pourtant, Dieu sait que je l'adore, et j'arrête, et je repars faire autre chose, et je les classer les papiers, c'est pareil.
1: Oh, oui.
3: Et je l'entasse, et après, les classer dans les classeurs, je dis, on verra ça plus tard, et puis.
1: Ouais, mais on n'aime pas tout ça, on n'aime pas. Bon, enfin, bref. Ouais.
0: En fait, c'est remettre au lendemain ce qu'on pourrait faire.
1: C'est ça, procrastiner. C'est le. Voilà. Okay,
0: j'ai compris. Merci beaucoup, Lydia, d'avoir joué avec nous. Victoire de Florian aujourd'hui.
1: Aujourd'hui.
0: Rejouera demain avec Lydia. Alors, voilà. Pardon.
1: Ouais, ouais. Voilà. On verra bien. Tu arrêtes tout de suite d'embêter ma candidate. Alors, il paraît que t'as
3: Il me déstabilise.
1: Il te déstabilise. Je vais te restabiliser, moi. Il paraît que t'aimerais déjeuner avec Jean-Jacques Goldman, que tu adores.
3: Ouais, c'est vrai.
1: Et voilà. Eh ben, on te le souhaite d'aller au bout de tes rêves. Et de déjeuner avec Jean-Jacques Goldman. Eh, dis donc, il paraît que t'as un trèfle à quatre feuilles que ta voisine t'a donné, que c'est ton porte-bonheur. Eh bah, t'as qu'à faut demander au trèfle. Voilà.
3: Ouais.
1: Voilà.
0: Voilà. Quand les trèfles parlent.
1: Parce que les trèfles parlent, c'est parce que tu ne connais pas le...
0: Parlez à votre trèfle, vous.
1: Mais j'en ai pas. Si j'en avais un, je lui parlerais.
3: Ah, il ne connaît pas le langage des fleurs.
1: Mais il connaît rien. Qu'est-ce que tu veux que je te dise, ma petite?
0: C'est vraiment ma fête, hein, aujourd'hui.
1: Mais oui, c'est un homme. Voilà, c'est tout bon.
3: Voilà. Ouais, voilà. Ça résume.
1: Bah, ça résume bien. Voilà. Alors, ma chérie, c'est la question cash qui va te valoir 5 points si tu la trouves. Tiens, je t'emmène. Ça, c'est le générique d'une émission que j'adore qui s'appelle Des trains pas comme les autres. Tu connais, Lydia, Les trains pas comme les autres?
3: Ouais, j'en ai regardé.
1: Oh, moi, j'adore cette émission. C'est magnifique.
3: Ouais, c'est vrai que c'est joli. Il y a des beaux paysages.
1: Eh oui. Alors, on va parler de trains et je vais te poser la question suivante. Quel célèbre train relie traditionnellement Paris à Istanbul? Quel célèbre train relie traditionnellement Paris à Istanbul? Top chrono, 10 secondes. Paris-Istanbul, le train s'appelle... Et l'Orient Express, c'est un... Eh oui, il a été mis... Il a été mis en service à la fin du 19e siècle. Il traverse plusieurs pays européens. Et puis, il est devenu surtout célèbre grâce au roman policier d'Agatha Christie. Voilà, pas de points pour toi.
0: Florian, ça va peut-être faire nos affaires. Oui. Ça, on va voir comment ça va se passer dans un instant. On reste à 3 points, effectivement. Normandie, Florian qui vit avec Lucie, qui aime la pêche, le foot, qui suit le stade Malherbe de Caen, qui s'emporte un peu vite. Bon, voilà, quelques petits défauts. J'ai un message pour toi, Florian. Tu es prêt à l'écouter?
4: Oui.
5: Alors? On n'attend pas Patrick?
0: Alors?
4: On n'attend pas Patrick, oui.
0: Bah, qui c'est qui dit ça?
4: Franck Dubosc?
0: Bah oui, pourquoi on parle de Franck Dubosc et pourquoi on l'entend, Francky? D'accord. Alors, sur ta fiche, qui n'était peut-être pas la bonne, il paraît que tu aimerais déjeuner avec Franck Dubosc. Il paraît même que tu as été au camping des Flots Bleus. Mais alors, si tu ne te souviens pas de ce que tu fais de ta vie, dis-le-moi, Florian.
4: Si, j'ai été au camping des Flots Bleus avant, ça prenne ce.
0: Eh oui, c'est vrai qu'il y a eu un incendie au camping des Flots Bleus. Franck Dubosc, acteur préféré?
4: Oui, acteur préféré.
0: Bon, bah, je te souhaite de déjeuner avec lui, en tous les cas, voilà, si l'occasion se présente. Un petit mot sur ta rencontre avec Lucie.
4: On s'est rencontrés sur Internet.
0: Ah ouais? Sur Facebook, comme on dit.
4: Facebook rencontre, oui.
0: Comme des Franck Dubosc. Alors, cette rencontre, pourquoi Shabadabada? Qu'est-ce qui s'est passé?
4: Ben, on s'est rencontrés sur la plage.
0: Ouais. Quelle plage?
4: À Ouistreham.
0: Tu sais que j'étais il y a 2 jours? Il y a une plaque avec ton nom et celle de Lucie. Je me suis recueilli.
4: Ah. Vous avez mis un cadenas, non?
0: Il y a quoi?
4: Vous avez vu le cadenas?
0: Non, j'ai pas vu le cadenas. Première rencontre sur la plage de Ouistreham, donc en Normandie. Ça a matché vite, du coup? Vous êtes ensemble depuis combien de temps maintenant?
4: Bon, ça va bientôt faire 3 ans.
0: 3 ans, bon, bah, c'est une belle histoire. Dis-moi, on parle, tu joues avec moi, mais la dame qui est à côté de moi et qui porte un pull rouge, tu la connais un petit peu quand même, Valérie Damido, tu racontes?
4: Oui, je l'ai rencontrée à Pont-Audemer, dans un supermarché.
1: Bah oui.
0: On fait ses courses au supermarché de Pont-Audemer?
1: Bah oui, parce qu'elle a une amie qui a une petite maison pas loin d'Honfleur, et voilà, elle a le droit de faire ses courses à Pont-Audemer.
0: C'était en 2022. Et
4: bah
0: oui. Et alors, vous étiez là pour une séance de dédicace, Valérie?
1: Non, j'étais pas là que pour ça. J'étais là aussi pour ça.
0: Voilà. Et il est fan de vous. Je commence à vous dire vous, c'est que je,
1: voilà, tu vas me banner. Alors, attention.
0: Non. Mais tiens, alors, t'as fait quoi avec Valérie? T'as fait la photo. Comment elle était, Valérie, dans la vie?
4: Bah, elle est super gentille. Elle est simple et elle est vraiment gentille. Ouais.
1: Merci.
0: Je crois qu'on ne connaît pas la même personne.
4: Fille, elle a accepté avec plaisir.
1: Eh oui, évidemment, parce que je suis gentille.
0: Écoutez,
1: pose ta question, il est tout déstabilisé, il croyait que t'allais dire que j'étais une vraie connasse.
0: Mais vous me parlez de quelqu'un que je ne connais pas, donc. Je ne sais pas de qui vous parlez. Florian, voici ta question qui vaut 5 points. C'est une question cash, question cuisine extrait.
1: Hey, j'aurais tellement aimé que ma réalisatrice préférée me trouve la version de Georges Alain. Ah là là, Georges Alain, je t'aime, hein, mais quand tu chantais cette chanson,
0: ouais.
1: On l'écoutera peut-être après la question.
0: Non,
1: vas-y.
0: Non, vaut mieux pas. Quelle soupe froide originaire d'Espagne est préparée avec des tomates? Top chrono, 10 secondes. Une soupe froide originaire d'Espagne est préparée avec des tomates.
4: Gazpacho.
0: Le gazpacho, une soupe froide traditionnellement préparée avec des tomates, du concombre, des poivrons, de l'ail et de l'huile d'olive. Oui, monsieur, c'est populaire en été, ça vient d'Andalousie, c'est le gazpacho, bravo.
1: Alors, 8 pour Florian, 6 pour Lydia, et là tout de suite, ah là là, la Corse débarque à Marseille bientôt. Eric vous en parlera après cette magnifique chanson de Affiletta et Francis Cabrel, Cara Mariuccia. Vous écoutez ici, on vous aime, à tout de suite.

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1: Magnifique. Alors là, tout de suite, après cette magnifique annonce de la Corse à Marseille, c'est la réclame.
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1: Et comme on a la meilleure équipe, on l'a. Georges Alain,

0: 14 voilà. millions de gens ont regardé ça.
1: Allez, merci Georges Alain de ce moment absolument exceptionnel. Alors,
0: justesse.
1: Lydia 6, Florian 8.
0: C'est moche de se moquer comme
1: c'est
0: ça.
1: C'est moche, pardon, pardon Georges Alain. Alors, ma petite Lydia, il paraît qu'on collectionnait les tortues, mais les dauphins, mais que maintenant on collectionne les tortues.
2: Oui.
1: Alors, combien de dauphins as-tu ?
2: Ah, j'en avais à peu près une centaine. Maintenant, je dois en avoir la moitié parce que je commence à m'en débarrasser petit à petit, sauf ceux qui sont sentimentaux de personnes qui m'ont fait ça.
1: Ok.
2: Voilà.
1: Bon, pour t'encourager à gagner ce petit bingo, je te mets ton chanteur préféré. C'est toi qui as choisi la chanson. Il rêve.

0: Le portrait de Calogero. Qu'est-ce qu'il est doué, ce Calogero, on l'adore.
1: Ah ouais.
0: Ah là là, bien, alors ma chérie, écoute, c'est simple. Là, si tu l'emportes, bah tu l'emportes. Voilà, alors.
2: Midi 55. Si tu l'emportes, tu l'emportes. Valérie Dabido.
0: Alors, c'est le bingo. Donc, à mon top chrono, tu auras 10 secondes pour me donner un maximum de Valérie célèbres. Toutes les Valérie célèbres. Voilà, attention, top chrono, c'est parti. Valérie quoi ?
1: Valérie Damino. Valérie Kapelski. Valérie Le Mercier. Valérie.
0: Bon, tu m'en as donné trois. Il y avait Valérie Mérès, oui. Valérie Benaïm, Valérie Beg, Valérie Traveller, Valérie Benguigui, Valérie Bonneton et Valérie Expert. Voilà, tu m'en as donné trois, c'est pas mal.
2: Vous êtes de loin ma préférée.
0: Bien sûr.
2: Florian nous a envoyé une photo. Je ne reconnais pas la personne qui est à côté de toi, Florian.
0: Bah, c'est moi pourtant.
2: Elle est... Voilà, la photo de Valérie que tu as rencontrée à Pont, enfin en Normandie, hein, c'est ça. C'était.
3: À Pont-Audemer.
2: Exactement, à Pont-Audemer en Normandie. Bon. Alors, moi, ce qui me rassure un petit peu là, dans ce qui va arriver, c'est que toi, t'es un chanceux. Oui, parce qu'il y a un mois, t'as acheté un Maxi Blackjack à 5 euros. Et combien que t'as gagné, mon Florian ?
3: 300 euros.
2: 300 euros ?
0: Non, 500.
2: 500 euros. Ah ouais, avec 5 euros, t'en as fait quoi ? T'es à placer ?
3: Ah bah, des loisirs.
0: Bah oui.
2: Des vêtements ?
0: Mais tout le monde n'est pas auvergnat comme toi. Mais 500 euros, il s'est fait un kiff, c'est tout.
2: Il s'est acheté un iPad, t'as aidé ta maman aussi, c'est sympa, t'as fait des petits cadeaux.
3: Oui.
2: Très agréable. Oui. Ça me prouve que tu as un petit côté chanceux. Allez, pour te faire plaisir, il est normand, voici Pierre Garnier. Il est normand.
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2: Eh oui, il est normand, Pierre Garnier, comme toi, Florian. Tu es au cœur du bingo, tu as mené. Avec main de maître, 8-6, mais là, dans le bingo, voilà, ça vaut 10 points, le bingo. Il faut faire plus que Lydia, qui a marqué 3 points, donc je veux 4. Ok, Florian ?
3: Oui.
0: Allez.
2: Tu me vois venir, nous allons jouer avec les prénoms, et je te demande, merci Valérie pour cette préparation.
0: Je t'en prie.
2: Un maximum de Eric, dont c'est la fête aujourd'hui, les Eric célèbres.
0: J'aurais pu faire les Corinne, mais c'est les Eric. Allez.
2: Chrono, 10 secondes, les Eric célèbres.
3: Eric Cantona. Éric Antoine.
2: Oui. Aïe, il n'y en a que deux, Éric Serra, Éric Satie, Éric Romer, Éric Emmanuel Schmitt, Éric Ciotti, Éric Zemmour.
0: Éric Fréchon, le chef.
2: Oh là là,
0: ça c'est. Il y avait même Éric Bastien.
2: Oui, non, c'est pas célèbre.
0: Mais bien. Eh bien, c'est
2: mais ça suffit pas.
0: Non, c'est Lydia qui se qualifie pour la finale de vendredi. Bravo. Pour tenter de gagner un séjour pour 4 personnes au parc Astérix direction l'Égypte. Tu vas faire la descente du Nil, l'envol d'Ibis et tu découvriras cet automatique ou peut-être que tu gagneras la machine à café Malongo. Bravo ma Lydia. Florian, tu as très bien joué.
2: Désolé, Florian.
0: Bravo Florian.
1: Désolé pour Florian.
3: Et bravo Lydia, bravo.
2: Bravo
0: Florian, merci pour cette petite photo que tu nous as envoyée de Pont-Audemer. Ça me fait bien plaisir, je t'embrasse très fort. Lydia, je t'embrasse à vendredi. Je remercie Céline à la réalisation, Sarah à la technique, Marian au standard, le professeur Coupez aux photos,
2: oui.
0: Éric Bastien, dont c'est la fête.
2: Merci Valérie, vous êtes formidable, je vous aime.
0: Allez, je vous embrasse tous et je vous retrouve demain mes chéris.
2: Allez, qui voilà ? Marine Le Génie.
5: Bonjour Eric, bonjour Valérie, ça va bien ?
2: Ça va bien vous ?
5: Bah oui, très bien. Notre invité nous aide à faire des économies tous les jours sur ICI, vous le connaissez bien. Je reçois notre expert pouvoir d'achat Valère Coréard. Ses chroniques se déclinent dans un très beau coffret de 60 cartes illustrées, des astuces pratiques et des bons plans pour dépenser moins et mieux.
2: Oh là là, ça me plaît faire des économies. Je vais écouter.
0: Ça va, oui, ça va. Merci de Marine de penser de rien, à la Saint-Éric.
5: Pouvoir d'achat.
0: Merci.
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2: Pas de petites économies que du plaisir. 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Quelle heure est-il, Valérie ?
0: Eh bien, il est 13h. Bonne fête, Eric. Bonne fête, Corinne.
2: Oh, qu'est-ce qu'elle est gentille, Valérie. J'étais gentil avec elle. Demain, ce sera pire. Il est 13h.
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5: Bonjour à toutes et à tous, bienvenue dans Ma France. Accusé de viol, Patrick Bruel se défend sur Instagram. Il conteste notamment le caractère contraint de sa relation avec Flavie Flamand. La journaliste a déposé une plainte pour viol pour des faits remontant à 1991. Laura Slimani de la Fondation des Femmes réagit dès le début de l'émission. Félix Bingui devant le tribunal correctionnel de Marseille, chef présumé du clan Yoda. Il est considéré comme étant l'un des plus grands narcotrafiquants français. Nous serons sur place. Les femmes sont plus exposées en cadmium que les hommes. On vous explique pourquoi dans quelques minutes. Du sport également au programme. Le championnat de Ligue 1 se termine. Roland-Garros commence bientôt. Qui dit Roland-Garros dit Bac qui se rapproche. On ira en Gironde dans le journal des régions où des comédiens viennent coacher les élèves de terminale. Et puis je vous le disais, notre invité à 13h15, vous le connaissez bien. On accueille Valère Coréard, le monsieur bon plan du réseau ICI. Sa chronique par ICI, les économies se déclinent en boîte de 60 cartes illustrées. Jamais forcé une femme à des relations sexuelles et exclu de quitter la scène. Patrick Bruel, visé par plusieurs plaintes pour viol, réagit pour la première fois en postant un message sur son compte Instagram. Selon lui, il n'a jamais forcé une femme à des relations. Je vous le disais, il exclut de quitter la scène. Flavie Flamand, notamment, l'accuse de l'avoir droguée, violée en 1991, alors qu'elle avait 16 ans et que le chanteur était trentenaire. Des faits qu'il conteste vigoureusement. Bonjour Laura Slimani.
7: Bonjour.
5: Alors, vous êtes directrice du pôle projet à la Fondation des Femmes. Vous avez accompagné plusieurs femmes dans leur dépôt de plainte dans ce dossier. Je le disais, Patrick Bruel évoque une brève histoire, ni violente, ni contrainte, ni sournoise, avant d'ajouter qu'il comprend que sa différence d'âge puisse faire réagir aujourd'hui. Votre réaction à cette défense ?
7: Ouais, sa défense lui appartient et il pourra aussi la présenter devant les tribunaux. Moi, ce que je souhaite quand même dire, hein, c'est que les statistiques montrent qu'il y a moins de 2% de dénonciations calomnieuses en matière de violence sexuelle. Donc, quand on voit le nombre de femmes qui accusent aujourd'hui Patrick Bruel, il me semble que cette affaire doit être traitée avec le plus grand sérieux. Et moi, je crois les femmes qui le dénoncent. Je crois évidemment Flavie Flamand, qui avait d'ailleurs dénoncé ces violences sans le nommer auparavant dans son livre. Et je pense que la société doit croire ses victimes. Il y a 30 femmes qui accusent aujourd'hui Patrick Bruel de violences sexuelles de différentes natures, mais avec un comportement, une stratégie qui est à chaque fois la même et une relation d'emprise, d'autorité quasiment toujours présente dans ces situations.
5: Moins de 2% de dénonciations calomnieuses dans ces affaires.
7: Oui, tout à fait. Tout à fait, les dénonciations calomnieuses en matière de violence sexuelle, c'est extrêmement rare, ça n'existe quasiment pas, parce que gagnent les victimes à dénoncer de manière fallacieuse un homme qui est puissant, qui a du pouvoir, qui a de la notoriété, qui a la capacité médiatique à se défendre de manière beaucoup plus importante que ces femmes. Elles ont tout à perdre à porter plainte, à part regagner de la dignité et enfin obtenir justice. C'est pour ça que je les crois, la défense de Patrick Bruel lui appartient. Nous, en tout cas, effectivement, nous soutenons ces deux plaignantes qui, en fait, avaient déjà porté plainte il y a quelques années. Leur affaire avait été classée sans suite par le tribunal, par le parquet, comme ça arrive très souvent, malheureusement, en matière de violence sexuelle. Oui. Et donc, là, on souhaite effectivement que leur affaire soit réouverte. Ça, c'est tout complètement logique au vu du nombre de témoignages et d'affaires, du coup, qui ont été ouvertes par ailleurs.
5: Il y a aussi une pétition, Laura Slimani, qui demande l'annulation de la tournée de Patrick Bruel. Elle recueille près de 20 000 signatures. Vous aussi, vous boycottez chez la Fondation des Femmes cette tournée ?
7: Ah oui, effectivement, on n'ira pas voir Patrick Bruel chanter, ça va sans dire. Moi, je pense qu'en tout cas, ce que montre cette affaire, c'est qu'il y a beaucoup d'impunité. Il y avait probablement des personnes qui étaient au courant de ce comportement de Patrick Bruel et qui ne l'ont peut-être pas dénoncé pour plein de raisons. Ce qu'il faut aujourd'hui, c'est que les salles, les producteurs, productrices qui ont la possibilité de ne pas produire Patrick Bruel, eh bien, elles prennent aussi leurs responsabilités. Et il faut aussi que, moi j'appelle en tout cas les personnes à prendre leurs responsabilités sur ces concerts et le fait de faire le choix ou pas d'y aller. Mais en l'occurrence, ce qui est important, c'est que la justice maintenant aille vite, qu'elle se saisisse de ces affaires et que effectivement on puisse mettre fin à cette impunité qui n'a que trop duré a priori. Il reste présumé innocent, mais nous croyons ses victimes.
5: Merci beaucoup Laura Slimani, directrice du pôle projet à la Fondation des Femmes, d'avoir été avec nous dans Ma France. Interview à écouter en replay sur ici.fr.
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5: plus, ce bateau de croisière touché par l'antivirus vient d'accoster dans le port de Rotterdam aux Pays-Bas. Il reste 27 personnes à bord, des membres d'équipage, des soignants, tous testés négatifs et qui vont être placés en quarantaine ou à l'isolement chez eux. Le navire doit être désinfecté. 3 passagers du bateau de croisière sont morts de l'antivirus. Je vous le rappelle, 7 cas ont été confirmés, le dernier en date au Canada. Présenté comme le chef incontestable du clan Yoda, défait après une guerre sanglante contre la DZ Mafia en 2023, Félix Bingui, figure du narco-banditisme marseillais, comparaît à partir d'aujourd'hui et pour 3 semaines aux côtés de 19 coprévenus, tous membres présumés de son réseau. Un procès sous très haute sécurité devant le tribunal correctionnel de Marseille. C'est tout un système qui est devant la justice, avec donc ce principal prévenu, Félix Bingui, âgé de 35 ans, alias le chat. Rémi, vous suivez ce procès pour Ici Provence.
8: Oui, Félix Bingui, né en 1990 à Alès dans le Gard, barbe de 3 jours, pull de sport sombre et carrure imposante. Il rappelle son identité, puis se rassoit et écoute les présentations des autres personnes présentes ce matin devant la 7e chambre correctionnelle. Il jette alors un regard à celles et ceux qui vont se présenter à la barre, mais rapidement il baisse la tête. Son regard est souvent dans le vide et son visage ne montre aucune émotion, même retenue quand les éléments de l'enquête, les détails du dossier sont énumérés par la cour. Un dossier qui est fourni, qui est détaillé, les enquêteurs ont révélé un réseau très organisé avec une répartition des rôles et une hiérarchie très précise. Et en effet, on voit défiler celles et ceux qui sont soupçonnés d'avoir servi d'une manière ou d'une autre ce réseau de trafic de stupéfiants. Voilà les nourrices qui cachent la drogue dans un appartement, les convoyeurs qui la transportent, les logisticiens qui organisent des locations de voitures ou les caches d'armes, les collecteurs d'argent enfin et les blanchisseurs qui organisent la fuite des capitaux ou la manière de les réinjecter dans l'économie légale. Félix Bingui a lui longtemps clamé son innocence. « Je n'ai rien à voir dans ce dossier », disait-il en janvier dernier. Alors va-t-il continuer sur cette ligne de défense ? Le procès doit durer 3 semaines.
5: Réming à Marseille pour Ici Provence. Après les groupières et vacances, Center Park et Bellambra, le réseau d'hébergement Gîtes de France annonce aujourd'hui avoir été victime d'une fuite de données de ses clients. Tous 3 portent plainte, mais veulent rassurer, aucune donnée bancaire n'a pu être collectée. Les femmes sont plus exposées au cadmium que les hommes, constat de l'ANSES, l'Agence nationale de sécurité sanitaire. On sait que des doses trop élevées de ce métal lourd pèsent sur notre santé, dans les céréales, le pain, les pâtes, les pommes de terre. Et les femmes subissent une double peine. Elles sont en effet plus contaminées que les hommes en cause des carences en fer, Nina Richard.
9: Tout se passe dans l'intestin, là où circulent les métaux utiles, fer, calcium, zinc, et inutiles, comme le cadmium.
10: Quand il manque de ces bons métaux, eh bien, c'est le mauvais métal, le cadmium, qui prend la place.
9: Le docteur Pierre Souvet est cardiologue et président de l'association Santé Environnement France.
10: Vous avez dans l'intestin une sorte de protéine péniche qui transporte les métaux dans l'organisme. Eh bien, s'il manque les bons métaux, particulièrement le fer chez la femme, eh bien, c'est le mauvais métal qui va dans la péniche et qui rentre beaucoup plus dans votre organisme.
9: La cause de ces carences en fer, ce sont les règles menstruelles. 25% des femmes en âge de procréer sont concernées. Il suffit de comparer les lignes hommes-femmes de 2 dépistages de cadmium pour s'en rendre compte, surtout les lignes correspondant à la créatinine, un déchet présent dans l'urine.
10: La moyenne de contamination des femmes, elle est de 0,68 microgrammes par gramme de créatinine dans les urines. 0,68, les hommes en moyenne, c'est 0,2 de moins, c'est 0,47. Vous voyez qu'il y a une grosse différence et on retrouve cette différence en défaveur des femmes dans les autres études de l'ensemble des pays du monde.
9: Mais malgré cet écart, il n'existe aucune donnée dédiée aux femmes et aux conséquences de cette sensibilité au cadmium. Impossible donc de chiffrer combien de cancers ou maladies cardiovasculaires y sont liés.
5: Une proposition de loi doit être étudiée à l'Assemblée nationale en juin. Le texte vise à plafonner le taux de cadmium autorisé dans les engrais phosphatés. En foot, la 34e journée de championnat de France a livré son verdict. Ça y est, hier soir, pour l'ensemble des clubs de Ligue 1, Nice va devoir passer par les barrages contre Saint-Etienne pour éviter la Ligue 2. Le Havre se maintient, tout comme Auxerre. Dans la course aux places européennes, Marseille pourra jouer en Ligue Europa et Lille, qui finit 3e derrière Lens et Paris, peut accéder directement à la Ligue des Champions l'année prochaine, malgré une défaite hier soir 2-0 à domicile face à Auxerre. Ce dernier accro ne doit pas ternir une belle fin de saison de la part du LOSC, qui a quand même été fêté par ses supporters, Jean-Pierre Blimaud.
11: Il a fallu quelques minutes aux supporters lillois pour digérer la défaite, mais ils se sont très vite remis à chanter, acclamant les joueurs du LOSC qui ont fini par un tour d'honneur, même si dans les tribunes, certains comme Romain ont eu un peu de mal.
12: Je pense qu'il y avait mieux à faire, mais bon, la Ligue des Champions, c'est l'objectif de la saison, donc c'est intéressant. On a réussi à atteindre l'objectif, on verra la saison prochaine.
11: Le LOSC finit sur une fausse note, mais restait sur 13 matchs sans défaite en championnat, et cette troisième place, c'est ce qui compte le plus, estime l'attaquant Olivier Giroud.
13: La déception n'a pas été très longue à la fin du match, quoi. Dans son ensemble, ça reste une très belle saison.
11: L'entraîneur du LOSC, Bruno Genesio, a même remercié le RC Lens, grand rival régional, pour sa victoire à Lyon, décisive pour la qualification des Lillois.
14: Merci aux Lensois au passage, c'est aussi grâce à eux si deux clubs du Nord vont participer directement à la Champions League, ce qui est quand même assez extraordinaire pour la région.
11: Et les supporters du LOSC, comme Louis, rêvent déjà à la suite.
15: Ah bah ça va être fantastique, hein. L'année prochaine on sera là pour supporter l'équipe en Ligue des Champions. Bon, malgré la défaite, la joie est là quand même, on va pouvoir célébrer la qualification.
11: Une 10e Ligue des Champions s'annonce donc pour le LOSC, peut-être avec Olivier Giroud. À 39 ans, l'ancien international se sent bien physiquement et ne ferme pas la porte.
5: Jean-Pierre Blimeau, quant à la ministre des Sports, elle dénonce aujourd'hui des scènes de violence inacceptables après l'envahissement de terrain pour le match Nantes-Toulouse, définitivement interrompu hier soir. Nantes était déjà reléguée.
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5: Le journal des régions avec cet appel à la prudence alors que commence aujourd'hui la semaine de la sécurité routière au travail. Et ce chiffre assez édifiant, environ 440 personnes meurent chaque année lors d'un déplacement lié au travail, les deux tiers sur un trajet domicile-travail. Peu de dirigeants de PME ou TPE sont conscients de ce problème, 20% seulement selon une étude de l'IFOP, mais certains, Yvan Plantel, ont décidé d'agir.
16: Dans le Pas-de-Calais, le directeur de Flandre C2E, Jean-Marc Feduti, a choisi de récompenser ses 19 salariés en lançant un challenge sécurité.
17: On cumule des points au fur et à mesure de l'année par rapport à certains critères qu'on a mis en place. Optimiser ses déplacements, prendre soin de son véhicule, partager son véhicule avec ses collègues. Pour ceux qui n'ont pas de véhicule, c'est savoir covoiturer. Et en fin d'année, voilà, on a des petits bonus sous forme de cartes cadeaux. On avait quelques PV, là, ça fait 2 ans qu'on en a pu enregistrer.
16: Autre entreprise, bretonne cette fois-ci, elle s'appelle CEPI. Et les employés recevaient jusqu'à 90 PV par an, contre 1 ou 2 aujourd'hui.
18: Tout un processus, une discussion avec les salariés.
16: Elle est spécialisée dans la rénovation, son patron, Jean-Michel Pinel, et ses 7 salariés traversent la France toutes les semaines.
18: Le temps de route est un temps de travail effectif. Donc, dans chaque planning, je regarde le nombre de kilomètres, je prends une marge de sécurité. Par exemple, quand un client à Lille ou à Lyon, on ne va pas forcément commencer sur le site du client à 8h lundi matin, mais plutôt mardi matin, parce qu'on va avoir le temps de route complet le lundi. Du coup, on paye le trajet aller-retour à 100% pour le salarié.
16: Et après quelques années de pédagogie, il assure que ses salariés se rappellent entre eux les règles de bonne conduite de la route.
5: Yvan Plantel, comment gérer son stress à l'approche du bac? Comment captiver son auditoire en vue du grand oral de terminale? En Gironde, au lycée du Barp, au sud de Bordeaux, on accueille des comédiens pour accompagner les élèves. Stéphanie Scock, vous avez assisté à une séance de 2 heures pour 80 lycéens.
19: Et cet homme qui essuie les plâtres, il s'est lancé dans la lecture d'un texte plutôt ardu du 19e, Mémoire de deux jeunes mariés, de Balzac.
20: Tu sors d'un couvent pour entrer dans un autre.
21: Regarde, tu me redis cette phrase. Songe nos promesses mutuelles, tu sors d'un couvent pour entrer dans un autre.
19: Tour à tour, les élèves passent derrière le micro. Cette fois-ci, c'est un texte de Victor Hugo.
22: Noir dans la neige et dans la brume, au grand soupirail qui s'allume. Misère. Quand ce trou chaud souffle la vie, ils ont leur âme si ravie sous leur haillon. Victor Hugo, des misérables, on sent les enfants qui ont faim. Reprends le début.
19: 2 heures d'atelier, on entendrait une mouche voler. À la sortie, on demande à Mohamed ce qu'il a appris.
23: À mieux faire ressortir mes émotions, m'exprimer et surtout laisser mon corps vivre aussi. J'ai ressenti honnêtement de la liberté.
19: Et Louise aussi se sent plus à l'aise.
24: J'ai tendance à laisser parler le stress à ma place. Et c'est justement ces exercices qui m'ont permis de pouvoir améliorer et de faire en sorte qu'ils ne prennent pas le dessus sur ma parole.
19: Un dernier conseil de la comédienne.
25: Si on respire, on stresse moins, on a une voix plus posée, plus agréable à écouter aussi. Et ça, il faut qu'ils s'entraînent.
19: Devant leur miroir ou leur copain, ils ont encore plus d'un mois pour trouver le bon ton. Le grand oral du bac aura lieu cette année du 22 juin au 1er juillet.
5: Stéphanie Scock, ici Gironde. Un cobra toujours dans la nature à Castelginest, au nord de Toulouse, aperçu mardi dernier par 2 habitants dans les herbes hautes d'un jardin, le reptile n'a toujours pas été capturé après 5 jours de recherche, Pascal Daniel.
26: Il a reçu 280 appels en absence en même pas
0: 48 heures. Le président de l'association SOS Reptiles, qui participe aux recherches le long de l'Erse, a décroché son téléphone complètement par hasard hier, Dorian Bléiac.
1: 280 appels manqués à peu près, donc j'ai vraiment tout le monde qui veut me parler. Ouais, c'est entre les médias et tout ça, c'est pas rare qu'on intervienne sur ce genre de situation. Nous, en tout cas, l'association, là, ça a pris une ampleur, c'est quelque chose.
0: Équipé de chaussures et de pantalons de sécurité, ce bénévole de la protection animalière venu spécialement de Montpellier pour tenter de repérer la cachette du cobra, n'arrête pas.
1: On cherche, on fouille, on fait du bruit, on essaie de repérer des cachettes potentielles ou un endroit dans lequel il aurait pu se mettre en fonction des températures, en fonction de l'environnement aussi.
0: Avec deux autres bénévoles, Dorian Bléiac cherche le reptile quasi non-stop.
1: On travaille de 8h le matin à 3h30, 4h la nuit.
0: Il n'a qu'un souhait.
1: Arrêter la psychose. Le cobra, c'est un naja-naja. Ce n'est pas un cobra qui est cracheur. Ce n'est pas un serpent qui va s'attaquer à l'homme. Donc, il n'y a aucune raison que quelqu'un se fasse mordre ou qu'il y ait un cas d'envenimation.
0: Dans un communiqué de presse commun daté de vendredi, les maires de Castelginest et de Saint-Alban demandent à leurs administrés de respecter toutes les consignes de sécurité et notamment l'interdiction d'accès aux abords de l'Erse.
5: Reportage Pascal Daniels. Ici, Occitanie, après des mois de recherche, la joie et le soulagement immense des parents du jeune Elio, 4 ans et demi. Après un appel lancé sur les réseaux sociaux, ils ont trouvé un donneur compatible. L'enfant niçois est atteint, je vous le rappelle, d'un cancer du sang rare. Son histoire est à lire sur ici.fr.
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5: 13h16, vous écoutez Ma France. Il nous aide à faire des économies, il nous donne chaque jour ses bons plans pour optimiser notre budget. Je reçois aujourd'hui l'expert pouvoir d'achat d'ici. Bonjour Valère Correa.
2: Bonjour Marine, bonjour à toutes et tous.
5: Merci d'être avec nous.
2: Avec plaisir.
5: Les auditeurs et auditrices vous connaissent bien avec votre chronique Par ici les économies, chaque matin, disponible aussi bien sûr en podcast et sur ici.fr. Des astuces pratiques, des bons plans pour dépenser moins et mieux, je le disais, que vous déclinez donc aujourd'hui en cartes illustrées dans un beau coffret. Alors malheureusement, Valère, on est à la radio, malheureusement, heureusement d'ailleurs.
2: Ah, c'est moi qui vais le faire.
5: Ah oui, bien sûr. Vous travaillez un peu. Est-ce que vous pouvez nous le décrire? Donc 60 cartes illustrées, c'est ça, dans un beau coffret bleu.
2: C'est ça, 60 cartes, mais c'est pas des cartes pour jouer, c'est des cartes pour faire évoluer les habitudes qu'on a, qui sont pas toujours les bonnes, pour effectivement gagner du pouvoir d'achat, parce que dans pouvoir d'achat, il y a pouvoir. Donc 60 cartes, sur le recto, en fait, à chaque fois, j'ai expliqué quelle économie on peut faire sur les sujets de consommation, d'alimentation, mobilier, mobilité, alimentation. Voilà, il y a 8 thématiques, en fait. Et à chaque fois, vraiment, je dis, voilà ce que vous pouvez faire, combien vous économisez, et puis ensuite, au verso de la carte, on passe à l'action, on va plus loin, il y a des QR codes pour vraiment se mettre en marche et des explications plus précises. C'est ça, vraiment du pas à pas. Ouais.
5: Pourquoi avoir choisi ce format?
2: C'est l'éditeur qui m'a dit, ça va être bien.
5: C'est bien aussi pour les, je pense peut-être aux plus âgés qui sont habitués à avoir plutôt des choses sur des cartes, c'est pas mal.
2: C'est pas mal, et puis je pense qu'on peut les picorer, on peut en mettre une sur le frigo, on peut les faire circuler dans la famille. Il y a un côté très pédagogique, en fait, c'est un format qui est assez accessible. Malgré tout, il y a un petit livret qu'on a rajouté, qui est pas juste un mode d'emploi, ça va un petit peu plus loin. J'explique... Voilà, pour moi, quels sont les 10 commandements pour mieux maîtriser son budget, à quoi servent les petits pictos aussi qu'il y a sur les cartes, parce qu'il y en a certaines, c'est aussi des actions écologiques, dans d'autres cas, c'est plutôt solidaire. Enfin voilà, on essaye, comme vous le disiez à juste titre, de dépenser moins, mais dépenser mieux aussi.
5: Et vous le disiez, il y a avec précision, à chaque fois, les économies réalisées. C'est comme ça que vous travaillez, Valère. Vous pouvez nous expliquer un petit peu votre méthode de travail?
2: Déjà, ce matin, j'ai calculé combien on pouvait économiser avec tout. Parce que je savais que j'allais venir, j'ai dit tiens, je vais regarder. Donc j'étais à 14 299 euros et j'ai enlevé de ça la renégociation du prêt immobilier où là ça peut être 15 20 000 euros.
5: Ah oui, parce que c'est variable.
2: Exactement.
5: On négocie bien, soit on négocie pas très bien.
2: C'est ça. En tout cas, c'est important de le renégocier. En fait, moi, je travaille d'une façon très simple. Déjà, j'ai la chance d'avoir plein de gens qui m'écrivent tous les jours et qui me partagent leurs astuces. Et donc ça, c'est une source d'inspiration qui est infinie parce que il y a beaucoup d'intelligence. Alors, en fait, moi, je dis souvent de la contrainte naît le génie. Quand on a un budget serré, il faut bien trouver des solutions. Ces solutions-là, elles peuvent aider tout le monde. Donc déjà, ça, c'est une source d'inspiration. Et puis dans ma vie de tous les jours, je viens d'un milieu populaire. Je sais ce que c'est les fins de mois difficiles. J'ai étudié en étant précaire, donc ça me parle, et voilà, c'est des trucs dans la journée, je vois un truc passer, de bon sens. Par exemple, là, j'avais un ami qui a déménagé, et puis il voulait refaire son lavabo, je lui dis, tu sais que tu peux trouver des trucs gratuits, il y en a des lavabos gratuits, il me dit, mais qu'est-ce que tu me racontes, n'importe quoi, et puis là, on a commencé à tirer un fil. Il y a toujours des fils à tirer sur le pouvoir d'achat.
5: Vous parliez des habitudes des auditeurs qui peuvent vous inspirer, je vous propose d'écouter ce reportage sur l'aide d'autoroute de Porte-les-Valences, on le sait, les prix des carburants ont explosé ces derniers jours. Adèle Chiron a rencontré quelques automobilistes qui s'adaptent.
3: Assis à une table de pique-nique, cette famille de Haute-Savoie va à Barcelone.
4: Juste pour l'aller, ça va être aux alentours de 150-160 euros. Par rapport à d'habitude, le coût du carburant, il rentre en ligne de compte. C'est-à-dire qu'on vraiment l'intègre dans le budget de vacances et on fait attention par rapport à ça.
3: Pour faire des économies, Alia, maman de 3 enfants, fait des sandwichs maison.
7: Là, on essaie de faire un petit pique-nique, donc pour ne pas aller dans l'optimalisation, donc ça coûte plus cher.
3: Elle fait aussi une partie des courses avant de prendre la route. Dans sa voiture à l'ombre, pour François, eh bien, le prix du carburant...
4: Pour le moment, ça a encore pas trop, on va dire, changer nos habitudes.
3: Il part une semaine dans le Vaucluse, mais par contre, pour les vacances d'été, ça sera différent avec sa famille.
4: Moins loin, et peut-être que ça sera plus court. Au départ, on devait aller donc dans de la famille, sur la côte atlantique, et après, on voulait partir en Espagne, sauf que ça allait faire beaucoup plus de kilomètres, donc on a dit finalement, au lieu de descendre dans le sud, on va monter en Bretagne.
3: En train de finir leur café, ce couple vient de Rouen, direction La Ciotat, 300 euros de carburant aller-retour.
8: Ça devient de la folie.
3: Alors au volant, les habitudes changent.
8: On roule moins vite. On fait attention à la consommation instantanée.
9: Non, avant, on ne regardait pas, mais c'est vrai que maintenant, 2,50 euros le litre.
8: Faire un bout d'autoroute, puis après sortir la nationale. Avant, on ne faisait jamais ça, quoi.
3: Le couple réfléchit même à passer à la voiture électrique.
5: Adèle Chiron, ici, Gare Lozère. Alors, beaucoup d'astuces dans ce reportage. Mmh. Valère, vous avez noté quelques trucs que vous donnez déjà dans les cartes.
2: Oui, on les donne. C'est vrai que la vitesse, c'est vraiment important. Quand on roule 10-20 km/h moins vite sur l'autoroute, on passe de 130 à 110. En fait, des économies de carburant qui sont importantes, ça peut être de l'ordre de 10-15%. Il faut faire aussi attention à la pression des pneus, ça paraît tout bête, mais c'est 5-6% de consommation supplémentaire si on a des pneus sous-gonflés, puis c'est un sujet de sécurité. Puis parfois, et là on y pense moins, mais on a un siège vide. Bah avant de partir, quelques semaines avant, on poste sur une plateforme de covoiturage, j'ai un siège vide, je vais faire, je sais pas, Nancy, La Ciotat, bon là c'était, je sais pas, Rouen, La Ciotat, je crois. Et puis ça fait une participation aux frais d'une personne qu'on rencontre et qui va peut-être nous verser 30, 40, 50 euros. Mmh. Ça c'est vraiment des solutions de bon sens, qui mis bout à bout... sans un coup de pouce.
5: Le pôle transport, en ce moment, c'est une grosse préoccupation chez les auditeurs et auditrices, ça l'a toujours été
2: Ouais, mais c'est une préoccupation, mais il y a un stress sur ça en France. En gros, la voiture, ça stresse, l'alimentation, ça stresse, il y a des sujets comme ça. En fait, quand on regarde, plus 30 centimes le litre, mettons, ça paraît extraordinaire. Une voiture, c'est 7 litres au 100. Quand vous ramenez ça à votre consommation mensuelle, quand vous avez besoin de votre voiture normalement, en fait, c'est quelques dizaines d'euros de plus. C'est pas non plus, je veux dire par là, bien sûr, c'est trop, mais c'est gérable. Et souvent, on se met à stresser là-dessus, donc on met tout là-dedans, mais il y a d'autres sujets énormes qu'on pourrait gérer, genre le forfait téléphonique. Combien vous payez de forfait téléphonique? 30 euros, c'est 2 à 3 fois trop cher des prix du marché. Et ça, vous le multipliez par 12. Et puis, on peut rajouter l'assurance, on peut rajouter les abonnements dont on se sert pas, et j'en passe.
5: C'est qu'il faut du temps. En fait, il faut se garder un peu de temps pour étudier le budget.
2: Faut peut-être un peu moins scroller des vidéos inutiles sur les réseaux comme on fait tous. Et effectivement, moi chaque mois ou chaque trimestre, je fais vraiment un point. Ok, mon fournisseur d'énergie, ça fait combien de temps que j'ai renégocié mon contrat? C'est quoi les prix du marché? Mon assureur, là j'ai.
5: Alors je me fais l'avocat du diable, mais bon, ouais. On a la flemme quoi. Voilà, ça rappeler,
2: alors
5: décrocher,
2: dépensez,
5: mais c'est
2: jetez votre
5: payer.
2: Argent par les fenêtres. Si vous pouvez jeter votre argent par les fenêtres, faites-le. Si
5: non mais faut être attentif. Voilà.
2: Faut être concentré. Il faut écouter mes chroniques et puis celles des autres copains, copines qui travaillent là-dessus. Peut-être découvrir ses cartes, hein, sans faire trop de promos poussées. Et puis, se dire que dans pouvoir, il y a peut-être savoir. Et pour savoir, il faut se renseigner, il faut passer un petit peu de temps.
5: Question peut-être complètement idiote, mais est-ce qu'on a à un moment donné, on n'a pas fait le tour de toutes les astuces? Elles se recyclent, elles évoluent avec les nouvelles technologies.
2: En fait, on est dans une économie de marché. Donc, le point positif, c'est qu'il y a de la concurrence. Et quand il y a de la concurrence, c'est bon pour le consommateur. Donc, déjà, il y a ça à regarder. Si je prends juste un exemple, moi, j'ai découvert qu'il y avait des assureurs voitures qui vous proposent d'installer un boîtier dans votre voiture. Et en fonction de votre conduite, vous êtes rémunéré. Je suis passé de 100 euros par mois à 50 euros par mois d'assurance.
5: Ah oui,
2: je savais pas que ça existait. C'est une innovation. Il y en a beaucoup d'autres, des innovations. Mmh. Des assos, des tiers-lieux dans les territoires, etc. Donc, non, c'est un peu sans fin. Mais déjà, commencez par faire le tour des gros sujets, vous allez voir vraiment, on découvre tout un univers de solutions qui est assez passionnant, puis ça fait plaisir parce qu'on se rend compte qu'on jette un peu notre argent par les fenêtres.
5: Vous parliez des associations, Valère Correa, dans votre émission du samedi, par ici les économies, c'est à 13h,
2: oui.
5: Vous en appelez beaucoup des associations. C'était le samedi 7 mai, donc samedi dernier, cet échange avec Karima Lebzir, elle est cofondatrice de

0: et réutilisable. C'est totalement gratuit pour les particuliers. On préfère les redonner à la population pour éviter les problématiques liées au pouvoir d'achat qu'on constate actuellement.
1: Alors ça, c'est une vraie découverte, cette association Cycle Zéro.
2: Oui, il y en a plein d'autres. Hein, vraiment.
1: Ça concerne le bricolage un petit peu.
2: Ça concerne le bricolage, les petits travaux à la maison. Vous géolocalisez sur leur application et vous voyez autour de vous ce que des chantiers vous donnent. Parce qu'en fait, faut savoir qu'un chantier, il a un gros coût avec les bennes en fait.
1: D'accord.
2: Et quand on fait un chantier, il y a parfois des chaises, il peut y avoir des armoires, des lavabos, j'en passe. Et tout ça, ça part à la poubelle parce que c'est un chantier qu'on rénove. Ça peut vous intéresser si vous avez un besoin d'un objet, d'un bien, d'un matériau, d'avoir ça gratuitement. Parfois, il y a de la peinture, il peut y avoir du Béatrèze, pour ceux qui connaissent un peu du placo, ce genre de trucs. Mais c'est extraordinaire.
1: Je crois
2: que c'est juste du... Même pas du dimanche, pire que ça. Mais je crois que c'est des parois en fait, de placo plâtre qu'on peut mettre quand on fait des rénovations. Bref, tout ça, c'est gratuit, et vous faites faire des économies aux professionnels qui vous les met à disposition parce qu'ils ne payent pas les bennes. Vous voyez, c'est du bon sens.
1: Toute petite dernière question, Valère Correa. Pour vous connaître un petit peu mieux, finalement, quel est votre parcours? Comment vous êtes devenu ce pro de la débrouille?
2: Moi, je dis souvent qu'avant de parler des solutions, il a fallu que j'en trouve pour moi-même, quoi. Je viens, d'un milieu qui était très compliqué, dans un contexte très compliqué. Et quand on est petit, il faut se débrouiller. J'ai toujours été admiratif de l'inventivité des humains. Je trouve qu'on est une espèce extraordinaire, qui trouvant toujours des solutions, on va partout où personne ne va. Enfin, tous ces trucs-là, quoi.
1: Mm-hmm.
2: Et donc, j'ai toujours été passionné par les solutions. Plus écologique à une période, plus entrepreneurial à une autre. Et aujourd'hui, c'est le pouvoir d'achat. Et puis, je le redis, dans pouvoir d'achat, il y a pouvoir. Et j'adore l'idée que, voilà, humblement, avec les contenus que je propose, des gens retrouvent du pouvoir. Voilà, je trouve ça assez, j'allais dire touchant. En tout cas, je suis fier de ça.
1: Eh ben, vous avez raison d'être fier. Merci beaucoup d'avoir été avec nous dans Ma France, Valère Correa, expert pouvoir d'achat ici. On vous retrouve tous les matins donc sur ici.fr, par ici, les économies qui se déclinent donc désormais en cartes, un beau coffret ludique, utile, 60 cartes illustrées à offrir en cadeau ou pour soi-même. C'est très bien aussi. Et c'est aux éditions Le Duc.
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1: C'est pas vrai, le rendez-vous anti-arnaque d'Aude Razo, comme tous les jours pour finir l'émission. Aude, vous nous alertez sur les pièges à l'offre d'emploi, il y en a beaucoup en ce moment.
4: Et oui, parce que ces mails, je ne les avais encore jamais vus. Je vous parle souvent des faux messages de la Sécu pour renouveler la carte vitale, c'est l'arnaque la plus classique. Là, c'est pas ça. Assurance maladie, c'est écrit en gros. Bonjour, nos services procèdent à la vérification des coordonnées de contact. Et vous êtes invité à cliquer sur un bouton appelé « Remplir mes informations ». Première chose à savoir, la Sécu, la vraie, ne vous demandera jamais de cliquer sur un lien pour une mise à jour urgente. Et là, dans le mail, c'est urgent, date butoir dans 2 jours, ça laisse pas beaucoup de temps. Deuxième alerte, le mail vous dit, de manière élégante, que si vous ne cliquez pas, vous risquez de ne plus être remboursé la prochaine fois que vous allez chez le médecin. Alors ce n'est pas écrit comme ça, on vous parle de garantir la continuité de vos prestations, mais derrière en fait le message c'est ça, et ça ne va pas non plus, la Sécu ne va pas interrompre vos remboursements pour une histoire de numéro de téléphone ou d'adresse mail.
1: Alors Aude, on a bien compris, mais comment on fait pour démasquer ces fausses annonces? C'est pas évident.
4: Alors là, c'est assez drôle, je dois dire. C'est un numéro au cas où j'ai besoin d'aide. Donc je fais ce qu'il ne faut surtout pas faire. Allons-y, j'appelle.
5: Bonjour et bienvenue chez Mondial Relais. Merci de votre appel. Nous allons vous répondre dans quelques instants.
4: Ah, c'est pas la Sécu. J'ai vérifié, c'est vraiment le numéro du service client de Mondial Relais. Les escrocs l'ont mis là, sans doute histoire de faire sérieux. Copier-coller les numéros dans Google, bonne méthode aussi pour démasquer un malfaiteur.
1: Aude Razo, vous êtes victime d'une arnaque, vous avez repéré une fausse information. Vous pouvez nous alerter en envoyant un mail à ici.arnaque@radiofrance.com. Je vous dis pour ma part à demain, bon après-midi à l'écoute d'ici en musique et avec les bons plans près de chez vous.
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1: Du judo junior à Toulouse et un café littéraire à Merville. Ici Occitanie à vos côtés, c'est maintenant
2: Pascal Vesbrouck.
1: Attachez vos ceintures, les petits judokas débarquent samedi à Toulouse pour le challenge Komodo destiné aux mini-poussins et aux poussins pour des rencontres sportives inoubliables. Accompagnés par le CD31, vos enfants vivront l'esprit du judo en famille et entre amis. Préparez-vous à avoir de la technique, du respect et surtout beaucoup de plaisir partagé. Le challenge Komodo, c'est samedi à la Maison des Arts Martiaux de Toulouse. Et puis préparez vos tasses, car ici, on ne boit pas que du café, on boit aussi des paroles. Le café littéraire vous invite en effet à Merville demain à partager vos derniers coups de cœur, du roman à la BD. Entre deux gorgées de thé ou de café, les échanges sont libres et réservent de belles surprises. Que vous lisiez un livre par an ou par jour, votre place est déjà prête. Rendez-vous à la médiathèque au fil des mots à Merville et c'est demain. Ici Occitanie à vos côtés, on revient dans une heure.
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Une chanson de rupture, une chanson d'urgence émotionnelle. Sauvez-moi, ici Occitanie, c'était Jeanne Masse. Ici Occitanie qui vous souhaite évidemment un très bon début de semaine. C'est lundi aujourd'hui et c'est l'écho d'ici dans quelques minutes qui accueille Pierre-Yves de Kerimel. C'est le directeur général de la clinique Verne à Bondigou. Pour la musique, Michel Polnareff est formel, on ira tous au paradis. Et Bruno Mars est formel, il est trop timide pour exprimer son amour. I just might, nouveauté ici Occitanie.

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1: Deux fois par jour, ici Occitanie donne la parole aux acteurs de l'économie locale. L'écho d'ici, c'est le matin, 7h20, et l'après-midi, eh ben c'est maintenant.
2: Vous êtes le directeur de la clinique Verne de Bondigou, qui est située au nord de Toulouse, entre Villemur et Bessières, et vous venez, bravo, d'obtenir la note maximale attribuée par la Haute Autorité de Santé, 100% pour la qualité et la sécurité des soins. Je crois que c'est inédit, comment avez-vous fait?
3: Alors c'est inédit, c'est le meilleur score de France, donc on a plaisir à pouvoir le communiquer largement, parce que c'est d'autant plus inédit qu'aujourd'hui, donc on est sur une certification, c'est la cinquième fois aujourd'hui que les établissements sont certifiés, ça a lieu tous les quatre ans, c'est réalisé par la Haute Autorité de Santé.
2: Et ça permet quoi, d'être remboursé, d'être...
3: Alors c'est obligatoire, ça veut dire qu'un établissement qui n'est pas certifié, techniquement ne peut pas exercer son activité. Et aujourd'hui, depuis à peu près 4-5 ans maintenant, on a également une part de notre financement qui est liée au score qu'on atteint sur la qualité. Alors, il y a différents indicateurs. Le plus important étant la certification.
2: Donc
3: il y a
2: lieu tous les 4 ans.
3: Alors, pas forcément, parce que ça, c'est une coquetterie du ministère de la Santé. L'argent, l'espèce de bonus qui devait être donné pour les meilleurs établissements, en fait, n'est pas tout à fait un bonus. Je vais vous donner un exemple très simple. Quand vous gagnez 100 euros pour un soin que vous prodiguez, en début d'année, l'État va vous verser 98 euros. Et si vous avez une bonne note, vous récupérez vos 2 euros. C'est comme ça que ça marche dans la santé.
2: Et donc, vous êtes reconnu pour la qualité de vos soins au niveau de l'obésité. Vous avez accueilli plusieurs patients, notamment de plus de 250, voire 300 kilos. Qu'est-ce qui fait la différence entre vous et d'autres établissements par rapport à cette problématique de l'obésité?
3: C'est une histoire ancienne. Bondigou, c'est un établissement qui est, la clinique Verne à Bondigou, c'est un établissement qui est créé en 1964 et qui très vite s'est spécialisé dans la prise en charge nutritionnelle, avec un grand tournant dans les années 2000, qui était vraiment lié au développement de ce qu'on commençait à voir, ça veut dire des obésités complexes. À l'époque, on appelait ça des obésités morbides. Et on a été un des premiers établissements dans l'histoire à vraiment se spécialiser dans cette prise
2: en
3: charge.
2: C'est une maladie, hein.
3: C'est une maladie chronique. Et on a très vite répondu à la demande en développant une particularité qui est celle de notre établissement, qui est l'éducation thérapeutique du patient. Donc c'est un moment important pour lui, dans la prise en charge au sein de l'établissement, de quelque part comprendre sa maladie chronique et comment y répondre et comment vivre avec dans le temps. Et donc on a été assez rapidement connu parce qu'on a pris en charge des patients qui étaient dans un état un peu extrême. Et aujourd'hui, donc la clinique est le premier centre en France en termes de volume d'activité. On réalise 32 000 journées d'activité sur cette spécialité qui est l'obésité complexe. Et notre deuxième activité, c'est l'activité de gériatrie.
2: Alors justement, cette activité de gériatrie, vous allez essayer de la développer parce que vous faites de gros travaux dans cette clinique qui se trouve, je le rappelle, pour partie dans un château du XVIIe siècle. Qu'allez-vous mener comme travaux?
3: Alors on part sur une campagne de 12 millions d'euros de travaux avec trois objectifs. Le premier, c'est de, vous l'avez dit, l'établissement est très ancien pour une partie. Et l'idée, c'est de répondre une première partie à les obligations que nous avons désormais, comme tous les établissements d'ailleurs, de répondre aux décrets tertiaires, c'est-à-dire faire une économie de 40% de nos économies d'énergie à horizon 2040.
2: Donc rénover thermiquement.
3: Et pour ça, ça nécessite qu'on rechange à peu près tout dans l'établissement, de l'isolation jusqu'au système de production de chauffage et d'eau chaude. Le deuxième objectif, c'est ramener du confort dans la prise en charge de nos patients, puisqu'on est sur des chambres qui ont été pour une part aménagée dans un château, pour d'autre part dans un bâtiment des années 70, le bâtiment plus moderne c'est 2000. Donc là on va redonner un peu un esprit hôtelier supérieur. Et le troisième, c'est améliorer les conditions de travail de nos collaborateurs, parce qu'un établissement qui a 60 ans, bah, il s'est fait un peu au fil de l'histoire. Donc vous avez des bureaux à droite, à gauche, aujourd'hui on vient tout rationaliser dans un ensemble moderne.
2: 10 millions d'euros de travaux donc pour cette clinique Verne. Exactement. À Bondigou. Merci Pierre-Yves de Kerimel, vous êtes le directeur de cette clinique qui est en bord de Tarn, au nord de la Haute-Garonne. Bonne journée.
3: Merci.
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0: il arrive, hélas, que ça ne dure pas toute la vie. Ouais, d'accord, mais alors pourquoi tu restes ? Ici Occitanie, c'était Amel Bent. Actu, musique et bonne humeur. L'actu, c'est pour 14h, mais d'abord, on va se faire plaisir avec l'une des plus belles mélodies de la variété italienne, Eros Ramazzotti, qui explore les limites de l'art face à la souffrance du monde. C'est Bastas una canzone.
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1: Très bonne journée, ici Occitanie, 14h, c'est l'heure de l'info.
2: Une deuxième enquête ouverte par le parquet de Nanterre après les plaintes visant Patrick Bruel pour violence sexuelle. Enquête sur des faits de viol commis en 2015 qui avaient été classés sans suite en 2022. Le chanteur visé par plusieurs plaintes. Patrick Bruel qui répond « Il n'a jamais forcé une femme à des relations sexuelles ». Message posté sur son compte Instagram. Les liens se réchauffent entre la France et l'Algérie. Les deux pays ont acté aujourd'hui une reprise concrète de la coopération judiciaire. Le ministre de la Justice, Gérald Darmanin, a rencontré son homologue algérien. Il a notamment évoqué la situation du journaliste Christophe Glaize, incarcéré depuis 2024 pour apologie du terrorisme, alors qu'il était venu faire un reportage. Un retour au port scruté, celui du MV Ondus, le navire de croisière où s'est déclaré un foyer d'antivirus, a accosté ce matin à Rotterdam aux Pays-Bas. 27 membres d'équipage et le personnel médical vont être placés en quarantaine. Le navire va ensuite être désinfecté de fond en comble pour éliminer tous les restes d'antivirus. En revanche, c'est une autre maladie qui inquiète les autorités sanitaires. Une épidémie d'Ebola frappe en ce moment la République démocratique du Congo. 91 morts, 350 cas suspects. L'Organisation mondiale de la santé déclenche une alerte sanitaire internationale. L'OMS qui alerte, il n'existe ni vaccin ni traitement pour le variant qui circule actuellement. Et puis, quelles sont les plages, les ports et les plans d'eau à avoir obtenu le label pavillon bleu, gage d'une bonne qualité de l'eau? La carte de ces lieux de baignade est à retrouver sur notre site ici.fr.
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1: Un lundi au soleil? Ah ben non, pas partout, hein. On a quand même un peu de pluie cet après-midi sur le nord du Lot ou l'Andorre, des éclaircies ailleurs dans le midi toulousain, des nuages aussi et 17 degrés maxi dans le jardin des plantes de Toulouse par exemple. Demain, le soleil est un peu voilé mais ça se radoucit encore. 23 degrés demain après-midi à Albioche et Montauban. Le soleil revient franchement mercredi avec 25 degrés à l'ombre, jeudi pareil avec 28 ressentis. 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

0: La nonchalance élégante d'un Paolo Conte, un vrai souvenir ici à Occitanie, via Conmi. Ici Occitanie est à vos côtés dans quelques minutes avec un atelier de scrapbooking. Attention, interdit aux enfants, c'est à Grenade. Et puis une guinguette vous attend demain à Saint-Paul-sur-Save. Et pour notre sélection musicale francophone, dans quelques minutes, Alain Souchon préfère qu'on avance. Florent Pagny tente la dernière chanson du monde, c'est une nouveauté ici à Occitanie. Et Daniel Balavoine, lui, préfère célébrer la naissance de son enfant. Oh Dieu, que c'est beau!
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1: Un atelier scrapbooking interdit aux enfants à Grenade et une guinguette qui ouvre demain à Saint-Paul-sur-Save. Ici Occitanie à vos côtés, c'est maintenant.
2: Pascal Vesbrouck.
1: Marre des photos qui s'ennuient tout au fond de votre téléphone? Eh bien, venez réveiller l'artiste qui sommeille en vous demain à Grenade avec un atelier de scrapbooking pour adultes. Au programme peinture, tampons, collage et une bonne dose de récupération. Transformez vos précieux souvenirs en albums ou en cartes totalement uniques. Le scrapbooking pour adultes, c'est demain et c'est au foyer rural de Grenade. Et puis demain mardi, vous pouvez aussi inaugurer la guinguette de Saint-Paul-sur-Save avec le concert live du groupe Capsule. Côté papilles, chez Marcel vous régale avec des tapas, burgers, moules frites ou même de la truffade. Et pour les tout-petits, eh bien ils sont aussi de la fête avec un menu enfant spécialement concocté pour eux. Rendez-vous demain, place de l'église, pour l'inauguration de la guinguette de Saint-Paul-sur-Save. C'est à partir de 18h pour trinquer à la douceur des soirées estivales. Ici Occitanie à vos côtés, on revient dans une heure.
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0: Le toujours optimiste Christopher Cross, ici Occitanie, alright. Actu, musique, bonne humeur sont toujours à suivre. Ici Occitanie et l'actu, c'est à 15h. Ici Occitanie et la musique, c'est dans un instant. Avec Michel Sardou, qui veut t'aimer. Avec Taylor Swift, qui aime les pierres précieuses, et notamment les opalites. C'est une nouveauté ici Occitanie. Et avec Jean-Jacques Goldman, très déçu.
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1: Excellent après-midi, ici Occitanie, 15h, c'est l'heure de l'info.
2: Les prix à la pompe seront plafonnés dans les stations Total Energy, opération reconduite pour le week-end de la Pentecôte. Le détroit d'Ormuz toujours bloqué, le prix du pétrole au plus haut, 2,15€ le gazole en moyenne, 2,04€ l'essence aujourd'hui. Et voilà de nouvelles aides qui se préparent. Le Premier ministre Sébastien Lecornu présentera jeudi de nouvelles annonces pour le mois de juin. Après le groupe Pierre et Vacances Center Parks, après le groupe Bel en Bras, c'est désormais le réseau des Gîtes de France qui a été victime ce week-end d'une fuite de données. Les informations de 389 000 clients ont été dérobés. Nom, prénom, date de naissance. En revanche, les données bancaires ne sont pas concernées. Gîtes de France a déposé plainte. 70 kilos de cocaïne interceptés sur une moto. Belle prise pour les douanes dans les Pyrénées-Orientales, relayée par ici Roussillon. Le deux roues chargé de drogue dans les sacoches venait d'Espagne. Jamais en France, une telle quantité de cocaïne n'avait été interceptée par les douanes sur une moto. Le conducteur a été condamné en fin de semaine dernière à 5 ans de prison. Le Tour de France 2026 n'est pas passé, celui de 2027 non plus, mais on peut déjà l'affirmer, le Tour de France 2028 partira de Reims, annonce à l'instant des organisateurs. Et puis en plein festival de Cannes, une plage de la ville a été renommée, elle porte désormais le nom de Brigitte Bardot, hommage à la star du cinéma décédée en décembre 2025. Et pour le clin d'œil à la cause animale, les chiens seront autorisés certaines heures sur cette plage à Cannes.
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1: Un lundi au soleil? Ah ben non. Pas partout, hein. On a quand même un peu de pluie cet après-midi sur le nord du Lot ou l'Andorre, des éclaircies ailleurs dans le midi toulousain, des nuages aussi et 17 degrés maxi dans le jardin des plantes de Toulouse par exemple. Demain, le soleil est un peu voilé mais ça se radoucit encore. 23 degrés demain après-midi à Albioche et Montauban. Le soleil revient franchement mercredi avec 25 degrés à l'ombre, jeudi pareil avec 28 ressentis. 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

0: Against All Odds, le titre d'un film et le titre de l'extrait de la bande musicale de ce film. Ici Occitanie, c'était Phil Collins. Ici Occitanie est à vos côtés dans quelques minutes avec du judo junior qui vous attend à Toulouse et un café littéraire qui lui vous attend à Merville. Côté musique francophone, Jeanne Birkin veut fuir le bonheur de peur qu'il se sauve. Claudio Capeo lui se demande ce qui lui restera et Mylène Farmer et Jean-Louis Murat ont des regrets.
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1: Du judo junior à Toulouse et un café littéraire à Merville. Ici Occitanie à vos côtés, c'est maintenant
2: Pascal Vesbrouck.
1: Attachez vos ceintures, les petits judokas débarquent samedi à Toulouse pour le challenge Komodo destiné aux mini poussins et aux poussins pour des rencontres sportives inoubliables. Accompagnés par le CD31, vos enfants vivront l'esprit du judo en famille et entre amis. Préparez-vous à avoir de la technique, du respect et surtout beaucoup de plaisir partagé. Le challenge Komodo, c'est samedi à la Maison des Arts Martiaux de Toulouse. Et puis préparez vos tasses, car ici, on ne boit pas que du café, on boit aussi des paroles. Le Café Littéraire vous invite en effet à Merville demain à partager vos derniers coups de cœur, du roman à la BD. Entre deux gorgées de thé ou de café, les échanges sont libres et réservent de belles surprises. Que vous lisiez un livre par an ou par jour, votre place est déjà prête. Rendez-vous à la médiathèque au fil des mots à Merville et c'est demain. Ici Occitanie à vos côtés, on revient dans une heure.
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0: Au départ, à l'origine, ce titre est une valse péruvienne, mais oui, et à l'arrivée, une reprise par Paco, ici Occitanie, Amor de mis amores. Actu, musique et bonne humeur. Pour l'actu, c'est à 16h. Mais d'abord, on va être chauvin, oui, avec les Toulousains du groupe Gold. Laissez-nous chanter. On va être jardinier, tiens, avec Vanessa Paradis et les Épines du cœur. Et puis on va être également nostalgique et même amoureux avec Gary Moore, Parisienne Walk Away.
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7: L'artiste toulousaine Maëva, Toucher la lune.
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7: Maëva, une toute jeune autrice, compositrice, interprète, à la voix douce et singulière, qui propose une pop bien dans son époque, inspirée de son vécu. Maëva, une artiste solaire, dans l'échange et le partage, dont la carrière.

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1: Très bonne journée, ici Occitanie, 16h, c'est l'heure de l'info.
2: Le palmarès du Pavillon Bleu 2026 vient d'être dévoilé. 485 plages et ports sont labellisés en France pour la qualité de l'eau et la propreté en bord de mer, mais aussi sur les lacs et les rivières. L'Occitanie, première région de ce palmarès avec 120 sites. Il y a des habitués comme le lac de Morégeau, le seul site labellisé en Haute-Garonne. Et parmi les nouveaux, on trouve le port Jacques Yves Cousteau à Castelsarrasin. La liste complète est sur internet, ici.fr. Les gîtes de France, victimes d'une cyberattaque, le vol de données pourrait concerné 389 000 clients. Les pirates ont réussi à accéder au dossier de réservation sur une trentaine d'années. Seuls quelques départements sont concernés, notamment la Haute-Garonne, selon les sites spécialisés. Une grosse saisie de drogue la semaine dernière à l'aéroport de Toulouse-Blagnac. Près de 7 kilos de cocaïne dans la valise d'un passager en provenance du Brésil. Drogue cachée dans plusieurs sachets, soigneusement dissimulée. Le passager a dit qu'il n'avait rien à déclarer, mais les douaniers ont eu du flair. L'homme est en détention. Il sera jugé le 24 juin. Un appel à la prudence lancé par la mairie à Villaudric, au nord de Toulouse. Deux enfants de deux familles différentes ont été abordés par le conducteur du camionnette blanche. C'était vendredi dernier. Un des enfants aurait été invité à monter à bord. La gendarmerie a été alertée. La mairie a publié un message sur Facebook. Depuis vendredi, rien de nouveau. La camionnette appartient à une société de livraison. Pas de panique si vous voyez des militaires dans le sud du Tarn. Exercice des parachutistes dans le Cidobre. Plus de 300 soldats déployés avec leur béret rouge de l'infanterie de marine. Des tirs de balles à blanc, des mouvements de véhicules militaires et civils, des survols de drones. Tout ça sur une quinzaine de communes autour de Castres, comme Brassac, Saint-Salvi-de-la-Balme ou Cambounès. Le Tour de France 2028 partira de Reims, annonce des organisateurs, avec des étapes qui passeront par Charleville-Mézières, Épernay, Metz, Thionville et Verdun. Le prochain tour lui partira de Barcelone dans un mois et demi. Le Tour 2027, lui, s'élancera d'Écosse. La météo, Alain Fourlot, vous avez envie de nous chanter du Code François?
3: Un lundi au soleil? Ah ben non. Pas partout, hein. On a quand même un peu de pluie cet après-midi sur le nord du Lot ou l'Andorre, des éclaircies ailleurs dans le midi toulousain, des nuages aussi et 17 degrés maxi dans le Jardin des Plantes de Toulouse par exemple. Demain, le soleil est un peu voilé mais ça se radoucit encore. 23 degrés demain après-midi à Albioche et Montauban. Le soleil revient franchement mercredi avec 25 degrés à l'ombre, jeudi pareil avec 28 ressentis. 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

0: Nouveauté ici Occitanie, un mélange de poésie et de spiritualité, c'était La Lune de Christophe Maé. Toulouse est la capitale du ciel, alors les équipages des avions sont des professionnels, ils connaissent leur boulot, ils sont entraînés régulièrement. Angèle Ménétrier d'Aéroscopia, pourquoi certains passagers applaudissent quand l'avion se pose ?
1: C'est un phénomène assez surprenant, mais tout à fait humain. En réalité, applaudir à l'atterrissage n'a rien à voir avec le fait que l'avion ait été en danger. Pour beaucoup de passagers, c'est une manière d'exprimer un soulagement. Le voyage est terminé, la turbulence ou le stress du vol s'achève et le contact avec la terre ferme provoque un sentiment de satisfaction et de sécurité. C'est aussi une forme de gratitude envers l'équipage. Même si les pilotes et les hôtesses font leur travail de manière routinière, certains passagers ressentent le besoin de les remercier pour leurs compétences et leur professionnalisme. L'applaudissement devient alors un moyen simple et collectif de dire merci, comme une petite célébration partagée. Pour d'autres, c'est un geste lié à l'excitation ou à l'expérience elle-même. Certaines personnes volent rarement, ou c'est leur premier long courrier, ou encore elles ont traversé des conditions météo compliquées. L'atterrissage réussi représente alors un vrai soulagement émotionnel. Donc parfois, applaudir permet aussi de relâcher une tension accumulée pendant le vol. Il faut aussi noter que le phénomène peut être amplifié par l'effet de groupe. Si un ou deux passagers commencent à applaudir, le reste de la cabine suit instinctivement, comme on applaudit à la fin d'un spectacle.
2: Et est-ce que ça dépend des cultures ?
1: Oui, très clairement. La propension à applaudir dépend beaucoup des habitudes culturelles. Dans certains pays, comme le Brésil, le Mexique ou certaines régions d'Asie du Sud-Est, il est courant de voir presque toute la cabine taper dans ses mains à l'atterrissage. Parfois même avec des encouragements verbaux. Dans d'autres régions, comme en Europe du Nord ou en Amérique du Nord, ce geste est beaucoup plus rare, voire mal perçu. Il y a aussi un facteur générationnel et individuel. Les plus jeunes, souvent plus expressifs, applaudissent plus facilement que ceux qui ont l'habitude de voyager et qui considèrent le vol comme une routine. Et puis, certaines compagnies ou certaines routes sont plus propices aux applaudissements lorsqu'il s'agit de vols touristiques, de destinations lointaines ou d'escales dans des lieux réputés difficiles à atteindre. En résumé, applaudir à l'atterrissage est un mélange de gratitude, d'émotion, de culture et parfois de soulagement pur.
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0: L'histoire d'un jeune homme qui fuit sa petite ville natale après avoir été victime de rejet et d'homophobie. Ouais. Ici Occitanie, c'était Bronski Beat, Small Town Boy. Ici Occitanie est à vos côtés dans quelques minutes avec un atelier scrapbooking interdit aux enfants, c'est à Grenade, et une guinguette qui ouvre demain pour tout le monde à Saint-Paul-sur-Save. Côté musique francophone, Véronique Sanson a une drôle de vie. Gaëtan Roussel constate que tout s'en va, c'est une nouveauté ici Occitanie, et Bernard Lavillier visite le ghetto. Juste après ça.
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1: Un atelier scrapbooking interdit aux enfants à Grenade et une guinguette qui ouvre demain à Saint-Paul-sur-Save. Ici Occitanie à vos côtés, c'est maintenant.
2: Pascal Vesbrouck.
1: Marre des photos qui s'ennuient tout au fond de votre téléphone? Eh bien venez réveiller l'artiste qui sommeille en vous demain à Grenade avec un atelier de scrapbooking pour adultes. Au programme peinture, tampons, collage et une bonne dose de récupération. Transformez vos précieux souvenirs en albums ou en cartes totalement uniques. Le scrapbooking pour adultes, c'est demain et c'est au foyer rural de Grenade. Et puis demain mardi, vous pouvez aussi inaugurer la guinguette de Saint-Paul-sur-Save avec le concert live du groupe Capsule. Côté papille, chez Marcel vous régale avec des tapas, burgers, moules frites ou même de la truffade. Et pour les tout-petits, eh bien ils sont aussi de la fête avec un menu enfant spécialement concocté pour eux. Rendez-vous demain, place de l'église, pour l'inauguration de la guinguette de Saint-Paul-sur-Save. C'est à partir de 18h pour trinquer à la douceur des soirées estivales. Ici Occitanie à vos côtés, on revient dans une heure.
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0: Summer raconte l'incertitude du temps et des sentiments. Ici Occitanie, c'était Damiano David. Qui n'a jamais eu envie de trouver une bonne excuse pour ne pas sortir du lit un lundi matin, hein? Alors, pour ceux qui sont à court d'idées, Fred Ballard a trouvé quelques excuses bidons pour rester sous la couette un lundi matin, et ce, quel que soit votre âge.
1: À l'école, il y a toujours un prof qui picole. Qui pue de la gueule. Enfin, en même temps, ça va ensemble, souvent, tu vois. Moi, j'avais ma prof de bio. Elle pue de la gueule, c'était une horreur, ma prof de bio. Je te jure, tu peux pas travailler dans ces conditions-là.
2: Alors, même si cette excuse est un chouïa limite, hein, au niveau crédibilité, c'est vrai qu'une haleine de bouche d'égout peut provoquer vomissement, maux de tête et évanouissement sur le lieu de travail, mais aussi sur le trajet du travail. Donc oui, l'haleine fétide est un filon à creuser.
1: Souvent, le matin, c'est le genre de gens que tu rencontres le matin à 7h du matin dans le métro. Tu sais, quand tu vas bosser, que t'es là sur la barre, là, au milieu, là. C'est qu'il est déjà toute pleine d'huile, là. Et là, le mec qui pue la gueule, il est là. Il est pour toi, il est là.
2: Voilà, bon, visiblement, Arnaud Ducret a bien exploité l'excuse foireuse des odeurs nauséabondes pour se faire porter pâle. Une excuse qui aura bien servi à Julien Santini pour zapper les réunions du lundi qui commençaient toujours par un tour de table pour se présenter.
3: On se connaissait tous. On se présentait. Et j'étais stressé. Et je me disais, mais Julien, ça n'est pas normal de se mettre dans des états pareils, alors que dans le fond, tu sais comment tu t'appelles.
2: Oui, alors quand on en arrive à ce point-là, plutôt que de trouver une bonne excuse pour pas aller bosser, il faut trouver un autre boulot, hein. Faire marrer les gens le soir, par exemple, c'est moins stressant comme boulot. Et c'est beaucoup plus rigolo, surtout le lundi matin.
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0: tatou raconte le désir, la séduction et aussi l'éphémère. Ici Occitanie, c'était Étienne Dao. Chaque jour, Ici Occitanie teste des activités. Aujourd'hui, Élodie teste le Muséum de Toulouse et on en parle à 17h10. Actu, musique et bonne humeur continue. L'actu, c'est pour 17h. Et côté musique, Laura Pausini raconte la solitudine et Gauvin Serce, lui, préfère se murer dans le silence radio. Nouveauté, Ici Occitanie, juste après ça.
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0: La solitudine, Laura Pausini. Mais non, vous n'êtes pas seul, vous écoutez votre radio locale.
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0: Bienvenue à toutes et à tous. Eh ouais, c'est lundi, je sais, ouais. Il est 17h. Ici Occitanie, 17h, les infos. Mathieu Ferry, bonjour.
2: Bonjour, les gîtes de France, victimes d'une cyberattaque, vol de données qui pourrait concerner 389 000 clients. En fait, les pirates ont réussi à accéder au dossier de réservation et à remonter sur une trentaine d'années. Seuls quelques départements sont concernés, notamment la Haute-Garonne, selon les sites spécialisés. C'est le troisième organisme de tourisme qui est concerné par une cyberattaque ces derniers jours. À Toulouse, les ambulanciers du CHU démarrent leur deuxième semaine de grève. Ils sont depuis ce matin sur un piquet de grève pour réclamer des augmentations de salaire. Témoignage tout à l'heure dans votre journal de 18h. À Castelginès, les écoles et le collège ont rouvert ce matin, mais le cobra qu'on cherche depuis une semaine est toujours dans la nature. Le serpent venimeux pourrait se trouver dans les herbes hautes le long de l'Hers. Pompiers, gendarmes et agents communaux continuent de fouiller le secteur entre Castelginès et Saint-Alban. Toujours au nord de Toulouse, cet appel à la prudence lancé par la mairie à Villaudric. Deux enfants de familles différentes ont été abordés par le conducteur d'une camionnette blanche. C'était vendredi dernier. Un des enfants aurait été invité à monter à bord. La gendarmerie a été alertée. La mairie a publié un message sur Facebook. Depuis vendredi, il n'y a rien de nouveau et la camionnette, en tout cas ce qu'on sait, appartient à une société de livraison. Une grosse saisie de drogue la semaine dernière à l'aéroport de Toulouse-Blagnac. C'était dimanche 10 mai, près de 7 kilos de cocaïne dans la valise d'un passager en provenance du Brésil. Drogue cachée dans plusieurs sachets soigneusement dissimulés. Le passager a dit qu'il n'avait rien à déclarer, mais les douaniers ont eu du flair, ils ont ouvert la valise. L'homme est en détention, il sera jugé le 24 juin prochain. Si vous voyez des militaires dans la campagne, dans le sud du Tarn, pas de panique, c'est un exercice des parachutistes. 300 soldats déployés dans le Sidob, on les reconnaît avec leur béret rouge de l'infanterie de marine. Tirs de balles à blanc, mouvement de véhicules, survol de drones, une quinzaine de communes concernées autour de Castres, notamment à Saint-Salvi-de-la-Balme, à Cambounès ou à Brassac. Le palmarès du pavillon bleu 2026 est dévoilé. 485 plages et ports labellisés en France pour la qualité de l'eau, pour la propreté, bord de mer, mais aussi lacs et rivières, l'Occitanie est la première région de ce palmarès avec 120 sites. Parmi les nouveaux, il y a notamment le port Jacques-Yves Cousteau à Castelsarrasin et puis il y a les habitués, comme le lac de Morégeau au sud de la Haute-Garonne. Le Tour de France 2028, il partira de Reims, on l'a appris ce midi, c'est une confirmation avec des étapes qui passeront notamment par Charleville-Mézières, Metz ou encore Verdun. Le prochain tour lui partira de Barcelone dans un an et demi. Et puis en 2027, ça sera l'Écosse. Et puis en mode rugby, dans une heure, votre émission. Ici, c'est le stade. On va débriefer évidemment la défaite du Stade Toulousain à La Rochelle. Et puis on parlera du tournoi des Six Nations féminin. Les Françaises qui finissent ce deuxième après la défaite contre l'Angleterre. Hier, notre invité sera Pauline Barat. C'est l'arrière du Stade Toulousain qui a été désignée révélation de ce tournoi. Le soleil revient à un moment donné ou pas?
0: Il est revenu, il revient. On a quelques éclaircies qui sont de retour en cette fin de journée, tout dit Météo France sur la région. Seulement 18 degrés en revanche, côté température, on garde son lainage.
3: Ouais.
0: Demain matin, un passage nuageux nocturne s'évacue vers l'est et puis la journée doit se dérouler sous un soleil voilé toute la journée. Alors sur Haute-Rivérium, demain matin, il fera 11 degrés. À Revel-Albi, on attend 12 degrés. Pour Toulouse, Pamiers, Castelnaudary, Castres, Auch et Montauban, il fera 13. L'après-midi, les températures maximales pourraient tourner autour de 24 degrés, notamment à Toulouse et autour de Toulouse. Attention à ces deux événements qui sont en cours. On va commencer par la 621. Si vous êtes en train de rentrer en direction de Toulouse, attention, un véhicule est accidenté sur la voie de gauche au kilomètre 1600, c'est-à-dire 1600 avant la bifurcation des minimes rentrant vers Toulouse. Soyez prudents sur ce secteur en raison de l'intervention des services de sécurité. Et puis à hauteur de Bruguière, nous sommes sur l'autoroute A62. Nous avons deux accidents qui sont signalés. Le premier, c'est au kilomètre 217 sur la bretelle de la sortie de l'échangeur. Et le deuxième accident, plus important, toujours au kilomètre 217, c'est une voiture et un poids lourd qui sont accidentés dans la bretelle de sortie de l'échangeur. Et ben, vous êtes vigilants sur ce secteur, évidemment, en raison de l'intervention des services de sécurité.
3: En fait, c'est pile au bon endroit au bon moment, quoi.
0: Oui, surtout à ce
3: À la bonne heure.
0: Mais ça va, on est lundi aujourd'hui, c'est pas pire, parce que ça aurait été demain, ça serait ça serait plus grave. Côté circulation à la SNCF, le train en direction de Bordeaux-Saint-Jean, départ de la gare de Toulouse-Matabiau, est déjà annoncé avec 25 minutes de retard.
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0: En vrai, rien ne sert de rouler de trop. Vous vous arrêtez sur un parking et c'est bon. Vous passez une super soirée. Regardez, ouais. Marc Lavoine, parking des Anges. Ça roule tout seul. Enfin non, ça roule pas justement. Mais enfin bon, je me comprends. 17h05, bel après-midi.

0: Bon, bah, c'est fini, on peut redémarrer, on peut repartir. Le parking des anges. Nous étions avec Marc Lavoine dans votre radio locale.
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0: Après avoir passé 5 heures dans les bouchons hier après-midi pour rentrer de votre long week-end, aujourd'hui nous avons décidé d'être sympa avec vous pour vous proposer une visite dans Toulouse. On n'est pas obligé de prendre la bagnole, c'est dans notre rendez-vous J'ai testé, un lieu qui va par ailleurs participer, notez-le, à la nuit des musées, ce sera samedi prochain. Rendez-vous que l'on découvre donc après Soirée mondaine, une nouveauté ici Occitanie avec Auria.

0: Ah non, mais les soirées mondaines, moi je vais plus. Oh là là. Or, rien à l'instant dans votre radio locale. Il est temps de rejoindre Laura De Filippo pour une visite de musée dans notre rendez-vous. J'ai testé.
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3: Le rendez-vous, j'ai testé avec Élodie Pagès, rédactrice Art de Vivre. Aujourd'hui, vous nous emmenez au Muséum de Toulouse. Pourquoi c'est fait pour nous? Bonjour Élodie.
4: Bonjour, ben, c'est fait pour vous. Si vous êtes Toulousain, que vous n'avez jamais mis les pieds dans cette institution culturelle de la ville, ou si vous êtes de passage et que vous adorez les sciences et l'histoire de l'homme, ou si tout simplement vous voulez profiter de la dernière exposition temporelle du Muséum intitulée « Domestique-moi si tu peux ».
3: On retient une anecdote ?
4: Alors, des anecdotes, il y en a plein. Ah. Nous avons fait la visite avec Alexandre Mie, qui est conservateur du patrimoine et responsable du service collection au sein du Muséum de Toulouse. Mmh. Et alors, je vous livre mon anecdote préférée. Savez-vous qu'avec l'enrichissement des collections, leur conservation et bien sûr la transmission au grand public, le Muséum a aussi une mission d'expertise. Quand les douanes saisissent des espèces à identifier ou des objets issus du trafic, ils en réfèrent aux équipes du musée. Ce qu'ils ont trouvé de plus insolite, un lot d'araignées ou un cendrier fabriqué avec une main de gorille.
3: Et alors, quel est le point fort pour vous, Élodie ?
4: Alors, la visite commentée du muséum dans sa partie permanente, c'est vraiment ça le point fort. On apprend vraiment beaucoup, beaucoup de choses. D'abord, saviez-vous que le musée était d'abord un couvent, celui des Carmes déchaussés, transformé en 1865 en lieu d'accueil des collections scientifiques ? C'est l'année où le muséum ouvre pour la première fois au public. Il ferme ensuite en 1998 pour travaux et réouvre dans sa configuration actuelle en 2008. Alors quand on arrive dans le hall d'entrée, on y trouve des ambassadeurs. Alors pas les ambassadeurs de France à New York, non, non, des ambassadeurs du musée. On ne loupe pas le premier, il s'appelle Ponche. C'est un éléphant du cirque Pinder qui aurait été abattu après avoir blessé son soigneur. Le musée l'a naturalisé au début du XXe siècle. Et il y a aussi Twiga, la girafe qui vient du zoo, elle, de Plaisance-du-Touche. Donc on pénètre ensuite dans le musée et on tombe sur l'impressionnant mur des squelettes. Il y en a plus de 75, singes, tortues, chauves-souris, oiseaux, paresseux, dans leur position active et même des humains. Pourquoi y mêler les humains ? Pour montrer qu'ils ne sont pas supérieurs aux autres espèces naturelles, dont certaines sont d'ailleurs âgées de 320 millions d'années. C'est aussi pour cela qu'il n'est qu'une branche de la suite de l'exposition « L'arbre des vivants ». Espèces végétales, champignons, espèces animales se racontent avec l'évolution parmi les mammifères naturalisés. Il y a le bouquetin des Pyrénées. Et là, j'ai une autre anecdote. Espèce éteinte au début des années 2000, on a essayé de le ressusciter à partir d'une cellule, une sorte de clonage. Le bébé est même arrivé à terme. Il est mort rapidement d'un problème de poumon, montrant ici les limites de la désextinction. Bon, je m'arrête là avec mes histoires. Je m'emporte un peu. Mais pour vous dire, allez-y, c'est plein de découvertes passionnantes sur les espèces, les origines et l'évolution.
3: Le Muséum de Toulouse, c'est près du métro Palais de Justice. Merci Élodie Pagès. L'entrée du musée d'ailleurs est à 12 euros et l'accès à la collection permanente est gratuite le premier dimanche de chaque mois. Vous pouvez réécouter J'ai testé sur votre application ici ou sur ici.fr.
0: Le Muséum d'histoire naturelle de Toulouse, absolument. Les filles de l'aurore, ça c'est la musique qui revient dans votre poste de radio. Vos chansons préférées, hein, bien sûr. William Scheller, il y aura Sia aussi.

0: Give me love, give me love. Pardon. C'était Sia dans votre radio locale. Francis Cabrel et l'association Voix du Sud, que vous connaissez probablement, ont lancé un appel à candidature pour les prochaines sessions des rencontres d'Astafor. On en saura plus dans quelques minutes, grâce à notre rendez-vous d'actualité musicale Décibel. Mais avant, dans la famille Woolsey, on demande le père et son paradoxal système. Et puis dans la famille Hallyday, eh bien on demande le fils avec High dans votre radio locale.
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0: Paradoxal Système, chanson de Laurent Voulzy dans votre radio locale ici Occitanie. Attention, nous avons une voiture accidentée sur la voie de gauche. Nous sommes sur la 621, vous rentrez de l'aéroport de Blagnac en direction de la bifurcation des Minimes. Accident qui s'est produit 1,6 km avant la jonction avec la Rocade Ouest. Si vous êtes sur la 62, c'est à la hauteur de la bifurcation, ou du moins la bretelle de sortie de Bruguière, que vous allez rencontrer un double accident. Une voiture, un poids lourd, accidentée dans les deux sens de circulation. Enfin, ça affecte les deux sens de circulation dans cette bretelle de sortie de l'échangeur de Bruguière, soyez vigilants. Côté circulation des trains, nous avons le train de Bordeaux-Saint-Jean qui devait partir il y a 2 minutes à 17h26, qui est annoncé avec 30 minutes de retard. On sera donc aux alentours de 18h. C'est à venir donc dans une petite demi-heure à présent, au départ de la gare de Toulouse-Matabio.
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0: Une chanson qui fait partie des premiers succès de David Hallyday qu'on écoute à présent, parce que c'est sur son premier album. Donc figurez-vous qu'on ne peut pas avoir non plus trop de succès avant son premier album, sauf s'il ne les a pas enregistrés. D'accord, mais celui-là, il a été enregistré. Voici High, et c'est David Hallyday dans votre radio locale.

0: Et dire qu'il va faire ses 60 ans cet été, David Hallyday. Oui, titre qui figure sur le premier album de David, il s'appelait True Cool, voilà. Sorti en 1987. True Cool, ouais, c'était comme ça. Bref, c'était David Hallyday dans votre radio. Nous, on continue avec l'actu musicale du moment, comme chaque après-midi, en compagnie de notre rendez-vous Décibel, présenté par Émilie Mazoyer.
1: Salut tout le monde! Émilie au rapport pour votre dose quotidienne d'actualité musicale. Ce 18 mai marque l'anniversaire de la naissance d'une grande voix de la chanson française.
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1: Charles Trenet nous a quittés il y a 25 ans, mais pour les 113 ans de sa naissance, rappelons-nous, il y a de la joie, Douce France, la Nationale 7, la mer, le soleil qui a rendez-vous avec la lune, le jardin extraordinaire ou encore boum, quand notre cœur fait boum. Mais oui, rien de ringard à écouter traîner encore en 2026 et à le transmettre aux jeunes générations qui, j'en suis sûr, nous remercieront. Tiens, en parlant de transmission, Francis Cabrel et son asso Les Voix du Sud ont lancé l'appel à candidature pour les 59e rencontres d'Astafor qui auront lieu au mois de septembre.
3: Mais ça continue encore et encore, c'est que le début, d'accord, d'accord.
1: Les rencontres d'Astafor, sacrée expérience pour les jeunes artistes sélectionnés qui passent 8 jours dans le village de Francis Cabrel, au sein de l'ancienne école primaire transformée en salle de répète, avec un parrain toujours chevronné. Il y a déjà eu Vianney, Alain Souchon, Stéphane Echer, Calogero. Ils écrivent des chansons ensemble, en atelier, pour présenter à la fin du stage un grand concert. Alors si vous êtes auteur-compositeur, autrice-compositrice, pour tenter cette aventure collective, rendez-vous sur le site internet des rencontres d'Astafor, Voix du Sud. .com. The Cheap Show, le premier album d'Anaïs, a

mon amour, c'était il y a 20 ans. Anaïs célèbre cet anniversaire avec une nouvelle version de ce tube qui sortira vendredi, le 22 mai, en même temps que la version vinyle de l'album pour la première fois. Fan des Beatles, vous allez avoir envie de faire un petit tour à Londres en 2027 pour l'ouverture au public de l'immeuble mythique du 3 Savile Row. C'était le QG des Beatles et de leur label Apple à la fin des années 60, là où ils ont joué leur fameux dernier concert sur le toit. À découvrir dès l'an prochain, 7 étages d'archives, d'expo, une boutique et la recréation de la session studio de l'enregistrement d'une chanson que vous connaissez bien.

Ah oui, parce qu'il montait très fort. Les Didby. Vous avez rendez-vous ce soir avec l'émission Décibel à partir de 20h avec, écoutez bien, Arthur Ferrari. Non, c'est pas pour la voiture. C'est le fils de Nino Ferrer. Et puis, il y aura aussi Rachel Amalric, la directrice du musée Henri Martin de Cahors. Ils seront tous les deux dans les studios d'Ici Occitanie et ils seront connectés avec Émilie Mazoyer pour l'émission Décibel. Ils viendront nous parler de l'exposition Nino Ferrer peintre qui se tient jusqu'au 31 décembre prochain. C'est à Cahors, c'est peut-être l'occasion par exemple de profiter d'un train à 1€, voyez, hein, avec la région, pour aller à Cahors visiter cette exposition. Pour l'heure, c'est le moment de jouer avec votre radio locale ici Occitanie et on vous offre cet après-midi deux places pour aller voir le spectacle Les années 80. 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Je sais pas.

0: Isn't she lovely? L'ami Stevie Wonder dans votre radio locale.
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0: Hey ho, hey ho, on rentre du boulot. Bonjour Marie-Laurence.
3: Bonjour.
0: Vous rentrez à Calmont, c'est ça?
3: Oui, ouais.
0: La journée est terminée, ça s'est bien passé?
3: Nickel.
0: Vous êtes plutôt dans les bureaux, vous êtes plutôt sur la ligne d'assemblage?
3: Non, moi c'est les bureaux.
0: Les bureaux, la R&D ou...
3: Non, l'administratif.
0: Okay. Ah ouais, les trucs, ouais. Ah ouais, les trucs sympas, les factures, le machin bien pénible, quoi.
3: Il y a du tout.
0: Pas que. Ok.
3: Ouais. Ah ouais. Il y a des trucs sympas aussi.
0: Ouais, mais je vous. Bah, de toute façon, si vous y restez, c'est parce qu'il y a des trucs sympas.
3: Comment?
0: Si vous restez au boulot, c'est parce qu'il y a des trucs sympas.
3: Bah, bien sûr, hein? Il y a des gens sympas.
0: Voilà. Parce que si jamais il y a des. Si on faisait qu'un boulot qu'on n'aimait pas, on resterait pas, je pense.
3: Ah oui, alors surtout moi. Hein.
0: Vous avez bien raison. Marie-Laurence, j'ai le plaisir de vous accueillir pour vous offrir peut-être, attention madame, vos deux places pour aller passer une soirée samedi soir au Zénith de Toulouse pour célébrer les années 80. Vous êtes fan des chansons des années 80?
3: Alors je suis fan, mais en fait, je vais vous dire, je vous ai appelé, c'est pour faire un cadeau en fait.
0: À qui?
3: C'est même pas pour moi. Ah ben, à des amis.
0: Je vais pas dire leur nom parce qu'ils écoutent la radio et je voudrais pas qu'ils sachent, c'est ça.
3: Voilà, c'est ça.
0: Ok, alors, on n'en dit pas plus.
3: Ouais, voilà. Donc, je pensais que ce serait une surprise sympa.
0: Moi, j'aime bien quand on fait des surprises, vous voyez. Je suis joueur là-dessus, donc on va rien dire de plus. Si ce n'est que nous allons jouer ensemble avec un petit bout de phrase d'une chanson. Il faut trouver le mot qui manque cet après-midi. Et vous connaissez peut-être la chanson de Peter et Sloan.
3: Oui, on va essayer.
0: Allez, on va essayer. On écoute. Besoin de rien, envie de... Marie-Laurence.
3: Envie de toi?
0: Eh ben, on écoute la réponse. Mais oui! Exactement. Besoin de rien, envie de toi, de Peter et Sloan. Sloan qui sera d'ailleurs dans la setlist des artistes que vous verrez au Zénith de Toulouse, que vous verrez ou pas, d'ailleurs, si vous n'allez pas vous, mais si vous offrez les places. En tous les cas, on n'en dit pas plus parce que ces places sont gagnées, Marie-Laurence, bravo!
3: Oh, c'est super sympa. Je pense qu'il y en a qui vont être ravis.
0: Eh ben, écoutez, vous nous enverrez un message pour nous dire qui c'est.
3: Ouais, ok. Et puis, un petit film aussi, peut-être. Oh, je pense qu'on offre un petit film aussi.
0: Eh ben, super, vous nous poussez ça sur la page Facebook de la radio, et puis voilà. D'accord?
3: Ça marche, merci beaucoup.
0: Je vous embrasse, Marie-Laurence, rentrez bien. À très très bientôt. Et si on allume un petit peu les émetteurs, on les fait chauffer, là, histoire de les nettoyer, parce que c'est une tradition, il faut un petit peu, un certain temps, mettre un petit peu de rock'n'roll dans tout ça. Le groupe ZZ Top avec Gimme All Your Loving dans votre radio, c'est ici Occitanie, votre radio préférée, ouais. 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

0: Il y a quoi, deux ans que le guitariste des ZZ Top était à Pause Guitare, concert de dingue. Give me all your loving avec le groupe ZZ Top dans votre radio. L'info d'ici est de retour, hein, à 18h dans votre radio locale. Mais avant, on se régale de la nouvelle chanson de Miley Cyrus, Dream As One, et de Jean Schultes aussi, juste après quelques réclames.
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0: La nouvelle chanson de Miley Cyrus dans votre radio locale, c'était Dream Has One.
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0: Excellent après-midi avec nous, il est 18h. Occitanie, 18h, les infos, avec Mathieu Ferry, bonsoir.
2: Bonsoir, les piratages informatiques se succèdent dans le secteur du tourisme, après les groupes Bellambra et Pierre et Vacances Center Park, c'est bien, ce sont désormais les Gîtes de France, victimes d'une cyberattaque samedi, les données de près de 400 000 clients ont été volées. La Haute-Garonne fait partie des départements ciblés, alors depuis cette cyberattaque, Clément Métainier, peut-on toujours réserver un logement en toute sécurité autour de Toulouse?
3: En tout cas, du côté de Haute-Garonne Tourisme, qui gère les Gîtes de France pour le département et que nous avons pu contacter, on assure que le site fonctionne normalement, tout est de nouveau sécurisé. Je cite, il y a bien eu une fuite ce week-end, mais le robinet est désormais fermé. Et aujourd'hui, quand on se connecte sur le site internet pour louer un pavillon à Séguéd ou un cocon sur la Via Garonna à Mansiou, pas de problème apparent. Au total, 431 logements sont actuellement disponibles en Haute-Garonne. Quand on sélectionne l'un d'entre eux, il faut ensuite remplir tout un formulaire de contact qui est transmis à la centrale de réservation. Et c'est justement à cette étape-là qu'il y a eu un problème, une faille dans un logiciel qui a permis de voler des noms, prénoms, adresses ou encore numéros de téléphone, mais pas de coordonnées bancaires, pour la simple et bonne raison qu'elles ne sont pas demandées à ce moment-là.
2: En tout cas, les pirates ont réussi à remonter les archives des réservations jusqu'en 1996. Haute-Garonne Tourisme confirme que le département utilise le logiciel qui a subi une faille, mais ce n'est pas le cas de toutes les collectivités. C'est pour ça qu'il n'y a que certains départements qui sont touchés. Il y a notamment aussi le Cantal et la Guadeloupe.
0: Une grosse saisie de drogue la semaine dernière à l'aéroport de Toulouse-Blagnac.
2: Oui, vous avez l'info sur internet ici.fr. Près de 7 kilos de cocaïne dans la valise d'un passager en provenance du Brésil. Drogue cachée dans plusieurs sachets soigneusement dissimulés. Le passager a dit qu'il n'avait rien à déclarer, mais les douaniers ont eu du flair. L'homme est en détention, il sera jugé le 24 juin. À Castelginest, le collège et les écoles ont rouvert ce matin, mais le cobra qu'on cherche depuis une semaine est toujours dans la nature. Il pourrait se trouver dans les herbes hautes, le long de l'Ers. Pompiers, gendarmes et agents communaux continuent de fouiller le secteur pour retrouver peut-être ce serpent venimeux entre Castelginest et Saint-Alban.
0: Deuxième semaine de grève des ambulanciers hospitaliers à Toulouse.
2: Ouais, on parle bien des professionnels du CHU, pas des ambulanciers privés depuis le 11 mai. Ils poussent un gros coup de gueule général. Ils considèrent que leur métier est de plus en plus difficile. Ils devraient être revalorisés au CHU à Toulouse. Ils sont entre 60 et 65, certains en CDI, d'autres contractuels. Ils travaillent en binôme avec un parc d'une douzaine d'ambulances. Ce matin, une petite délégation a pu rencontrer le directeur général à l'Hôtel Dieu. Il a promis de réfléchir à une hausse des salaires, mais en attendant, la grève est maintenue. Laurent Bézia est ambulancier au CHU depuis une dizaine d'années. Et selon lui, le métier a beaucoup trop changé ces derniers temps.
4: Actuellement, c'est le problème de médecins. Donc, ils réduisent les équipes de SAMU. C'est sur nous que ça se répercute. On fait des missions, certaines missions SAMU, sans forcément avoir le renfort qui est avec. C'est-à-dire, l'équipage du SAMU, c'est un ambulancier, un infirmier, voire un médecin ou un interne. Là, nous, c'est un équipage de juste deux ambulanciers. Donc, on n'a pas forcément toutes les formations ni les compétences. Et on nous demande de plus en plus à faire des gestes infirmiers, ce qui est totalement interdit pour nous. Comme l'aspiration des trachéotomies, tout ce qui est appareil respiratoire. Et tout, c'est des grosses détresses vitales où il y a une grosse surveillance à avoir dessus. Et nous, notre geste le plus simple, c'est d'appeler le SAMU quand il y a une détresse vitale. Donc, dans tous les cas, il nous faut un renfort derrière. On fait partie du maillon de cette chaîne, sauf qu'aujourd'hui, on est reconnu comme filière médico-technique et non filière soignante. Et c'est ça qui nous prive d'accès aux formations, à l'évolution de carrière, au fait qu'on soit affilié ambulancier, mais filière soignante, donc avoir les transmissions des médecins, des infirmières, pour savoir au mieux la pathologie du patient et la surveillance à avoir.
2: Le témoignage de cet ambulancier au micro ici, Occitanie de Bénédicte Dupont. Aucun impact sur le service, en tout cas, les ambulances et l'hôpital sont réquisitionnés et le mouvement est moyennement suivi. Dans le sud du Tarn, pas de panique si vous voyez des militaires dans la campagne, c'est un exercice des parachutistes dans le Sud-Obre. Plus de 300 soldats déployés, on les reconnaît avec leur béret rouge et de l'infanterie de marine. Survol de drones, mouvement de véhicules, tir de balles à blanc, tout ça sur une quinzaine de communes autour de Castres.
0: Le palmarès du pavillon bleu 2026 vient d'être dévoilé.
2: Oui, vous avez ce palmarès d'ailleurs sur notre site internet ici.fr, mais également sur l'appli ici, sur votre téléphone. téléphone. 485 plages et ports labellisés en France pour la qualité de l'eau, pour la propreté, en bord de mer, mais aussi sur les lacs, sur les rivières. L'Occitanie, la première région de ce palmarès. 120 sites labellisés avec deux petits nouveaux, notamment le lac de Montézic dans le Nord Aveyron, le port Cousteau à Castelsarrasin, puis il y a des habitués aussi, comme le lac de Montrégeau, tout au sud de la Haute-Garonne. Le cyclisme avec le Tour de France 2028 qui partira de Reims. On s'en doutait un peu, mais c'est confirmé par les organisateurs avec des étapes qui passeront par Charleville-Mézières, Épernay, Metz, Thionville et Verdun. Le prochain tour, lui, partira de Barcelone dans un mois et demi. Et le Tour 2027, lui, partira d'Écosse. Le Tour de France, c'est évidemment à suivre sur votre radio. Ici Occitanie, radio officielle du Tour. Le soleil a fait un tour, il va revenir.
0: Bien sûr, monsieur, il reviendra demain. On a quelques éclaircies qui arrivent et qui s'installent cette fin de journée, nous dit Météo France. Avec, bon, c'est vrai que le thermomètre n'est pas non plus super chaud, mais bon, c'est le printemps. Hein. 18 degrés à Toulouse en ce moment. Demain matin, un passage nuageux nocturne s'évacue au tout début du jour. Là, vous voyez, il s'évacue vers l'est. Et puis la journée va se dérouler sous un soleil voilé toute la journée. Mais le soleil sera quand même là. Sur Haute-Rive, sur Riom, demain matin, il fera 11 degrés. On a sur Revel, Albi, 12. À Pamiers, Toulouse, Castelnaudary, Castres, Auch et Montauban, il fera 13 degrés au lever du jour. Donc. Et dans l'après-midi, ben, ça se réchauffe avec un 24 degrés généralisé sur Toulouse et tout autour de la Ville Rose. Côté circulation, c'est pas si mal. On va dire qu'on a quelques ralentissements, notamment sur la Nationale 124 dans les deux sens de circulation en direction du Gers vers Toulouse c'est également. Et puis c'est surtout en rentrant de l'aéroport que le trafic est compliqué pour aller en direction de la bifurcation des Minimes. Sur la rocade, très peu de points de ralentissement, plus d'accidents non plus à vous signaler. Et concernant la circulation des trains, on a un retard de 20 minutes signalé pour le prochain train en direction de Montauban au départ de Toulouse, train de 17h53, donc 20 minutes, ça devrait partir à 18h13 dans quelques minutes donc.
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0: On va commencer à enfiler les crampons, les maillots, les shorts et tout, parce qu'on va parler rugby dans quelques minutes. Mais avant, on se régale de cette chanson de Daniel Balavoine. Voici l'Aziza dans votre radio. Oui, celle qui vous diffuse régulièrement vos chansons préférées.
6: Oui, c'est exactement ça. Eh bien, c'est nous.

0: Inoubliable souvenir, cette chanson de Daniel Balavoine dans votre radio avec la Ziza.
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0: Ça, c'est moi et Rémi, c'est l'autre. Salut Rémi.
3: Salut Sylvain, bonsoir à toutes et à tous.
0: Rémi Doutre qui nous rejoint pour ce rendez-vous ici, c'est le stade, comme chaque lundi soir. Ça s'est bien passé la route pour entrer de La Rochelle, ça va?
3: La route, ça allait.
0: Ouais, mais le match.
3: Le match un peu moins.
0: Ah, oui, on va reparler d'ailleurs dans cette émission. Le programme d'ailleurs de cette émission avec notre première invitée en bleu et rouge et noir.
3: Ouais, c'est ça. On va parler aussi du 15 de France féminin qui a disputé la finale du tournoi. C'était hier aussi. On sera avec Pauline Barat, l'arrière de Stade Toulousain et du 15 de France, qui va nous expliquer un petit peu comment ça s'est passé de l'intérieur, cette épopée à Aussi Nation.
0: Ouais. Amélie Maé aussi qui nous rejoindra.
3: On va parler des premiers boucliers, les premiers titres qui tombent en championnat de France. On passe à Narbonne qui a battu Nice en finale de National.
0: Et pour les clubs amateurs,
3: on prend la direction de Cugnon avec l'Assaut de Rune qui va jouer un derby pour un match en montée en Fédéral 2 face à la Salvette à Plaisance. Le match aller, c'était ce week-end. Le match retour, c'est le week-end qui arrive. Okay. Ça s'annonce passionnant en Fédéral 3.
0: 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Ce sera le 30 mai prochain. Vous restez fidèles à votre radio. 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
0: Alors évidemment, c'est moins sexy quand on se fait un remix du match, là où on s'est pris une tôle, alors que quand on revient, qu'on a gagné, on est tous très très contents. Il y a Rémi qui crie très fort. Remarquez, il peut aussi crier très fort.
3: Même quand on perd 38-10.
4: Les Avengers sur le banc. Ce soir sur la pelouse du Stade Marcel de Flandre, qui, à l'image de ce que chante Johnny à l'instant, est en train de prendre feu avec les Rochelais qui sont en train de rentrer au vestiaire. Ils ont fait un petit demi-tour là sur leur moitié de terrain. Intéressant de suivre au poste de numéro 13, c'est mis Laguivala, qui est fidjien et qui a la particularité d'avoir un frère qui est inspecteur. Il s'appelle Olaguivala.
5: Je me suis dit j'aurais pu faire cette blague et je me suis dit personne va la faire, mais non, mais très bien. Heureusement que vous êtes là.
4: Voilà. Pardon. Et cette fois, ça y est, c'est parti. Le coup de canon qui vient d'être donné entre la bataille, pour la bataille entre le Stade Rochelais et le Stade Toulousain.
6: Ça, c'est du plan de bataille. Hein ? Avec ça, on peut pas perdre.
7: Juste une chose. La dernière fois, on avait un plan impeccable aussi. On est bien revenu à la queue entre les jambes, si ma mémoire est bonne, non ?
4: Oh, le premier essai du match, il est signé. Charles Kantesamba, le jeune deuxième ligne. Il y a des intentions, mais ça manque de justesse, en fait, dans les décisions et dans l'exécution, surtout. Ouais, ça de Grégory Aldrit à l'instant sur la pelouse de Marcel de Flandre, le capitaine Rochelet. Le capitaine Courage qui a franchi la ligne. L'essai de Jack Willis qui est allé se le peler en force. Jack Willis qui est allé faire les bordures du regroupement de la phase de plaqueur plaqué, qui relève ce ballon, qui va le pousser derrière la ligne. Et c'était Toulouse qui marque les premiers points de cette deuxième période. Le retour de Tilly Thomas, Romain Tamac pour plaquer à 5 cm. Oscar Gigou qui est stoppé. Oh là là, l'essai de La Rochelle, imparable. Que c'est dur pour nos Toulousains ce soir. Les Toulousains qui sombrent dans le port de La Rochelle. Et beaucoup trop de points en remontée. 28 pour le Stade Toulousain. Le ballon passé par Thibaut Flamand pour Théo Tamac qui va derrière la ligne. Allez, l'essai de l'honneur pour le Stade Toulousain qui marque enfin son deuxième essai. Ah, attends, parce qu'on appelle à la vidéo. Un talonnage à la main de Théo Tamac lui-même et de Cyril Baye. La sirène de bateau s'est relevée par Théo Tamac. Allez, qui échappe le ballon en avant. Et fin du match. Terminé, bonsoir. On plie les goals, on rentre à Toulouse. 38-10 pour La Rochelle.
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0: Un remix de notre réalisateur ce soir, Thomas Boyard. Il faut bien rendre à César ce qui appartient à César. Et on démarre cette émission avec notre rendez-vous invité. Et c'est Pauline Barat, notre invitée ce soir, Rémi.
3: Oui, qui joue arrière en équipe de France au Stade Toulousain aussi, qui a joué la finale face à l'Angleterre. C'était hier du côté de Bordeaux. Bonsoir Pauline.
8: Bonsoir.
3: Et merci de venir dans nos studios pour débriefer un petit peu et parler rugby féminin après cette défaite 43-28 face à l'Angleterre. Il y avait cette finale, c'était pour le titre tout simplement, mais comme depuis 2018, les Bleus n'y arrivent pas face aux Anglaises, c'est encore trop fort. C'est Red Roses.
8: Ben franchement, c'est vrai que sur le match, le score reflète pas vraiment le match, parce qu'on a vraiment beaucoup dominé, que ce soit sur les contacts ou dans le reste du jeu. Mais c'est vrai que les Anglais sont très cliniques, donc à chaque erreur, on est puni rapidement. Donc c'est ça aussi qui nous a coûté le match, des petits détails.
3: Oui, parce que c'est vous qui marquez. En plus, le premier essai, vous ouvrez le score, vous dominez les 20 premières minutes au moins, ou un gros premier quart d'heure. Mais un petit manque de précision face aussi à une grosse défense des champions du monde en titre.
8: C'est ça, un manque de précision qui nous coûte des essais souvent en contre. Donc voilà, après, forcément, le résultat est pas celui qu'on espérait. Mais c'est quand même de bon augure pour la suite, parce que le projet, on l'a entamé que depuis 2 mois. Donc on est aussi satisfaite de ce qu'on renvoie de ce projet. Et on espérait forcément la victoire, mais on reviendra l'année prochaine, j'espère.
3: Oui, parce que c'est un nouveau cycle. On change de sélectionneur, on change aussi quelques joueuses. Vous-même, vous faites votre premier tournoi destination. C'était comment, alors, cette première expérience comme ça avec la grande équipe de France?
8: Franchement, je suis super honorée d'avoir pu participer au tournoi des Destinations. C'est un tournoi historique, donc tout le monde rêve de le faire. Et voilà, en plus d'avoir pu jouer tous les matchs, franchement, c'est incroyable. Si on m'avait dit ça il y a un an, j'y aurais pas cru. Donc je suis vraiment super contente et c'était génial.
3: Pourquoi il y a un an, vous auriez pas cru? Parce que c'était trop loin? Parce qu'il fallait se remettre aussi des croisés qui vous ont enquiquiné pendant un moment?
8: Oui, franchement, quand on a des grosses blessures, on a des moments de doute. Donc des fois, on n'y croit vraiment plus et on se dit, est-ce que je vais pouvoir retrouver ce niveau-là? Et voilà, encore plus quand on revient de blessures comme ça, c'est encore plus satisfaisant de pouvoir porter le maillot de l'équipe de France.
3: Ouais, pour revenir à ce niveau, comment ça s'est passé? Vous avez été accompagné, c'était un long chemin de croix, mais au Stade Toulousain, tout ça, il y a un encadrement, il y a les coéquipières, il y a la famille aussi peut-être?
8: Oui, il y a un encadrement qui est présent au Stade Toulousain. Après, j'ai fait aussi des séjours au CERS, à Cap-Breton. Mmh. Donc ça m'a permis aussi de revenir en forme. Et oui, on a un suivi sur la prépa physique qui est super. Donc ça m'a permis de revenir en forme.
3: Et finalement, on peut aussi travailler d'autres choses. Il y en a même qui disent parfois qu'on revient plus en forme que quand on l'était avant la blessure. C'est exagéré ou...
8: Non, oui, c'est vrai que on travaille plus sur le physique et ça nous permet aussi de développer des capacités que on n'a pas forcément le temps de faire dans une saison normale. Donc oui, ça nous permet de travailler plusieurs aspects.
3: Ouais, ça permet aussi du coup de grappiller ses premières minutes en bleu et de plus lâcher le maillot. Il y a eu des Marseillaises, on parle aussi de 35 000 personnes à Bordeaux quand même pour aller voir du rugby féminin. C'est quand même pas rien, ça montre aussi que ce rugby attire de plus en plus. C'est impressionnant, 35 000 personnes comme ça qui viennent vous voir.
8: Oui, franchement, c'est impressionnant parce que nous, on a plus l'habitude de jouer sur le synthétique derrière Ernest Vallon et il n'y a pas 35 000 personnes, donc ça fait beaucoup moins de bruit. Et oui, on est aussi satisfaite du tournoi et de l'affluence qu'il y a eu, que ce soit dans les stades ou même les gens qui ont allumé leur télé. Et franchement, le rugby féminin commence à se développer et j'ai envie de dire enfin, on est super contente et on espère que ça va continuer.
3: Oui, avec en plus cette nouvelle génération qui pointe le bout de son nez. Finalement, les Anglaises, pour l'instant, ça reste un trop gros morceau. Maintenant, on voit aussi qu'il y a de plus en plus de talents qui émergent pour concurrencer la Nouvelle-Zélande aussi, l'Angleterre, qui sont un peu les deux nations majeures.
8: Oui, franchement, on était plusieurs à être issus des équipes de France jeunes. Donc oui, c'est encore plus gratifiant que les sélectionneurs nous laissent la chance de pouvoir se montrer dans des matchs comme ceux-là.
3: Ouais, avec une aventure vécue avec 8 Toulousaines en tout, puisqu'il y avait aussi Pauline Bourdon-Sensus, il y avait Chloé Correa, il y avait Chiara Zago, il y avait Léa Murray aussi qui retrouvait le 15 de France. On va pas toutes les citer, ça va être interminable, mais il y avait un petit cocon rouge et noir comme ça. Comment ça se passe? On arrive à quitter ses copines de club dans ces rassemblements nationaux?
8: C'est vrai que sur les affinités, on a forcément un peu plus d'affinité avec des filles qu'on côtoie tous les jours. Mais oui, franchement, on apprend à découvrir d'autres personnes et dans d'autres clubs. Donc c'est vraiment une super aventure humaine.
3: Ça vous aidait de savoir qu'à votre gauche, il y avait Léa, que vous avez déjà un club à côté?
8: Oui, forcément, parce que avec Léa, on a vécu la même blessure en même temps, le même jour, donc nos chemins, ils sont vraiment liés. Et c'est vrai qu'on est très proches par rapport à ça. Et oui, forcément, Léa, c'était un de mes piliers dans cette aventure.
0: Pauline Barat, l'arrière du 15 de France et du Stade Toulousain, est notre invitée cet après-midi dans Ici, c'est le Stade. On se retrouve dans quelques minutes après la chanson des Enfoirés. Ils viennent nous chanter l'île au trésor.
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0: C'est le deuxième single, deuxième titre finalement des Enfoirés avec cette chanson, c'était L'île au trésor.
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0: Un cœur qui bat en rouge et noir et qui bat aussi en bleu, hein, c'est celui de Pauline Barat, notre invitée arrière du 15 de France et du Stade Toulousain qui répond aux questions de Midoutre.
3: Oui, puisque le tournoi destination vient de s'achever pour les filles du 15 de France qui se sont inclinées face à l'Angleterre. On le rappelle hier, 43-28 en finale du tournoi. Encore une fois, les Anglaises sont championnes, mais les Bleues sont sur un nouveau cycle dont vous faites partie, Pauline. Ces premières sélections, vous les avez fêtées comment en famille? Vous avez gardé le premier maillot, il reste à la maison, comment ça se passe?
4: C'est vrai que mon père voulait prendre le premier maillot, donc je pense que je vais lui laisser. Et après, oui, c'est vrai que ma famille sont venues, j'ai eu des amis aussi qui se sont déplacés pour les matchs. Donc.
3: Et vous avez échangé aussi avec les adversaires, les maillots?
4: Oui, j'ai échangé avec Stacey Flood, la 15 de l'Irlande, et avec Megan Jones, la 13 de l'Angleterre.
3: Ouais, donc j'imagine que le maillot de l'Irlande, il a peut-être un peu plus de saveur quand on connaît le résultat, ou peut-être pas d'ailleurs.
4: Bah franchement, moi c'est vrai que j'adore l'Angleterre, donc tout français ne dit pas ça, mais
3: non, c'est vrai que c'est pas commun.
4: Non, mais j'adore que ça soit chez les garçons, franchement, leur style de jeu et tout, ça me plaît vraiment, donc voilà, j'ai pas de problème avec elle.
3: Sur cette deuxième partie, on va aussi apprendre à vous connaître davantage, Pauline Barat, puisque vous jouez au Stade Toulousain, vous avez déjà joué au stade, mais pas que ce stade-là, vous avez commencé à La Rochelle, c'est ça?
4: C'est ça, j'ai commencé à La Rochelle à l'âge de 8 ans. J'ai fait toute mon école de rugby avec les garçons et toutes mes catégories jeunes.
3: Ah, c'est endurci?
4: Oui, franchement, jouer avec les garçons, ça permet d'acquérir de la technique directement plus jeune. Donc franchement, ça aide.
3: Même en termes de caractère?
4: Aussi, parce qu'être la seule fille, c'est pas toujours facile, parce que les garçons, ils veulent pas toujours faire la passe. Mais quand on leur prouve qu'on a notre place d'être avec eux, ça va mieux.
3: Et du coup, le match d'hier soir, Stade Rochelet, Stade Toulousain, on était pour qui?
4: Joker? Non, franchement, plus pour La Rochelle, vu que le stade, ils sont qualifiés normalement.
3: Ah oui, voilà. On va prendre ça comme réponse. Est-ce que, à la famille, vous étiez rugby de base pour que vous ayez commencé ce sport ou pas du tout, c'est une découverte?
4: Mon père regardait les matchs, du coup j'ai voulu essayer. Ma mère voulait pas du tout que j'essaye le rugby parce que c'était trop violent et en plus il y avait pas beaucoup de filles qui en faisaient à l'époque, donc ça se voyait pas trop. Et depuis j'ai jamais arrêté et ma mère maintenant elle suit tous les matchs de Top 14, elle regarde tout.
3: Ouais, et le père aussi, j'imagine, qui regarde tout, qui est déjà au courant et qui regarde aussi les matchs de l'Elite 1 qui sont diffusés désormais, certaines rencontres en tout cas accolées à celles de Top 14.
4: Franchement, on a la chance maintenant de pouvoir être diffusé, enfin du moins certains matchs et certains clubs, parce que forcément il n'y a pas tous les clubs qui peuvent être diffusés comme Blagnac ou Bobigny, donc c'est une avancée, on espère que ça va continuer.
3: Pour vous, ça change quelque chose, alors en dehors de l'exposition, mais sur la façon de préparer un match ou de l'aborder, savoir qu'il y a des caméras qui vont venir, est-ce que c'est quelque chose qu'il faut prendre en compte ou on ne change pas la

0: Et du temps, mais on y arrive, donc on continue à le faire aussi. Il faut avoir quelque chose à côté pour pouvoir décompresser et faire autre chose que du rugby.
1: Donc c'est les études qui permettent de décompresser du rugby, parce que pour le commun des mortels, c'est souvent l'inverse. C'est souvent le rugby qui permet de décompresser du travail ou des études.
0: Bah oui, après le rugby, on prend toujours plaisir à le faire, mais c'est vrai que les études, ça permet de voir autre chose et de faire quelque chose qui nous plaît, donc c'est cool aussi.
1: Ouais, ça permet de s'aérer un peu l'esprit, de voir d'autres choses. Forcément, c'est précieux. La suite aussi de la saison avec le Stade Toulousain, pour l'instant, vous êtes première, il reste 3 matchs.
0: Là, on est passé deuxième du coup, c'est Clermont première. Donc oui, il reste 3 matchs et dernier match contre Clermont, donc voilà.
1: Donc encore une finale, l'expérience de l'Angleterre, ça va vous servir justement pour préparer peut-être le championnat, d'avoir eu cette expérience internationale comme ça. Vous avez l'impression que ça peut vous aider à franchir un petit cap supplémentaire à apporter en club?
0: Oui, c'est sûr que ça peut servir. Après, les matchs de club et les matchs internationaux, c'est quand même pas les mêmes. Mais non, on va retrouver les copines du club et tout préparer ensemble.
1: Ouais, et retrouver aussi des copines de l'équipe de France, des fois dans les équipes d'en face.
0: Et oui, il faut malheureusement.
1: Alors ça, on ne sait jamais, c'est un avantage ou un inconvénient? Parce qu'autant, vous les connaissez bien, mais elles aussi, elles vous connaissent mieux. Donc.
0: Oui, c'est sûr qu'on se connaît bien, donc ça peut être les deux. Mais non, en vrai, on est toujours content de jouer contre les filles qu'on côtoie en équipe de France.
1: L'an dernier, il y avait eu une finale avec le Stade Toulousain, perdu contre le Stade Bordelais. C'était mieux que la saison précédente où vous étiez incliné en demi-finale justement contre Clermont. C'était Ernest Vallon en plus. L'objectif, c'est quoi cette année? On vise le titre carrément?
0: Bien sûr, on peut pas viser autre chose que le titre cette année.
1: Ouais, quand on joue au Stade Toulousain, c'est une obligation en début de saison.
0: C'est ça.
2: Pardi, j'ai envie de dire pardi.
1: Ah oui.
2: Voilà, exactement. Merci beaucoup Pauline d'être venue nous rendre visite.
0: Merci à vous.
2: Arrière du 15 de France, je le rappelle, et du Stade Toulousain qui nous a fait l'honneur et le plaisir de nous rejoindre le lendemain du dernier match de ce tournoi des 6 nations. Nous on continue si vous le voulez bien.
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2: 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Ce sera contre Lyon, contre le Loup Rugby. Ce sera le 30 mai prochain. 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Écoutez, au niveau route, c'est plutôt pas mal. Actuellement, on a un petit peu de perturbation pour sortir de Toulouse en direction du Gers sur la Nationale 124 aux alentours de Colomiers. Et pour celles et ceux qui rentrent de l'aéroport, c'est en sortant de l'aéroport directement que vous allez rencontrer un bouchon. Mais après, ça se fluidifie pour revenir sur la 628 en direction de la bifurcation des minimes et rejoindre la Rocade Ouest à la SNCF. On va jeter un œil quand même. On a un retard de 20 minutes signalé pour le prochain train vers Montauban-Ville-Bourbon qui devait partir à 18h34, donc 20 minutes de retard, et puis un train pour Marseille-Saint-Charles à 18h45 qui est annoncé avec 15 minutes de retard, donc au départ de Toulouse vers Marseille, donc il partira à 19h.
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2: Et avant de vous offrir les places de ce Stade Toulousain-Lyon du 30 mai prochain, c'est la musique de Florent Pagny qui nous chante « Tue-moi » dans votre radio locale ici Occitanie.

0: chanson de Florent. Ben non, monsieur, non, moi je ne sais pas faire ça. On aime bien écouter de la musique, mais on tue pas les gens, nous, alors.
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0: Je dirais, voire même mieux, on fait des cadeaux à nos auditeurs qui nous écoutent, Rémi, c'est vrai?
3: Ben oui, tous les lundis.
0: Tous les lundis soirs, on offre des places pour aller voir notamment le dernier match du Stade Toulousain à domicile. Ce sera contre Lyon, le Loup Rugby, le 30 mai prochain. Et pour jouer avec nous ce soir à Toulouse, il y a Étienne. Bonjour Étienne.
3: Salut Étienne.
4: Bonsoir Sylvain, bonsoir Rémi.
0: Comment ça va cet après-midi
4: va
0: à Toulouse?
4: Bien. Ouais. Ça va très très bien. Là, je suis garé sur la route de Blagnac au 7 Denier.
0: Ok.
4: Voilà, parce que ça bouchonnait un peu, donc je suis sorti et je suis passé par la ville.
3: Ouais, c'est un signe d'être garé à côté des 7 Deniers pour une émission rugby.
4: Exactement.
0: C'est pas faux. Ouais, j'entends bien. Bon, Jérôme. Bonjour Jérôme.
3: Salut Jérôme.
5: Et bonjour tout le monde.
0: À Palville, juste au-dessus de Revel, c'est ça, hein?
5: Voilà, c'est ça, oui.
0: Bon, et vous, cet après-midi, c'est bien passé? La journée, c'est bien passé aussi?
5: Oui, pareil, mais après-midi, repos, le matin, travail, de 5h à 13h.
0: De 5h à 13h, ouais, vous êtes un gars qui se lève tôt, quoi, du coup.
5: Voilà, c'est ça.
0: Oh là là, 5h, c'est l'heure où je me couche, en général, hein, voyez. Mais bon...
5: Okay. Il faut prendre l'habitude, mais ça, après, quand on a pris le rythme, ça ira.
0: Non, mais je veux plus. Enfin, je l'ai fait, mais pour moi, c'est bon maintenant. Étienne, Jérôme, nous allons jouer ensemble, si vous le voulez bien, pour gagner ces deux places Stade Toulousain, Loup Rugby. Je vous rappelle la règle du jeu. Nous jouons au jeu du plus ou moins. En fait, on va chercher un chiffre. Donc, la question que va vous poser Rémi, ça appelle une réponse chiffrée. Et Rémi va vous guider en vous disant, c'est plus ou c'est moins par rapport aux propositions que vous allez lui faire. On jouera en premier avec Étienne, qui a été le premier à nous appeler. Et Rémi, quelle est la question?
3: Ouais, ça concerne les avants, les premières lignes du Stade Toulousain hier, puisque la première ligne était composée de Rodrigue Néti, titulaire au dernier moment, pour remplacer David Aynot, qui était malade, forfait avant le coup d'envoi. Rodrigue Néti à gauche, Peato Movaca au talonnage, Paul Malaise au poste de pile et droit.
0: Joli.
3: Messieurs, combien pèsent ces trois joueurs quand ils sont ensemble sur la balance?
0: Étienne?
4: 240 kilos.
3: C'est plus.
0: Jérôme?
5: 292 kilos.
3: C'est plus.
0: Étienne?
4: 310.
3: C'est plus.
0: Jérôme?
5: 316.
3: C'est plus.
0: Étienne?
4: 355.
3: C'est moins.
0: Jérôme?
5: 340.
3: C'est plus.
0: Étienne?
4: 345.
3: C'est plus.
0: Étienne?
5: 347.
3: C'est plus.
0: Jérôme?
5: C'était Jérôme qui a joué.
0: Pardon, Étienne?
4: 348.
3: Ah, c'est toujours plus.
0: Et donc c'est Jérôme maintenant, hein?
5: 349.
3: Eh, la voilà, la bonne réponse. Bien joué, GG.
0: 349 kilos à trois garçons.
3: 350. Après, c'est des premières lignes.
5: Bon bébé.
0: Oui, c'est exactement.
3: Dans le détail, 121 kilos pour Rodrigue Néti, 112 pour Peato Movaca, 116 pour Paul Malaise.
0: Eh ouais, mais eux, c'est que du muscle, voyez.
3: Oui.
0: Ah. Oui, oui.
5: Alors que nous.
3: Bon. Je savais qu'elle allait arriver, celle-là. Mais...
0: voilà. Désolé, Rémi. Bon, Jérôme, bravo.
5: Eh bien, super.
0: Deux places pour venir voir le dernier match à domicile, donc du Stade Toulousain contre Lyon. Étienne?
4: Ouais.
0: Il y aura lundi prochain, ouais, parce que c'est en
4: nouvelle encore... chance de gagner.
0: Exactement. Et voilà, exactement. Donc on compte sur vous pour être présent. D'accord, Étienne?
4: Je serai là, comme tous les lundis.
0: Ouais, c'est cool, c'est super. Belle soirée, belle émission, et puis enfin belle fin d'émission avec nous à l'écoute d'ici Occitanie. À bientôt, Étienne. À bientôt, Jérôme.
4: Les gars.
3: Bonsoir, messieurs.
0: Bonne soirée. On continue avec un petit peu de musique. Et Coldplay qui nous chante Feels Like I'm Falling in Love. J'aime bien cette chanson parce que ça me rappelle une histoire de caméra, de couple.

0: Feels Like I'm Falling in Love. C'était le groupe Coldplay à l'instant dans votre radio locale ici Occitanie.
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0: Sinon, vous pouvez discuter pendant que je parle, il n'y a pas de souci.
3: C'est Amélie.
0: Oui, c'est ça. Oh, le lâche. Amélie Mahé qui nous a rejoint. Bonjour Amélie.
4: Bonjour tout le monde.
3: Amélie, ancienne joueuse du Stade français, de TCMS, du Mirail, actuellement au TUC, du côté de Toulouse, qui va nous faire la chronique, qui va nous croquer l'actualité rugby, évidemment, comme tous les lundis, vous avez l'habitude de ce rendez-vous. Ouais. Et aujourd'hui, Amélie, tu as décidé de nous raconter l'histoire des champions de France.
4: Et oui, parce qu'il est là, fraîchement arrivé ce week-end, le tout premier d'une longue liste. Tu sais de quoi je parle, Rémi ?
3: Bah du coup, a priori, pas tellement du titre de meilleur joueur de Victor Wembanyama.
4: Eh non, le pauvre, il se l'est fait souffler cet après-midi. Je te parle du bouclier, le titre, l'ultime combat, être champion de France.
3: Ah ben oui, forcément, puisque ça fait toujours un peu tôt dans la saison, quand on sait que celui de top 14, il est fin juin.
4: Eh ouais, allez, je te pardonne. On en profite d'ailleurs pour féliciter Narbonne, son titre de national, et sa remontée directe en Pro D2.
3: Toujours des émotions, ces finales. Et ça, ces émotions, Amélie, tu les connais bien.
4: Eh oui, m'en parle pas. Des frissons, rien que d'y penser. Laisse-moi te raconter l'histoire de celle qui était championne de France, et avec sa fille. Nous sommes le 31 mai 2025, une chaleur accablante dans la capitale gersoise, qui reçoit toutes les finales féminine, cadettes et seniors confondues. Toutes ? Non. Une division, l'élite 1, qui ne peut résister encore et toujours à l'envahisseur qui préfère une diffusion à la télé cryptée sans public à Clermont, plutôt que de permettre au vrai peuple gaulois de supporter en masse dans le stade de Hoche la finale féminine par excellence. 6 finales, 12 équipes venues de toute la France, 80 minutes pour l'histoire de ton club, pour l'éternité, pour le bouclier.
3: C'est passé comment cette journée de finale ?
4: Une folie pure. Du grand n'importe quoi me concernant. Un scénario digne de Philippe Guillard. Philippe, si tu m'écoutes, il faut qu'on se rencontre. Jouer une finale à Hoche quand t'es de Toulouse, c'est royal. T'es presque à la maison, ton trajet en bus sera rapide, tes supporters présents en masse, la pression est à son maximum, t'es à 80 minutes de toucher le plancho, le rêve de toute une vie sportive.
3: Et du coup, ça doit monter d'un coup, dès l'échauffement, non ?
4: Moi, c'est les 30 minutes que je déteste le plus. Ah. Celle où mon cerveau remet tout en question. Les pires que j'ai vécues en 14 ans. Non pas à cause de l'enjeu, mais parce qu'au premier exo de plaquage, je prends le crampon de la joueuse d'à côté dans l'œil. Pas dans la carde, pas dans la pommette, déjà bien saillante, non, dans l'œil. Et me voilà aveugle d'un œil à 15 minutes du coup d'envoi. Bon, j'exagère, je vois encore, mais tout est trouble, flou complet.
3: Ouais, t'es encore un peu flou. La panique à ce moment-là.
4: Mais t'as pas idée, on s'affaire autour de moi pour me strapper l'œil. Il faut qu'il soit fermé pour que je voie avec l'autre. Ridicule, ça tient pas. Je baisse la tête, je vois ma capitaine en sang avec l'arcade pétée. Je me dis que les dieux du stade nous envoient un message, ça ne sera pas pour nous aujourd'hui.
3: Bah attends, parce que moi je connais déjà la fin, je sais que t'as joué cette finale. Comment ça s'est passé? T'as fait comment?
4: Bah déjà, j'ai retiré mon strap de Rambo qui ne servait à rien. J'ai pris ma place pour entrer sur le terrain, avec une idée en tête. Je joue, même 5 minutes pour dire que j'aurais joué la finale. Dès la moindre erreur de ma part, sur le terrain, parce que je vois mal, je demanderai à sortir. Coup d'envoi, je suis déter comme jamais. Quitte à faire 5 minutes, on va les faire bien. Miracle, je vois de moins en moins trouble. On avance, on est dans l'heure 22. On pilonne, je me sens bien. Je vois ma fille qui joue neuf en sortie de ruck à 5 mètres de l'embut. Elle me regarde, je la regarde, on se regarde, on se comprend. On écrit l'histoire maintenant. Une passe millimétrée au moment même où je démarre une course plein gaz. Premier temps, une joueuse de Riac se prend le cul de sa vie devant ses poteaux. Elle se relèvera très difficilement. Deuxième temps, je plonge et marque le premier essai de la finale. Quatrième minute, notre finale est lancée. Ma finale sera historique.
3: Alors, est-ce qu'on a eu droit à un bel happy end à la Guillard ?
4: Philippe, faut vraiment qu'on se rencontre. Hein. Bien sûr que c'est un happy end, impossible autrement. Une victoire sans appel, 55-12. Après 14 saisons de rugby, je deviens championne de France et avec ma fille. Le premier duo parent-enfant, champion national de toute l'histoire du rugby international. Les co-capitaines nous font même l'honneur ultime de nous laisser soulever le bouclier à leur place.
3: Ouais, sacré moment. Des souvenirs pleins la tête.
4: Dans la tête, et les photos, les vidéos, les images sont folles à revoir encore et encore. La plus marquante, on tient le bouclier, je baisse les yeux, submergé par l'émotion. Léa me regarde avec une détermination incroyable, les rôles se sont inversés. Alors merci le rugby, pour tes immenses déceptions comme tes joies indescriptibles. La Bretonne qui a démarré le rugby au Stade français à 26 ans laisse pour toujours sa marque dans l'Ovalie et sa personne ne le lui enlèvera.
3: Et ça, si ça donne pas envie de marquer et de gagner des boucliers. Merci Amélie.
4: Merci à vous.
0: Merci beaucoup Amélie Mahé, donc, qui nous a raconté cette histoire d'une vie. Ça doit être un sacré beau moment. Nous, on va se retrouver dans un instant parce qu'il y a deux sacrés beaux moments qui se passent, mais pas sur le stade, autour. Vous savez, du côté de la RSAG. Allez, on se retrouve dans un instant.
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0: Bon, et il y a une randonnée de prévue ou pas ce week-end ?
5: Pas ce week-end, non. Je pense qu'ils annoncent pas très beau temps, mais peut-être le week-end d'après. Généralement, la petite randonnée du dimanche des Pyrénées.
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5: Ici Occitanie.
0: Bravo, je vous embrasse.
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0: h 47, un instant dans votre radio locale ici Occitanie. Rémi, c'est l'heure d'aller du côté des barrières de la Ressèg.
3: Ouais, avec tous ces fans qui viennent le long des mains courantes le dimanche à Castanet, à Rabastens, à Tarascon ou à Tournecoupe. Tous ces ultras locaux et ces ultras locaux qui viennent supporter leurs équipes, qu'il pleuve, qu'il vente ou qu'il neige. Souvent, ils ou elles ont déjà joué à l'époque. Ils ont gagné, perdu, parfois fait match nul, c'est un petit peu plus rare quand même. Ils ont connu les mêmes trajets en bus que les joueurs actuels et a priori, s'il y a des choses qui ne changent pas, c'est quoi ils chantent dans le bus après les matchs.
6: Beaucoup de chansons quand même qui sont assez anciennes entre nous. Et puis après, chaque club a son petit chant. Nous, on est sur la Garonne et Jonas. On essaye de garder un peu le cœur toulousain. On est un club de centre-ville. On essaye quand même de le représenter, même si dès qu'on sort un peu du centre-ville, on nous prend vraiment que pour des citadins. Mais bon.
7: Pas mal de chansons sur le club, sur la ville, sur tout. Un peu tout, en fait. On s'ambiance avec tout.
8: Qu'est-ce qu'on chante? Des chansons de nous dans le sud-ouest, en plus on est servi, donc quelques chansons un peu à la con. Et ici à Toulouse, au Tech, on gagne que la Garonne et Jonas, mais bon, on n'a pas eu l'occasion de trop la chanter cette saison.
9: Au rugby, on chante du Dua Lipa. Non, j'ai menti. On chante la boiteuse. La danse du Limousin, on chante, et puis après, évidemment, on est ouvert, et donc on chante du Patrick Sébastien, des trucs à la mode qui nous permettent de nous foutre dans le match, voilà.
10: C'est vrai qu'on tourne souvent autour de la chanson paillarde, avec les racines bien françaises, mais on peut s'ouvrir. Moi, j'ai déjà entendu du Britney Spears, on peut aller sur du Céline Dion aussi, ça marchera toujours, c'est un peu intemporel, et ça dépend de l'heure à laquelle il est dans le clubhouse, on peut s'ouvrir à tout.
3: Ouais, il y a un peu de tout, mais le mieux, ça reste quand même d'avoir gagné, ça aide à pousser la chansonnette pour aider. Il y a souvent quelques bouteilles qui traînent aussi dans les filets des sièges. Il y a toujours un préposé à la musique dans le vestiaire. Celui qui s'occupe de l'enceinte, il en prend soin autant que de son sac de sport, voire plus même. Et il y a plusieurs équipes aussi en termes de musique dans une équipe. Il y a ceux qui, à l'aller, sont timbelotes sur les coussins de plaquage qu'ils posent entre eux dans les sièges du bus. Eux, au retour, ils vont se casser la voix sur Trois Cafés Gourmands, sur Charles Trenet ou Michel Sardou. Mais commencez à mettre un peu de rap et là, vous les perdez. Le rap, justement, ceux qui en mettent, souvent ce sont les petits jeunes, les mêmes qui viennent en claquettes chaussettes et qui découpent leurs chaussettes de match pour en mettre d'autres, des chaussettes tactiques, techniques en dessous. On a beau jouer en Régional 2, on fait ça pour la performance, sans se dire que le problème, c'est pas tant les chaussettes que le McDo de la veille, finalement. Il y a la team des anglophones aussi, ça braille du Queen et du rock à tue-tête. Ce sont souvent des anciens qui t'expliquent que la musique, comme les rock, c'était mieux avant. Pas tant de chansons paillardes, en fait, si. Mais ça, ce sont plutôt les U15, quand ils partent en tournoi. Ah. Ben ouais, en pleine puberté, ils découvrent plein de choses et le faire en musique. Ça les fait bien marrer au pitchoun.
0: Ouais, c'est clair. Bah, pardon aux parents.
3: J'ai réveillé des souvenirs. Oui, c'est ça.
0: Exactement.
3: On finit jamais de grandir, Sylvain.
0: Sinon, c'est ça. Sinon, j'ai autre chose moi, à vous proposer, par exemple, pour chanter dans le bus, voyez.
3: Oh.
0: Ah ben ouais, Andrea Bocelli avec Conte Partiro. Et celui qui nous chante, Conte Partiro. Remarquez, il y en a qui font une carrière aussi maintenant dans le chant classique. On en connaît un, nous. Hein.
3: Omar Hassan, par exemple.
0: Oui, voilà. Mais rien n'est perdu, rien n'est perdu. Allez, on se retrouve dans un instant.
3: Nous aussi.
0: Avec le club des amateurs. Les clubs amateurs, voilà. 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

0: non, mais faut y aller, maintenant, Andrea. Hein, Andrea Bocelli, c'était Conte Partero sur votre radio ici Occitanie.
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0: Mais oui, non, mais parce que, comme chaque lundi, on parle aussi des clubs amateurs de la région, Rémi.
3: Oui, et de la Fédérale 3 avec Olivier Sahuc, le coprésident de la Sodrune. Bonsoir, Olivier.
4: Bonsoir.
3: Merci de venir débriefer un petit peu ce week-end de 16e de finale. 16e de finale aller, un petit derby en plus contre la Salvetat Plaisance. Défaite 27-23. Il y aura un match retour ce week-end.
4: Exactement. Dimanche à 15h à Cugno, on recevra nos amis de la Salvetat, qu'on avait déjà rencontré en poule, donc ça sera notre quatrième match contre eux cette saison, et ça a toujours été des confrontations très serrées. Je crois qu'il n'y a pas eu plus de 9 ou 10 points d'écart entre nous sur les 3 premiers matchs en tout cas, donc ça sera assez compliqué, et nous on va tout faire pour attraper ces 4 points de retard.
3: Ouais, sportivement, c'est serré entre les deux formations, il y a aussi, c'est serré géographiquement entre les deux, un derby pour en plus un match pour la montée, il y a tous les ingrédients pour un sacré dimanche.
4: Oui, en plus apparemment il va faire beau, donc j'espère qu'il y aura beaucoup de public qui viendra pouvoir voir ce match, et on attend effectivement une forte affluence, faire tourner les buvettes et faire une grande fête qui se finisse bien pour le RC Sodrune.
3: Oui, parce que vous êtes à 80 minutes finalement de l'objectif annoncé en début de saison.
4: Exactement, une montée en Fédéral 2 qui serait historique pour le club puisqu'on n'y est jamais, on n'a jamais atteint ce niveau, et ça faisait maintenant 7 ans qu'on évoluait en Fédéral 3.
3: Et ça va, vous arrivez à dormir en attendant le match?
4: Oui, ça va. Parce qu'on a aussi d'autres équipes à suivre qui ont aussi leur championnat, donc on a d'autres sujets. Donc tout avance, tout fonctionne bien, donc il n'y a plus qu'à. Et c'est aux joueurs d'atteindre l'objectif et de rattraper ces 4 points de retard.
3: Oui, voilà, on se dit que 4 points, même si vous nous expliquez que sur les 3 premières rencontres, il n'y a pas eu beaucoup d'écart, vous êtes plutôt en ballottage favorable, on peut le voir comme ça, sachant que vous recevrez le match retour.
4: Alors, normalement, oui. Après, ça reste toujours un match à part. C'est un derby. Ils étaient venus en saison régulière. On les a battus chez eux. Ils sont venus nous battre chez nous. Donc, c'est toujours des matchs qui sont quand même particuliers, à couteau tiré. Il faudra que cette fois-ci, la pièce tombe du bon côté.
3: Ah, c'est vraiment du hasard à ce moment-là de la saison? Non, pas quand même.
4: Non, parce que on a effectué un gros travail. Notre staff a effectué un gros travail avec nos joueurs. Mais du coup, voilà, la vérité, elle sera au bout de 80 minutes de jeu.
3: Alors, il y a une particularité quand même dans ces phases finales-là, c'est que vous avez rencontré la Vallée du Giroux qui était dans votre poule, vous rencontrez la Salvetat Plaisance qui est dans votre poule. Finalement, vous avez vraiment commencé le championnat de France?
4: Donc, pour l'instant, on fait le championnat de la Haute-Garonne. Et normalement, on devrait avoir une personne qui soit titrée effectivement dimanche prochain. Oui, c'est un peu dommage de rejouer des équipes qu'on avait dans la même poule sur les 2 premiers tours de championnat de France.
3: Après, c'est dû aux rencontres précédentes où vous avez commencé à croiser avec une autre poule, sauf que toutes celles de votre poule ont gagné.
4: Exactement.
3: Donc ça veut dire
4: même notre poule, puisque même l'autre match pour la montée, c'est aussi deux équipes qu'on avait dans la poule.
3: Donc ça veut dire peut-être que votre poule était particulièrement relevée. On peut le voir comme ça aussi.
4: On peut le voir comme ça, mais ça donne pas un vrai goût de championnat de France. C'est un petit peu le regret qu'on peut avoir à la fois pour nos joueurs et pour la vie du club.
3: Si on se projette un petit peu, vous savez qui vous pourriez prendre éventuellement en quart de finale?
4: Oui, là par contre on va commencer à voyager, ça serait le Vesu Seguela ou Barcus Mendit des Basques.
3: Ah oui, donc c'est d'un côté à l'autre du sud-ouest quoi finalement.
4: Tout à fait, et c'est vrai qu'on reste encore sur des confrontations qui sont quand même géographiques et localisées dans le sud de la France.
3: Alors vous parliez qu'il y a d'autres équipes aussi qui sont engagées, la réserve par exemple, elle est toujours en championnat de France?
4: Alors le week-end prochain on a un très gros week-end puisque samedi prochain on a nos cadets nationaux qui font la demi-finale du Challenge de France contre Angers. On a nos seniors filles qui font la finale départementale à Blagnac, seniors filles qu'on a avec Tournaudrune. Qui font leur finale départementale à Blagnac. Et ensuite, on a nos cadets et nos junior ligues qui sont en 8e d'Occitanie.
3: Ça aussi, ça montre que le club progresse, continue de grandir et que finalement, cette envie d'évoluer en Fédéral 2, c'est juste une continuité dans le projet que vous portez.
4: Exactement. On tire tout le monde vers le haut. Et la compétition se fait aussi entre nos équipes pour aller le plus loin possible dans tous les championnats dans lesquels on est inscrit.
3: Pour venir voir ce 16e de finale retour, on se déplace où, quand, comment?
4: Alors, on peut se déplacer à 15h à Cugnot au stade Raymond Gasque pour voir le match. Après, je vous conseille d'arriver un peu en avance parce qu'il va y avoir beaucoup de monde. Et si vous êtes vraiment un aficionados, vous pouvez aussi venir au repas d'avant-match qui a lieu le dimanche à partir de midi au stade Raymond Gasque toujours.
0: Il faut s'inscrire ?
4: Il faut s'inscrire, hein, mais on peut venir sans inscription, on prend tout le monde.
3: Ok. Eh bien, c'est noté.
0: Ah bah,
3: on ira dimanche.
0: Bah, voilà. On sait ce que... Non, mais j'avais rien à faire. Donc, du coup, maintenant, on sait ce qu'on a à faire.
3: Merci beaucoup, Olivier Sahuc.
4: Merci beaucoup.
0: On va parler un petit peu rugby, parce que ce week-end.
3: Il n'y en a pas.
0: Mais oui, non, mais c'est parce que. Non, mais il y a une bonne raison.
3: Ben parce qu'il y a la finale de Champions Cup, voilà, effectivement, Bordeaux voilà. Contre le Leinster, ce sera à Bilbao, mais pour nous, il n'y en a pas. On va pas le regarder, ce final. J'ai toujours à travers le quart de finale.
0: De toute façon, on est occupé dimanche, on ne peut pas voir tous les matchs non plus. Rémi, ben, merci.
3: Eh bien oui, à la semaine prochaine.
0: La semaine prochaine, évidemment, pour un nouveau rendez-vous de votre émission. 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
0: Excellente soirée à l'écoute de votre radio locale, il est 19h. Et à 19h, c'est l'heure des infos qui nous sont présentées par Maëlle Prévost. Bonsoir Maëlle.
5: Une semaine après la fusillade qui endeuillait le quartier des Moulins à Nice, 3 personnes sont mises en examen pour meurtre en bande organisée. 2 hommes et une femme placés en détention provisoire, annonce du procureur de Marseille aujourd'hui. Une attaque sur fond de narcotrafic liée à des guerres de territoire, selon lui. Et parmi ces 3 personnes, Myriam Roch-Massarin, se trouve le tireur présumé.
6: Un homme de 30 ans qui dit avoir quitté la région parisienne il y a quelques jours pour s'installer à Marseille. Lui clame son innocence. Pourtant, son téléphone portable a bien émis un signal dans le quartier des Moulins, à l'endroit où le tireur à trottinette a tiré sur des habitants. La police a aussi découvert que son téléphone a bien borné à Roquefort-les-Pins, là où les suspects ont brûlé la voiture qui contenait la trottinette de l'assaillant. Le trentenaire est connu des services de police, il a déjà fait l'objet de 7 condamnations et il est actuellement sous contrôle judiciaire pour vol aggravé. La jeune femme de 26 ans mise en examen est-elle suspectée d'avoir hébergé le tireur chez elle à Nice ? Et le troisième suspect, âgé lui de 19 ans, reconnaît avoir conduit les 2 véhicules retrouvés par la police entre Marseille et Nice, mais il assure qu'il ne savait pas à quoi il devait servir.
5: Myriam Roch-Massarin, ici Azur. Selon le procureur, ces arrestations ont permis d'éviter un nouveau drame puisqu'une nouvelle opération criminelle était en préparation. Les livreurs Deliveroo et Uber mettent la pression sur les plateformes. Une grève la semaine dernière, une sommation aujourd'hui pour dénoncer des salaires dérisoires, des enchaînements effrénés, une pression constante. Les syndicats CFDT et Union Indépendante mettent en demeure les 2 plateformes. Ils espèrent obtenir plus de transparence, notamment sur les salaires des livreurs que vous avez rencontrés, Laurine Benjebrien.
7: En octobre dernier, après 6 ans à livrer des repas pour Uber Eats, Maury Kaba, la trentaine, a un souci lors d'une commande.
8: Les boissons sont inversées. Le monsieur, il a pris la commande. Il a dit, il va déclarer à Uber qu'il n'a pas reçu. Le lendemain matin, j'arrive pas à me connecter.
7: Il est alors accusé d'avoir partagé son compte avec quelqu'un d'autre, mais impossible pour lui de se défendre.
8: Ils ont qu'un numéro. On n'a plus de possibilité de contacter avec eux.
7: Depuis, son compte est bloqué et il se retrouve sans aucune source de revenus.
8: J'arrive même pas à payer mon loyer. J'ai des 4000 euros à payer des dettes.
7: Depuis 2 ans, 1500 livreurs ont été déconnectés des plateformes sans aucune explication, selon le syndicat Union Indépendant. Son délégué national, Fabien Tosolini, dénonce également une opacité dans le système de rémunération.
9: 2 livreurs assis devant le même restaurant qui vont livrer la même commande au même endroit peuvent être payés 2,86 ou 4,50 €. Et ça, sans qu'à aucun moment on ne comprenne pourquoi ils sont payés de cette façon-là.
7: En mettant en demeure Uber Eats et Deliveroo, la CFDT espère également mettre la lumière sur les conditions de travail de ces livreurs souvent invisibles, sa secrétaire générale Marie-Lise Léon.
10: Derrière chaque clic, il y a un travailleur de l'ombre qui subit des conditions inacceptables.
7: Des accusations rejetées en bloc par Deliveroo, la plateforme assure qu'elle répondra au syndicat par les voies juridiques et le dialogue social approprié.
5: Deliveroo qui assure aussi que l'algorithme qui fixe le salaire des livreurs est conforme à la norme européenne. Un bracelet en cuir, un cadran coloré, une aiguille pour les heures, une aiguille pour les minutes. Mais pourquoi une montre de la marque Swatch déchaîne autant les foules? Eh bien, c'est l'appât du gain. La montre en quantité limitée, vendue 400 euros, se revend bien plus cher en ligne. Vous avez peut-être vu ces images ce week-end, des files d'attente interminables, des mouvements de foule devant les boutiques qui se finissent parfois sous les gaz lacrymogènes de la police. Alors à Rennes, on n'en est pas arrivé là, mais tout de même, 150 personnes devant la porte samedi pour acheter cette nouvelle montre, la Royal Pop. Le rideau était resté baissé, mais quand il s'est levé aujourd'hui, Valentin Belleville, l'ambiance était plus apaisée.
11: Cette fois, la boutique a prévu de quoi calmer les esprits. Deux vigiles à la porte filtrent les entrées au compte-gouttes. Et puis cette petite affiche collée sur la vitrine. La collection Royal Pop n'est pas en vente à Rennes. Pas de quoi décourager Loïc, 56 ans.
12: Ah bah c'est pas grave, j'ai une Quechua avec moi, je vais attendre là jusqu'à ce qu'ils la remettent en vente.
13: Je crois qu'il y a d'autres campeurs avec vous là-bas.
12: Je peux rester en autonomie 15 jours, j'essaierai.
11: Loin des 150 personnes de samedi dernier, ils sont une petite vingtaine devant la boutique en ce début de semaine. Mais certains sont là depuis longtemps. Ce jeune passionné de montres fait le pied de grue depuis 4 jours.
14: Ouais, j'ai pas trop envie de parler, non, je suis fatigué. J'ai attendu depuis jeudi soir, j'ai dormi 2 heures. Et on est encore debout.
11: Grande déception pour lui de découvrir que la boutique n'a pas la montre.
14: On est revenu cette nuit, mais pour rien, quoi, dans le froid. Et les gens ils disaient, ouais, mais là il faisait froid cette nuit. Ouais, jeudi soir il pleuvait et tout, on était vraiment sous le vent et tout. Ouais, moi je voulais mon truc, je suis collectionneur, j'attends. Premier arrivé, premier servi, mais ça s'est pas fait. Tu vois.
11: Dans la file d'attente, certains avouent que s'ils arrivent à obtenir leur Royal Pop, ils la revendront probablement. La montre vendue 400 euros par Swatch se monnaie déjà en ligne jusqu'à plus de 2000 euros pour certains modèles.
5: Reportage Valentin Belleville, ici à Armorec. 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
0: Quelques éclaircies sont de retour en cette fin de journée sur notre région avec seulement 18 degrés sur Toulouse. Demain matin, un passage nuageux nocturne s'évacue vers l'est et puis la journée se déroule sous le soleil pour toute la journée. À Autry-Verrieum, demain matin, 11 degrés. Sur Revel-et-Albi, il fera 12. À Toulouse, Pamiers, Castelnaudary, Ricastre, Auch et Montauban, 13 degrés. Et l'après-midi, on attend jusqu'à 24 degrés sur Toulouse et tout autour.
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15: Bonsoir à tous, très heureux de vous retrouver au bon endroit, à la bonne heure, pour partager une heure de chansons devenues des tubes dans les années 80. Elles sont passées parfois de kitsch à culte, de has-been à mythique. Aujourd'hui, on les met à l'honneur et ça commence comme ça. 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

0: C'était Indochine, bien sûr, trois nuits par semaine.
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0: Et oui, le groupe phare des années 80, porte-voix de toute une génération en quête d'identité, en pleine rébellion. Et depuis ces années-là, eh bien Nicolas Sirkis n'a cessé de renouveler cette mission grâce à sa musique. Trois nuits par semaine est sortie en 85. Et cette histoire d'une relation intense mais éphémère concerne encore aujourd'hui la nouvelle génération. Indochine, c'est ça, trois générations, phénomène unique. Et s'il y en a un autre qui réunit toutes les générations, c'est aussi Michael Jackson. Tout de suite, Beat It.
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0: à Bailar Calypso. C'était Eli Medeiros. Alors si vous voulez à tout prix danser le calypso, comme nous le préconise Eli Medeiros, avec ce tube sorti en 87, c'est un mouvement de va-et-vient des pieds avec balancement et ondulation du corps sur un rythme très rythmé, façon musique des Antilles. Bon bah voilà, si vous préférez un bon slow bien classique, j'ai ce qu'il faut. Dans un instant, Monsieur Eddie Mitchell avec le cimetière des éléphants, c'est juste après ça.
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0: Ici Occitanie, c'est 100% années 80 jusqu'à 20h et tout de suite, quelques infos près de chez vous.
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2: Un printemps pas comme les autres à Flourens, c'est une fête à Aussonne.
3: Sébastien Bretenou.
2: Les printemps du lac à Flourens, c'est les 30 et 31 mai prochains. Dans un cadre naturel et vivant, la musique entre en dialogue avec le patrimoine, tissant un lien entre les lieux et les sons. Ce festival s'ouvre sur une proposition artistique originale où la comédienne Julie Depardieu et le pianiste Nathanaël Gouin mêlent théâtre et musique dans un duo sensible. La soirée se prolonge avec l'orchestre symphonique Out Toulouse autour du thème évocateur de la musique de cinéma. Toutes les infos sur le site de la mairie de Flourens. Et puis la quatrième édition de Festivin, c'est à Aussonne le 23 mai. Ça se passe à la salle des fêtes à partir de 16h. L'entrée est libre. Cet événement est devenu un rendez-vous attendu des amateurs de vin et du public local. Un moment de découverte et d'échange privilégié entre producteurs et visiteurs.

0: Toto, c'était It's My Life.
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0: C'est le plus grand succès international de ce groupe, Tok Tok, sorti en décembre 83. Allez, tiens, pour la mémoire et pour l'histoire, décembre 83, ce mois-là, la princesse Caroline de Monaco se marie à Pierre Cassiraghi. Le syndicaliste polonais Lech Walesa reçoit le prix Nobel de la paix et à Paris, le film À nos amours de Maurice Pialat reçoit le prix Louis Deluc. Eh oui, 100% années 80, c'est aussi ça, de la culture, de l'histoire. Bon, on revient vite à la chanson. Hein. Stéphane Echer, combien de temps? Succès de l'année 87.
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0: Dire Straits, Walk of Life. Tout peut arriver dans la vie d'une chanson. Walk of Life était une phase B. Elle devait même être exclue de l'album Brothers in Arms. Et puis finalement, le public en a fait un tube. Voilà, tout s'arrange. Décibel, c'est à 20h. Ce soir, Émilie Mazoyer reçoit Arthur Ferrari, le fils de Nino Ferrer, pour une expo consacrée à son père. En attendant, place à Jean-Jacques Goldman, Quand la musique est bonne, juste après ça.
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2: C'est l'heure de Décibel, toute l'actualité musicale avec ce soir une facette méconnue de Nino Ferrer.
3: On dirait le sud, le temps dure longtemps.
2: Par le public dès ses débuts dans les années 60 et grand connaisseur des musiques noires américaines, chanteur à la voix exceptionnelle, compositeur et auteur follement créatif et doué, Nino Ferrer était aussi peintre. Oui, Nino Ferrer, peintre, c'est le nom de la grande exposition qui vient de s'ouvrir au musée Henri Martin de Cahors et qui durera toute l'année pour découvrir le travail de peintre et de dessinateur de Nino. On en parle ce soir avec son fils Arthur Ferrari et Rachel Amalric. Elle est la directrice de ce musée qui va vous donner pour sûr l'envie de faire un tour dans le sud.
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2: Salut à toutes, salut à tous et merci d'avoir choisi ici pour passer votre lundi soir. L'actu musicale de ce 18 mai, c'est l'anniversaire de la mort de Chris Cornell, le chanteur de Soundgarden qui nous a quitté bien jeune à l'âge de 52 ans. Il y a 9 ans, on écoutera donc Soundgarden à la fin de l'émission parce que c'est un groupe qui a façonné le son rock des années 90. Notre découverte nous emmènera très très loin, le plus loin qu'on puisse aller sur notre petit globe terrestre, puisqu'on va carrément de l'autre côté, en Polynésie. 12 heures de décalage horaire, et pourtant, croyez-moi, on est complètement en raccord quand il s'agit de la musique de Vaiteani, un groupe polynésien, donc à découvrir ce soir. Ce sera notre coup de cœur. On vous donnera aussi des nouvelles du punk. Oui, ce mouvement musical a 50 ans, avouez que c'est quand même pas mal. Parti comme ils étaient partis, on n'aurait pas mis un billet. 50 ans du punk. On va fêter ça en musique et en vous conseillant un bon bouquin. 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On joue d'ici une quarantaine de minutes. Et à 20h03 presque, j'accueille en duplex des jolis studios d'ici Occitanie mes invités de ce soir, Rachel Amalric, bonsoir.
5: Bonsoir Émilie, bonsoir à toutes les auditrices et tous les auditeurs.
2: Vous êtes la directrice du musée Henri Martin de Cahors et vous êtes la commissaire de l'exposition Nino Ferrer, peintre. À vos côtés, ou même en face de vous, je crois, si je me souviens bien de la géographie de ce studio, il y a Arthur Ferrari, bonsoir.
6: Bonsoir, bonsoir à tous, bonsoir Émilie.
2: Bonsoir Arthur, vous êtes ingénieur du son, réalisateur, éditeur, musicien et le fils de Nino Ferrer qui nous réunit ce soir, le Nino musicien, le Nino peintre et vous le Nino papa aussi. Donc,
6: exactement.
2: Voilà, et vous participez évidemment activement et votre frère Pierre Ferrari également à cette grande exposition. Alors ma première question, elle sera pour vous Arthur Ferrari. Vous devez être sollicité forcément, vous et votre frère, autour de la mémoire de Nino Ferrer, de ses chansons, qui pour mettre une chanson dans un film, qui pour organiser une expo, des photos, des hommages. Qu'est-ce qui a fait que l'offre du musée de Cahors, l'offre de Rachel Amalric, vous l'avez acceptée?
6: Bah, on avait le désir de dévoiler, de faire sortir toutes ces toiles qui étaient accrochées dans la maison, la plupart. Ouais. Et il y avait déjà eu quelques expositions, même du vivant de Nino, mais c'était très anecdotique et c'était la chance de le mettre pour la première fois dans un musée.
2: C'est ça, il est au musée, un vrai beau musée pour le coup, le musée Henri Martin de Cahors. C'est un musée d'art et d'histoire, alors qui a été créé il y a longtemps, hein, Rachel Amalric, en 1833, et qui a eu de grands travaux très récemment. En fait, la réouverture est assez récente, hein, c'est ça ?
5: En effet, le musée a réouvert après 6 ans de travaux et puis la parenthèse Covid en 2022.
2: Ok, alors maintenant, à vous Rachel, justement, directrice de musée, qu'est-ce qui fait, comment on fait la différence entre un artiste, alors qu'on adore Nino Ferrer, mais qui aurait un hobby d'être peintre et qui peindrait des toiles pour se faire du bien, pour se faire plaisir, etc. Comment on fait la différence entre ça et en fait un artiste peintre, dessinateur qu'il faut exposer au musée?
5: Alors d'abord, la vraie question, c'est est-ce qu'on doit faire la différence?
2: Oui.
5: Et ensuite, la réponse, c'est Nino qui nous la donne lui-même. Il explique que quand on a une nature d'artiste, on s'exprime de différentes manières et toutes ces expressions sont des créations, sont des expressions artistiques. Il s'exprimait par la musique, mais il s'est exprimé aussi par la peinture et le dessin, mais par le jardinage aussi. Il a aussi été acteur. En fait, c'est un homme qui est entier et avec des facettes multiples. Il, quoi qu'il fasse, c'est de l'art. Et
2: ouais,
5: c'est un petit peu la leçon qu'on apprend en observant la vie de Nino Ferrer.
2: C'est ça, un artiste total. J'aime bien cette définition. Arthur, vous pensez que ça lui aurait plu, artiste total?
6: Oui, mais je pense qu'il le savait, comme Rachel vient de le dire, c'est qu'il l'a témoigné plusieurs fois, plusieurs reprises, et c'était sa façon de s'exprimer.
2: Ouais. Alors, il y a une grande incompréhension qui est devenue même peut-être le drame de la vie de Nino Ferrer, c'est que ses premiers succès étaient des chansons, je mets des guillemets, rigolotes, même si au niveau de la production musicale et de sa voix digne de James Brown, il y a rien à dire, mais les thématiques étaient rigolotes, c'était un chien qu'on cherche.
3: On n'avait pas vu Mirza.
2: Ou encore un grincheux qui grinche.
3: Oh, hé, hein, bon. Qu'est-ce que j'ai fait de mes clés, mes lunettes et mes papiers, mon veston, mon lorgnon, mon étui d'accordéon. Oui, je sais.
2: Alors, ces succès-là, ils ont fini par devenir toxiques pour Nino Ferrer, qui voulait pas rester enfermé dans cette image de chanteur rigolo, qui méritait pas d'ailleurs, mais bon, c'était cette cage-là que les médias avaient choisi pour lui. Est-ce que vous pensez, tous les deux, que justement, il a beaucoup plus de liberté dans sa peinture, dans ses dessins?
5: Oui, définitivement. Non seulement il avait plus de liberté, mais en plus c'est un art qui est moins exigeant en termes techniques et en logistique. Finalement, un carnet et un crayon, ça suffit pour s'exprimer et pour croquer quelque chose, même si on va y travailler plus tard. Et puis il avait choisi à la Taillade de peindre au milieu du salon, donc c'était tout à fait accessible à n'importe quel moment. Je crois que ici, on a quelque chose dans lequel il est non seulement libre, mais en plus indépendant à tout point de vue, même si Arthur peut nous raconter à quel point il était indépendant du point de vue de la musique à un moment ou à un autre.
6: Oui, musicalement aussi, il a fait partie des premiers à s'autoproduire, à s'auto-éditer. Et l'industrie musicale à ce niveau-là, ça coûte énormément d'argent parce qu'il y a le matériel et il y a les musiciens et il y a toute une organisation complètement incroyable à dégager. Alors que la peinture, oui, on est juste avec son crayon, son carnet, quelques types de peinture, son chevalet, mais ça y est, on est libre.
2: Alors dans le catalogue de l'expo, on apprend qu'en fait il a toujours peint et dessiné dès les années 50. Arthur, à l'instant, Rachel parlait de la Taillade, c'est donc la maison dans laquelle il peignait. Vous l'avez vu du coup peindre comme ça au milieu du salon, ça faisait partie de votre vie quand vous étiez
6: entendu.
2: Petit.
6: Oui, c'était notre vie au quotidien. Au quotidien, moi je suis né en 79, ils ont acheté cette maison en 77. Et il s'est remis à peindre activement mi-80. Donc moi, c'était l'enfance du papa qui est derrière son chevalier au milieu du salon.
2: Et cette maison, la Taillade, elle est représentée plusieurs fois
6: dans
2: l'exposition. Oui, voilà. Oui. Est-ce que vous pouvez nous décrire un peu ce lieu? Donc vous nous avez dit, en fait, il arrive là-bas, oui, au milieu des années 70. La famille arrive là-bas dans les années 70.
6: Ouais, en 77, ouais. Et c'est une maison merveilleuse sur un rocher. Il y a quelques bouts de roche, des petits bouts de falaise, d'où son nom, la Taillade. Sinon, c'est entouré d'arbres. Et il y a une propriété de 23 hectares qui s'ouvre vers le plateau. Et c'est complètement magique, oui. On est coupé du reste du monde, on est bien.
2: Ouais. Et pour vous, Rachel, je rappelle, hein, vous êtes la directrice du musée qui présente cette exposition-là. C'était important l'ancrage régional à côté de Cahors de l'artiste.
5: En effet, c'est vraiment une partie importante de notre projet scientifique et culturel. C'est l'axe territorial, c'est de présenter les propositions, les interprétations et de ce paysage et plus largement des artistes locaux et entre guillemets avec, comme pour Nino Ferrer, une aura nationale, voire internationale. Oui. Là, l'intérêt pour nous, c'était justement la convergence, c'est-à-dire que Nino Ferrer, il n'est pas arrivé par hasard à la Taillade, il l'a choisi, il en a fait son refuge, il la représente tantôt perché sur une falaise, tantôt sur un nuage, et c'est là où justement on voit à quel point lui aussi il était attaché à ce territoire qui lui a permis aussi de retrouver une forme de sérénité, cette sérénité qu'il trouve également dans la peinture.
2: Donc la sérénité, c'est une des raisons du choix de ce lieu. Arthur Ferrari, ils vous ont dit, vos parents vous ont donné d'autres explications pourquoi avoir choisi de s'installer dans cette région?
6: Ouais, il y en a plusieurs, enfin plusieurs. Il y en a une autre aussi, Nino, à l'époque des années 60, 70, où il faisait beaucoup de galas, ce qu'on appelait à l'époque les galas, c'était les concerts. Et donc, il traversait la France, et régulièrement, les passages dans le Lot lui ont laissé un souvenir vraiment chaleureux et accueillant. Pour lui, c'était une terre très accueillante et chaleureuse. Et après, les lumières, évidemment, et les paysages lui ont rappelé la Toscane, l'Italie, avec ses collines.
2: Ah oui, il était né à Gênes.
6: Ouais. Et ça lui a permis de croiser plein de choses et de trouver son lieu, je pense. Et ça, c'est arrivé du nord du Lot, où il a loué un château pendant 3 mois en 76 pour enregistrer un album. Et c'est là qu'il commence à se décider de vouloir partir de Paris. Et du coup, il s'est mis à visiter des maisons en partant du nord du Lot. Voilà. Il est tombé sur la Taillade qui est tout au sud.
5: Un des points communs des artistes qui sont présentés au musée Henri Martin, c'est des artistes qui, selon la formule d'André Breton, ont cessé de se désirer ailleurs. Et Nino a cessé de se désirer ailleurs quand il a connu le Lot.
2: C'est joliment dit. Et le Lot, voilà, qui lui a apporté visiblement beaucoup, et bien lui rend hommage aujourd'hui au musée Henri Martin de Cahors. L'exposition Nino Ferrer, peintre, dont on va continuer à parler, elle a ouvert le 6 mai et c'est jusqu'au 31 décembre, les amis. Donc si vous nous écoutez à Paris, à Lille, en Bretagne, que ne sais-je, partout en France, dites-vous que vous avez jusqu'au 31 décembre pour aller faire un petit tour à Cahors et visiter cette exposition. Mais à force de parler de Nino, on a envie de l'entendre chanter et rendre hommage, tiens, décidément il est beaucoup question d'hommage ce soir, à ses idoles, ces chanteurs noirs américains. Je veux être noir, Nino Ferrer sur votre radio, ici.

0: Quelle voix, quelle chanson, Nino Ferrer, Je veux être noir. Vous écoutez ici, il est 20h15. Moi, je suis dans mon studio à Paris et dans les studios toulousains d'ici Occitanie. Il y a mes invités ce soir, Rachel Amalric, qui est la directrice du musée Henri Martin de Cahors, et Arthur Ferrari, fils de Nino que nous venons d'entendre. Et tous les deux viennent nous parler donc de la grande expo Nino Ferrer, peintre, qui est jusqu'au 31 décembre. À Cahors. Alors, on a parlé de centaines de peintures, hein, c'est ce que disait Arthur tout à l'heure. Rachel, comment avez-vous sélectionné les œuvres qui sont présentées pour beaucoup pour la première fois au musée dans l'expo ?
1: Là-dessus, je dirais que il y a toujours beaucoup de débats. D'abord parce que il n'y a pas plus de place sur les murs que il y a de place sur les murs.
0: Bah, sauf dans sa maison, visiblement.
1: Effectivement, il y en avait partout.
0: Oui, voilà.
1: Alors d'abord, on a cherché partout, on a été partout, on a décroché de partout. Ouais. On a eu la chance justement que Pierre et Arthur nous ouvrent la maison et nous permettent vraiment de tout voir. Et à partir de là, en fait, dans un musée, ce qu'on fait, c'est qu'on se concentre d'abord sur la matérialité des œuvres, sur les œuvres elles-mêmes, sur ce qu'elles représentent. On les regarde longuement et à partir de là, voilà, on peut commencer à en parler, à voir un petit peu quel fil on peut tirer et quelles sont les associations qu'on peut faire avec la connaissance qu'on a de l'homme, de l'artiste, au sens du musicien aussi. Et on a fait des choix qui sont plus ou moins thématiques dans certaines salles et qui sont plus stylistiques, c'est-à-dire montrer un panel des différentes propositions artistiques de Nino Ferrer. Le principe, ça a été de dire que il fallait que ce soit quand même agréable et confortable. Donc on a limité notre choix à une soixantaine d'œuvres. Je veux pas dire que c'est les plus belles parce qu'en fait on peut pas dire ça. Mais en tout cas, elles ont une véritable cohérence. Il y a une véritable progression dans cette expo. D'autant que on part des œuvres et on arrive tout doucement vers l'homme parce qu'on le découvre différemment. Et on arrive vers la dernière salle où là on a une magnifique vitrine biographique qui se présente comme une frise, ce qui se déroule sous les yeux des visiteurs. Et à mon avis, ils y passent déjà des heures et ils vont y passer des heures.
0: Et alors le tout avec un accompagnement musical. Là, c'est vous, Arthur Ferrari, qui vous êtes occupé de ça, accompagnement sonore de l'expo ?
2: Oui, un environnement sonore pour essayer de s'immerger dans les coulisses un peu de cette vie chronologique autour de Nino, de sa vie. Et on a peut-être un peu cette sensation d'être en coulisses avec Nino à travers les différentes années de production, de musique, de choses qu'il ait pu raconter, d'archives personnelles qu'on ait pu retrouver. C'est vraiment une balade autour de lui. Mais ce qui est compliqué dans ce genre de création de book, c'est de pas perturber aussi la lecture du spectateur. Donc c'est une performance à découvrir.
0: C'est ça, pour le coup, c'est une expérience à 360. Il se passe vraiment plein de choses. Et donc, la vitrine biographique dont vous parliez, elle est scénographiée, par votre frère, Pierre Ferrari. Et alors, on me dit, alors je ne l'ai pas encore vue, évidemment, je crève d'envie d'arriver à Cahors, mais pour le moment, j'y suis pas, qu'il y a là des centaines d'objets, des vêtements, des costumes de scène, des photographies, des objets du quotidien, des souvenirs personnels. Donc là, c'est hyper intime. Qu'est-ce que vous avez ressenti en voyant ça, Arthur et Rachel, la première fois ?
2: C'est encore une fois comme ces peintures qu'il y avait dans la maison. C'est notre maman qui nous avait créé ce genre de vitrine. Je pense que Pierre s'était inspiré un peu de ça déjà. C'est dans les années 2000, on a juste mis un isolant dans le grenier pour le rendre vivable. Qui est moins de fuite d'eau et de et elle avait commencé à sortir des caisses les objets, mais ça y racontait une histoire. C'était vraiment c'était très très beau, c'était très agréable, et c'est vrai que c'est beau de le voir sortir. C'est encore une fois, ça permet de raconter la vie de Nino, qui est tellement folle que c'est beau.
0: Ouais. Et avec évidemment alors beaucoup de dimensions différentes, hein. On a bien compris que c'était pas un homme monolithique ni un artiste monolithique, Nino Ferrer, mais même dans ce que je vois là de l'exposition, il y a à la fois des toiles hyper colorées. Alors moi j'ai pas le vocabulaire artistique et je m'en excuse, mais on parle de surréalisme, c'est ça, pour beaucoup de ces choix artistiques ?
1: Alors, on parle d'une inspiration surréaliste. En fait, Nino, c'est un homme qui est extrêmement cultivé, qui connaît très bien son histoire de l'art, qui fait des exercices d'historien de l'art aussi, même dans ses peintures. Il est inspiré. Et donc, oui, il y a un côté surréaliste, aussi bien par rapport à la question des choix, des thématiques et finalement des représentations elles-mêmes, un côté un petit peu aussi onirique, que par rapport au fait qu'il a une inspiration qui est presque d'ordre philosophique sur certaines toiles. On a aussi des inspirations plus anciennes avec des inspirations plus médiévales, peut-être un petit peu différentes, peut-être plus noires que les surréalistes. Ouais. On parle souvent de Bosch ou de Bruegel quand on compare certaines de ces toiles. Et en fait, ce qui est intéressant, c'est qu'il n'y a pas un mot qui va pouvoir résumer la peinture de Nino Ferrer, sinon on n'aurait mis qu'une toile. Ce qui est intéressant, c'est de venir voir les 60 œuvres qui sont présentées. Il y en a même une petite partie qui va être renouvelée parce qu'elles sont sur des supports fragiles. Et ce qui est incroyable, c'est la richesse qu'il propose. Il faut savoir que au-delà des thématiques surréalistes, ou en tout cas des sujets qui peuvent être surréalistes, il y a aussi une présence assez importante des sujets religieux qui va interpréter, réinterpréter. Il y a aussi, comme je disais, des exercices d'histoire de l'art un peu classiques, hein, les trois petites grâces, par exemple. Et il y a un travail incroyable sur la couleur, mais je dirais avant tout sur le dessin. Et puis on présente des gravures.
3: Oui, des gravures à l'eau forte. Alors là, on est vraiment sur du noir et blanc, du gris. Et ça aussi, ça contraste, hein, quand on voit l'affiche de l'expo avec une maison, donc la fameuse taillade sur un nuage, avec de la fumée, une grosse fumée qui sort de trois cheminées, rouge, jaune, verte. Et derrière, voilà, on a des gravures comme ça en noir et blanc, très très dépouillées. Oui, on sent bien qu'il se passe plein de choses différentes.
1: Oui, et puis là sur les gravures, on est aussi sur les œuvres, je dirais, de la maturité. Il a appris à graver très tard dans sa vie avec Caroline Bouillet, et qui est une artiste graveur. Elle expliquait que il a pris le temps de travailler, de réfléchir. Il a parmi les 13 gravures qu'il a fait, il y en a 9 qui sont consacrées à ce qu'il a appelé le traité de la navigation. Donc ça a été très réfléchi, très pensé. Et d'ailleurs, les commentaires qu'on a mis à côté de chacune de ces gravures permettront aux visiteurs de découvrir finalement les symboles qui peuvent se cacher, ou peut-être tout simplement une proposition d'interprétation de ces gravures. Ce qui est certain, c'est que c'est très différent, et en même temps ça le représente tellement parce qu'il est avant tout un grand dessinateur, et pour être un bon graveur, il faut être un excellent dessinateur.
3: Nino Ferrer, oui, on veut le découvrir, le redécouvrir, découvrir des parties de sa vie et de son art dont on n'avait pas forcément connaissance avant. Et puis écouter sa musique, évidemment. Alors je me tourne vers notre expert ce soir, Arthur Ferrari. Est-ce que vous me validez la maison près de la fontaine?
2: Bien sûr.
3: Vous l'aimez, cette chanson? Ouais.
2: Oui, c'est très beau. Encore une fois, c'est une partie de toujours la vie de Nino qui recherchait et qui pouvait écrire et composer, ce qui ne lui était pas encore arrivé.
3: Oui.
2: Il a souvent fait, il y a plein de chansons qu'il a écrites dans ce sens-là. Ma vie pour rien, par exemple, un des premiers morceaux qu'il a composé et qui retrace un peu tout comment la vie s'est découlée, ses parents qui sont partis de telle ou telle façon, ce qu'ils faisaient.
3: Alors on l'écoute, Nino Ferrer, La maison près de la fontaine. La...

0: Ferrer, chanté par Nino Ferrer. 1972, l'album Métronomie, un album concept incroyable et du rock progressif de très haut niveau.
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0: Ah, c'est quelque chose cet album Métronomie. Alors tout comme le côté artiste-peintre de Nino Ferrer est méconnu et on répare ça avec cette expo. Arthur Ferrari, vous n'avez pas envie parfois aussi de faire connaître des albums de votre père Nino Ferrer, je ne sais pas comment, mais est-ce que secouer les gens et leur dire écoutez ça. C'est super.
1: Ouais, c'est ce qu'on a toujours cherché à faire avec les moyens du bord, on va dire. Mais en tout cas, avec notre maman Kino et Pierre, mon frère, chaque date d'anniversaire, chaque année où il peut se passer quelque chose, on cherche à proposer d'autres, de faire entendre autre chose, comme Nino l'avait souhaité. De toute façon, faire entendre ses albums comme des symphonies, disait-il.
0: Ah, c'est beau, c'est beau. Allez, restez bien sur votre radio. Ici, les 20h28. On va refaire un petit tour au musée Henri Martin avec Arthur Ferrari et Rachel Amalric, parce qu'on peut pas laisser comme ça Nino Ferrer, on n'a pas encore une autre dose. Et puis ensuite, le blind test, ou encore un petit coup de cœur musical, direction la Polynésie. À tout de suite.
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0: 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Évidemment, tout le monde connaît dans la discographie de Nino Ferrer un bon téléphone.
1: Gaston, il y a le téléphone qui sonne et il n'y a jamais personne qui répond.
0: Mais il a sorti des albums pendant longtemps, par exemple La Désabusion en 1993. Pour le coup, c'est un album qui a été fabriqué à Cahors, enfin à côté de Cahors, à la Taillade, la fameuse maison dont on parlait tout à l'heure. Et alors, il y a tout un tas de surprises dans ce disque. On ne se lasse pas de la fantaisie et des bonnes idées de Nino.
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1: L'année Mozart, une de ces chansons là qu'il reste à découvrir. Alors, ce serait une erreur, Arthur Ferrari, de dire que votre père Nino était un chanteur rigolo, mais il y a de l'humour, de l'esprit dans ses chansons, il y en a toujours eu. Est-ce que vous trouvez que ça ressort aussi dans ses peintures, dans ses gravures qui sont exposées ?
2: Oui, complètement, je pense qu'on a autant d'humour et de désespoir comme ses albums.
1: Ouais. Le désespoir qui donc n'a pas été comblé, n'a pas été adouci ni par la musique, ni par l'art, la peinture, ni par la vie de famille, ni par rien. Il faut le rappeler, Nino Ferrer, il a mis fin à ses jours en 1998. Est-ce que c'était un mal-être que rien pouvait combler?
2: Ben sûrement, ça sera toujours compliqué d'avoir une réponse claire là-dessus. Je pense qu'il avait un désespoir, une peur de la vie et du progrès, justement. Quand on parle de la maison près de la fontaine, le progrès, ça il avait une inquiétude sur le, ouais, sur l'évolution du monde et le futur.
1: Rachel Amalric, vous sentez ça, vous aussi, ces deux pôles très forts dans l'art de Nino Ferrer, dans sa peinture, de la joie pure et du désespoir hyper profond?
3: Oui, on est vraiment dans une polarisation et une ambivalence parfois. C'est-à-dire que on a des couleurs éclatantes, on a un travail incroyable, je le disais, avec le dessin, mais on a des sujets qui sont profonds, qui sont parfois sombres, qui démontrent effectivement cette inquiétude. On a par exemple Plus de poissons, où on voit dans la désabusion, c'est-à-dire que dans l'album, il a utilisé certaines de ses œuvres, dont celle-ci pour le petit livret du disque compact. On voit un monde où on est arrivé au bout de ce progrès, il y a plus de poissons, on a ces oiseaux qui nous regardent, un oiseau qui nous regarde et qui nous accuse de ce qui se passe, c'est-à-dire que lui il a plus à manger. Quand on regarde le monde extérieur où on a la taillade comme ça perchée sur une falaise, la falaise elle est attaquée. Au fond, il y a quand même les tours de refroidissement de Golfech.
1: Oui, la centrale nucléaire.
3: Ouais. Tout à fait, puisqu'elle est à quelques 50 km de la taillade. Cette inquiétude, clairement, il la disait hein, dans ses interviews, il la chantait, mais on sent aussi dans ses œuvres qu'il y a parfois des basculements possibles, une interprétation plus profonde, et en même temps, il y a une vraie joie de vivre, il y a une vraie joie de peindre, et ça, on va la retrouver, cette joie, dans les représentations de la taillade, on va les retrouver aussi dans une représentation qui s'appelle la chorale, on a le bonheur du chant, on a le bonheur coloré des différentes voix, des différents sons qui peuvent sortir de cette chorale. On a aussi des choses, on parlait de finesse et d'humour, on a aussi des choses un petit peu loufoques avec la vie chez les automobiles, ces visages voitures avec des yeux et des corps humains. C'est un mélange de tout ça, mais en réalité, c'est ce qui fait un homme complet.
1: Ouais.
3: Il a plein de contradictions, plein d'émotions et plein de choses à nous dire.
1: L'expo Nino Ferrer, peintre au musée Henri Martin de Cahors. Elle a ouvert cette expo le 6 mai dernier. Que vous en dites?

0: les premiers visiteurs?
1: Ils sont fans, ils sont fans. On est absolument ravis, vraiment. On a des retours extrêmement positifs. Moi, mon plaisir, c'est en fin de journée d'aller ouvrir le livre d'or et de le faire dérouler comme ça et de voir ces explosions de joie sur le papier. Des gens qui disent c'est superbe, on a découvert quelque chose d'incroyable, on connaissait pas ou on connaissait, on est ravis de voir ou de revoir, de découvrir, de redécouvrir. Ceux qui nous disent qu'ils adorent la scénographie, ceux qui trouvent ça émouvant, touchant, ceux qui vraiment ont pris un plaisir incroyable à voir ces couleurs éclatantes. On a des critiques dithyrambiques. En tout cas, c'est celles que je peux lire tous les soirs sur le livre d'or depuis l'ouverture. Je suis ravie de les partager avec vous.
2: C'est celle-là qui compte. Merci beaucoup, Rachel Amalric. Merci, Arthur Ferrari.
1: Merci, merci beaucoup.
3: Merci.
2: Merci à vous. L'expo, vous l'avez compris, est recommandable et recommandée jusqu'au 31 décembre prochain à Cahors au musée Henri Martin. Tarif plein 9 euros, réduit 5 euros. C'est gratuit pour les moins de 18 ans. Et tous les premiers dimanches du mois, organisez-vous pour aller y faire un tour avant le 31 décembre. On se quitte en écoutant South, qui est la version originale, le Sud ayant été, Arthur, une traduction commandée. Mais ouais, l'original est en anglais, hein, c'est ça.
3: C'est la genèse en anglais, oui, bien sûr. Et c'est comme ça qu'il l'a écrite, composée, qu'il souhaitait l'entendre. Après, il s'est pris au jeu quand même de faire une version française et je pense qu'il s'est douté que ça valait sûrement le coup, ce qui lui a donné aussi la liberté de créer.
2: C'est vrai. Mais là, on va l'écouter comme il l'a imaginé. South, Nino Ferrer. C'était très chouette de pouvoir parler de lui, de ce grand artiste, au magnifique répertoire.

0: Nino Ferrer et South, c'est tiré de l'album Nino and Radia. Merci à l'équipe d'ici Occitanie de nous avoir permis de réaliser ce duplex. C'est Thomas Boyard qui était aux manettes.
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0: La musique punk a 50 ans, ça mérite bien un beau gros bouquin pour fêter ça. C'est des éditions GM qui ont dégainé un bouquin vraiment commémoratif qui raconte le mouvement, la mode, les fans et puis les groupes, évidemment, américains comme les Ramones, anglais comme les Sex Pistols et même quelques Français, les Garçons Bouchers, Berruriers Noirs et aussi les Vampas. Les 50 ans du punk de A à Z de Francis Dordor et Jean-Éric Perrin, c'est en librairie cette semaine. Bon anniversaire le punk et la bise à Manu Chao.

0: qui continuent leur aventure. Le 15e album studio des Vampas vient de sortir. Il s'appelle Où va nous ? 40 ans d'existence pour les Vampas et des concerts, évidemment, en 2026. Tiens, festival d'été, j'en ai sous la main, notamment au Pont du Roc, le 31 juillet prochain. Les Vampas qui vont aussi jouer à Lyon, au Transborder, le 12 juin.
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0: Allez, on joue au Blind Test ce soir avec Evelyne. Bonsoir.
2: Bonsoir, Émilie.
0: Bienvenue dans Décibel. Et puisqu'on est toujours nombreux pour jouer au Blind Test, plus on est de fous, plus on rit, il y a Kevin avec nous. Salut, Kevin.
3: Oui, bonsoir, Émilie.
0: Comment ça va?
3: Oui, très très bien. Avec le retour du soleil, ça va, quoi.
0: Alors, je suis d'accord. On a eu notre dose de pluie, là. C'est bon. C'est bien si ça s'arrête.
3: Ah oui, voilà. Et puis, bonsoir aussi à Evelyne.
2: Bonsoir, Kevin.
3: C'est ça. Bonsoir.
0: C'est bien, c'est bien. Vous pouvez vous serrer la main avant le début du match, puisque de toute façon, à la fin, vous gagnerez chacun un exemplaire du livre sur The Inspector Clouseau, leur parcours incroyable. Ils sont rockers et fermiers, des rock farmers. C'est Romain Lejeune qui raconte leur histoire dans ce livre, comment ils peuvent conjuguer la ferme et la scène, l'agriculture et les tournées mondiales. C'est un super bouquin, je suis ravie de vous l'offrir.
3: Merci Kevin beaucoup.
0: Et Evelyne. Ah bah, avec
3: merci.
0: Plaisir, vraiment, vraiment. Alors, le thème du Blind Test ce soir, ce sont donc les garçons en chanson. Est-ce que c'est un thème qui vous inspire, Evelyne?
3: Oui, pourquoi pas.
0: Bon, on va voir, on va voir. J'ai pris quand même des chansons qui sont très très connues. J'espère que ça va bien se passer pour vous. On cherche donc le nom des interprètes des chansons. Et évidemment, l'idée, c'est de les retrouver le plus rapidement possible, ces interprètes, en tout cas plus rapidement que le deuxième candidat, Evelyne Kevin. Donnez bien votre prénom avant de proposer votre réponse. On est parti avec une première chanson qui parle d'un garçon. Dites-moi, qui chante ça?
3: Kevin, Sylvie Vartan.
0: Oui, en même temps.
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0: Comme un garçon, la grande Sylvie Vartan, Kevin et Evelyne, vous avez dit vos prénoms exactement en même temps. Donc c'est un point partout, c'est bien, on a des bons candidats ce soir, ils réagissent vite. On va faire un petit tour ouais, dans un autre style musical.
3: Chercher le garçon.
0: Alors très bon très bon karaoké, mais comment s'appelait ce groupe? On est en 1980 et le groupe porte le nom. Alors c'est en deux mots. Le premier mot, c'est un moyen de transport, et le deuxième mot, c'est le mot fille, mais en anglais.
2: Scooter girl.
0: Alors c'est pas scooter girl. Un moyen de transport où on paye un chauffeur.
3: Taxi girl.
0: Oui, taxi girl. Uber girl, non. J'aurais
2: pas retrouvé. Hein.
0: Taxi girl. Ça fait partie des chansons qu'on a tous dans l'oreille, dans nos playlists, etc. Mais après, le nom du groupe, ça fait pas partie des infos essentielles qui sont comme ça, oui, accessibles tout de suite dans le cerveau. J'en conviens. Taxi girl, chercher le garçon. Alors là, dernière chanson, gros gros tube des années 80. Mais qui chantait ça?
3: Cause des garçons,
2: Evelyne.
0: Et oui, à cause des garçons, chantez pas. À cause des garçons.
3: Ah, c'était vieux ça. On a dansé là-dessus dans les booms.
0: Ah oui, hein. À cause des garçons.
3: C'est un peu comme partenaire particulier. C'est pareil, c'est à peu près pareil.
0: Ouais, c'est la même époque. Alors, à part que là, quand même, à cause des garçons, attention, auteur-compositeur, Alain Chamfort et Pierre Grillet, s'il vous plaît. Donc, c'est pas rien. À cause des garçons et au cœur, paraît-il, on ne sait pas si c'est vrai ou pas, si c'est une légende. Moi, j'étais pas en studio avec eux, évidemment. Y aurait Nagui, Smaïn et l'acteur Jean-Pierre Calfon, voilà, qui ferait partie des chœurs de À cause des garçons. Et Alain Chamfort, évidemment, puisqu'il faisait partie des gens qui avaient créé le titre. Je sais pas si quelqu'un était dans ce studio et peut nous dire si c'est vrai ou pas. On aimerait bien avoir.
3: Alain Chamfort, un secret numéro de la chanson française.
0: C'est vrai. Bah, la prochaine fois qu'on
3: 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Manu Reva, la pieuvre est dans le sang, trace de toi.
0: Tout par cœur. Eh, bravo Kevin. Bah, rien que pour ça, il méritait son cadeau, Kevin et Evelyne également. On vous offre donc le livre Rock Farmers, The Inspector Clouseau. On vous souhaite par avance une très bonne lecture. Un autre garçon en chanson, plus récent, celui-ci, chanté par Elena. Bah oui, vous connaissez, Mauvais Garçon, c'est parti.
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0: Rihanna, qui n'a pas gagné la Starac, mais j'ai l'impression qu'elle a vraiment gagné tout le reste. Si vous allez faire un petit tour sur ses réseaux sociaux, vous la verrez monter les marches au Festival de Cannes pour la deuxième année consécutive, dans une robe absolument canon d'ailleurs. Bravo mademoiselle. Elena donc, et son Mauvais Garçon, c'est tiré de son premier album, Elle, qui est multi disque d'or, etc. Bravo, succès.
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0: Allez, quelque part au bout du monde, 24 heures d'avion. On fait d'abord Paris-Los Angeles, puis ensuite Los Angeles-Papeete. Ouais, c'est ça, à peu près 24 heures de voyage, 12 heures de décalage horaire. Nous voilà à Tahiti. Et à Tahiti, eh ben, y a de la musique. Il y a notamment une musique folk polynésienne qui n'est pas de la musique traditionnelle, qui n'est pas du folklore, mais qui évidemment a ses racines sur le territoire polynésien. C'est ce que fait Vaiteani. Alors Vaiteani, c'est un groupe, mais c'est aussi une femme, elle, qui chante, Vaiteani, avec Luc, lui. Ils sont tous les deux, c'est un duo, Vaiteani. Ils sont programmés au Francofolie de Tahiti le 19 septembre prochain. Alors bon, moi j'y serai pas, peut-être que certains vénards d'entre vous pourront faire le voyage, mais j'avais vraiment envie de vous faire découvrir la toute nouvelle chanson de Vaiteani. Ils ont été encouragés notamment par Laurent Voulzy, qui les aime beaucoup, et moi j'aime vraiment faire voyager cette musique-là. Te Moana o Te Hiro A, c'est le nom de la nouvelle chanson de Vaiteani. Allez, tous à Tahiti.

0: famille, ça s'écrit V-A-I-T-E-A-N-I. Suivez-les sur les réseaux sociaux, allez leur donner de la force, parce que la folk polynésienne, faut s'y intéresser, c'est beau comme tout, je suis sûre que ça fait du bien à l'âme.
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0: Chris Cornell est mort il y a 9 ans, tout jeune, à l'âge de 52 ans. Il a mis fin à ses jours parce que, à l'époque, on aurait pu aussi en parler tout à l'heure avec le fils de Nino Ferrer, la santé mentale des artistes, c'était vraiment pas une priorité pour personne en général et certainement pas pour les maisons de disques en particulier. Alors voilà, Chris Cornell, au-delà d'être une des plus belles voix de l'histoire du rock, c'est aussi le mec qui a écrit la chanson qui vient en un quart d'heure. Et quand on pense que cette chanson, elle a marqué durablement le son des années 90, c'est même un maître étalon de ce qu'on a écouté pendant des années après, eh bien on lui rend hommage. Voici Soundgarden, Black Hole Sun.

0: vous y étiez en 1994 en train de fumer des clopes en cachette derrière le collège et à écouter à fond Soundgarden, ce Black Hole Sun, hommage au grand chanteur Chris Cornell qui nous a quittés il y a 9 ans. Merci d'avoir écouté Décibel, merci à l'équipe Iris Guitoni, Sarah Bécard, Elodie Bianca Maria, Alexandra Sackberg, Franck Moilier et l'équipe d'ici Occitanie.
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0: Il est déjà 21h, dites donc, bonne soirée les amis sur ICI.

0: Rita Mitsouko, Marcia Baila, la chanson préférée de MC Solar.
1: Les Rita Mitsouko, ça me rappelle le collège. J'avais une bande d'amis qui dansaient sur cette intro.

0: c'est quelque chose de révolutionnaire à cette époque-là. Une révolution dans la folie. Lerita Mitsuko, Martia Baila.
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0: Avec Cœur de Rocker, Julien Clerc s'offre un nouveau souffle et séduit une génération plus jeune. Mais la chanson cache des confidences très fortes.
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0: L'artiste y évoque son choix de délaisser les études au grand dam d'un père qui le rêvait ailleurs. Loin des bancs de l'école, Julien n'a qu'une seule obsession, la musique. Mais le texte va plus loin et devient même une lettre ouverte à sa mère pour lui dire tout son amour. Il y confesse aussi son incapacité à rester fidèle. La musique ne suffit pas à combler tous ses manques.

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4: Son nom, Renaud Lémence.
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4: Renaud Lémence, chanteur, mais aussi comédien. Il fait de nombreuses apparitions dans les séries télévisées françaises. Mais sa véritable passion, c'est la chanson.

0: chanteur marseillais vient de sortir son premier album, Accoudé au bord du monde. Voilà que je suis. Renaud Lémans, un coup de cœur, ici Provence.
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2010, avant de signer en maison de disque, Zaz faisait la manche dans les rues de Montmartre. C'est là, sur le pavé, qu'elle teste ses premières chansons. Le déclic vient d'une simple petite annonce sur Internet où un compositeur cherchait une voix rock et cassée. Ensemble, ils façonnent ce titre qui prône l'amour et les liens humains plutôt que le luxe du Ritz. Pour donner du relief au morceau, la chanteuse y ajoute ses fameux bruitages à la bouche, une signature sonore immédiate que le public repère dès les premières secondes.

0: Aujourd'hui encore, c'est ce message de liberté qui fait de Zaz l'une des artistes françaises les plus écoutées à l'étranger.
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soprano Cosmo, la chanson préférée de Patrick Fiori. C'est un ami, c'est un artiste que j'aime beaucoup et qui, j'en suis certain, va passer de multiples générations parce qu'il est fait que du bon, il est fait

0: ce garçon-là, il a toujours la bonne parole, il accompagne les familles, il accompagne les enfants, et toujours avec le bon message.
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1: Vous écoutez Quand je creuse par le groupe Volcaillou.
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1: Volcaillou, un duo formé par Simon et Timothée. Originaires du Sud Ardèche, ils se rencontrent à l'âge de 12 ans au conservatoire et commencent à écrire et composer pendant leurs années lycée.
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1: aujourd'hui, le duo est un ovni, un alliage entre musique électronique et chansons françaises.
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0: Caillou avec Quand je creuse, un coup de cœur ici de Romardèche.
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2: Louis Thomas est notre invité et il a choisi l'Auvergne depuis un an déjà. Louis Thomas, l'Auvergne vous a ouvert les bras et vous êtes donc chez nous dans cette si belle région, on peut le dire. Même si la douceur du Tarn n'est pas là, la région vous plaît?
3: La région me plaît, ses saveurs aussi. Avant de venir à Clermont-Ferrand, j'avais commencé par m'acheter tous les fromages d'Auvergne pour...
2: pour être bien sûr de votre choix.
3: Ça faisait rire ma compagne. Je regardais les deux racines et des ailes sur l'Auvergne. J'essayais de m'imprégner avant d'arriver et je ne suis pas déçu.
2: Vous avez grandi dans le Tarn, dans une maison que vous appelez votre maison du bonheur et un peu auberge espagnole. Pour quelle raison?
3: Pour plusieurs raisons. Enfin, déjà le terme. Une maison, on a reçu toujours beaucoup de monde, des amis, déjà enfants, famille, amis de mes parents, avec des enfants qui avaient le même âge que nous. On a tous joué ensemble, construit des cabanes. Non, c'était vraiment une belle époque. Et puis ensuite, moi, j'ai pris le relais au lycée pour organiser mes premières soirées aux grandes dames de mes parents.
2: Ah oui. Ah là, ça plaisait moyennement, si je comprends bien. Peut-être trop d'amis et trop souvent à la maison.
3: Ouais, mais ça va, je ne cassais rien ou peu de choses ou des choses trop petites pour que mes parents le remarquent.
2: Un petit malin, un petit cachotier.
3: Oui, voilà. Donc,
2: vous avez évoqué les spécialités auvergnates, en tout cas ce beau plateau de fromage que nous avons la chance d'avoir. Qu'est-ce que vous aimez manger donc ici? Qu'est-ce que vous avez découvert de notre région Auvergne?
3: Alors moi, je connaissais le Roquefort parce qu'une partie de ma famille est aveyronnaise. Et je dois vous avouer que je préfère le d'Auvergne. Ouais, c'est beaucoup plus crémeux et je le préfère tout simplement. Ensuite, je vais régulièrement à la Régalade, lieu emblématique de Clermont-Ferrand. Effectivement, son plateau de fromage est incroyable. Entre la Font d'Ambert et la Comtesse de Vichy, bon, c'est un peu plus haut, mais fromage et sa carte des vins aussi est exceptionnelle.
2: Mais vous ne nourrissez pas de vin et de fromage. Quel autre plat cuisiné est-ce que vous aimez?
3: Alors moi, c'est plutôt l'Italie, car j'ai beaucoup voyagé, déjà dès le lycée, et j'y vais tous les ans. Tout ce qui va être gastronomie, je suis plutôt parti sur l'Italie que sur les plats français.
2: On le disait, hein, nous sommes dans votre showroom. Vous pouvez nous décrire un peu tout ce qu'on aperçoit, en tout cas les pièces maîtresses de ce showroom?
3: Tout ce que nous avons autour de nous provient de collectionneurs amateurs du 18e siècle, que ce soit des meubles ou des peintures. C'est vraiment les grands siècles. On a vraiment une expression des grands siècles français ici. Des commodes, des secrétaires, des fauteuils Louis XV, des portraits royaux, des tapisseries. C'est vraiment une expression classique. D'ailleurs, c'est le nom de cette vente, Intérieur Classique, qui pourra, je l'espère, satisfaire les envies de Clermontois pour meubler leur intérieur.
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4: La cabine minute, la minute de Camini. C'est la cabine minute sur ici Picardie. J'espère que vous allez bien. Aujourd'hui, on va parler d'amour ou alors de célibat. Enfin, je sais pas, parce que on voit tellement de choses sur les réseaux sociaux. Oui, les hommes ceci, les femmes ceci. Il y a une femme, elle m'a fait du mal au cœur. Mon mec m'a fait du mal au cœur. Il m'a trompé. Il est parti. Mais en fait, pourquoi vous vous mettez en couple? Vous savez qui vous mettez en couple? Vous vous mettez en couple avec un être humain. Alors un être humain, je vous rappelle quand même ce qu'il est capable de faire. Un être humain, ils ont créé la guerre, l'esclavage, la torture, le viol, le génocide et la télé-réalité. Et après, vous êtes surpris quand votre partenaire, qui est un être humain, il vous a mal parlé ou alors il vous a trompé, machin et tout. C'est vous qui choisissez de sortir. Pourquoi vous sortez avec un être humain? Et après, vous êtes surpris quand ça se passe mal. Vous avez l'arrogance de croire qu'un être humain, il va bien vous traiter pendant 30 ans. Il y a des êtres humains, ils trichent au Scrabble. C'est quoi l'intérêt de tricher au Scrabble? Et vous leur confiez vos émotions, vous leur confiez votre cœur à un être humain, et vous êtes surpris quand l'être humain, il vous fait un coup de Trafalgar, mais vous n'êtes pas bien. Arrêtez de vous mettre en couple. Mettez-vous en couple avec un esprit, voilà. Un humain en couple avec un esprit, voilà, l'esprit, au moins, il va pas t'emmerder. Enfin, en même temps, un esprit, c'est un ancien être humain, donc si, ça peut être emmerdant. Non, mais pas les esprits. Arrêtez de faire confiance aux êtres humains. T'as cru que ton partenaire, c'était qui? C'était Jésus. D'ailleurs, même Jésus, ils l'ont tué, les êtres humains. Même lui, s'est fait avoir. Et vous exigez une loyauté pendant 30 ans. Arrêtez ça. Arrêtez de vous mettre en couple avec des humains. Mettez-vous avec un arbre. Voilà. L'arbre, c'est solide, calme, silencieux, stable. Et en plus, il est enraciné, il peut pas partir. Voilà. Ton ex, il aurait dû essayer. L'arbre, tu peux lui faire des câlins. Il parle pas, il t'engueule pas. Tu peux oublier les sacs poubelles, il dit rien. Tu peux lui raconter ta journée, il te juge pas. Et c'est mieux qu'un mec, c'est mieux qu'une meuf, c'est mieux qu'un psy. Alors après, niveau sexe, bah écoute, c'est du bois. Il est toujours dur. Alors après ça dépend de ce qu'on aime, hein, ça dépend de ce que t'aimes, tu vois. En même temps, si c'est pas très fun, au moins il te ghoste pas, l'arbre, tu vois. Il a pas d'Insta, il poste pas de story ambiguë en mode je suis dans une forêt chelou. Et le pire, c'est que des fois tu parles à un arbre dans la vie, tu vois. T'as plus de réponses que quand tu parles à une copine. Parce qu'un arbre, lui, il te fait pas rien. Non, rien. Non, c'est pas ça, mais laisse tomber. Alors, moralité, si vous vous mettez en couple avec un être humain, n'oubliez jamais qu'en face de vous, bah, vous avez un être humain. 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
5: Parmi les plantes que nos mamies et papis glanent dans la nature, nous avons la sauge. On dit la chauvia ou la chalvia en occitan d'ici. Vejaya kechemblo, quelle plante ? Savez-vous à quoi ressemble la sauge ? De belles fleurs mauves avec de longues tiges. Qui a de la chauvia d'inchouvorzier, des médéchi n'a pas métier. Qui a de la sauge dans son jardin n'a pas besoin d'un médecin. En agriculture, on s'en sert pour les vaches quand elles ont le ventre gonflé. Pour les humains, pareil. Pour tout souci digestif, de ballonnement, une tisane de sauge règle le problème. Au XVIIIe siècle, les asthmatiques roulaient des feuilles de sauge pour les fumer. Pour être en bonne santé, une recette de tisane, une bonne eau bouillie dans laquelle infuse feuilles de sauge et de thym. Chalvio bouillide, sauve la vida. Sauge bouillie, sauve la vie. Génial, non ? Allez, adieu.
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1: Salut Brice Zizel.
2: Je connais lui.
3: Comment il s'appelle déjà ?
4: Je m'appelle David Pasquet, j'ai 55 ans.
2: C'est le musicien alors ?
4: Je suis talabardeur, musicien, compositeur.
2: Ça c'est terrible, les musiciens, ça branche toujours beaucoup les femmes. C'est dur pour les autres.
5: Mais qu'est-ce que tu fais là ?
4: Je suis dans les petits bonheurs.
6: À la fin de la musique !
7: Vous habitez où, vous m'avez dit ?
4: Alors, moi j'habite à Vannes, je viens du centre-Bretagne, de Saint-Nicolas-du-Pélène.
7: Comment t'as fait pour te retrouver là-bas ?
4: Parce que je suis arrivé par la rencontre d'une fabuleuse femme qui a finalement m'a déplacé de mon centre-Bretagne.
8: J'ai jamais vu un homme avoir autant d'égards pour une femme.
4: J'habite là-bas depuis 95. Il y a la mer, il y a la ville, il y a la campagne pas loin. Bon, il y avait une culture vannetaise aussi à Saint-Nicolas, c'est-à-dire que c'est quand même le Pline qui est roi à Saint-Nicolas-du-Pélène. Et finalement, d'aller à Vannes, c'était pas tellement l'étranger pour moi.
9: Oui, enfin, en somme, tu n'as jamais quitté le département.
10: Pour un CDR.
11: J'ai acheté un petit 45 tours. Regarde.
4: Mon premier 45 tours, c'est un Titi et Gourminet qui se parle avec une petite musique derrière.
12: Gourminet, veux-tu jouer avec moi ? Gourminet, Gourminet.
4: Ouais, voilà. Oh, Gourminet, non. Bah, j'écoutais ça tous les jours. Hein. D'ailleurs, je crois qu'il restait toujours sur l'électrophone. Ça me rendait plein de joie et en même temps un peu de méfiance quand même, parce que Titi, il faut qu'il fasse attention à Gourminet. Et Gourminet, c'est un malin.
13: Raconte-nous une histoire, allez.
4: Une blague courte.
14: Bon, vous y allez, oui.
4: Un jour, la plage. Celle-ci voulait toucher mon coquillage. Je lui ai dit, oh, fais-moi l'amour si tu veux, mais touche pas à ma coiffe.
2: Très drôle.
15: Ça n'a pas l'air.
16: Ce matin, exercice d'expression orale.
4: N'est que toute la variante. Hein.
17: Ce qui signifie ?
4: Ce qui signifie, c'est pas le tout de raconter les conneries.
17: Ah non, je confirme.
18: Oh, bon, dites pas de conneries.
4: Allez, salut, canabou.
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19: À Aubervilliers, Sèvres ou encore rue Feder dans le 11e arrondissement de Paris, les baltos sont encore bien présents dans notre région et Thierry Boeuf nous en fait la cartographie au-delà, bien sûr, de nous raconter leur histoire. Voici la saga Bistrot de Paris.
20: Et le cocktail américain, c'est quoi ?
21: C'est un cocktail grillé avec une sauce américaine, tomate, échalote, une pointe de cognac, du vin blanc. C'est un peu relevé.
22: Un décaen !
23: Pâté, jambon, sauce en baguette, gruyère, chantal, rosbif, jambon de pays.
24: Eh ben tout ça, ça va aller dans la blanquette.
21: Bon appétit.
25: Cigarette, whisky et petites pépées, si vous les aimez bien roulées, papier à cigarette, OCB. Gitane de Gainsbourg, menthol extra cool de Françoise Sagan, ronde fumée, et puis un jour de smog, 1er janvier 2008, tout s'est évaporé, les volutes et brouillards au comptoir ont disparu.
26: On a fait une soirée pour que tout le monde fume, donc musique, et puis on a mangé, et on a tous fumé. Mon collaborateur et moi, on n'a jamais fumé de notre vie, donc on a fumé une gitane maïs. Plus jamais on fumera. Hein.
25: Alors les fumeurs étaient priés d'aller fumer aux terrasses des cafés, le plaisir devenant coupable. Mais encore aujourd'hui, les marques de cigarettes font toujours enseigne. À Paris comme en banlieue, il existe encore, par exemple, des Marini.
27: 30 paquets de Marini.
25: Mais aussi des Rally, des Chiquito, des Nemrod et des Balto. 1930, la CEITA, Société Nationale d'Exploitation Industrielle des Tabacs et des Allumettes, propose aux patrons de café une aide financière. Des ameublements, des comptoirs, des terrasses. En contrepartie, l'établissement aura pour nom une marque de cigarettes ou de cigarillos. La puissante CEITA en rajoute une couche dans la presse populaire et la radio. Écoutez cette chanson publicitaire phénoménale de la marque Balto.
28: J'ai vu sur le paquet qu'il y a un bateau à voile. C'est à cause du bateau que c'est des bateaux qu'on les appelle. Mais non, mon gros bêta, pas des bateaux, mais des baltos. Des baltos, c'est un mot qui vient de Baltimore.
25: Balto de Baltimore, imparable voyage et exotisme au bout de sa cigarette rougeoyante. Et voilà pourquoi il existe encore une bonne vingtaine de Balto à Paris et en Île-de-France, comme celui d'Aubervilliers ou de Sèvres. Idem pour le Nemrod, rue du Cherche-Midi dans le 6e. Tout pareil pour le Rallye, la cigarette qui arrive avant les autres et qui gagne, rue Faidherbe dans le 11e. Le Rallye ou au passage, Monsieur Philippe nous régale de délicieux choux farcis. Curiosité amusante, au 59 avenue de la Motte-Piquet, un restaurant a pour nom la Gauloise, tandis qu'à quelques dizaines de mètres, boulevard de Grenelle, une autre brasserie se nomme la Gitane.
1: Avec filtre ou sans filtre, les Gitanes Caporal vous apportent sans réserve le plaisir de fumer.
25: Décidément, beaucoup de cafés-bistrots du bassin parisien ont succombé à la tentation. Après la cigarette, le jeu. Impressionnant le nombre d'établissements qui s'appellent le Vincennes, le Sulky ou le Longchamp. Témoin de la relation entre les bars PMU et le milieu mercantile des chevaux de course.
3: Tu verrais Christine, ma femme, si tu savais ce qu'elle joue.
5: Elle y connaît rien, mais elle y croit. Et entre nous, ce qui m'épate, c'est qu'elle gagne aussi.
6: Va comprendre, Charles. Avec le PMU aujourd'hui, on joue comme on aime.
25: Oui, on pourrait largement faire une thèse universitaire sur les enseignes de bistrot, la poésie frise Le Bon Coin de ce cher Jean-Louis Brasse dans le 18e, sans oublier le mythique Au rendez-vous des sportifs chez Valzac, un cadre de la boxe dans le 15e. Mais la Palme d'Or revient à ce patron en Val-de-Marne qui avait baptisé son bistrot dans les années 50 ici, mieux qu'en face. En face se trouve la célèbre prison de Fresnes.
19: Ce qui ne freinera pas notre appétit pour autant, bien sûr. Merci beaucoup Thierry Boeuf, Bistrot de Paris. 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
7: Sur Dijon, pas de chichi chez Duclos Maillard. On pense vite quartier et vin de Bourgogne. Un amour du terroir partagé par la clientèle. En voici la preuve avec Jeff, client fidèle chez Duclos Maillard.
8: Ça fait un an que je viens régulièrement ici. J'ai aménagé dans le quartier déjà. Et puis c'est vrai qu'ici, on est bien accueillis. Et on trouve des vins à des prix corrects, notamment parce qu'ils mettent quand même plus l'accent sur le produit que sur le marketing pour la boutique, par exemple. Moi et ma compagne, on est amateurs de vins. Et puis ici, on achète essentiellement des vins de Bourgogne.
7: Qu'est-ce que vous avez bu récemment ici qui vous a bien plu, qui vous avait été conseillé alors ?
10: Le Bourgogne Chardonnay bio.
7: Oui.
10: Voilà, le château de Chemilly, ouais.
7: Qu'est-ce qui vous a plu dans ce vin ?
8: Il est vraiment bien rond, puis il se rapproche d'un vin de très grande qualité de vin blanc de Bourgogne, quoi. Et puis il est à 25 euros.
7: Ah oui. Effectivement.
8: Oui.
7: Bonjour, messieurs, dames.
13: C'est pas mal, c'est assez élégant. Pour les fêtes, ça irait bien avec tout ce qui est viande blanche et tout, puis le chapeau. Mais il y a aussi le Montcli. J'aime bien le Montcli rouge 2022. Alors, c'est dans les 25 euros.
8: Je pense que je vais faire un mix
13: ouais,
8: de quelques années bouteilles que vous avez évoquées.
13: Donc,
8: le Côte de Nuit Village,
13: deux comme ça,
8: deux Chorey-les-Bonnes et,
13: ouais,
8: et deux Montcli rouge 2022, s'il vous plaît.
13: Le Chorey, faudra bien le placer parce que c'est un 2023 et les deux autres, c'est des 2022. Donc le Chorey, vous le mettrez avant ces deux vins-là.
8: Ah oui.
13: Il faut savoir aussi les placer parce que si on met les vins trop prononcés devant les vins qui sont un petit peu plus légers et qui ouvrent le tiroir, la bouche, quoi, et ben les autres, on peut pas les savourer.
7: S'ouvrir le tiroir, ça c'est vrai que j'avais jamais entendu, hein, et c'est l'expression qui sent le terroir à la cave Duclos Maillard rue Tchenov à Dijon.
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1: Laetitia, 54 ans, j'habite à Saint-Jean-de-Bray, je fais partie depuis toujours de l'association ANCO. Alors ANCO, pour faire court, c'est Association Navigation sur le Canal d'Orléans, et on milite pour la réouverture de ce canal à la navigation, en le gardant dans son jus du XVIIe siècle, quelque chose de très naturel, on n'a pas envie du canal du Midi. Alors le permis bateau, moi je l'ai passé en 1997, j'étais toute jeune maman.
2: Ça vous fait quoi, Laetitia, quand vous conduisez un bateau?
1: Alors moi ça me vide complètement la tête, je suis heureuse, en fait j'aurais pu en faire mon métier. C'est mon échappatoire.
2: Grand bol d'air.
1: Ah oui, complètement. Le canal, c'est très calme, c'est serein. Et les écluses, moi j'adore, c'est sympa.
2: Pourquoi vous adorez?
1: Parce que d'une écluse à l'autre, surtout sur notre canal qui est déclassé, il y en a qui pulsent au niveau de l'eau. Il y a certaines écluses, ça passe par en dessous, on est soulevé doucement. Quand on est tous ensemble dans les écluses, on attend, on se marre bien. Et c'est simple. Hein.
2: C'est quoi les discussions entre mariniers quand on attend?
1: Oh là là, je ne sais pas si je dois le dire. Non, mais on chante, on rigole, c'est vraiment...
2: Vous avez une petite chanson de marinier, là, à nous chanter?
1: Oh,
2: a cappella.
1: A cappella, je chante très mal. Après, ce serait bienvenue sur le port d'Orléans. Eh oh, bienvenue au port d'Orléans, eh oh. Voilà, mais je suis nulle en chanson. Hein.
2: Ah non, c'était pas mal, moi, je l'aurais bien fait plus fort, quoi.

0: c'est un milieu où il n'y a pas beaucoup de femmes.
1: Alors en effet, mais je pense qu'il y en a de plus en plus, surtout la Loire, ce qu'on appelle la Loire d'en bas, parce que nous on est la Loire d'en haut.
0: Attendez, c'est quoi la Loire?
1: La Loire d'en bas, ce serait plus vers Chalonne et puis arriver vers l'estuaire. Il y a beaucoup plus de jeunes sportifs, j'ai envie de dire, mais nous on va essayer de rajeunir aussi de ce côté-là. J'ai toujours très bien été accueillie de toute façon, je me suis même pas posé la question à vrai dire de savoir si j'étais une femme et qu'il y avait que des hommes. Je n'ai pas fait attention à ça.
0: Est-ce que vous avez des rêves ou des ambitions avec le canal d'Orléans, ou des voyages?
1: Le rêve, ce serait bien sûr qu'il soit réouvert à la navigation, que tout le monde puisse faire ce fameux triangle d'eau, canal de Briard, canal d'Orléans et la Loire. Ça dépayse complètement.
0: On a l'impression, du coup, là, quand on est sur ce triangle d'eau, d'être encore dans le Loiret.
1: Non. Pour avoir fait le bief de partage, donc c'est vers Suré-aux-Bois, il y a plusieurs années, j'avais l'impression, j'y ai jamais été, hein, mais d'être en Amazonie.
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3: À Cognac, la solidarité ne date pas d'hier. Il y a plus de 100 ans, on distribuait déjà des repas gratuits aux personnes dans le besoin. Une soupe populaire avant l'heure, en quelque sorte, née dans une loge maçonnique et qui va rapidement provoquer une guerre ouverte avec l'Église. Dès le XVIIIe siècle, la franc-maçonnerie s'implante dans la cité cognacaise, notamment autour du négoce du cognac. Alors on y retrouve des noms bien connus dans la ville, hein. Martel, Hennessy, Otard, des notables, des élus, des négociants qui jouent un rôle majeur dans la vie locale. À la fin du XIXe siècle, dans le contexte de la Troisième République naissante et de ses différentes réformes sociales, eh bien, une idée émerge dans les rangs de la loge cognacaise qui est alors dénommée la Liberté. Il s'agit de créer une œuvre caritative nouvelle, efficace et laïque. Et cette œuvre, eh bien, va prendre le nom des fourneaux économiques. Concrètement, les fourneaux économiques, eh bien, on y distribue gratuitement des soupes, des légumes, de la viande, mais aussi du charbon et du bois de chauffage aux habitants les plus démunis. Et les archives de cette œuvre caritative montrent une solide organisation, hein, et un engagement qui va durer près de 40 ans. Donc on est vraiment là, hein, clairement, face à un ancêtre des Restos du Cœur. Jusqu'alors, la charité, eh bien, c'était surtout l'affaire de l'Église. Et avec les fourneaux économiques, eh bien, la loge maçonnique, elle entre sur un terrain sensible. Et elle va concurrencer directement les œuvres religieuses locales. Très vite, les tensions montent. Des rumeurs circulent, des accusations de mauvaise gestion, voire de sabotage. Écoutez bien, en 1899, un des responsables de l'œuvre raconte même que des personnes payées par le clergé local auraient mis du verre pilé, dans les aliments pour discréditer les fourneaux économiques et affaiblir la franc-maçonnerie cognacaise par la même occasion. Alors là, la riposte est immédiate, hein. L'Église crée à son tour ses propres fourneaux économiques tenus par des religieuses. Derrière l'aide aux plus pauvres, eh bien, on se rend compte que ce sont en fait deux visions du monde qui s'affrontent, hein. La charité religieuse d'un côté et la solidarité républicaine de l'autre. Malgré toutes ces péripéties, les fourneaux économiques des francs-maçons, eh bien, ils vont poursuivre leur action jusqu'en 1940, avant d'être stoppés par l'occupation et le régime de Vichy. Aujourd'hui, si on prend un peu de recul, on se dit surtout que ces fourneaux, eh bien, ils ont été une réponse simple et humaine à la pauvreté du quotidien. Un peu de pain et de chaleur pour ceux qui en avaient besoin.
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1: Salut Thomas Aubry.
2: Salut Quentin, bonjour à tous.
1: Ouvrons une nouvelle page de ton livre.
2: C'est parti.
1: Les raisons.
2: La raison 616, la plaine du Var. Alors c'est un terme que l'on utilise pour désigner l'immense vallée creusée par le fleuve Var, juste avant qu'il ne se jette dans la Méditerranée. Et vous allez voir que ce fleuve est fascinant. En fait, il prend sa source au nord-ouest du département, à Estaing, à 1800 mètres d'altitude. Pour arriver jusqu'à la mer, il traverse une centaine de communes, dont 87 dans les Alpes-Maritimes.
1: Mais alors Tom, je ne pense pas être le seul à m'être posé la question. Pourquoi est-ce qu'on a un fleuve entre Saint-Laurent-du-Var et Nice qui porte le nom d'un département voisin?
2: Alors tout d'abord, on doit le nom de ce fleuve à l'astronome antique Ptolémée. L'ouvrage des hommes et un fleuve nous dit que ce cours d'eau est capricieux et qu'il peut vite sortir de son lit, pas comme moi le matin en tout cas. Alors c'est pour ça qu'il tire son nom du verbe latin var iare, qui veut dire changer.
1: Voilà, et pendant des siècles, le Var était en fait une frontière.
2: Et oui, ce fleuve était une barrière naturelle entre le royaume de France et le comté de Nice. Mais en 1790, lorsque l'on crée les départements français, on va assembler dans le sud-est de la France des villes comme Toulon, Grasse, Cannes et Saint-Laurent-du-Var. Mais Nice n'en fait pas partie. Et ce nouveau département, on va lui donner le nom du fleuve qui marque la limite du territoire national. Le Var.
1: Bon, jusque-là, ça a l'air logique, c'est normal.
2: Oui, mais sauf que lorsque Nice devient française, définitivement française en 1860, le comté est rattaché à l'arrondissement de Grasse pour former les Alpes-Maritimes. Le Var ne borde plus le département auquel il a donné son nom, ce qui en fait un cas unique en France.
1: Ah, et donc ce fleuve va rythmer quand même la vie des habitants locaux pendant des siècles?
2: Alors pas vraiment. Jusqu'au XVIIe siècle, la plaine du Var, c'était surtout un endroit où l'on promenait son troupeau. Et pendant très longtemps, si l'on voulait traverser le fleuve, eh bien on devait le faire à pied. En 1792, on construit le premier pont en bois, mais comme le fleuve est capricieux, les structures sont souvent endommagées.
1: Est-ce que le Var a souvent été en crue?
2: Et oui, au cours de son histoire, ce fleuve a débordé un bon nombre de fois. En 1857, une digue est emportée au niveau du vallon de Saint-Isidore. En 1930, le quartier Saint-Augustin et la promenade des Anglais sont sous l'eau. Et plus proche de nous, on se rappelle de la violente crue de 1994. L'aéroport de Nice et la préfecture des Alpes-Maritimes étaient complètement inondés. Cette crue, elle avait causé des dégâts estimés à 1 milliard de francs, soit 187 millions d'euros aujourd'hui.
1: Et on pense aujourd'hui aux dernières tempêtes aussi qui ont frappé le département.
2: Et oui, le Var et sa plaine sont donc des lieux que l'on doit aborder avec une grande humilité. Si pendant des siècles, personne ne construisait ici, c'est bien pour une raison. Alors gardons en tête que l'homme ne fait pas ce qu'il veut avec la nature. Et ce fleuve capricieux, millénaire et parfois féroce, nous le rappelle.
1: Et c'est aussi une bonne raison d'aimer la Côte d'Azur.
2: En plein dans le mille.
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3: Quand j'ai téléphoné à mes enfants, ils me font « Oui, t'as gagné, mais t'es pas dans le fauteuil rouge. » Et je dis « Si, je suis dans le fauteuil rouge. »
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3: Bonjour, je m'appelle Isabelle Desmoulières. J'habite Savonnières et je suis une fan de jeux télé. Je suis professeure de français dans un lycée tourangeau. Alors, j'ai toujours aimé regarder les jeux télé, notamment Nagui.
5: Bonjour.
3: C'était quand même, je pense, mon jeu de prédilection. Et autrement, je regardais Pyramide avec Patrice Lafont, j'aimais beaucoup.
6: Ne changeons rien à cette formule magique et jouons tout de suite à Pyramide.
3: En général, des jeux de culture générale et des jeux de lettres. J'étais une fan du Trivial Pursuit, l'édition, la première édition, je la connaissais quasiment par cœur. Donc oui, j'ai toujours aimé ça.
7: Ça a été quoi le déclic pour vous dire un jour, je vais m'inscrire et surtout comment ça se passe, comment on se porte candidat?
3: C'est un malentendu. En fait, je venais d'être opérée et j'ai fait un test sans comprendre que j'étais en train de faire le test de culture générale pour être inscrite à Tout le monde veut

0: prendre sa place. Je suis même pas sûre de vouloir y aller parce que je me disais je vais être trop stressée. Et je crois que j'ai été rappelée après 3 semaines après. Et donc je suis passée pour la première fois avec Nagui où j'ai été challenger. Et en fait, ils m'ont rappelé 2 ans après. Est-ce que ça vous branche? Et mon beau-fils, en fait, il se souvenait du beau cadeau qu'on avait eu, à savoir un séjour au ski. Allez, Isabelle, tu nous regagnes un séjour au ski. Travailler, mais peut-être 15 heures pour réviser. J'ai bachoté, j'en avais gratté des pages et des pages.
1: Qu'est-ce que ça a fait de vous voir à la télé?
0: On est hyper étonnés, surtout qu'avec le stress, ça déforme un tout petit peu les traits, il vous maquille énormément donc ça lisse la peau, mais de fou.
2: Alors oui, un petit peu de stress forcément, mais avec de la discipline, de la stratégie et une bonne étoile, Isabelle a quand même décroché de sacrés cadeaux.
0: Un super ordi, 10 800 €, ils envoient bel et bien, il faut bien le préciser. Après, également, j'ai gagné à tout le monde à son mot à dire, c'est il y a moins de 6 mois, et j'ai gagné 12 500 €.
2: Et les plateaux télé lui ont donné envie d'écrire un livre.
0: En fait, moi j'ai regardé en tant que spectatrice, mais je n'ai pas été la seule, et c'est là que j'ai découvert des personnes qu'on peut appeler des haters, des détracteurs. Et ça a été le point de départ de réfléchir à quelle pouvait être la vie de ces haters, comment ils s'occupaient. Et donc, je leur ai inventé un quotidien.
2: Amis éditeurs, le manuscrit est fini. À vous peut-être de le faire vivre. Isabelle est ouverte aux propositions. Mais avant ça, un conseil.
0: C'est le sourire, mais le sourire visuellement.
2: Et écoutez, ça fonctionne. Isabelle a gagné cet été un VTT au Blind Test d'ici Touraine.
0: Un plaisir à être là et un plaisir à jouer.
3: Merci, je suis trop trop contente. Merci, ici Touraine.
0: Après, quand on gagne, c'est encore mieux.
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5: Je rêvais d'avoir une maison à la campagne. Cette maison, c'est comme si j'y étais née. C'est ma maison de famille.
6: Ma maison s'appelle l'Ostao de la Mar.
7: C'est une maison un peu envoûtante.
8: Eh bien, vous voyez, des livres et 3 fenêtres qui me donnent le paysage du pays, comme si c'était 3 tableaux.
9: Ils ont vécu ici.
2: Thibaut Gaudry.
10: Ce fut autrefois Montmartre ou Montparnasse. C'est aujourd'hui Saint-Germain-des-Prés, avec ses rendez-vous littéraires, ses silhouettes et ses figures. Avec Juliette Gréco qui en fut l'enfance et n'y est plus qu'une passante.
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9: Symbole de liberté et de féminité, la jolie môme Juliette Gréco devient à la fin des années 50 la muse de Saint-Germain-des-Prés, avant de devenir une icône de la chanson française à texte. Ce qu'elle n'avait pas prévu, se rêvant plutôt danseuse.
12: Je donne mes textes à Cosma. Il aime si tu t'imagines. Et l'après-midi même, il en fait la musique. Moi, je suis là. Maintenant, il va me falloir chanter. Et puis tout d'un coup, le miracle s'est produit. Pour moi, il y a eu un miracle. Voilà, ça y est, je m'envole. Je me mets à chanter. Et depuis, j'ai toujours chanté.
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9: Juliette s'échappe régulièrement de Saint-Germain-des-Prés, fuit le tourbillon de la vie parisienne pour goûter la douceur de vivre du Sud. En virée parfois à Saint-Tropez, avec ses copains Boris Vian ou François Sagan. Jusqu'en 1985, où elle est invitée à chanter au festival de Ramatuelle. Et c'est le déclic. C'est là qu'elle veut vivre avec son mari, le musicien Gérard Joannest.
14: Je voulais une maison face à la mer. Je voulais le soleil qui tourne autour de la maison toute la journée, parce que Gérard adore ça. Et je voulais une maison qui me permette de rêver dans le silence.
9: Elle achète un terrain et demande à Serge Meige, l'architecte du théâtre de Verdure où elle a chanté pendant l'été, de lui concevoir son futur havre de paix qu'elle baptise la Maya. Elle va en penser les moindres détails, comme cette table de jardin construite autour d'un mûrier platane ou la tortue en mosaïque au fond de la piscine.
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9: Juliette, contemplative, aime se ressourcer sur la terrasse, avec vue sur la Méditerranée, et dans son jardin constellé de toutes sortes d'espèces méridionales. Elle développe même une passion pour les orchidées blanches. Elle fait de ce jardin et de sa maison son petit coin de paradis, son refuge, celui qu'elle n'a jamais eu petite et qu'elle partage avec ses chats, ses chiens, un ménate prénommé Goya et même un bébé panthère. Mais on peut aussi la croiser dans Ramatuelle, au marché ou au café de l'Ormeau. Et puis, femme libre, c'est également une collectionneuse, notamment d'objets érotiques, mais aussi religieux.
1: Déshabillez-moi.
9: Elle était venue, elle aime toujours chanter au festival de Ramatuelle.
14: C'est vrai que ça ressemble un peu à Avignon, quand Avignon a démarré. C'est-à-dire une chose totalement artisanale, faite d'amour, de tendresse et de sueur, de larmes de sang, de larmes de sel, de larmes de miel.

0: C'est dans cette maison, face à sa Méditerranée, le 23 septembre 2020, que la jolie môme quitte la scène.
1: Jolie môme.

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1: Les petits bonheurs, ce sont des rencontres au petit bonheur. Donc, au hasard, sans rendez-vous, sans se présenter, avec juste un tout petit et discret micro ici. Et en voici un de petit bonheur que je vous ai trouvé en Haute-Savoie, dans la commune de Rumilly, où pendant près d'une dizaine de minutes, j'ai suivi en voiture une monoplace qui circulait dans la ville. Alors maintenant qu'elle est arrêtée et que je m'en approche, je m'aperçois de mon erreur.
2: Bonjour.
1: Bonjour, c'est pas une monoplace, il y a deux places quand même.
2: Oui.
1: Et c'est quoi cet engin ?
2: Une arrêt à l'atome.
1: Je vais attendre qu'il enlève son casque parce que là, on comprend pas trop bien. Voilà.
2: C'est une arrêt à l'atome.
1: Ça veut dire quoi ?
2: Arrêt à l'atome, c'est un moteur, enfin une voiture entière anglaise. Donc avec un moteur Honda compresseur, 310 chevaux, pour un poids total de 500 kg.
1: Et quand je l'ai vu arriver tout à l'heure, parce que je vous ai croisé, vraiment, ça fait un petit moment là que je vous ai suivi, de loin, on a l'impression de voir arriver une monoplace.
2: Ouais, c'est atypique, ouais.
1: Ça, c'est autorisé à rouler ici, sur la voie publique ?
2: Il n'y en a que 27 en France homologués, sur route, et autrement, toutes les autres, elles sont sur piste.
1: Donc là, ça veut dire rouler avec un casque, obligatoire ?
2: Oui, c'est conseillé, parce que si vous avez un accrochage, un accident...
1: En même temps, quand on a une voiture comme ça, on n'a pas trop envie d'avoir un accrochage.
2: Ouais, faut faire attention avec ça sur la route. Il peut vite arriver des accidents.
1: Et alors là, c'était quoi, un petit tour pour le plaisir ?
2: Ah non, c'était juste pour poser chez Anthony. Il doit faire un petit check sur la voiture.
1: C'est qui Anthony ? C'est un mécano ?
2: Ouais, Anthony.
1: Et ça, c'est votre voiture ?
2: Non, c'est la voiture à mon papa. Là, il est au travail et vu que j'ai un petit trou entre les cours, je l'ai ramené.
1: Et oui, puis ça doit plutôt faire plaisir de ramener cette voiture-là, surtout.
2: Ouais, c'est cool, ouais, c'est fun. Ça fait plaisir.
1: Du coup, le papa, il roule beaucoup avec ?
2: Ouais, il roule plutôt pas mal, ouais. On l'a eu il y a un petit peu moins de 2 ans et on a roulé sur piste, ça va plutôt pas mal, ouais.
1: Et ici, dans l'agglo, à Rumilly ?
2: Pas trop sur la route, on évite un petit peu de rouler.
1: Parce que là, je vous ai suivi 3-4 km, je sais pas, on était vers Moy là-haut, là. Oui. Et vous avez bien vu le regard de tout le monde, quoi. Tout le monde vous mate.
2: Ouais, c'est vrai que c'est pas tous les jours qu'on voit une voiture comme ça, donc c'est drôle.
1: Vous, c'est une passion la voiture ?
2: Bah, moi, à côté de ça, je fais du karting de compétition.
1: Et... Ah oui, les chiens font pas des chats, quoi.
2: Ouais, ouais, t'as le père, t'as le fils, ouais, on peut dire ça, ouais.
1: Vous avez quel âge ?
2: J'ai 17 ans.
1: Bon, en général, les jeunes qui se lancent dans le kart et puis qui ont un petit peu des capacités, l'objectif, c'est pas le kart, c'est quoi derrière ?
2: Après, peut-être monter les échelons, mais ça coûte très très cher, donc pour l'instant, je suis bien dans le kart.
1: Bon, papa, il a les moyens de s'acheter une belle voiture quand même.
2: Oui, mais bon, une saison de monoplace, c'est 3 fois le prix de cette voiture. Donc, puis j'ai 2 grandes sœurs, donc il faut que ce soit équitable.
1: Bon, 17 ans, peut-être que vous commencez à avoir des perspectives professionnelles.
2: Oui, moi j'aimerais bien être horloger.
1: Ah oui, rien à voir, je m'attendais à un truc, voiture.
2: Ah non, du tout, c'est vraiment un loisir.
1: Et votre prénom ?
2: Alexis.
1: C'est quoi le dernier petit bonheur d'Alexis ?
2: Dernier petit bonheur, je sais pas, manger.
1: Conduire la voiture à papa, c'est pas un petit bonheur ?
2: Si, c'est un grand bonheur ça. C'est un grand bonheur. C'est pas pareil. Mais ouais, je suis fier que mon père me fasse confiance, quoi. C'est incroyable de pouvoir conduire ça à 17 ans, j'ai beaucoup de chance.
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4: Il était une fois une légende à Santenay. Nous sommes en territoire viticole, toujours en Bourgogne. Cette histoire s'appelle « Les teux blancs de Santenay ». Un conte de Sandra Amani de l'ouvrage « Légende du vignoble » édité chez l'Escargot Savant. Bonjour Sandra.
5: Bonjour Charlotte.
4: Les teux blancs de Santenay, c'est un rapport avec le vignoble ?
5: Oui, vous allez le comprendre en écoutant cette histoire. Nous sommes le 16 juillet 1919. C'est un grand jour à Santenay. Des milliers de fleurs ont été accrochées aux portes et aux fenêtres du village. Les cloches de l'église carillonnent à toute volée et les dames portent de longues robes claires et de beaux chapeaux. Lucille, la fille d'un des plus riches fermiers du village, épouse Norbert. Un ancien soldat, issu d'une famille plus modeste, qui s'est joliment distingué durant la guerre. Mais à présent, il a décidé de déposer les armes et de renoncer à cette noble fonction pour demeurer près de sa belle. Le travail ne manque pas à la ferme. Le père de Lucille possède aussi de beaux hectares de vignobles. Norbert est certain de ne jamais s'ennuyer.
6: Oh, quelle chance d'être au bras de Lucille, une fille aussi belle et aussi riche. Oh, mais qu'elle était longue cette messe, j'ai cru qu'elle n'en finirait jamais.
5: Norbert n'a qu'un seul défaut, il ne croit pas en Dieu. Il faut dire que les horreurs de la Grande Guerre ne l'aident pas à retrouver la foi. Lucille, elle, par contre, est très pieuse.
6: Mon jeune époux accepte au moins d'aller à la messe le dimanche.
5: Les jours passent, Lucille est heureuse. Norbert est devenu un fermier travailleur. Mais certains matins, il revoit du sang jaillir de la terre. Cependant, bien vite, il oublie les bombes et fait repartir ses magnifiques bœufs tout blancs dans son champ. Le soir, il peste auprès de sa jeune épouse, toujours en train de prier pour un oui ou pour un non.
6: Si ton Seigneur existait, il n'aurait pas permis tous ces morts dans les tranchées. Il n'aurait pas toléré les larmes de toutes ces pauvres femmes qui pleurent aujourd'hui, un mari, un fils, un frère.
5: Lucille ne répond plus. Elle préfère garder son calme. S'énerver pourrait nuire au bébé qui va arriver prochainement. Nous sommes le 10 juin 1920. Il fait un soleil superbe à Santenay. C'est la fête Dieu. Sur les coteaux, les vignes se prélassent dans leurs jolies robes vertes. Les villageois se préparent à assister à la grande messe. Mais dans la ferme de Lucille, le climat est loin d'être aussi serein. Norbert ne veut rien entendre. Il n'ira pas à l'église. Au lieu de cela, il travaillera dans les champs.
6: Je t'interdis formellement d'atteler les bœufs ce matin. Au moins, si tu ne le fais pas pour moi, fais-le pour ton âme, mon chéri.
5: Norbert sort de la maison en claquant la porte. À midi, de retour de l'église, Lucille ne trouve pas son mari et décide de partir à sa recherche.
6: Oh, je vais aller voir au champ. Il doit y être avec les bœufs, pourvu qu'il ne soit rien arrivé. Tiens, quel est le plaisantin qui a amené ces trois rochers dans mon champ? Bon, ils ne gêneront pas le labour, c'est déjà ça.
5: Le soir tombe, Norbert ne revient pas.
6: Mais où peut bien être le jeune époux de Lucille? Pourquoi ne revient-il pas dans sa ferme à Santenay?
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6: Quelques mois après la fin de la Grande Guerre, un jeune couple s'est dit oui pour la vie à Santenay. C'est la légende des Teux Blancs de Santenay, de l'ouvrage « Légende du vignoble » édité chez l'Escargot Savant et écrit par Sandra Amani.
5: Norbert, ancien soldat traumatisé par la guerre et jeune marié, est toujours absent. Lucille, sa femme, est enceinte, mais garde espoir depuis ce fameux dimanche où Norbert a préféré aller labourer son champ plutôt que d'aller à l'église. Dans le village, la rumeur de sa disparition prend de l'ampleur.
6: Ah, quel salaud ce Norbert! En plus, il est parti lâchement en emmenant les bœufs et la charrue.
5: Un matin, un sentiment étrange pousse Lucille, sur le point d'accoucher, à se rendre dans le champ sous la roche fendue de son village, Santenay. Nous sommes en mars. Son gros ventre la gêne un peu pour marcher. Courageuse, elle lutte pour son enfant. Arrivée dans le champ, elle est saisie d'une violente douleur au ventre.
6: Appuie-toi contre moi.
5: Lucille a si mal qu'elle ne prête pas attention à cette voix lointaine d'homme. Machinalement, elle s'assied au pied du plus petit des rochers qui se trouve à côté d'elle. La douleur cesse et Lucille finit par s'endormir.
6: Repose-toi, tendre Lucille. Ton mari veille sur toi. Je ne t'ai jamais abandonnée. Je suis là, près de toi, avec nos bœufs et la charrue. Le Seigneur s'est vengé de mon impiété et m'a sévèrement puni. Ces trois rochers que tu vois là, c'est nous, les bœufs et moi. S'il te plaît, prie pour mon âme et tu me délivreras pour l'autre monde.
5: À son réveil, Lucille comprend pourquoi son mari n'est jamais revenu. Elle regarde un par un ces trois rochers.
6: Mon amour, bientôt tu ne souffriras plus. Je vais prier nuit et jour pour sauver ton âme.
5: Lucille se lève péniblement. Les contractions sont de plus en plus intenses. Le bébé sera là ce soir, elle en est certaine. Elle quitte le champ. Bientôt, elle reviendra près de ses rochers avec son fils ou sa fille. Et elle lui parlera de Norbert avec tendresse.
6: Aujourd'hui, on peut encore voir les trois blocs de pierre situés en dessous de la roche fendue. On les nomme les Teux Blancs de Santenay.
5: Eh oui, Charlotte. Le mot teux signifie roche dans les régions viticoles de Bourgogne. Il peut aussi désigner la falaise.
6: Heureusement, l'âme du pauvre laboureur n'est plus prisonnière de la pierre de Santenay depuis longtemps déjà. Malgré tout, si vous tendez bien l'oreille, vous pouvez encore entendre Norbert guider ses bœufs à travers champs et Lucille qui l'accompagne joyeusement en chantant.

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2: Ah, le matin, on fait la toilette et il faut nous prendre pour des gobettes.
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2: La gobette, c'est la truie ou la métreux, qu'elle est de ses petits gouris. Ah, par chez nous, c'est pas comme chez les Bertans, j'en pas de gros élevages de cochons. Dans le temps, dans les fermes, on engraissait un verra, en des truches et puis les yeux grasses. Puis, on y faisait sa fête. C'était la Saint-Cochon. Tout le monde venait aider la famille, les voisins, pour éplucher les oignons, faire le boudin puis les saucisses, saler la viande, et puis casser la croûte. On buvait une goutte, puis bien souvent une deuxième. Celle-là, on l'appelle le rince-cochon. Même si on l'élève pour le manger, ça n'empêche pas de l'avoir de la tendresse pour le cochon. Écoutez donc ce qu'en dit Jules Gilbert.
3: En Berrichon dans le texte.
2: Ah, oh, je l'avais acheté sur le champ de foire, le 1er de septembre à Saint-Martin. Oh, il était vif, c'est à pas croire. Deux grandes oreilles, le museau mutin. Le soir, un coup formé dans l'étable, il a ben dû trouver le temps long. Il a regretté ses bains manchables, tous ses petits